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0: Bon matin, j'espère que vous êtes en forme. C'est avec du Limp Bizkit qui part dans le piton à 6h. Là.
1: Ça réveille.
0: Ouf! T'as pas le choix d'être en forme. Je me dis, tous ceux qui mettent leur cadran avec nous, hein, pis à 6h, patard des oreilles.
2: Hawaii,
0: du Limp Bizkit. 418-971-1021 pour nous rejoindre. Vous le savez, BLVD 101, c'est notre application pour nous écouter partout. On voyage un petit peu plus en été, donc c'est plaisant d'avoir l'application à portée de main. Moi, avec ma Mini Cooper, je dirais que la radio fonctionne mal. Fait que j'écoute Boulevard via l'application.
1: Ah ouais?
0: Même un Mini Cooper, même
1: la
0: à
1: radio
0: Québec.
1: De la misère?
0: Ah, écoute, tous les postes griches. Donc,
1: t'es-tu sur la M ou la FM?
0: Non, je suis la FM. Tout. Okay. J'ai essayé à peu près tous les postes, que ce soit week-end, même les postes de la concurrence. Puis, ça griche.
2: T'as-tu tiré l'antenne?
0: Je
2: comme, y a-tu une

0: Antenne.
1: Ouais, c'est ça.
2: Ça existe-tu encore?
1: J'ai pas vraiment fait l'effort de voir s'il y avait une antenne qui existait. Ça pourrait faire partie de mes tâches journalières aujourd'hui. De dire, ouais, je préfère l'effort, aller voir si, si ça existe.
3: En même temps... Ton auto, tu vas la revoir un jour?
1: J'ose espérer. Là,
3: ça s'approche.
2: Tu le sais pas, il n'y avait pas de
1: ben
2: temps.
1: C'était selon comment la nouvelle transmission allait arriver puis tout ça. Elle va fêter un mois au garage dans quelques jours.
3: Quand même, hein, ça commence à être long.
2: Elle va fêter un mois au garage.
1: Peut-être aller porter un gâteau, quelque chose. Oui, ça commence à être long. Je m'ennuie de mon minivan.
2: Hey,
1: mon
2: un
1: tank,
2: mois,
1: comme
2: ouais.
1: Je l'appelle.
2: C'est du stock, là.
1: Ouais, c'est ça. Mais bon, le petit Mini Cooper, en attendant, fait bien un job. Là, elle m'amène au travail puis elle m'amène au gym. Donc, quoi demander de mieux? Hey, on a un beau show pour vous ce matin. On va parler avec Marc-André Leclerc à 7h30. Évidemment, la grande nouvelle hier après-midi, c'est ce... c'est... Ce positionnement que je vais dire très courageux d'Éric Duhaime qui est dans une formation de droite politique et qui dit non, on touchera pas au droit à l'avortement au Québec. Nous, on est un groupe pro-choix, puis Dominique Dumas, ben beau penser ce qu'il veut, il va se rallier à la ligne de parti.
2: Ici, c'est pas un débat.
1: C'est ça. Ici, au Québec, c'est pas un débat. On va en parler avec Marc-André Leclerc. On va parler aussi d'une bonne puis d'une mauvaise nouvelle pour Charles Milliard. Là. Un autre départ, Marie-Claude Nicole qui annonce retirer sa candidature, mais une grosse prise avec Michel Leblanc. Donc, qu'est-ce qu'on doit comprendre de tout ça? On va parler de ça avec Marc-André Leclerc. Pour faire un petit bout également, on va parler d'avortement. Je veux qu'on en parle vers 6h45 ce matin, 6h50. Parce que là, évidemment... Le fait que Dominique Dumas sorte, dise « Ouais, faudrait encadrer davantage l'avortement », ben là, ça a laissé place à tous ces gens-là sur les médias sociaux hier qui attendent juste une opportunité pour remettre en cause le droit à l'avortement au Québec ou au Canada. C'est dangereux de le remettre en cause. On le voit juste au sud de la frontière. On a ouvert un petit peu la brèche, puis il y a 26 États qui l'ont annulé.
3: Ben c'est surtout qu'on a l'impression un peu de reculer là, dans ce débat-là. Techniquement, la société, le but, c'est d'avancer. On fait des acquis, puis on essaie de bâtir là-dessus. Pas de retourner sur des droits là, qu'on a déjà acquis. Donc, on semble pas aller dans la bonne direction là, dans ce débat-là.
1: Exactement. Donc, on va en parler. Parce que j'ai vu des chroniqueurs quand même assez renommés, comme Richard Martineau, prendre position en disant « Oui, il faut rouvrir le débat à l'avortement. » OK, attendez, là. C'est depuis 1988 qu'on a mis fin à ce débat-là.
2: Puis sur quoi vous voulez revoir les choses,
1: ouais, c'est
2: mettons,
1: ça.
2: Là?
1: On va en parler à 650. Ouais.
2: Avoue que ça a commencé déjà.
1: Oui, j'ai sorti des statistiques. J'ai parlé à des spécialistes hier. Je me suis dit, il faut que je me documente bien pour venir contrer les arguments de ces gens-là. Puis après ça, ben je vais espérer que ces gens-là démontrent une ouverture d'esprit comme... Puis là, vous l'avez vu lundi, j'ai démontré une ouverture d'esprit. Quand vous m'avez convaincu que le groupe anti-avortement qui avait loué le centre des congrès, ben il aurait dû pouvoir faire leur rassemblement. Au début, je vous disais, non, c'est bien parfait, le droit à l'avortement, c'est réglé au Québec. Tout ça. J'ai dit, non, c'est vrai, il y a un principe de liberté d'expression qui se doit d'être là. En passant, je me suis fait planter sur les médias sociaux à peu près pour la première fois de ma vie comme animateur de radio.
2: Oh, non, qu'est-ce que tu as fait?
1: Adrien Pouliot, du Parti conservateur du Québec, il me nomme pas. Mais il a dit, hey, ça n'a pas d'allure. J'ai entendu un animateur dans une radio de Québec remettre en droit la liberté d'expression en disant qu'on n'aurait pas dû. Là, puis là, il parle de mon argumentaire, fait qu'il me nomme pas.
2: Juste reconnu.
1: Ben, parce que je veux juste dire à Adrien Pouliot qu'il n'a pas écouté la conversation complète parce qu'à la fin, je me range dans son camp.
2: Puis je trouve ça encore plus fun de voir qu'on est capable de faire ça aussi à la radio. Soit
1: ben oui.
2: D'avoir l'humilité de se dire, hey, moi, je pars de cette position-là, mais en ayant des conversations, ah, mon idée a changé.
1: C'est ça.
2: C'est quand même un beau bagage là, de société. Là.
1: Ben, exactement.
2: À exposer.
1: Et je pense que la société, on devrait être comme ça, on devrait faire place beaucoup à l'ouverture d'esprit, puis à dire, OK, ouais, moi j'avais telle opinion, mais là, je parle avec Pascal, je vais donner mon exemple personnel lundi, je parle avec Pascal, je parle avec Alex, je parle avec Christine Saint-Pierre, puis je fais, ouais, c'est-tu quoi? C'est eux autres qui ont raison. Ça fait pas de moi quelqu'un de fou, là. Au contraire, je pense que ça fait quelqu'un d'intelligent qui fait « Hey, Crime, OK, j'ai écouté les arguments, puis ouais, moi, j'étais convaincu que j'étais dans la bonne traque, mais non, je le suis pas, donc je vais me rallier à ces gens-là parce que m'ont convaincu que la liberté d'expression devait primer sur une valeur très personnelle que j'ai, là, je l'admets, là, qui est ce droit-là à l'avortement. C'est un peu tanné que quand on règle des affaires en 1980, en 2026, il y a encore une couple de d'extrémistes. Moi, je les appelle comme ça. Là, une couple d'extrémistes, ça soit à droite ou à gauche, là, en passant. Là, je veux pas me camper. Là, on parle d'avortement, mais tu sais, je vais dire la même chose pour ceux qui veulent des épiceries sociales, là, pour faire un parallèle entre la gauche et la droite. Là. Comme tanné de quand on règle des choses, qu'on soit toujours en train de remettre en question des dossiers et des valeurs fondamentales qu'on a au Québec. Fait qu'on va en parler vers 6h50. Vous allez voir, le droit à l'avortement au Québec, là, tu sais, pour de vrai, dans plusieurs choses, on parle du modèle québécois, puis ça n'en est pas un. On a juste regardé notre système de santé. Mais au niveau de l'avortement, là, je vais vous dire une affaire. Là. J'ai parlé à des couples qui ont passé par le processus d'avortement. Ouais, vous allez voir, on est ferrés. Là. C'est pas une madame qui arrive dans un bureau de médecin qui dit « Ouais, ouvrez-moi le ventre, sortez-moi le bébé. » Ouais, ça se passe pas de même. Là. C'est pas ça. Là. Donc, c'est ça. Alors, on va en parler un petit peu plus vers 6h50. On va avoir aussi un couple français. On continue notre campagne pour garder nos bons immigrés qui travaillent, qui parlent français, qui sont ici au Québec depuis des années. Ça va être vers 8h50. C'est Lucie César et Damien Trouvé. Lucie César, écoute, elle est infirmière, mais on veut s'en passer.
3: Ou ouais, encore des problèmes de bureaucratie là, dans cette histoire-là.
1: Oui, c'est ça. On est capable, Pascal, de se passer d'une infirmière au Québec à l'heure actuelle?
2: C'est un peu difficile en ce moment. La pénurie de main-d'œuvre dans le milieu hospitalier ou dans le milieu de la santé, c'est problématique.
1: Exactement.
2: Quelqu'un qui a les compétences, les qualifications pour. Moi, je regarderai un petit peu plus ce dossier, mais c'est vrai que c'est rendu une histoire de bureaucratie. Là,
1: ah, ça n'a pas de sens.
2: C'est juste l'histoire d'hier avec M. Favant qu'on a reçu.
1: Ben
2: ça
1: oui.
2: démontre à quel point on est rendu loin dans nos façons de faire de l'administration.
1: Vraiment.
2: Parce que je peux pas croire qu'une seule personne qui a dit « Ben oui, on applique la loi pour appliquer la loi. » On a eu des gens qui ont dit « J'ai pas le choix d'appliquer la loi dans mon métier. » Mais ça aussi, c'est un problème, la capacité de réfléchir. Là.
1: Ah, vraiment?
2: C'est perdu. Je peux pas croire qu'il y aurait un employé qui se serait fait mettre dehors s'il arrivait devant ses patrons en disant « Eh bien, voici la situation. Je comprends le règlement. Pouvons-nous trouver une solution rapidement? »
1: C'est ça.
2: Est-ce que le dossier a été entre les mains de quelqu'un rapidement? Ça aussi, c'est une autre question. On a 120 jours pour traiter un dossier.
1: Exactement. Bonne nouvelle pour Laurent Favant. Il a eu des nouvelles hier du bureau de Joël Lightbound qui lui a dit « Monsieur Favant, on a fait cheminer votre dossier, on met de la pression, on veut que ça se règle. » Donc ça, c'est une excellente nouvelle.
2: C'est une excellente nouvelle et une très mauvaise en même temps.
1: Oui, parce que tu as besoin d'aller voir Monsieur Lightbound. Fait que tu as entièrement raison.
2: Tu as besoin d'en parler dans les médias.
1: C'est ça, exactement. On annoncera aussi une bonne nouvelle au niveau du couple lorsqu'il arrivera à 8h50 parce qu'on a fait aller nos contacts à Boulevard 102.1 pour eux aussi. Mais t'es même du côté du bureau de Joël Lightbound, ils m'ont dit « Ouais, bon, c'est ça, c'est beaucoup trop laborieux. » Là. Donc, j'espère que le gouvernement de Mark Carney va revoir le processus en entier pour faire en sorte que des situations comme ça ne se produisent pas. Dans le cas du couple à 8h50 qu'on va vous présenter, ben c'est un document que la dame disait « Je suis convaincu que je l'ai mis dans le système. » Puis le système n'a pas reçu le dit document, donc on leur dit « sacrez votre camp, une infirmière puis un mécanicien ». Pas besoin de ça au Québec, ça.
3: Ben moi, je me questionne, il n'y a pas manière de juste reprendre le document, l'envoyer vite, là, par courriel, puis que ça règle le dossier.
1: Ben, c'est
3: parce que la conséquence, c'est quand même des expulsés du pays pour un bout de papier. Là, on dirait que c'est pas équivalent des deux côtés.
1: Ben non, mais t'as raison. Ah oui, vous avez pas le document, mais pas de problème. À quelle adresse je vous le renvoie? À celle-là, parfait, schluck, excellent. Dossier réglé, continuez à travailler ici au Québec.
3: Ben c'est surtout que c'est ça, c'est des gens au final qui sont ici, veulent travailler... Et là, sont pris dans leur domicile, pas de revenus, tout ça. Il n'y a rien qui a du sens là, dans cette histoire-là.
1: Du tout. Autre suivi de dossier, ben, c'est WestJet. Puis on en apprend encore, malheureusement, pour eux. Aujourd'hui, avez-vous ça? WestJet qui abandonne une famille de 14 Québécois au Mexique.
3: Ouais. Oui.
2: Là, comment dire? Globalement, là, la situation est complexe. On a presque fait le tour. Parce que Alex puis moi, on jasait ce matin, on était comme... Est-ce qu'on va avoir un dossier sur chaque famille à chaque jour?
1: Non, c'est clair, là.
2: Le problème, c'est la gestion actuelle
1: dans
2: la service à clientèle de WestJet.
1: En plein ça. Avez-vous écouté en agence hier midi? J'ai eu un suivi d'Audrey Perrault qui nous avait parlé le matin. Sais-tu ce que WestJet ont fait? Ils ont offert la carte de crédit WestJet. Ils ont dit, avec ça, vous allez faire partie de nos clients prime. Là,
2: je veux dire
1: comme ça.
2: C'est quoi le pourrait... service quand t'es dans les clients prime?
1: Et là, on pourrait peut-être vous trouver une meilleure alternative. Ils ont osé lui dire ça. bon, poliment leur a fait comprendre qu'elle ne prendrait pas la carte de crédit.
2: OK, il lui donnait pas. Il demandait si elle voulait s'abonner, donc payer pour...
1: Oui, exactement.
2: Pour ensuite avoir du service. Oh, c'est bon.
1: Oui.
2: Ça c'est quand même très bon.
1: Fait que tu offres du mauvais service à la clientèle.
2: C'est quand même
1: très bon. Tu fermes tes bureaux dans les aéroports.
2: Ouh, c'est
1: tu
2: bon.
1: Tu fermes tes lignes téléphoniques. Tu avais fermé ton clavardage. Quand tu rouvres ton clavardage, la piste de solution que tu donnes à un client, parce que si, ceux qui n'étaient pas à l'écoute hier, Audrey Perrault est pris au Mexique avec son chum. Autant ses enfants que les enfants de son chum, là, présentement, sont chez la mère et le père. Respectifs, mais les autres ont recommencé à travailler aussi. Fait que là, tu sais, l'échange, et les prix-là, elle doit sortir de sa chambre d'hôtel à midi chaque jour pour aller dans le lobby pour en reprendre une. Et elle s'est fait offrir pour un vol de 4 heures direct, Québec-Mexique. Un vol qui va durer 24 heures au total en passant par Calgary, pour faire simple, avec quatre avions différents, donc trois escales. Puis elle a dit à WestJet, ben ça n'a pas de sens. Moi, j'ai trouvé des vols directs avec Air Canada et Air Transat. Mais évidemment, bon, Air Canada et Air Transat profitent de la misère du monde pour élever leur prix de façon très, très, très importante. Et WestJet ne veut pas payer ce prix-là. Donc, on lui fait faire 4 avions, 3 escales. Et là, bien, quand elle dit « Ouais, mais là, voyons donc, pour moi, on lui dit « Ben oui, ouais, mais c'est vrai, si vous étiez membre membre élite de WestJet, ouais, là, je pense qu'on paierait pour Air Canada et Air Transat. » Fait que regardez, signez le formulaire ici. Avoir la carte de crédit. C'est épouvantable.
3: Ouais, les...
1: J'en ris, là, mais ça n'a aucun sens.
3: Les services de communication, là, en général, de plusieurs entreprises. Là, c'est WestJet qui est sur la sellette là, avec l'histoire de grève. Mais il y a plusieurs compagnies que... Faut pas que tu aies de problème avec eux autres, là, sinon ça va être compliqué. Là.
2: Ça s'est perdu, le bon service à la clientèle.
3: Ouais,
2: je sais pas
3: vraiment.
2: Si ça s'est perdu parce que les clients aussi sont devenus de plus en plus difficiles. Parce que dans certains cas, il y en a qui pourraient me donner des anecdotes du service à clientèle.
3: Ouais,
2: à
3: de l'autre
2: inverse.
3: Côté, oui.
1: Ah, oh,
3: c'est
1: oui.
3: Sûr qu'il y en a de ça aussi. Là. Moi, je travaille ouais. dans le service de commerce. Là. Puis on envoie des clients
2: c'était quelque chose, hein?
3: Spéciaux.
2: Moi, c'était la restauration, tu sais.
3: Oui, ça aussi.
2: J'ai une collègue qui s'est fait lancer de la salade dessus parce qu'elle travaille dans un resto déjeuner. Puis tu sais, ils mettent tout le temps la petite décoration, là, salade
1: oui, oui,
2: avec
1: oui.
2: la tomate. Là,
1: puis là la salade était trop chaude.
2: Non, c'est que c'était de la nourriture pour chèvre, selon le client.
1: Ah!
2: Il était bien, bien insulté. Puis elle a
1: pourquoi
2: lancé
1: pas?
2: La salade. Puis c'est un client régulier. Fait que la serveuse avait quelque peu d'humour. Fait que la fois d'après qu'il est venu, elle a apporté une belle grosse assiette de salade en disant « Voici pour votre chèvre. »
1: Alors, elle était souvenue.
2: Mais il y a des clients comme ça qui peuvent être dérangeants. Puis on j'en disais Alex et moi, puis on disait, tu sais, la nouvelle génération, là.
1: Ouais.
2: Parce qu'il y a un article dans le journal comme quoi des animateurs de camp de jour auraient laissé sans surveillance et ou oublié des jeunes là à la piscine. Mm-hmm. Puis là, en tout cas, ça a fait un gros dossier. Il y a un monsieur qui est allé parler à la petite, puis là, quelqu'un qui disait « C'était un louche », puis gros article. Y a-tu une fierté qui s'est perdue dans le service à la clientèle, au travail? Toi, je sais que tes gars, mettons qu'on s'enlève de tes gars parce que tes élèves, en conséquence de services rendus selon tes standards.
1: Je pense que oui. Puis même là, je vais donner l'exemple de mes gars. Je trouve que mes gars chiolent beaucoup après les clients dans l'entreprise qui travaille.
2: OK.
3: Ah ouais. Hein?
1: Ouais, tu sais, comme je vais te donner l'exemple, tu sais, d'où lui, il s'occupe de faire le facing au IGA. Là, ben, non, non, même pose des questions, les portes alimentaires sont haut. Ben oui, mais c'est écrit en haut. Ouais, mais c'est ta job d'y répondre.
2: Dans le fond, t'es payé pour ça, mon cœur.
1: C'est ça. Tu sais, fait quand même que tu te fâcherais après le fait qu'elle t'a posé la question sont où les portes alimentaires? Ben, sont là. Tu sais, les épiceries ont tous la même stratégie. Ils ont toutes la même stratégie, c'est-à-dire, à un moment donné, changent le facing. Parce que là, tu te perds dans l'épicerie puis tu ramasses plus de cossins.
3: Le marketing.
2: Puis il y a des entreprises qui payent aussi pour être dans ta tablette à la hauteur des yeux.
1: Fait que là, une journée où tout a changé au GA. Hey, là, j'ai dû répondre à 50 questions qui cherchent le monde. Je ne sais pas plus. C'est ta job.
2: Fait le tour de l'épicerie.
1: Comment je te dirais, man? C'est ta job. Faut quand t'arrives, faut que tu saches que les portes alimentaires sont là puis que le coke est là puis que les bartenders sont là. Puis c'est ta job. Ouais, ma job, c'est de faire le facing. Non, c'est aussi de répondre aux clients.
2: Puis est-ce que c'est parce qu'on n'a pas le temps de les former? Parce que j'ai pas envie de juste.
1: Ben, je pense que oui. Tu sais, c'est sûr que ce que je me rendais compte, c'est que, tu sais, il est arrivé le matin, il avait fait dans la nuit un nouveau facing, puis il débrouille tout mon kid, là. Tu sais, c'est sûr.
2: Fait ta journée.
1: Ça, c'est clair
2: parce que
1: ça.
2: Une petite caissière. Mon Dieu, j'ai quel âge? J'ai une caissière.
1: Ouais, c'est ça. Une caissière.
2: Une jeune caissière, moi. Mon amie, elle aime ça, les coupons. Puis ça, j'ai déjà compté à la radio.
3: Ah ouais, ces gens-là.
2: Elle aime les coupons. Fait que là, elle en avait un à passer. puis elle arrive à la caisse, puis c'est un coupon de l'épicerie. Fait que là, on n'est pas dans quelque chose de ramassé dans l'annuaire en 1985. Puis elle voulait l'utiliser, et la jeune regarde le coupon, puis c'est un coupon de l'épicerie. Là.
1: Mm-hmm.
2: Elle ne sait pas quoi faire avec ça. Mais elle regarde la cliente. On dirait qu'elle s'attendait à ce que mon amie fasse. Ah, ben prends-le pas. Parce qu'elle lui a dit, je sais pas quoi faire avec ça.
1: Non, je comprends.
2: Mais la conversation s'arrêtait là, initialement.
1: Non, c'est ça. Débrouillardise, s'il vous plaît.
2: Fait que là, mon ami a dit, ben, est-ce que tu veux essayer de scanner? Je sais pas où le scanner. OK.
1: Tu veux-tu demander à ta superviseure?
2: Tu veux-tu demander à un collègue ou une collègue? Ah oui, OK. Demande à un collègue, l'autre. J'ai jamais vu ça. Demandez à votre gérante. Là, la gérante est venue tout arranger. Fait que là, je me suis dit, c'est un manque de formation, de débrouillardise, de.
1: Non, en effet, il peut y avoir beaucoup de choses derrière de ça. Là.
2: Manque clair.
1: Non, il peut y avoir beaucoup de choses.
2: Réflexion.
1: En effet. 418-971-1021, en avez-vous des histoires comme ça? Je sais qu'en même temps, peut-être qu'on est rendu plus difficile en tant que client. Puis je m'explique, tu sais, moi, mon plus vieux travaille dans un McDo. Il dit, ben, là, tu sais, les mecs poulons, ils font tout pareil, là. Fait qu'il dit, quand j'en ai cinq qui reviennent dans une journée, il m'a dit, ouais, il n'y a pas assez de maillot. Et ça m'énerve.
2: Ouais, parce que c'est un peu avec une petite machine, là, ça.
1: Ben,
2: pense,
1: ben oui, exactement.
2: C'est
1: ça.
3: Moi, je pense que c'est un peu des deux côtés, là, mais moi, personnellement, je trouve que le service à clientèle, ça s'est détérioré parce que j'ai l'impression que je remarque plus lorsque j'ai un bon service que lorsque j'en ai un mauvais. J'ai l'impression que lorsque j'ai un mauvais, je fais comme, ah, ben, c'est quasiment rendu la norme. Tandis que quand j'ai vraiment un bon service, la personne, mettons, est souriante puis est vraiment avenante, tout seul, on dirait que ça marque plus. Que lorsque j'en ai vraiment un mauvais, que je suis comme, mettons, ça m'arrive, là, tu passes à la caisse, puis je sais même pas si la caissière me dit un mot, là, à scanner les trucs, même pas bonjour, là, je m'en vais.
2: Ça, c'est vrai, puis ils parlent entre eux.
3: Ouais, ouais, ils parlent entre eux, puis c'est presque qu'ils te dérangent.
1: Mm-hmm.
2: Oui. Une histoire de leur party. Dans ma jeunesse de 32 ans, j'ai travaillé longtemps à la service à la clientèle et j'aurais jamais cru possible de me mettre à parler de mon histoire de party.
1: Non, je sais, j'en entends ça. Mais ça, t'es, c'est
2: devant beaucoup, des clients.
1: C'est beaucoup à l'épicerie, la caissière avec l'emballeur.
3: Ouais.
1: Ça, je l'entends régulièrement. Là.
2: Mais ils ont. Il y a quelque chose aussi, de beau, fais, là. Sont authentiques et décomplexés.
1: Ah,
2: il y a quelque chose de beau dans cette
1: Il y a quelque chose de beau, puis
2: mais
1: un petit crossing des fois qui se fente les deux.
3: Ben oui.
1: Fais, oh, waouh, ils vont-tu finir en couple?
2: Ah, t'as assisté à ça?
3: Ben oui, ça a.
2: Ah, vas-tu, moi, si j'aurais jamais fait ça non plus devant.
1: Ben non, moi non plus. Moi non plus. Mais c'est ça. Par contre, je me rends compte que c'est peut-être plus le service à la clientèle déficient, là, puis on parle, puis moi, je pense à mes expériences. Je pense que c'est plus dans des services à la clientèle rapides. Tu sais, comme la caissière veut pas, c'est rapide à l'épicerie.
3: Ouais.
1: T'as un fast-food. Moi, je dois avouer que quand je m'assois dans un restaurant, là, crime, avoir un mauvais service, c'est rare en tabarouette. De pogner un serveur ou une serveuse mauvaise, là. Ça, je remarque plus quand j'en ai un mauvais. Je me souviens du Blackstone au centre Vidéotron quand je suis allé voir la NSPW en juin. Parce que ça m'avait marqué. T'sais, je me demande si la caissière, je me demande si la serveuse a souri. Quand j'ai demandé une deuxième bière, j'avais l'air de la décourager. T'sais, j'étais comme, ah, c'est parce que je goûte une deuxième bière. J'ai regardé mes enfants, j'ai dit, ben, honnêtement, boy, je m'excuse, j'aurais pas dû prendre la bière. Là, j'étais quasiment gêné. J'ai dit, ouais, je viens d'avoir mon assiette, j'ai fini ma bière en attendant qu'on mange nos entrées. Une deuxième bière, j'aurais-tu dû? Puis là, les gars riaient. Mais sinon, je trouve vraiment que le service est bon au niveau des serveurs, serveuses d'un resto. Je sais pas si vous vivez la même chose.
3: Ben, dans ce cas-ci, en fait, c'est qu'il y a un incitatif financier. Là, je veux dire,
1: clair.
3: Eux, ils vivent avec leur type. Donc, si tu donnes un mauvais service, ben plus de chances que ton type soit moins élevé, que tu aies un moins bon pourboire. Donc, il y a quand même un grand incitatif. Tandis que la caissière au métro, si elle sourit... ou elle sourit pas, elle fait le même salaire à la fin de sa journée. Là.
2: Donc, ouais. C'est vrai que ça peut aider.
3: Je trouve qu'il y a des politiques d'entreprise. Moi, j'ai travaillé pour deux entreprises, puis au niveau du service à la clientèle, une entreprise que tu avais des tâches à faire, puis c'était très important que tu finisses tes tâches. Répondre aux clients, pas que c'était pas la priorité, mais fallait que tu finisses tes tâches en priorité. Fait que c'est sûr que des fois, tu avais des clients, là, tu savais que tu devais finir ça.
2: Mais dans
3: j'ai
2: quel
3: pour
2: domaine,
3: une...
2: mettons?
3: Ben, c'était une quincaillerie, je vais dire ça de même.
2: Et tes tâches étaient plus importantes? En termes de priorité, que
3: on me faisait, en tout cas, moi, ce que je ressentais, c'est que si je devais finir mes tâches avant de répondre aux clients, puis j'ai travaillé pour une autre entreprise, que c'était complètement l'inverse. Tu pouvais pas faire, ben, j'exagère, là, mais pratiquement pas faire de tâches, mais répondre aux clients, le bonjour était obligatoire, d'aller voir tous les clients, leur demander s'il y avait besoin d'aide, tout ça sans être harcelant, mais leur proposer l'aide, c'était vraiment, vraiment important, puis on nous le faisait sentir, tandis que pour l'autre entreprise, c'était complètement l'inverse. Mmh.
1: Mais c'est vrai qu'on voit des différences dans le commerce au détail. Puis là, je vais nommer deux places auxquelles je vois puis que ça me marque tout le temps. Sport Expert. À chaque fois que je rentre dans un Sport Expert, j'ai quelqu'un qui me dit bonjour. Bonjour, vous cherchez quoi? Ça va être à telle place.
2: Qui moi, oriente,
1: oui. Ah, moi, je trouve que c'est extraordinaire.
2: Sport Expert du Galerie de la Capitale, je pense.
1: Hein? Sport Expert du Galerie de la Capitale. Celui à Le Bourgneuf aussi. C'est les deux que je vois, là, honnêtement, là, que je vais. Donc, t'es pour de vrai. Ça m'incite. C'est niaiseux, mais ça m'incite à retourner au Sport Expert. Parce que je le sais que je ferai pas une trotte de 35 minutes à chercher ma bebelle. Je rentre, on me dirige, je ramasse mon truc. Avoir un char, ça a pris 5 minutes, ça m'a coûté 150$, mais c'est fait.
3: Ouais.
1: Même principe. Moi, je trippe. Aller au Walmart Fleur de Lys, c'est un bonheur pour moi. Je vais plus au Walmart Fleur de Lys qu'au Walmart Le Bourgneuf, même au Beauport, même s'il est plus loin. Parce que le petit monsieur qui est là du lundi au vendredi, là, qui est d'une autre nationalité, je dirais asiatique, hey! Je t'accueillis comme si j'étais le kingpin du Walmart.
2: Ah, puis ça, ça te fait triper.
1: Ah, c'est l'enfer. Mon ego grossit. Non, mais tu sais, je capote. Il ramasse le panier. Bonjour, monsieur. Merci d'être ici au Walmart. Vous venez pourquoi à l'épicerie ou autre chose?
2: Ils font la différence. Il y avait un monsieur qui faisait ça aussi Cinéplex à Déon Beauport pendant plusieurs années. Quand il est décédé, il y a eu genre des hommages de pas mal
1: c'est
2: tout.
1: Clair.
2: Les clients qui venaient voir un film. Le gars, il faisait des jokes. Il était hyper poli. C'était un monsieur de certain âge, puis il a marqué là, le Cinéplex.
1: Ouais, puis là, si tu sors, puis il n'y a personne qui est en train de rentrer, ben il va faire 3-4 pas vers la sortie pour te souhaiter bonne journée. Ce monsieur-là, je le clonerais en service à la clientèle.
2: Je le mettrais partout.
1: Yes, il y a des textos qui rentrent,
2: oui,
1: Pascal?
2: Quelqu'un qui dit « Vive les caisses 100% automatisées, plus besoin des airs bêtes pour scanner mon épicerie. En plus, c'est pas tout croche dans mes sacs. » Ça, par exemple, c'est vrai. L'emballage, hein,
1: ouais.
2: c'est à apprendre.
1: Ben, tu vois, le fils à Val a commencé, Oli, à travailler au IGA comme emballeur, puis il se fait donner du type parce qu'il emballe bien.
2: Mais habituellement, ça faisait partie du travail que je ferais. Je suis allée dans un endroit récemment, puis j'ai refait mon sac, mais je me sens toujours mal, sauf que j'aime mieux faire hey, « merci, oh ouais, non, ça je mettrais là, pour pas que mon épicerie soit toute cassée, là, soit les œufs qui étaient entre deux affaires. »
1: Les caisses automatiques, honnêtement, moi aussi, je passe régulièrement par les caisses automatiques.
3: Ouais,
1: mais quand t'as quand même une bonne épicerie, je trouve ça plus long. Parce que là, tu vas scanner une bière, il faut qu'elle vienne. L'emmener, l'article, ça va fucker le poids, marchera pas.
3: Oh, ouais.
1: J'ai l'impression que la fille ou le gars qui est là va revenir 4-5 fois
2: c'est
1: m'aider.
2: Vrai. C'est vrai, t'as 4 fois, tu vas
1: là. Ben oui, puis là, honnêtement, il n'y a pas grand-chose qui m'énerve dans la vie. Mais ça m'énerve à être pogné avec la petite lumière au-dessus quand j'ai fini mon épicerie. Puis là, elle est prête à régler 3 problèmes en même temps. Fait que je comprends que j'ai un délai d'attente. Fait que quand j'ai une grosse épicerie, je vais plus aller voir la caissière.
2: Ça va aller plus vite.
1: Oui.
2: J'ai déjà demandé une info pour un article d'épicerie à un commis. Il m'avait répondu, c'est écrit sur les panneaux dans les allées. Puis je lui ai dit, hey, désolé de te déranger. J'étais mal à l'aise. Son visage me faisait comprendre que je dérangeais.
1: C'est l'éducation que je donne à mon Edou. Tu peux pas dire c'est écrit sur le panneau.
3: Non.
1: Tu dis, hey, OK, oui, pas de problème, madame. Venez, je vais y aller avec vous.
3: Ça, c'est la même chose que t'es un souper de famille. Tu demandes à quelqu'un, hey, peux-tu me passer le sel? Puis il dit, il est là. Et c'est la même
2: affaire. Si je te l'ai demandé, c'est parce que je sais qu'il est là, mais je suis pas capable de la faire.
1: C'est ça, j'ai pas encore développé mon bras go-go gadget.
2: Mais
1: là,
2: si ça t'arrive, c'est peut-être que ta blonde est en maudit contre toi ce soir-là. Hein.
3: Ouais, peut-être.
2: Tu penses à ça?
1: Oui, ça, exactement. Si t'arrives dans un couple, tu sais, chérie, tu me prêterais-tu le ketchup? Ben, il est là. Là, tu fais OK, faut qu'on se parle.
2: Y a-tu quelque chose, chérie? Non. C'est ça, chérie? Non.
1: Non.
2: Je devrais être fâchée contre toi parce qu'il y a quelque chose qui a mal été. Non, ça va. Parce qu'il veut pas l'aborder.
3: Ouais.
2: Je sais pas si ça va bien sortir ou pas, mais pourquoi, par exemple, avec la France, on pouvait pas avoir un genre d'accord d'immigration ouverte? Ça, c'est pour un autre sujet qu'on
1: aurait
2: fait dans
1: le coin. Ouais. Mais je trouvais ça bon. Fini le texto, je trouvais ça bon, je l'avais lu.
2: Je l'ai changé, mais c'est ça. Donc, c'est un pays développé avec des gens compétents qui parlent notre langue. On devrait avoir plus d'accessibilité pour l'immigration. C'est ce que la personne voulait dire.
1: Ben, c'est vrai. Puis c'est ça le pire. C'est qu'on a des accords avec la France, mais on les refait passer par notre système.
2: Est-ce que je peux me permettre un commentaire?
1: Vas-y.
2: La France a beaucoup changé.
1: Ouais.
2: La France d'aujourd'hui n'est plus la France d'il y a 30 ans.
1: C'est une belle observation, j'aime ça.
2: Alors, oui, pour certaines affaires où on a vraiment des similitudes entre les deux pays, on parle de la langue, on parle de peut-être reconnaissance des acquis dans certains métiers, dans ci, dans ça. mais peut-être non dans ouvrir un canal de façon extrêmement fluide avec un peu de vérification.
1: Ouais, ça serait plus pour des emplois spécifiques, je pense.
2: Parce que je trouve qu'il y a un équilibre entre ce qui s'est passé en Europe dans les échanges entre pays là, au niveau du personnel, au niveau de la population, au niveau de l'immigration et ce qu'on voit au Québec en ce moment avec une politique qui est extrêmement fermée puis déroge pas de la clause 2.4.6.7 parce que tu ne rentreras pas au pays où tu n'auras pas la chance.
1: Je suis très d'accord.
2: Là, à un moment donné, je pense que le côté administratif, les barrières, faut slacker puis avoir un gros bon sens. Mais au niveau de plusieurs pays européens en ce moment, pour suivre ça, puis tu le sais que c'est mon ça. Dada, là.
1: Non, je suis très d'accord. Réserves. Vois-tu, la personne vient de rajouter, peut-être au niveau du renouvellement. Ça, je suis d'accord.
2: Oui.
1: Une personne qui est simple. Ici, puis tu sais, c'est les personnes qu'on amène ici en Londres. Ils sont ici depuis 2, 3, 4 ans, puis là, on m'a emmené le dossier fuck, puis on leur dit, faut que tu retournes en France, mais... Ça fait 3 ans qu'ils payent des impôts, ils ont une maison, les enfants sont établis à l'école, puis ils parlent français, puis ils ont un emploi spécifique, comme justement le couple qu'on va recevoir, infirmière. Ça, le processus pourrait être plus simple. Je suis d'accord avec l'auditeur ou l'auditrice. Ouais. Merci d'avoir écrit au 418-971-102. Ça faisait le tour des textos?
2: Oui.
1: Magnifique. Sinon, à la météo, les amis. Moi, là, je vis le bonheur.
3: Ben, il fait beau en ce moment.
1: Je vis le bonheur du beau temps. Je sais pas si vous êtes comme moi, mais quand il fait beau comme ça, l'été, là, je me couche le cœur léger, je me lève le cœur.
2: Ah, mais c'est comme le service à clientèle, là. Faut les prendre ces journées-là.
1: Oh,
2: parce que
1: t'as
2: ça
1: raison.
2: Quand il fait beau, on le remarque.
1: C'est un bon comparatif. 29 degrés aujourd'hui ensoleillé. 31 degrés demain, généralement ensoleillé. Aujourd'hui, avec l'humidex, c'est 35. Demain, avec l'humidex, ça va être 36. Vendredi, il annonçait de la pluie hier. Oublie ça. Il n'y en a plus. Alternance de soleil et nuages, 29 degrés. Puis on ne parle pas d'humidex. Pour samedi, à présent, long terme, on est à 29 degrés. Peut-être quelques averses. Et dimanche, ça serait de la pluie. Mais hey, guys, ça a le temps de changer. On s'enligne sur une semaine de beau temps depuis la pluie de lundi exceptionnelle. Je pense à tous ceux qui se réveillent de bonne heure au camping, qui se font un petit café, qui sont sur leur patio puis qui nous écoutent. Profitez de vos vacances à plein.
2: Mais là, j'ai l'impression que sur les réseaux routiers, ça va être un peu plus complexe.
1: Oui, y a-t-il la circulation?
2: J'ai rien à signaler pour l'instant. Par contre, je ne sais pas si vous avez remarqué, en vous en venant au bureau, il y avait beaucoup plus de voitures.
1: Oui.
2: Puis hier aussi, ça a été une heure de pointe plus achalandée.
1: Ah, vraiment? Même hier midi, on a fait énormément de circulation. Il y a eu des accidents sur le réseau routier, mais il y avait aussi plus de voitures. Là, on le voit, là, les gens sont en
2: les
1: vacances.
2: Les midis sont difficiles.
1: Oui, vraiment.
2: Cet temps-ci, vu les vacances, tu étais en vacances aussi. Mm-hmm. Honnêtement, j'ai remarqué la différence.
1: Ah, vraiment?
2: Mais là, je pense qu'on retourne tranquillement là, aux heures de pointe matinale et de fin de journée. Donc, si à 6h30, vous dites « à quelle heure je pars? » Considérez un peu plus de voitures.
1: Très bon point, Pascal. C'est... On passe aux actualités.
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1: Ben. Alex, qu'est-ce qu'on suit dans l'actualité, à part peut-être le fait que WestJet est encore cabochon?
3: Oui, ça, les reportages, les histoires se multiplient. Mais on va se parler un peu de la journée difficile pour Éric Duhaime hier. Le Parti conservateur, le chef du Parti conservateur, a été hanté par des publications passées de son candidat dans Chute de la Chaudière, Dominique Dumas. C'est que M. Dumas a fait plusieurs publications dans le passé où il se montrait, disons, favorable à l'idée de limiter le droit de l'avortement au Québec, notamment pour des cas d'avortement tardif ou d'avortement sexo-sélectif. Questionné sur sa position en mêlée de presse, M. Dumas a dit qu'il y aurait des débats à avoir sur les balises entourant l'avortement, mais que le provincial n'était pas la place pour le faire, puisque c'est le fédéral qui a le pouvoir de légiférer là-dessus. Évidemment, ces propos ont créé une multitude de réactions, notamment chez la ministre responsable de la condition féminine, Martine Biron, qui a décrié la situation, disant que le droit à l'avortement a été acquis par les Québécoises et que c'était impensable de le remettre en question. Éric Duhaime a aussi réagi, pas eu le choix, sur la controverse au sein de son parti et a fermé la porte complètement à un débat sur l'avortement. Il a indiqué que le Parti conservateur était un parti pro-choix, c'est la ligne de parti, et ce n'était pas discutable.
1: Martine Biron va être avec nous aux alentours de 8h15, justement, pour discuter de ce dossier-là. J'ai une question pour Mme Biron. Pourquoi je ferais confiance à la CAQ dans la région de Québec et Chaudière-Appalaches avec les 8 dernières années au gouvernement? Marc-André Leclerc, je le rappelle, va être avec nous à 7h30. Je vais poser la question suivante à Marc-André Leclerc parce qu'il a travaillé au cabinet de Stephen Harper, donc il a été justement énormément impliqué dans le recrutement de candidats pour des élections. Puis je vais lui poser la question fort simple. Y aurais-tu pris Dominique Dumas avec le fait qu'il fallait qu'il efface 7 ans de sa vie, ses médias sociaux?
2: Il y a tellement deux façons de voir les choses en ce moment dans le dossier. Des gens qui disent, si tu as besoin d'effacer des messages, ça part déjà mal. Ouais. Pour d'autres, ben tu serais idiot de pas effacer des messages puis pas faire une revue de ce que tu as mis sur les réseaux sociaux avant d'aller en politique. Je sais pas dans quelle rangée vous placez, là, 88-971-101.
1: Exactement. Mais... moi, je l'ai dit ouvertement. Moi, je me range dans le cas que si je deviens chef de parti politique un jour puis que j'ai un candidat devant moi puis que je me dis, ouais, il faut qu'il efface 7 ans de sa vie, je le prends pas. Parce que, justement, j'aurais des craintes qu'à un moment donné, quelque chose ressorte, comme hier avec le droit à l'avortement. Mais je veux poser la question à Marc-André Lotler, parce que Dominique Dumas, c'est quand même quelqu'un qui est très connu dans la région. Il est dans une station de radio concurrente qui est numéro un. Ben, il était là parce qu'il a quitté son emploi pour être candidat. Il était bien vu dans son comté. Il est dans un comté où le PCQ était premier. Fait qu'il y avait des avantages à cette candidature-là. Mais est-ce que ce désavantage-là aurait freiné Marc-André Lotler lorsqu'il faisait du recrutement dans l'équipe de Stephen Harper? Je vais poser la question. Je suis sûr que ça va être le meilleur pour nous répondre à cette question-là. Il l'a fait, ce job-là. Moi, je ne l'ai jamais fait. Toi non plus, puis Alex non plus. Donc, je veux poser la question à Marc-André Lotler.
3: C'est pas tout, par exemple, pour M. Duhaime, qui a aussi ramené l'idée d'un troisième lien qui traverserait l'île d'Orléans. Selon le chef conservateur, un pont qui relierait les deux rives en passant directement à travers l'île d'Orléans n'aurait pas d'impact significatif sur les agriculteurs. Il a même rajouté que d'ici la fin de la campagne électorale, au moins un autre parti allait être d'accord avec cette proposition. C'est pas nouveau en soi, là. M. Duhaime avait déjà avancé cette idée en 2024, mais il persiste et signe aujourd'hui. On a également le gouvernement du Québec qui continue d'élargir son projet pilote de soutien à domicile simplifié. Il y a 9 nouvelles régions qui auront maintenant accès à ce programme. Ça permet principalement à une personne en perte d'autonomie de contacter directement une entreprise d'économie sociale qui offre de l'aide à domicile sans devoir passer par le réseau de la santé pour accélérer le processus. Au mois de septembre, ça s'en vient dans le Bas-Saint-Laurent, le Saguenay-Lac-Saint-Jean, en Montérégie-Est. Mais plus près de chez nous, ce sera déployé dans la région Chaudière-Appalaches au mois de novembre. On parle ici d'assistance pour des besoins comme l'entretien ménager, l'hygiène, préparation de repas, même la lessive. Les personnes qui font la demande ont droit à un maximum de 15 heures par semaine et le coût varie selon le revenu de la personne. Ça commence à 8,70 $, puis ça peut aller jusqu'à 30 $. Le gouvernement, lui, donne déjà 34 $ de l'heure de base parce que ça permet de rendre tout ça viable. Au total, une 40aine d'entreprises d'économie sociale s'ajouteront aux 3 premières qui participaient déjà au projet pilote du côté de Belleuil. Le programme n'est pas encore offert dans la capitale nationale, mais on continue de l'élargir, donc ça devrait venir en temps et lieu. Et la guerre en Iran, ça fait mal aux automobilistes à la pompe, mais les compagnies pétrolières, eux, s'en plaignent pas vraiment. Je vous confirme que ça va bien pour eux. Ils font beaucoup d'argent malgré le conflit chez Esso. ExxonMobil, la compagnie justement qui détient là, les succursales d'Esso, a annoncé vendredi des profits nets de 2 milliards pendant la période de 3 mois qui a pris fin le 30 juin. C'est une hausse de 130% par rapport à la même période l'an dernier. Chez le groupe américain Valero, on parle d'un bénéfice net de 3,7 milliards au deuxième trimestre, c'est 5 fois plus que l'an dernier. Une situation qui ne plaît pas beaucoup à Trump. Le président américain a réagi en disant que les pétrolières font trop d'argent. Peut-être une des choses sensées que M. Trump a dit. Il rajoute qu'elles doivent maintenant redonner une partie de leurs profits au public en baissant le prix à la pompe. Le seul problème, c'est que peut-être quelqu'un devrait dire à Trump que c'est la guerre qu'il a lui-même déclenchée qui a permis cette situation là, du côté des États-Unis.
1: Yvan Clich, que vous entendez régulièrement le matin, fellow et spécialiste en énergie au Cirium, sera avec nous aux alentours de 7h55. Puis on en parlera un peu avant son arrivée en onde. Je vais avoir les commentaires des auditeurs. T'sais. Moi, ça m'énerve. Parce que le Canada dit je baisse la taxe d'assises de 10 cents. Puis moi, en tant que consommateur, je l'ai senti zéro dans mon portefeuille. Quand la lumière de mon minivan allume, je fais quasiment une crise cardiaque à cette heure parce que je me dis « Oh boy, mon budget! » Puis je suis certain que je suis pas le seul dans cette situation-là. Puis là, ben on regarde ça puis on dit « Ah, les grandes pétrolières s'en mettent plein les poches. » Fait que, tu sais, hier, on avait le candidat du Parti conservateur du Québec dans Louis Hébert, Marco Archambault, là, si je me souviens bien de son nom de famille, qui disait « La première priorité pour le Parti conservateur, c'est d'abolir la taxe carbone. » Puis je suis pour ça, honnêtement. Mais je me dis, ça va-tu être encore les pétrolières qui vont s'en mettre plein poche?
3: Ben c'est sûr que oui. Je veux dire,
1: on c'est ce que je pense, moi aussi.
3: Ben tu viens de dire, avec la taxe d'acier, c'est exactement ce qui s'est passé. Fait qu'au niveau de la taxe carbone, pourquoi on pourrait penser que si on abolit cette taxe-là, il y aurait vraiment un gain qui serait durable au niveau du prix à la pompe? Selon moi, c'est un peu rêvé en couleur. Là.
1: C'est ça. Fait que c'est. Je trouve ça frustrant. Très, très, très frustrant ce qui arrive à l'heure actuelle parce que c'est encore nous autres qui payent, puis qui abolissent une taxe ou non, ben on continue à payer le même prix.
3: Ah, ça, c'est sûr. Les consommateurs, c'est toujours eux qui vont payer. Un autre exercice intéressant réalisé du côté des États-Unis, tous les 3 ans, c'est l'Insurance Institute for Highway Safety qui comptabilise les données sur le type de véhicule impliqué dans des accidents mortels. Et là, j'ai des mauvaises nouvelles là, si vous êtes propriétaire d'une Kia Rio. Eh bien, c'est la voiture qui arrive première pour le nombre de décès avec un taux de 170 morts pour 1 million de véhicules enregistrés.
1: Aïe,
3: c'est entre 2021 et 2024. Les autres modèles qui semblent moins bien protéger leur conducteur, oui. La Nissan Versa qui arrive deuxième, la Chrysler 300 troisième. Dodger Charger est mis en quatrième et la Dodge Challenger complète le top 5. Mais on compile aussi les véhicules les plus meurtriers, si on peut dire. Donc, les véhicules qui sont impliqués dans des accidents mortels. Mais où c'est l'homme ou la femme dans l'autre char qui décède. Puis c'est le Ram 3500 qui arrive premier pour le nombre de décès, suivi en ordre par la...
2: C'est sûr que c'est gros, là.
3: Ouais, et c'est ça. 3500, on comprend, c'est large, ça fait mal quand ça rentre. Suivi en ordre de la Dodge Charger Hemi. Donc, un des véhicules qui tue le plus et où le conducteur meurt le plus aussi. Donc, Dodge Charger Hemi, pas de la bonne pub ce matin pour eux.
2: Non. Belle prise.
3: En troisième, la Dodge Charger, s'ensuit la Chevrolet Silverado 3500, le Ram 1500. Évidemment, le constat qui sort de tout ça, c'est que plus le véhicule est petit, ben moins ça protège le véhicule, puis plus le véhicule est grand, ben plus il y a de chances de faire du mal à l'autre.
2: Ce qui est un peu, tu sais, quand on écoute Alex, là, on peut se dire, oui, ça fait beaucoup de
1: normal.
2: Sens. Mais à chaque fois que je vois une Smart, là, les petites voitures,
1: oui.
2: Je pense à ça.
1: Ben
2: à
1: oui.
2: Chaque fois, je me dis, t'as aucune chance. Là. C'est une voiture de Barbie.
1: Hey, écoute, moi, je conduis présentement une Mini Cooper. Hier, je me suis fait dépasser sur l'autoroute par un pick-up. Je me dis, hey, si jamais fallait que je dérape puis le pick-up me ramasse,
2: mais je trouve,
1: c'est fini.
2: Ben, c'est parce que c'est sûr, t'es habitué en van. Mais je trouve que la Mini Cooper, au moins, elle est.
1: Mais c'est vrai
2: mobile,
1: qu'elle est mieux qu'une Smart, t'as raison.
2: Ça a été populaire pendant un bout, là. La Smart, là, c'est genre un triporteur qui va vite.
1: Oui, je trouve que ta comparaison est bonne.
2: Plus vite.
1: On devrait-tu permettre aux Smart d'être sur les pistes cyclables maintenant?
2: Non, ça va aller. C'est le monde.
1: Tu comprendras mon sarcasme.
3: Mais tu sais, de l'autre côté du spectre, les poids lourds, tu sais, c'est un sujet qui est revenu souvent dans l'actualité, là, dans les derniers temps. Ils sont souvent impliqués dans des accidents mortels. Puis là, il y a tout l'enjeu au niveau des chauffeurs. Mais moi, c'est rendu que lorsque je suis sur l'autoroute, je fais attention. Tu sais, il y a un poids lourd dans votre droite, je le dépasse vite.
2: Puis
3: ouais,
2: avant,
3: je reste pas à côté, là.
2: C'était les véhicules qu'on jugeait les plus sécuritaires. T'étais en tempête, tu te mettais derrière.
1: Les poids lourds, hein, oui.
2: Exactement, jamais être devant. Mm-hmm. Moi, toute ma jeunesse, là, j'ai entendu mon père me dire, j'ai au moins 3 à 4 véhicules entre le poids lourd et toi, en avant, là.
1: Ben oui.
2: Puis si tu le dépasses, tu te vas pas serrer devant. Ils ont pas de frein comme toi, t'en as. Ils sont lourds, ils peuvent te rentrer dedans. Mais même aux lumières maintenant, moi, ce que j'ai entendu dire, parce qu'il y en a qui ont passé sur des lumières rouges, puis à plusieurs reprises, là, parce qu'ils ont pas été capables de freiner à temps. Fait que je sais pas s'ils étaient en train de faire quelque chose d'autre, s'ils étaient distraits ou autre. Mais moi, ce que j'ai su, c'est qu'il y en a qui passent. Sur les lumières. Bon, pas tous les poids lourds, mais les gens ont développé à regarder dans leur miroir en arrière.
1: Ouais, c'est clair.
2: Ce qui devrait être normal quand tu conduis, justement pour dire, y a-t-il quelqu'un qui va pas freiner à la lumière?
1: Ah oui, puis quand vous êtes à la lumière, puis elle devient verte, regardez à droite et à gauche. Petit conseil d'amis.
2: Hey, sujet.
1: Vas-y donc.
2: Commentaire. Je me suis fait dire que, puis il y en a des accidents de vélo, là, qui s'en vont dans l'actualité, mais rien comparé à ce qui arrive en ce moment. On va prendre, tu sais, reviens à César, ce qui appartient à César, là. Les cyclistes, les lumières rouges, les stops. C'est plus une joke, là. Ils font moins ou ils font moins qu'ils les faisaient parce que beaucoup d'accidents qui ont été répertoriés dans la ville de Québec par inadvertance ou manque de faire le stop ou le cycliste continue.
1: Vraiment.
2: Fait qu'il y a des automobilistes qui ont été surpris d'un cycliste qui était déjà sur, mettons, le devant de leur voiture. Puis c'est un choc semi-post-traumatique. Il y a des gens qui sont traités en ce moment parce qu'ils ont eu peur de tuer quelqu'un ou ils ont blessé quelqu'un, qui ont de la misère à conduire. Puis ce que j'entendais, là, c'est que dans tout ce qui est sécurité publique en ce moment, c'est une augmentation et c'est vraiment dû à des gens qui n'arrête juste jamais au stop ou aux lumières. Puis quand t'es automobiliste, ben t'as cette chose-là qui est encrassée en toi. Là. Tu fais ton stop, tu le fais ta lumière rouge. Fait que quand elle est verte, tu t'attends pas à ce que ça te passe dans le visage. Puis là, on parle souvent de « Ah, les cyclistes, faites attention. Les automobilistes, faites attention. » Oui, oui, mais ça, c'est une problématique actuelle. Et les fameux panneaux de vitesse qui nous disent, mettons, dans des quartiers, « Hey, t'es à 48, c'est correct, ta vie va bien, merci beaucoup de rouler en bas de 50. » Les cyclistes se testent pour certains.
1: Ah, je savais
2: avec
1: pas
2: ça.
1: Avec ça,
2: pour voir combien ils roulent. Puis récemment, il y a eu un gros accident. Le cycliste, son casque, il est resté pris dans la rambarde métallique de côté. Il s'est tout scratché de dos, puis il a été pogné là parce qu'il s'est testé sur un panneau de vitesse.
1: Ah, je savais pas ça.
2: Mais ça, c'est dangereux.
1: Parce que normalement, il y a leur petit compteur, là, les cyclistes qui font de la vitesse. Là.
2: Ça pourrait être assez. Ouais. Puis encore là.
1: Non, en effet, les coureurs aussi, il faut faire attention. J'ai couru beaucoup durant mes vacances dans mon quartier. Puis quand t'arrives à une intersection, ben, prends pas pour acquis que l'automobiliste va te laisser passer. Puis si l'automobiliste est au stop avant que toi t'arrives au coin de la rue, ben, ça se peut qu'il ait le droit de passer lui aussi.
2: C'est ça. On s'entend qu'une voiture est beaucoup plus mortelle pour un cycliste que le cycliste sur la voiture.
1: C'est ça, exactement.
2: Sauf que les règles de sécurité routière.
1: Ben, elles sont bonnes pour tous. T'sais, moi, là.
2: C'est essentiel.
1: Oui, tu sais, moi, quand je cours, puis là, j'ai l'avantage maintenant de courir sans avoir de montre parce que j'ai décidé que le temps, c'était plus important. C'était le bonheur de courir. Mais je sais qu'il y en a beaucoup qui calculent leur temps. T'sais. C'est pas parce que tu calcules ton temps que tu peux passer sur une lumière rouge entre deux chars quand t'as un feu piéton normalement.
2: Ben non, c'est parce que ça se peut qu'après t'aies plus de temps.
1: C'est ça, exactement.
2: Que soit arrivé.
1: J'en vois beaucoup de comportements comme ça aussi chez les coureurs. Tu sais, la sécurité, c'est une affaire de tous. Voiture, camion, cycliste, piéton, faut tout le monde travailler ensemble. Puis tout le monde a des responsabilités là-dedans. Là. Donc, t'as raison de dire que souvent on relance la faute sur l'automobiliste. Puis que il y a des comportements déviants chez les cyclistes, chez les piétons, chez les coureurs.
2: Je me considère comme une personne courtoise, mais deux fois cet été. Puis c'est là que je suis arrivée à en parler. Puis il y a des gens qui travaillent en sécurité publique avec moi, qui étaient là autour de la table, puis qui m'ont parlé de certains accidents des derniers mois. Puis que c'est vraiment quelque chose qui est en augmentation pour eux dans les dernières années. Donc, je suis courtoise et il y a eu deux fois, j'ai fait presque un arrêt cardiaque. Là.
1: Non, exactement. T'es contact visuel avec le chauffeur avant de traverser. Ouais. C'est un texto qu'on a reçu. En plein ça. Moi, quand je cours, je regarde toujours le chauffeur. Puis si je me rends compte que lui, il me regarde pas pantoute, mais là, on s'entend, j'arrête de courir puis je le laisse passer. Puis s'il me regarde, ben là, j'attends qu'il me fasse signe que je puisse passer. Sinon, c'est moi qui s'arrête et c'est lui qui passe. Personne qui va gagner le Tour de France ou le Marathon d'Ottawa en courant dans les rues de Québec ou en faisant du cyclisme dans les rues de Québec. Pendant ça, on passe au sport.
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1: Alex Laramé, des blessures à l'Omnium Banque nationale de Montréal pour nos Canadiens québécois.
3: Ouais, ça n'a pas été facile pour nos Canadiens hier. Ça a commencé avec Denis Shapovalov qui a dû baisser pavillon. En fait, il a abandonné au troisième set. Il avait perdu il avait gagné le premier, perdu le deuxième. Puis la chaîne a débarqué dans le troisième. Blessure, il a été obligé d'abandonner. Même chose pour Gabriel Diallo. Il avait passé le premier tour, mais là, contre l'Italien Darderi s'est incliné, l'a abandonné aussi au deuxième set 3-2. Les deux autres Canadiens aussi ont été éliminés. Donc, ça n'a pas été une super bonne journée aujourd'hui. Un petit peu plus d'espoir avec Félix Auger-Aliassime qui fera son entrée au tournoi. Ça va se passer évidemment sur le court central. Et les heures, ça varie toujours selon l'horaire, mais c'est le premier match de la soirée sur le court central. Et ensuite, c'est Gaël, mon fils. Donc, aux alentours de 7h pour Félix Auger-Aliassime.
1: Très hâte, je vais regarder ce match-là. C'est certain. J'espère que Félix Auger-Aliassime va faire un long parcours. Les Capitales de Québec, victoire facile hier de 12-0 face au Valleycats de Tri-City. Ils sont encore là pour mercredi, jeudi. De retour à domicile ce week-end, je vais aller vérifier tout à l'heure, mais pas sûr qu'avec la température qu'ils annoncent vendredi, il reste beaucoup de billets. Fait que si dans vos prévisions, vous dites « Hey, j'aimerais ça aller faire un tour aux Capitales de Québec », bien, allez acheter vos billets rapidement dès ce matin. D'ailleurs, hier, je voyais sur les médias sociaux énormément de partisans des autres équipes de la Ligue Frontière envoyer des photos du Stade Canac puis dire aux gens « Hey là, faut se prendre en main, faut remplir notre stade, nous autres aussi. » On est l'organisation qui fait en sorte que qui est la meilleure organisation de la Ligue Frontière avec nos quatre championnats, mais surtout avec l'engouement qu'il y a au niveau des spectateurs. Courte pause à l'émission Marceau le matin et par la suite, on va parler de ce droit à l'avortement qui a été discuté hier en scrum avec le candidat de chute de la Chaudière du Parti conservateur du Québec, Dominique Dumas.
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0: Let's go du bon vieux Motley Crue à Marceau le matin. Il est présentement 6h51. Il faut que je vous lève mon chapeau, guys, parce qu'au 418-971-101, vous êtes énormément à réagir sur tous les sujets qu'on parle le matin depuis mon retour de vacances mercredi. C'est vraiment le fun de vous lire. Continuez de le faire. 418-971-1021. Texto qui est rentré. Le temps que vous en parliez, deux vélos pas de stop devant moi. La sécurité routière, c'est une affaire de tous. Camion lourd, véhicule, autobus, cycliste, piéton, coureur. On doit cohabiter sur la route.
1: Quand on est cycliste, on chiale sur les automobilistes. Quand on est automobiliste, on chiale sur les cyclistes. Ça nous donne pas mal de réponses sur... C'est effectivement une cohabitation.
0: Exactement, c'est carrément ça. C'est comme si on était en colocation, ces routes. Comme quand t'es coloc en appartement. Là, Alex est en colocation présentement avec Max Arouche, puis Max a fait un beau ménage. C'est super propre.
1: C'est beaucoup de sarcasme.
0: Sarcasme.
1: Dans une seule phrase.
0: Exactement. C'est ça, faut se prendre soin les uns des autres. C'est aussi simple que cela. Hey, quand on est en vacances, on vous écoute. Hey, c'est le fun, je suis content. Merci beaucoup. Et cette personne, j'ai pas de voiture. Quand je marche sur un trottoir ou en traversant une piste cyclable ou la rue. J'ai peur comme si c'était une voiture. Les vélos vont tellement vite et même à la vitesse d'une voiture. Je suis rendue très peureuse des vélos comme aussi peureuse d'une voiture. Mm-hmm. Puis je l'ai constaté, moi je cours de moins en moins sur les pistes cyclables ou tu sais les pistes cyclables organisées là, comme par exemple là, ici pas loin sur le boulevard Le Bourgneuf, la piste cyclable des Cheminots où je courais beaucoup sur la piste. Ben, autour de la rivière Saint-Charles, il y a beaucoup de passages piéton, réservé uniquement aux piétons, donc ça va bien. Parce que Colin, les vélos qui passaient à côté de moi, ils me stressaient. Fait que j'ai enlevé ça. Alors là, quand je cours dans le coin de Beauport, j'ai des parties sur des pistes cyclables, mais souvent c'est sur des pistes cyclables où il y en a une de chaque côté de la rue.
1: Ouais, ça aide.
0: Fait que ça aide. J'ai
1: mais
0: moins
1: on se fait
0: de...
1: un peu intimider, là. T'sais, moi, je suis rendu à courir même à côté des fois là, de ce remblai-là.
0: Ouais.
1: Parce que ben je les comprends, les cyclistes. Là. Passe-toi, tu cours.
0: Vraiment. Vraiment, vraiment. Et merci, Martin. Beau team, Marceau, le matin. Enfin. Continuez votre bon travail. C'est donc bien le fun, Martin, que tu nous envoies des bons commentaires. Moi, je vous le dis, merci d'être à l'écoute. On fait ce show-là pour vous, puis on est toujours bien, bien, bien heureux de vous jaser. Polémique hier, on a réouvert le droit à l'avortement au Québec avec des commentaires de Dominique Dumas, candidat dans Chute de la Chaudière pour le Parti conservateur du Québec. Il avait déjà pris position, justement, en faveur de changer certaines règles du droit à l'avortement sur ses médias sociaux. Malheureusement, il les a supprimés avant de se présenter comme candidat. Autrement dit, M. Dumas veut qu'on regarde davantage les avortements lors du troisième trimestre. Aussi, les avortements selon le sexe. J'ai appris ça hier, honnêtement, que ça existait. Et d'autres pratiques, justement. On l'écoute, je vous fais jouer en entier. C'est à peu près 1:30, 1:35 en scrum après la présentation du candidat dans Louis Hébert, Marco Archambault. On l'écoute à cet effet-là. Je pense que c'est important de faire jouer l'extrait au complet pour pas, justement, qu'on prenne juste un petit bout, puis après ça, qu'on fasse du chemin là-dessus. Je veux être très fair play avec Dominique Dumas. Donc, on écoute l'extrait par la suite. On s'en parle.
2: Je vois que ça fait une espèce de brouhaha un peu là-dessus. Mais c'est pas un sujet provincial, c'est pas pour ça que je suis en politique.
3: C'est pas pour ça. Il y a un élément quand même médical, souvent, donc le médical...
2: Le rôle du provincial par rapport à l'avortement, je vais vous régler ça, là, c'est de le faire le plus rapidement et éthiquement possible. That's it. T'sais, nous autres, on donne le service. C'est ça, notre job.
3: Mais à travers les ressources, souvent, le provincial a sûrement un rôle à jouer là-dessus. Donc, je vous demande, par exemple, quel type de balise souhaiteriez avoir pour l'avortement? Est-ce que c'est les avortements tardifs, sélectifs? Est-ce que c'est les ressources? Qu'est-ce que vous souhaitez mettre en place comme balise?
2: Ou bien, je propose ressources, ça, c'est clair. Mais au niveau provincial, moi, je me lance en politique, là. Et au niveau provincial, il n'y a pas de balise et il n'y a pas rien à changer dans ce qu'on a présentement, là.
3: Donc, vous maintenez toujours, par exemple, ces convictions-là?
2: Oui, ben, écoutez, il y aurait des débats à avoir là-dessus, du moins. Mais bon, c'est pas la place ici pour le faire.
3: C'est pas la place pour le faire. Vous voyez que ça crée un malaise quand même dans la société québécoise de parler d'avortement ou de balise ou d'encadrement. Donc, vous sentez un peu mal à l'aise d'en discuter?
2: Non, je me sens pas mal à l'aise, mais je pense que, puis pas juste au Québec, mais au Canada, c'est un débat qu'on a. On n'est pas mûr à l'avoir personne. Puis.
4: Je suis désolé, on est
0: à l'attaché de presse.
3: Monsieur Duhem m'a dit quand même que si vous devenez député, il n'y a pas question pour vous de parler encore de ça publiquement.
2: Ni en caucus non plus. C'est pas un sujet qu'on a amené au provincial. C'est pas un sujet pour lequel je suis en politique non plus. Donc, communication à avoir là pour
5: c'est
2: moi.
5: C'est ce qui m'a fait à la conférence de presse. Merci beaucoup.
0: Chef des communications est arrivé à la rescousse. On voyait que c'était un terrain très, très, très glissant pour Dominique Dumont. Non, il était temps. Puis, honnêtement, on a fait un bon travail de communication au niveau du Parti conservateur. Je l'ai dit en entrée de jeu, je veux le redire là, à heure où il y a plus d'auditeurs. Moi, je salue le courage politique d'Éric Duhaime qui, à la suite de ce scrum très malaisant pour Dominique Dumont, a fait une sortie puis a dit « Hey, au Parti conservateur du Québec, même si on est un parti de droite, et ça c'est moi qui le dis, c'est pas lui, même si le Parti conservateur est un parti de droite, on est pro-choix, on ferme ça, Dominique Dumont va suivre la ligne de parti, c'est terminé, on arrête d'en parler. » Ça, honnêtement, ça demande un énorme courage politique parce que...

0: droit à l'avortement et ça peut créer des situations comme on le voit aux États-Unis avec 26 États à l'heure actuelle où l'avortement est interdit. Donc, une jeune fille de 16 ans en Ohio tombe enceinte de son petit chum de 16 ans, elle ne peut pas se faire avorter. Il faut qu'elle accouche. Imaginez dans la situation que ce bébé-là se retrouve.
1: Selon les États, il y a des endroits aussi où on alimente et on encourage les gens à pointer du doigt ceux qui se sont fait avorter.
0: Exactement.
1: Tu as des compensations parfois, tu as des amendes et puis des actions qui sont prises contre toi au niveau judiciaire si jamais tu t'es fait avorter. Et ça, même si tu traverses dans un État qui propose l'avortement.
0: Exactement.
1: Et donc, qui le permet, je devrais dire.
0: Oui.
1: Mais si tu viens d'un État qui ne le permet pas, tu peux être sanctionné d'avoir traversé dans un des États qui le permet.
0: T'es victime d'un viol. T'es victime d'inceste. Dans 26 États américains, on te dit que tu vas donner naissance à cet enfant-là. Et hier, j'ai été désagréablement surpris de Richard Martineau, qui sort sur les médias sociaux, chroniqueur dans Journal du Québec, Journal de Montréal, animateur à Cube Radio, animateur au 99.5 Montréal, et qui dit... L'avortement sexo-sélectif, ce n'est pas une femme qui avorte parce qu'elle ne veut pas d'enfant, parce qu'elle est pauvre, seule ou qu'elle a été violée, que sais-je. Non, c'est une femme qui ne veut pas d'enfant de sexe féminin. Un gars, oui, une fille, non, car une fille vaut moins qu'un homme. C'est le bout du sexisme. Un bébé ne peut pas naître parce qu'il est de sexe féminin. On tue la femme avant qu'elle naisse parce qu'elle est femme. Or, des pseudo-féministes refusent qu'on interdise les avortements sur la base du sexe. Imaginez des avortements raciaux-sélectifs. Je ne veux pas d'enfant car il sera noir. Puis là, je vais vous dire, il y a pas mal de lettres majuscules dans son texte. Pensez-vous que la gauche accepterait ça? Elle crierait au racisme et avec raison. Malheureusement, Dominique Dumas, le nouveau candidat du PCQ, passe pour un fanat d'extrême droite juste parce qu'il se pose des questions sur les avortements sexo-sélectifs. Il serait un méchant fasciste. Même Éric Duhaime le met au pas. Et là, bien évidemment, je vous fais grâce des commentaires parmi les 238 qui ont été élaborés sur le post de Richard Martineau. Je me suis informé hier, il n'y a rien comme parler à des spécialistes. Donc, j'ai parlé à des spécialistes hier soir. J'ai parlé à deux couples qui ont vécu le processus d'avortement. Un, ça fait 20 ans, puis un l'année passée, pour voir s'il y avait eu des changements et tout ça. Premièrement, l'avortement sexo, comme Richard Martineau mentionne, c'est un courant qui se fait présentement en Corée, surtout en Corée du Sud. Ça existe.
1: On a vu ça beaucoup dans les pays asiatiques où
0: exactement.
1: La prestance d'un homme est beaucoup plus concrète que celle d'une femme.
0: En plein ça.
1: Puis dans les décennies, ou la décennie, je ne vais pas me tromper, en Chine, où c'était politique d'enfant unique.
0: Oui. Ouais.
1: Donc, un seul enfant parce qu'on veut contrôler la démographie. Il y a beaucoup de gens qui s'y prenaient de plein de manières lorsqu'ils savaient que c'était une fille dans le ventre de la mère pour annuler
0: exactement.
1: La grossesse et faire en sorte que la deuxième chance, si je mets en guillemets, permette d'avoir un gars.
0: Est-ce qu'il en existe au Canada? Peut-être. On a des communautés asiatiques au Canada. Je viens d'aller passer une semaine à Toronto. Je suis direct au cœur de la communauté asiatique. Donc, est-ce qu'il en existe au Canada? Ça se peut. Il n'y a pas de données statistiques. Je pense qu'on devrait se doter de statistiques là-dessus parce que je parle de Toronto, Vancouver. Au Québec, est-ce qu'il en existe? Les spécialistes à qui je parlais me disent, écoute, Jean-François, s'il en existe, là, c'est 2-3 cas par année. Parce que, et ça, les couples à qui j'ai parlé me l'ont raconté aussi. Si tu décides d'obtenir justement ou de passer par le droit à l'avortement, travailleur social, médecin de famille, médecin spécialiste, séance sur la contraception, il y a un processus énormément rigoureux qui fait en sorte que quand tu décides de passer à l'avortement, ben t'as été accompagné par sa gang de spécialistes-là qui eux autres aussi ont dit « Ouais, sais-tu quoi? » Ça serait une bonne affaire.
1: On ne veut pas en faire moins de contraception, là.
0: Exactement.
1: Au Québec, on prend les dispositions pour ça.
0: Exemple d'un couple que j'ai parlé, c'est un couple que la fille était tombée enceinte à 17 ans. Écoute, les deux sont au cégep. Et en fait, ben...
1: Ça, comme tu as dit, dans des histoires de drame, de tragédie, est-ce qu'on peut réfléchir aussi à la vie que l'enfant va avoir, à savoir... On lui donne toutes les dispositions pour être un adulte
0: en
1: épanoui.
0: En plein
1: quand t'es pas
0: ça.
1: Voulu, là.
0: C'est ça. Donc, C'est le, mais ils ont quand même passé par le processus travailleur social. Tu sais, c'est, le médecin de famille n'a pas dit « Hey, c'est vrai, tu as 17 ans avortement. » Non, non, non, non. Avoir dans le processus rigoureux du Québec.
1: Donc, quand je,
0: oui, quand je disais qu'on est un modèle au Québec en termes de droit à l'avortement puis d'accompagnement

0: C'est vrai. C'est vraiment ça. On est très rigoureux. Autre chose que Dominique Dumas remettait en question dans ses posts qu'il a effacés, c'était les avortements au troisième trimestre. Les avortements au troisième trimestre, c'est dépassé le 24 semaines. Donc, le fœtus est pratiquement rendu un être humain. Il y en a en moyenne entre 30 à 40 qui se fait au Québec par année. Ça correspond à 0,0001% du nombre d'avortements au Québec. En très grande majorité, puis c'est les spécialistes qui me l'ont dit, puis c'est des lectures que j'ai faites, en très grande majorité, c'est fait pour deux raisons. Soit que là, il y a une malformation qui se crée au niveau du fœtus plus tardivement, puis là, les parents disent « Hey, on sera pas capable d'élever un enfant handicapé. » C'est plate, mais on sera pas capable. On sera pas capable de donner notre vie pour un enfant handicapé. Fait que tant qu'à ça, on est mieux que ce bébé-là ne naisse pas. Et ça, c'est très légitime. Puis honnêtement, félicitations à ses parents qui font ça parce qu'ils se mettent pas dans le trouble puis ils mettent surtout pas l'enfant qui allait naître dans le trouble. L'autre raison, en majorité, c'est la femme. C'est que là, la femme a des dangers. Puis si elle accouche ou elle met à terme ce bébé-là, ben ça se peut que le père se retrouve dans une situation où il va dire « Ouais, ma blonde ou mon enfant? »
1: Moi, je l'avais dit. Ou aucun des deux. Là.
0: Exactement. Moi, je l'avais dit à mon ami, à la mère des enfants. J'avais dit, si jamais, parce que, bon, t'es histoire courte, mais moi, Elliot est né après un an d'union sur la pilule contraceptive quand Sin avait deux utérus. Fait que je comprends qu'il n'y avait pas grand-chance de naître, mais il est né le petit maudit, puis je suis bien content. Il rendait 18 ans, puis je suis bien content qu'il soit né. Mais j'y avais dit, tes grossesses à risque, si la médecin me pose la question, moi, c'est toi que je choisis parce que j'ai besoin de toi pour élever nos enfants. Mm-hmm. Peu importe. Puis elle avait dit, c'est beau, je respecte ton choix. T'sais. Donc, c'est dans ces situations-là où justement, là, le couple se parle puis dit, ben écoute, on aura un autre enfant. T'sais. Pour le reste, peut-être pour les quelques cas, les 3, 4, 5 autres cas qui restent par année, ben ça, c'est les médecins qui disent, non, là. Là, toi, t'es toxicomane, tu viens de te rendre compte que t'es enceinte à 28 semaines, t'as pas de domicile fixe, tu sais même pas c'est qui le père de l'enfant, et on enlève ça de là, parce que là, ce bébé-là, là, on sait pas comment qu'il va sortir de là. Je pense que c'est une raison assez légitime aussi, honnêtement. Ouais. Là,
2: tu sais, moi, ce que je comprends dans ce que tu nous dis, Jeff, c'est qu'au final, on utilise un peu une excuse sur des cas très marginaux, là, t'sais, une faible pourcentage d'avortements qui serait problématique, là, que ce soit sexo-sélectif ou les avortements tardifs pour rouvrir le débat. Puis c'est là que c'est un terrain glissant. Là.
0: C'est en plein ça. C'est exactement l'argumentaire que j'ai. C'est couvrons pas le terrain glissant du droit à l'avortement pour des cas d'exception. Je le répète, c'est 0,0001% des cas d'avortement qui sont sexo-sélectifs. Puis là encore, là, il n'y a pas de données statistiques, mais au Québec, l'encadrement est tellement bien fait que pour que ça passe à travers les mailles, faut que tu aies été un bon champion menteur ou championne menteuse. Là. Et pour les avortements au troisième trimestre. Alors, ma question aux auditeurs, 418-971-1021, voulez-vous vraiment rouvrir le droit à l'avortement pour ça? Moi, c'est non.
1: Le trouvez-vous assez encadré, justement, pour qu'on continue dans... quelqu'un qui nous dit, on m'a proposé l'avortement à 24 semaines de grossesse parce que mon fils était handicapé, puis on m'a bien expliqué qu'il y a un comité d'éthique pour les cas comme ça. Mon coco a 4 ans maintenant.
0: Wow, félicitations. Félicitations d'avoir justement choisi de dire, hey, moi, je vais être capable, je vais l'élever, cet enfant-là. Puis merci, c'est rassurant de voir qu'il y a un comité d'éthique.
1: Tu sais, des fois, moi, je me pose la question, un enfant qui n'est pas aimé à sa juste valeur.
0: Non, en effet.
1: Est-ce que ça se valait?
0: Mais t'as raison. Hey, on n'arrête pas de parler de nos enfants de la DPJ, là, comme on a le cœur brisé pour eux autres. Là.
1: Un enfant qui n'est pas voulu. Mm-hmm. Un enfant qui va vivre avec le poids d'un événement tragique, soit d'un viol ou quoi que ce soit. Est-ce qu'on lui rend service? Si vous trouvez que mes propos sont rudes ce matin ou sont rough ce matin... Pensez plus loin.
0: Ah, je suis très d'accord.
1: Soyez-vous avec votre café, 3-4 respirations, puis mettez-vous à réfléchir. Là. Est-ce que cet enfant-là a plus de chances d'être né que pas?
0: Oui.
1: Ça s'appelle une discussion philosophique et même alliée là, à la psychologie là, de la personne.
2: Mais moi, je trouve, le texto, ça le montre bien. On en revient vraiment à un choix personnel, tu sais. Oui. C'est la femme qui porte l'enfant qui a à décider si elle veut le mettre au monde. Puis, regarde, on a un super beau texto que l'enfant est handicapé. Finalement, ça va super bien. Tant mieux, mais si cette personne-là avait fait un autre choix, c'est le choix de la personne, tu sais, puis
0: ben, je l'aurais félicité aussi parce qu'elle aurait fait un choix éclairé selon ses valeurs.
2: Tu sais, on est qui nous pour interdire, choisir pour ces personnes-là? Tu sais, c'est drôle parce que la droite souvent c'est les libertés individuelles, hein. On met de l'avant ce droit-là de chaque personne choisir, mais là on voudrait restreindre le choix de femmes, puis c'est des hommes qui amènent ça en plus, le gros malaise autour de ça. Là.
0: Vraiment. Il y a un texto qui vient de rentrer, je le trouve intéressant. Je trouve encore une fois qu'on donne la visibilité à tout ça pour rien. En effet, ça a pris une ampleur puis une proportion, puis je pense que ça a pris une ampleur puis une proportion parce qu'à chaque coup qu'on parle de réouvrir le droit à l'avortement, ben là, il y a justement des gens qui se positionnent plus dans l'extrême droite qui en profitent justement pour faire leur sortie en parlant de sexo-avortement puis d'avortement au troisième trimestre. Là. Je le répète, c'est 0,0001% des cas au Québec. Mais je pense qu'il faut en parler parce qu'il faut protéger ces droits fondamentaux-là.
1: C'est pas en évitant la question ou en évitant le propos, par exemple, qu'on va évoluer. Fait que ça, je suis totalement d'accord si ça arrive sur la place publique. Puis en politique, il y a quelque chose d'important, c'est de connaître qui est devant toi.
0: Oui.
1: Connaître qui va gérer des enjeux importants pour ta communauté, pour ta...
0: Tellement d'accord.
1: Puis t'as envie de voter pour la personne, extraordinaire. Mais moi, je demande de la transparence. Puis une affaire que j'ai soulignée de Paul Saint-Pierre Plamondon, c'est que dès le début aussi, il s'est dit vraiment pro... pays pour le Québec,
0: oui.
1: Séparatiste, puis lui, c'est quelque chose qui met prioritaire dans son parti.
0: Ben, ça va être
1: ça pogne pas tant que ça.
0: C'est ça.
1: Ça pogne pour certains, Alex, et là, il ouvre son
2: micro. Non, non, mais ça dépend pour qui.
0: Non, c'est ça, mais ça va être parfait parce que le 4 octobre, quand on va voter, on va le savoir.
2: C'est ça, tu sais pourquoi tu vas.
1: Puis ça, je salue ça.
0: Ben oui.
1: C'est ce que j'ai besoin en politique, puis c'est ce qu'il m'offre. Puis pour cette raison-là, pour moi, Paul Saint-Pierre Plamondon, il y a de l'authenticité qui est essentielle et qui aussi montre la voie à d'autres politiciens. Que ce soit le nôtre ou pas, selon ses idées, sa performance politique, quoi que ce soit, là-dessus, on doit évoluer en conséquence de ce qu'il nous donne. Puis ça, il nous le démontre très bien que c'est l'authenticité qui doit être
0: en plein ça. Puis c'est pour ça que je salue Éric Duhaime aussi, qui a remis justement son parti à l'équité pro-choix en disant, ben écoutez, moi, il n'y en aura pas de ça. Par contre, c'est pour ça que je vais poser la question à Marc-André Leclerc tantôt. T'aurais-tu, toi, pris un candidat comme ça, sachant que t'es pro-choix? T'aurais-tu pris un candidat qu'il faut qu'il fasse 7 ans de sa vie sur les médias sociaux? Marc-André Leclerc, je vous le rappelle, a fait du recrutement pour Stephen Harper au niveau du gouvernement conservateur. Fait que c'est le fun parce qu'on va parler de gouvernement de parti politique de droite en plus, conservateur canadien et conservateur québécois. Stéphane qui nous écrit, hey, je suis très d'accord, si l'enfant pas voulu, pas aimé, sera abandonné, j'aime mieux que l'accouchement ne se rende pas à terme. On est qui pour décider le sort d'une femme, d'un enfant? Très d'accord avec toi, Stéphane. C'est peut-être juste moi là qui considère que ce que tu penses en dehors de ton travail, ce n'est pas de mes affaires. Moi, je comprends pas trop. Donc, merci quand même. Père d'un enfant autiste avec déficience intellectuelle, j'adore mon fils. Je suis fier de lui et ce qu'il devient. Mais avoir pu le savoir avant sa naissance, on aurait choisi de ne pas lui donner cette vie de misère. C'est René qui nous écrit. Merci beaucoup, René, de ton témoignage. Puis, tu sais, moi, je l'ai vécu avec le Patro Charlebourg. On a un groupe spécialisé pour des enfants autistes. Ces parents-là sont exceptionnels. Les intervenants du Patro Charlebourg qui travaillent avec ces jeunes-là sont adorables, sont fantastiques. Mais, Colin, que je voyais des parents, là, tu sais, cernés. À bout, en arrêt de travail parce qu'ils sont épuisés. Ça fait 16, 20, 22, 24 ans qu'ils s'occupent d'un enfant qui vit avec le trouble du spectre de l'autisme. Puis il y en a là-dedans qui me l'avaient partagé. Là. Hey, avoir su, là. Ouf, j'aurais peut-être pris une vie différente. Et ça, ils aiment leur enfant. Là. Écoute, c'est la personne la plus importante pour eux, mais... Je trouve ça très, très, très dur. Dernier texto, je connais une centaine de personnes dans le milieu chrétien, évangélique, baptiste, pentecôte et aussi catholique qui sont contre l'avortement pour toutes sortes de raisons liées à leurs croyances religieuses et qui ne veulent pas enlever le droit à l'avortement. Ils ne veulent pas réouvrir le débat. C'est un choix personnel. Bien ça, je l'ai dit, moi, puis je continue à le dire. Moi, je suis dans la même position qu'Éric Duhaime, je suis pro-choix. Tu veux garder ton enfant, même si c'est dans une situation... problématique ou que ton enfant, justement, va vivre avec un trouble du spectre de l'autisme ou un handicap, go. c'est ta décision. Je suis pro-choix. J'empêcherai pas quelqu'un de mettre un enfant au monde comme j'empêcherai pas le contraire. Là. Donc, c'est vraiment cette façon de faire. Là. Merci beaucoup de continuer à réagir au 418-971-1021. On part en pause et par la suite, on fait le tour de l'actualité. Et Marc-André Leclerc va s'installer avec nous pour parler justement de cette situation-là au Parti conservateur du Québec. Pour aussi parler de la situation au Parti libéral du Québec. Un autre départ, un cinquième candidat-candidate qui avait dit « Hey, je vais me lancer ». Qui part. Ça veut dire quoi, ça, pour Charles Milliard? On en parle avec Marc-André Leclerc.
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0: 7h21 minutes, vous êtes dans Marceau le matin. Yannick est en vacances, sera de retour la semaine prochaine. Je vais reprendre mon poste de co-animateur Max Larouche aux nouvelles. En attendant, c'est Jeff Fortin avec Pascal CV et Alex Laramé. De 10h à midi, le point de Max, c'est Pascal CV avec Mathias Surcotte. Je suis avec Mathias Surcotte dans l'émission On en jase. Et Denis Gravel, Audrey et Véro, votre trio du retour, sont présents l'après-midi de 14h à 18h. Beaucoup de réactions. 418-971-1021. On vient de parler du droit à l'avortement. Je m'y attendais et merci pour vos très, très, très, très beaux témoignages. Je crois que toutes les fois qu'on ramène la question du droit à l'avortement, c'est un risque de recul pour le droit des femmes, notamment que dans le système de santé, les avortements plus tardifs ou les interruptions médicales de grossesse sont bien encadrés. En effet, je suis totalement d'accord, ça faisait partie de mon argumentaire. Au Québec, la façon qu'on gère l'avortement, c'est vraiment un modèle qui doit être copié partout dans le monde. Je suis contre la réglementation de l'avortement, mais la démocratie, c'est d'écouter toutes les idées et de débattre. Complètement d'accord, et c'est exactement ce qu'on a fait en faisant entendre l'extrait de Dominique Dumas, en partant du post de Richard Martineau et en détaillant justement notre argumentaire au fait que les avortements pour les sexo-avortements ou les avortements au troisième trimestre correspondent à 0,0001% au Québec, que notre procédure est une des meilleures au monde et que également, bien, on pense qu'à 0,0001%, ça ne vaut pas la peine de rouvrir le droit à l'avortement. Si on regarde juste au sud de la frontière ce qui s'est produit, un État sur deux, à peu près 26 États aux États-Unis maintenant, ont imposé l'arrêt du droit à l'avortement. Donc, il ne faudra pas prendre cette chance-là au Canada avec nos divergences d'opinion. Je pense notamment à l'Ouest canadien. Puis là, je fais plaisir à notre souverainiste Alex Laramé en disant ceci. Pascal, est-ce qu'il y a des choses à souligner dans la circulation?
1: Je viens même de refaire un petit tour. Il n'y a rien, rien, rien. Il y avait un genre de panne sur Dufresne Montmorency, mais c'est terminé.
0: Météo, 29 degrés ensoleillés en ce mercredi 5 août. Superbe journée. Humidex à 35. 31 degrés demain avec Humidex à 36. 29 degrés vendredi, alternance soleil et nuages. Super belle semaine. Je salue tous les gens qui sont en vacances, qui nous écoutent. Il y en a plusieurs qui nous ont écrit. Profitez de vos vacances et merci d'être à l'écoute de Boulevard 101. 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On passe à l'actualité.
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3: Le gouvernement du Québec continue d'élargir son projet pilote de soutien à domicile simplifié. Il y a 9 nouvelles régions qui auront maintenant accès à ce programme. Ça permet notamment à une personne en perte d'autonomie de contacter directement une entreprise d'économie sociale offrant de l'aide à domicile sans devoir passer par tout le processus du réseau de la santé. Au mois de septembre, ça s'en vient dans le Bas-Saint-Laurent, le Saguenay-Lac-Saint-Jean et en Montérégie-Est. Mais plus près de chez nous, ce sera déployé dans la région Chaudière-Appalaches au mois de novembre. On parle ici d'assistance pour des besoins comme l'entretien ménager, l'hygiène, la préparation de repas ou encore la lessive. Les personnes qui font la demande ont droit à un maximum de 15 heures par semaine et le coût varie selon le revenu de la personne. Ça commence aux alentours de 8 $ de l'heure puis ça peut monter jusqu'à 30 $. Le gouvernement, lui, donne déjà 34 $ de l'heure. Ça permet de rendre tout ça viable. Au total, c'est une quarantaine d'entreprises d'économie sociale qui s'ajouteront aux 3 premières qui participaient au projet pilote du côté de Belle-Oeil. Le programme n'est pas encore offert dans la capitale nationale, mais on continue de l'élargir. Alors, on espère que ça devrait venir un peu plus tard dans le futur. On a également Donald Trump qui revient évidemment dans les manchettes ce matin. Donald Trump qui, encore une fois, menace de frapper l'Iran si le détroit d'Ormuz ne rouvre pas. Il dit quand même qu'il y a des négociations qui avancent et qu'un accord pourrait intervenir d'ici jeudi.
1: Bon, c'est on négocie, mais je pourrais vous bombarder. Ça fonctionne en négociation, des menaces.
0: Ça c'est drôle parce
1: c'est
0: que...
1: C'est là où que moi, je dis, ben, négocie pas.
0: Mathias me dit dans l'émission dans Jazz lundi, tu check bien ça, Jeff, là, Trump a dit lundi que les négociations, puis qu'il était près d'un accord, puis il dit mercredi, il va les menacer de bombarder. Il dit, ça a été ça pendant tes 3 semaines de vacances. On est quel jour aujourd'hui?
1: Mercredi.
0: Et voilà.
3: Ah ouais, sur X, j'ai vu la même chose, plusieurs analystes politiques qui rapportent des tweets là, de différents réseaux. Puis on dit, ben, faites juste le copier-coller puis réutiliser le même tweet à chaque fois. Là, c'est sensiblement la même chose.
1: Puis sur Truth Social, là, ton 100 000 que tu investis mensuellement, est-ce qu'il te l'a dit qu'il allait bombarder?
0: Ouais, on était en négociation. Tu l'as dit en avance?
4: Peut-être. Mais tout ça pour dire que, et là, vous comprendrez que je ne veux pas traiter le président américain de fou. Mais quand même, Einstein, as-tu dit que la folie, c'est de refaire la même affaire, mais d'espérer un résultat différent?
1: À peu près, oui.
4: OK, parfait. On s'arrête là.
3: Ouais, sinon, le secrétaire d'État Marco Rubio, qui a aussi fait état de progrès dans les négociations avec l'Iran et Oman. Évidemment, cette nouvelle-là a eu peut-être l'effet là, que le président américain souhaitait. Le prix du pétrole a plongé à Wall Street. Recul sur les marchés là, du baril de Brent là, de 1,12%. Évidemment, toujours pas d'accord du côté de l'Iran. Puis un navire qui a été coulé là, pas plus tard qu'hier. Donc, les propos de Trump... on peut mettre quand même un petit bémol là-dessus. Mais reste que ben, la guerre en Iran, ça profite aux pétrolières qui s'en mettent plein les poches. Du côté d'Esso, on a annoncé des profits nets de 2 milliards de dollars durant la période de 3 mois qui a pris fin le 30 juin. C'est une hausse de 130% par rapport à la même période l'an dernier où leur profit était quand même élevé. Du côté du groupe américain Valero, profit, bénéfice net de 3,7 milliards au deuxième trimestre. C'est 5 fois plus que l'an dernier. Une situation qui ne plaît pas à Trump. Le président américain a réagi en disant que les pétrolières font trop d'argent et il rajoute qu'elles devraient en redonner une partie de leur profit en baissant le prix à la pompe. Mais c'est à cause de la guerre que Trump a commencé que les pétrolières s'en mettent plein les poches. Donc peut-être qu'il n'a que lui à blâmer.
4: Mm-hmm. Au sport, Alex?
3: Ben, au sport, évidemment, on regarde l'Omnium Banque Nationale, mais ça a été une journée très difficile pour les Canadiens là, du côté du parc Jarry. En fait, on a Denis Shapovalov qui a dû abandonner en raison de blessures au troisième set. Puis ça a été la même chose pour Gabriel Diallo en fin de soirée qui a été forcé à l'abandon au deuxième set dans son cas. Mais la bonne nouvelle, c'est qu'on peut se reprendre aujourd'hui avec l'espoir canadien, l'espoir québécois, Félix Auger-Aliassime qui sera en action sur le court central aux alentours de 19h. Et belle victoire des Capitales de Québec hier. Ils ont facilement remporté le match 12-0.

0: Hey, s'en est passé des choses hier en politique provinciale. Charles Milliard qui a encore perdu un candidat. On vient de faire le tour du dossier également du droit à l'avortement. Puis on a quelqu'un qui me dit, ça on appelle ça un bon ami du show, hein, qui me dit « Hey, même je suis en vacances, regardons ça. Envoie-moi un petit lien Zoom, ça va me faire plaisir de te parler de politique. » Et c'est notre chroniqueur politique et également... dirait vice-président chez National, Marc-André Leclerc, qui est avec nous. Marc-André, merci pour ta disponibilité, j'apprécie tellement.
1: Ça fait plaisir.
2: Mais c'est très ordinaire de nous faire un zoom avec la vue que tu as en ce moment.
0: Oui, c'est
2: moi,
0: ça.
2: Moi, honnêtement, je trouve que c'est de la provocation.
0: Il a l'air bien en vacances, hein, notre Marc-André?
2: J'ai l'impression que c'est le lac Saint-Jean derrière lui, le
1: soleil.
2: Oui,
1: c'est le lac Saint-Jean, effectivement, une journée radieuse hier, puis aujourd'hui, c'est... Comme vous pouvez voir, 7h29, c'est très prometteur.
0: Ah, cool. Marc-André, t'es de la région du lac Saint-Jean, toi?
1: Oui, moi, je suis originaire de Roberval. Donc, c'est un rituel à chaque année là, de passer là, par la suite là, quelques semaines de vacances là, sur le bord du majestueux lac Saint-Jean.
2: C'est fâchant.
0: Marc-André, t'as été au cabinet de Stephen Harper, puis j'ai envie de commencer avec cette question-là qui me brûle les lèvres pour toi. Si on t'avait présenté un candidat comme Dominique Dumas qui doit effacer 7 ans de sa vie sur les réseaux sociaux, l'aurais-tu pris?
1: Probablement que oui, si tu juges que c'est la bonne personne pour la circonscription. Parce que si je te réponds non, Jean-François, c'est que dans ma vie, j'ai fait 3 campagnes nationales. Mm-hmm. Ça, c'est plus de 200 candidats que j'ai participé à recruter d'une façon ou d'une autre. Certains oui, certains non. Puis des fois, tu as des surprises. Des fois, tu sais exactement dans quoi tu t'embarques. Fait qu'à partir de ce moment-là, c'est sûr que ben vous le savez, hein, puis tous les quatre, on commente, on jase, on parle. Fait que c'est sûr que quand tu te lances en politique par la suite, ben c'est sûr que tout ça revient d'une façon ou d'une autre.
0: C'est clair.
1: Des fois, il y a des propos sur lesquels des fois on vit bien avec, des fois on vit moins bien avec. Fait qu'à partir de ce moment-là, c'est sûr que quand tu es obligé c'est de penser que quand tu effaces, que tout va disparaître. Ça, c'est faux. Penser ça. Hein. Puis moi, c'est même ce que je dis aux candidats souvent. Là. Même si vous faites, c'est tout le temps bon de faire un petit ménage, mais même si on fait un ménage, surtout qu'on est une personnalité connue, ben c'est rare que tout ça est oublié à 100%. Également, dans les autres conseils que je donnais aux candidats, c'est après 8 heures, pas de médias sociaux. Avec du vino, pas de texto. Ça aussi, c'est un de mes conseils. Souvent, ça peut être... Tu peux avoir des problèmes. Là. Plus la soirée avance, surtout à l'aube de l'élection, un petit verre dans le nez, on envoie des textos, on répond, on fait des combats sur les médias sociaux.
2: Ouais. Des demandes d'amis, des messages privés étranges à des gens
0: On parle de brownies par texto, là, exemple fictif.
1: Ouais, exactement. Ce qu'on a fait de cartes de vente de cartes de membres, de recrutement, de financement. Donc, faut faire attention aux médias sociaux, ça, c'est sûr et certain.
0: Marc-André, maintenant, on a parlé beaucoup du droit à l'avortement hier. Moi, j'ai trouvé la position d'Éric Duhaime qui était courageuse. Pascal, toi, t'as dit beaucoup d'humilité. C'est comme ça que tu l'as mentionné tantôt.
2: De transparence,
0: et voilà. Il a tout de suite mis au clair le Parti conservateur du Québec. C'est un parti pro-choix. C'était ce qu'il avait à faire. Puis honnêtement, on sent que ça fait partie de ses valeurs personnelles aussi.
1: Oui, tout à fait. Monsieur, je pense pas que M. Duhaime est en train de se dénaturer en disant ça. Le PCQ, il le dit, c'est un parti pro-choix. Donc, à partir de ce moment-là, les gens qui sont à l'intérieur de la formation politique doivent, peu importe leur pensée personnelle, doivent suivre ça. Puis c'est pas une... M. Duhaime l'a bien dit, c'est pas une politique, c'est pas un enjeu qu'ils vont soulever à l'Assemblée nationale s'il y a des gens du PCQ qui sont élus. Il y en a d'autres formations politiques. Tu sais, au fédéral, M. Carney, il y a des transfuges, mais M. Carney est rendu avec des gens qui sont pro-vie, là.
0: En effet.
1: Dans son caucus. Mais est-ce que M. Carney, dans une prochaine campagne, dans 2 ans, 3 ans, va lui dire, bon, mais finalement, on a changé la position du parti là-dessus sur la protection du droit des femmes? Je ne pense pas. C'est pas ça qui va arriver. Fait que c'est un peu la même chose pour M. Duhaime de dire, bon, il y a sans doute des gens qui remettent en question, puis est-ce qu'on peut, qui voudraient peut-être ou on le sait pas, tu sais, ouvrir ce débat-là. Puis il y en a d'autres dans d'autres formations politiques aussi, là, mais qu'eux qui décident que c'est pas ça, c'est pas le combat qu'ils veulent faire en politique.
0: Ouais, exactement. Maintenant, comment tu gères la situation avec Dominique Dumas? Ça a été une situation qui est arrivée. On a vu, là, on a entendu très bien l'attaché de presse et après ça, le chef des communications mettre fin à ce scrum-là très, très, très rapidement. C'est une situation qui est arrivée. Tu le coaches comment? Tu penses-tu même à l'expulser? Déjà, il y a quand même des côtés positifs à sa candidature. C'est un gars connu dans son coin. C'est un gars qui a fait de la radio dans une station de radio numéro 1. Et c'est quand même un visage connu de la région de Québec. Ouais. Tu fais quoi, toi, quand cette situation-là arrive, si t'es Éric Duhaime?
1: Ben, ça aurait dû... Un, ça, t'es mieux, toujours mieux de gérer en amont. Hein? Puis,
0: c'est clair.
1: De vraiment de dire, bon, ben, tu sais, ça, c'est la partie... Ça, c'est la position du parti. Je m'en tiens à ça. C'est ça qui va arriver. Je pense que c'est toujours... Bon, là, aujourd'hui, on est le 5 août. Hein? Fait qu'on est exactement à 2 mois du vote.
0: C'est vrai.
1: Octobre, donc, à partir de ce moment-là, c'est mieux, c'est toujours mieux que ça arrive maintenant qu'en élection. C'est toujours mieux que ça arrive maintenant que la journée du face-à-face à TVA. C'est certain que les autres formations politiques, peu importe ce qui est arrivé hier, vont continuer d'exploiter ça.
0: Ben oui, on va voir Martine Biron en entrevue tout à l'heure à 8h15. Je m'attends pas à ce qu'elle passe l'éponge, là.
1: Non, elle passera pas l'éponge. Elle va continuer là-dessus, puis les doutes. Aussi, il faut faire attention, parce que des campagnes de peur sur ce dossier-là, il y en a eu beaucoup dans les dernières années, autant surtout en politique fédérale, surtout ici au Québec. À un moment donné, moi, c'est un droit, moi, je suis pro-choix, c'est un droit qu'il faut protéger. J'ai 2 jeunes filles, ça, c'est clair. Cependant, il ne faut pas faire aussi l'inverse puis commencer à utiliser cet enjeu-là pour faire de la petite politique. Donc, à un moment donné, c'est sûr que si tu veux rentrer des doutes sur tout le monde puis faire des campagnes de peur puis dire, mais cette personne-là va venir changer A, B, C, D, bon, mais ça fait partie de la politique. Puis maintenant, c'est à M. Duhaime et son équipe à se défendre puis à démontrer qu'ils vont pas jouer sur cet enjeu-là.
0: Ouais, merci beaucoup. C'est peut-être très, très, très, très bien. Résumons, on a reçu un texto en disant « Hey, 7 ans de sa vie, c'est-tu bel et bien ça pour Dominique Dumas? » Oui, il nous l'a dit en ondes lorsqu'il est venu à Marceau le matin, qui a effacé ses tweets et ses commentaires sur les médias sociaux à partir de 2019.
2: Est-ce que c'est révoltant, Marc-André, parce qu'il y a tellement deux clans là-dedans. Il y a des gens qui disent « Bon, tu devrais pas aller en politique s'il faut que tu effaces ton 7 ans de vie. » D'autres qui disent « Ben non, c'est normal de faire une revue de tes messages. » On vient de t'entendre un peu sur la question. Mais il y a un réel débat en ce moment là-dessus, pendant qu'on ne parle pas d'enjeux ou on n'aborde pas un peu ce qu'il va défendre dans sa campagne électorale. C'est-tu un débat de fond ou c'est un débat qui est superficiel en ce moment?
1: C'est une bonne question. Une très bonne question, Pascal. Par rapport à est-ce que faut que tu effaces 7 ans de ta vie pour faire de la politique? Moi, je pense que non. Tu sais, je pense que si tu vas en politique, faut que tu sois quand même honnête par rapport à ce que tu as dit avant. Tu sais, est-ce que tu es obligé de le faire? Bon, c'est tout le temps mieux de faire un ménage aussi. Des fois, c'est des photos qui sont peu flatteuses, qui sont reprises. C'est pas juste des propos. Il y a des vidéos, il y a des photos, il y a des propos. Mais c'est vrai que si t'es tout, est-ce que tu es obligé de le faire? Non. C'est sûr que pour avoir été, tu sais, comme employé politique, c'est sûr que c'est ton premier réflexe. Tu vas dire à la personne, efface tout. Là. Le problème, c'est que les gens prennent des captures d'écran, tout ça. Fait qu'à partir de ce moment-là, c'est pas vrai que tu peux tout effacer puis tout oublier. Mais on devrait être en mesure, je pense, de pas être obligé d'effacer tout ce qu'on a fait dans le passé. Puis il faut aussi être. Qu'on ait une tribune, hein, c'est le privilège qu'on a d'avoir une tribune. Faut faire attention, je pense, à ces tribunes-là. Mais également, il faut être prêt par la suite à défendre nos propos et à pouvoir aller de l'avant là-dedans.
0: Ben, faut faire attention à pas tomber dans l'exagération, là, parce que je nomme des exemples de tweets de Dominique Dumas. Les agriculteurs sont des hosties de crosseurs parce qu'ils privilégient la gestion de l'offre. Je me suis senti comme une femme battue en COVID. Il y a beaucoup d'exagération là-dedans. Là.
1: Ouais, mais c'est ça le problème. Puis c'est ça aussi, le privilège d'avoir une tribune, puis vous le savez encore plus que moi. Puis également, c'est aussi ce qu'on veut faire dans les médias, c'est qu'on veut se démarquer de la du lot, hein.
0: Ouais, puis qu'est-ce qu'on veut? Il n'y a rien de mieux que créer une polémique pour se démarquer du lot.
1: C'est ça, mais c'est parce que les gens qui sont beiges, là, si t'es beige, là, ben les gens te rappelleront pas, là. Il faut que tu sois capable de soit que tu étais vraiment très intelligent, puis par ton propos, même si tu es un peu beige, mais là, tu es plus intelligent que la moyenne des ours. Fait que là, les gens vont t'appeler. Mais sinon, il faut que tu aies quand même une petite couleur, une petite saveur. Sinon, ben, tu vas rester chez vous, les deux pieds sur le pot.
2: Mais j'ai beaucoup de misère avec ça, parce que même si tu te mets à avoir une couleur ou une saveur, si elle n'est pas authentique, finalement, tu fais pas les choses pour les bonnes raisons. Puis là, moi, je décroche. Puis les candidats pancartes en politique, on en a de plus en plus. Il y en a des excellents. Ça veut dire que tu avais un pedigree en arrière, tu avais une visibilité, tu étais connu pour une raison. Mais il y en a aussi qui sont de piètre qualité. Puis on commence à voir un désengagement de la politique au niveau des personnes qui ont un CV exceptionnel, qui pourraient vraiment contribuer à la province ou au pays, pour aller chercher tout le monde dans mes propos. Et ça, c'est une grande perte en politique.
1: Non, ça, c'est clair. C'est présentement, puis moi, je vais vous dire, les discussions que j'aime le plus, là, c'est en dehors des ondes, c'est quand les gens m'appellent ou me parlent, puis c'est arrivé bon, pendant les dernières semaines, sur « on m'a approché pour être candidat. Qu'est-ce que t'en penses? » Tu sais, t'as vécu là-dedans, tu la commentes à tous les jours à la télévision, à la radio. Tu sais, est-ce que je devrais y aller, je devrais pas y aller, ça a quoi l'impact sur ma famille, sur mon après-carrière par la suite, parce que je suis pas rendu à un âge où, ben, si je fais de la politique pendant 6 ans, 8 ans, 10 ans, ben, il faut que je travaille après. Puis c'est sûr que beaucoup de gens de qualité se mettent, tu sais, un gros point d'interrogation, se remettent en question, puis ça doit être, présentement, là, pour toutes les formations politiques, là, c'est un défi réel. Là. C'est un réel défi d'aller chercher 127 candidats, candidates. Là. Parce que, ben, puis tout ce que ces gens-là vont dire en politique, on va les analyser, on va les suranalyser, mais ça reste néanmoins que je pense aussi, de notre côté, on a le droit d'être exigeant envers nos politiciens.
0: En effet.
1: Mais, parce que d'un côté, je comprends ces gens-là, puis moi, ça me faisait, tu sais, quand j'étais directeur de cabinet à Ottawa, bien, c'est sûr que quand j'écoutais la joute, ben là, mes collègues d'aujourd'hui, j'ai trouvé moins fin pas mal. Je trouvais qu'ils me donnaient des pas sur le break, là. Bon, aujourd'hui, je suis dans cette posture-là. Et c'est pour ça que quand je commente, comme ce matin avec vous, j'essaie de penser aussi à ces gens-là, parce qu'ils nous écoutent. Ça, je peux vous le dire. Mais c'est ça aussi. Mais moi, je veux pas qu'on baisse notre garde, puis qu'on commence avec nos politiciens, on va être moins exigeants envers eux, parce qu'on veut avoir des gens de qualité. Cependant, aussi, je pense que les gens ont le droit d'avoir leurs opinions, puis qui viennent les défendre. Tu sais, moi, la question que je me fais poser le plus pour l'ajout, c'est est-ce qu'on t'impose une ligne de pensée? Est-ce qu'on te dit quoi dire? Jamais. C'est pas arrivé. Ça va être ma 7e saison dans les prochains jours. C'est jamais arrivé. Mais moi, je suis très à l'aise avec tout ce que j'ai dit. Puis si un jour, on verra ce que l'avenir me réserve, si un jour je fais de la politique, je mets ma face sur le poteau, comme on dit, ben, j'irai tout défendre les propos que j'ai dit à la joute ou avec vous comme ce matin.
0: Dans l'effet, c'est ce que je disais également. Moi, si jamais un jour je fais de la politique, je n'aurai pas rien effacé parce que ce que je dis, c'est en adhésion avec mes valeurs puis avec le pourquoi je vais me présenter en politique. Donc, je n'aurai pas besoin de faire ce ménage-là, là, entre guillemets. Bon, c'est clair que je crée moins de polémiques comme ça, mais c'est pas grave. Quand je me regarde dans le miroir le matin, j'aime bien la personne que je suis, fait que je pense que ça, c'est important.
1: Ben, les choses vont bien, je pense, Jean-François.
0: Exactement. Hey, parlant de... continue dans la politique. Qu'est-ce qui a fait le plus mal ou le plus de bien? Le départ de Marie-Claude Nicole hier, la députée de Vaudreuil, qui a dit que pour des raisons familiales, elle ne sera pas candidate aux élections du 5 octobre pour le Parti libéral du Québec, ou l'adhésion, là, justement, du PDG là, de la Chambre de commerce de Montréal, Michel Leblanc.
1: Ben, c'est parce que M. Leblanc, c'est un peu c'est pas une vieille nouvelle, là. On le sait depuis, ça avait coulé, là, puis au printemps, déjà on le savait, là. Fait qu'on voit qu'on essaie aujourd'hui d'arriver avec une bonne nouvelle, donc on additionne. bon, mais puis moi j'adore cette stratégie-là, là. En politique, la meilleure stratégie, c'est toujours celle de la diversion, là. T'essayes de...
0: Ouais, c'est
1: de
0: ça, on a créé de la diversion hier, là. Il y a eu un départ, mais tout de suite, on a dit, hey, il y a quelqu'un d'important qui arrive.
1: Oui. Puis demain, on va annoncer la personne qui va se remplacer qui va se présenter à la place de Mme Nichols dans Vaudreuil. Okay. Donc, on laisse très peu de place au vide. C'est sûr que ça fait toujours mal. Pour M. Milliard, c'est sûr que ça l'a fait mal hier parce que c'est comme une espèce d'addition de gens qui étaient supposés de se présenter. et là, qui étaient supposés de se présenter, puis là, qui ont décidé de ne pas se présenter à quelques semaines du déclenchement.
0: Oui, c'est ça. La liste est longue de bons candidats. Là, justement, je pense au maire de la chute, Bernard Bigras-Denis. Je pense ici, dans la région de Québec, à l'avocat René Vérel.
1: Oui. Ouais, c'est ça, exactement. Fait que là, c'est comme la troisième personne là, en quelques semaines qui est. Bon, là, ce que je comprends, c'est qu'il y a eu des raisons personnelles, familiales à ça. Également, ça te permet d'une espèce de. Bon, quand tu as Vaudreuil, là, c'est une circonscription depuis la fin des années 89. Daniel Johnson, fils, était député de Vaudreuil. Yvon Marcoux était longtemps là, au PLQ, le représentant de Vaudreuil. Donc, c'est une circonscription, même si c'était plus serré dans les dernières élections. C'est un château fort, libéral. Ça permet d'amener quelqu'un là. Fait que parce qu'aujourd'hui, autant Marguerite Bourgeois que Vaudreuil, c'est deux comtés sûrs. Donc, tu peux amener des gens qui, comme M. Leblanc, qui ont une carrière, qui ont un CV, puis qui veulent s'assurer de gagner là, dans une circonscription sécuritaire. Fait que moi, ce que je vais regarder, bon, M. Leblanc, on le sait, là, ce qu'on va voir dans les prochaines heures, c'est qui se présente dans Vaudreuil. Et là, c'est une occasion pour M. Milliard de nous arriver avec une candidature d'importance. Là. Ça peut pas juste être le j'ai rien contre les bons bénévoles du coin qui posent des pancartes, là, mais ça peut pas juste être ça. Là.
0: Ça peut pas être un employé politique, là.
1: Non plus, là, malgré que quand une circonscription comme celle-là qui s'en va, qui est disponible, ben tout le monde a les yeux dessus. Donc, pour M. Milliard, c'est un positionnement qui est peut-être intéressant pour lui de nous arriver avec une candidature. Et qu'est-ce qui lui manque présentement? Bon, M. Leblanc, c'est chambre de commerce, tout ça, mais qui serait le ministre des Finances de Charles Milliard?
0: En effet, j'en vois pas. Alors,
1: je sais pas. Fait que peut-être c'est Vaudreuil. Peut-être la réponse sera à Vaudreuil. Est-ce que ça peut être M. Leblanc? Est-ce que ça peut être la personne qui va se présenter dans Vaudreuil? Même chose pour Paul Saint-Pierre Plamondon. Qui serait son ministre des Finances?
0: En effet, on n'en voit pas du tout à l'heure actuelle.
1: Bon, on est le 5 août, on nous promet de grosses candidatures pour la mi-août. Il reste encore du temps. Mais cette question-là va se poser. Hein, puis les partis politiques ne doivent pas sous-estimer ça, là, que dans la première semaine de la campagne, on va poser ces questions-là. Ministre des Finances, ministre d'Économie, Santé, Éducation, il faut qu'on soit capable de voir... qui seraient ces 4
0: ministères. Parce que ça fait partie pour attirer le vote des gens, ces gros ministères-là, c'est ce que tu nous dis.
1: Oui, mais on l'a vu avec Pierre Poilievre, hein, comment lors de la dernière campagne fédérale, il a sous-estimé ça. Là,
0: c'est vrai.
1: C'est pas juste. Oui, le chef, c'est important. Puis les gens, non, ils vont pas tout lire la plateforme électorale, mais c'est important d'être capable de dire, tu sais, tu te fermes les yeux, tu dis, OK, un gouvernement péquiste, là, voici à quoi ça va ressembler. Oui, il y a Paul Saint-Pierre Plamondon, puis oui, présentement, ils sont quelques députés, mais voici les autres. Qui va s'occuper des finances? Un bel exemple, là, c'était Pauline Marois. Lorsqu'elle a remporté minoritaire, on savait pas c'est qui sont ministres des finances. Bon, elle a pris Nicolas Marceau, mais c'était pas clair dans la tête. Bon, tu peux remporter pareil. Elle a remporté un gouvernement minoritaire, elle le fait. Mais c'est toujours mieux quand t'arrives.
0: Mais l'empêche, c'est qu'elle avait...
1: François Legault, c'était clair. C'était Éric Girard, le gars qui arrive de la Banque nationale, c'était clair. Philippe Couillard avec Carlos Slater, qui arrivait également du domaine des banques. Fait que dans ce cas-là, je pense que c'est plus facile de faire campagne quand les gens sont capables de savoir exactement qui est ciblé.
0: Marc-André Leclerc, c'est toujours un plaisir de discuter avec toi. Tu es chroniqueur politique et également vice-président chez National. Merci d'avoir pris le temps durant tes vacances. On est encore jaloux. Ici, en studio, en Pascal, du panorama derrière Marc-André.
2: Moi, je ne l'ai pas regardé de la chronique après le début. Je l'ai bon. Je faisais comme les auditeurs. Non, profite-en, t'es
1: mais, yes. Mais la beauté, c'est que le lac Saint-Jean est disponible pour tout le monde. Donc, vous
0: t'as
1: êtes
0: raison.
1: Toujours les bienvenus. Faites-moi signe.
0: Excellent.
1: C'est le meilleur endroit pour se reposer.
0: Ça va nous faire un immense plaisir. Puis on va se reparler dans les prochaines semaines, évidemment, parce que cette campagne électorale-là va se mettre en branle. Là. PSPP va sortir de ses vacances quand?
1: Il est au Québec. Il est revenu. Je suis un peu surpris, là, parce que moi, la dernière fois que je l'ai vu, corrigez-moi si je me trompe, c'est aux alentours du 25, 26, 27 juin.
0: Ouais, moi, j'avais en tête le 23 juin, sortie du livre bleu. Après ça, une petite sortie pour la Saint-Jean, puis c'était fini.
1: Il a fait des activités dans le cadre de la fête nationale. Puis là, depuis ce temps-là, on l'a pas revu. Mais Jean-François, je pense que c'est pas une mauvaise stratégie, hein. Ce n'est pas une mauvaise stratégie parce que Monsieur Saint-Pierre Plamondon a eu beaucoup de couverture dans les derniers mois, dernières années. Si tu as besoin de montrer un renouveau, tout ça, tu le sors, mais là, il faut faire qu'il le manier, faut que tu le sortes. Oui,
0: parce que là, Christine Fréchette a pris beaucoup à la place, là, avec des belles annonces.
1: C'est ça. Puis le manier, ça va être la campagne. Et je dirais que cette semaine, c'est encore un peu, quand je parlais au début de semaine dans les différents partis, tu sais, bon, M. Milliard fait des annonces, tout ça, mais je pense qu'à partir de lundi 10, là, c'est là que ça va décoller.
0: La vraie game va commencer, comme on dit. Good! Merci, Marc-André. Bonne journée. Suite de vacances. Bye. Salut, Marc-André Leclerc, que vous pouvez entendre régulièrement. À chaque semaine, dans l'émission Marceau le matin, on adore lui parler. C'est un gars qui a été à l'interne, avec 4 campagnes électorales qu'il a gérées avec le Parti conservateur du Canada à l'époque de Stephen Harper. Alors, toujours très, très, très pertinent d'avoir ses commentaires. Hey, Texo qui est rentré, que je trouve intéressante. Franchement, ce n'est ni M. Dumas ni les conservateurs qui ont ramené le sujet en parlant de l'avortement. Juste des journalistes en manque de contrôle sur la discussion. Pathétique, puis vous embarquez en plus. On peut bien être découragé de la politique. Vous nous gardez dans le passé sur de faux sujets. Bien, moi, pour moi, le droit à l'avortement, c'est pas un faux sujet, puis c'est pas dans le passé, parce que c'est un droit qui est constamment menacé. Justement par des gens comme Dominique Dumas qui prennent position pour empêcher certaines facettes de l'avortement. Puis, je le répète, on le voit au sud de la frontière, quand tu ouvres une mini-porte, ben, il y a une grande porte qui peut s'ouvrir et il y a 26 États présentement aux États-Unis où les femmes n'ont plus le droit d'avorter. Puis, on le rappelle, les États-Unis, même si on s'en rend pas toujours compte avec Donald Trump, c'est un pays démocratique.
3: Puis, je rajouterais là-dessus, c'est devenu une histoire par la réponse de M. Dumas. Si M. Dumas avait dit « Ah, ma pensée a évolué, maintenant je suis pro-choix, tout ça c'est dans le passé », il n'y aurait pas eu d'histoire, on n'en parlerait pas ce matin, mais sa réponse vaseuse nous amène à en parler aujourd'hui. Ça a forcé Éric Duhaime à clarifier et on est là.
0: Alors Éric, mon ami, merci beaucoup pour ton commentaire. Merci de nous écouter à Boulevard 102.1. Merci de nous partager tes opinions. Vous le savez, à Boulevard 102.1, puis moi personnellement, j'aime beaucoup qu'on challenge mes opinions parce que ça me permet des fois de changer d'idée puis de démontrer de l'ouverture d'esprit, comme avec la liberté d'expression et ce groupe anti-avortement lundi où vous m'avez convaincu les deux. Christine Saint-Pierre, que j'étais en tort de penser que le gouvernement avait bien fait d'interdire leur rassemblement. Alors, continuez de nous texter au 418-971-1021. Êtes-vous fâchés, Pascal et Alex? Ah, Mark Carney, avec François-Philippe Champagne, on dit « On enlève une taxe sur l'essence, ça va coûter dizaines de mois à pompe. » Non, non, c'est ça, quoi, quelque part au mois de mai, là, j'y vais de mémoire. Mais Caroline, je n'ai pas senti ce 10 cents de moins là, moi.
3: Moi non plus. Mon compte de banque n'a pas vu de différence.
0: Non, hein? Par contre, Alex, après la pause, avant qu'on parle avec le spécialiste Yvan Klisch, qui est fellow et spécialiste en énergie au Cerium, tu nous rappelleras comment ça va bien dans le premier trimestre pour. C'est le deuxième dans le deuxième trimestre pour les compagnies pétrolières.
3: Ah, ça fait de l'argent. Ça,
0: ouais,
3: c'est clair.
0: Des milliards de profits. Êtes-vous comme moi? Êtes-vous tanné de payer puis de savoir si c'est juste les autres qui s'enrichissent? On en parle avec Yvan Klisch au retour de la pause à Boulevard 102.
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0: parle régulièrement de l'application pour nous écouter, que ce soit Marceau le matin, Point de Max, on en jase ou le retour de Gravel. Mais vous pouvez aussi nous écouter via notre web radio blvd.fm ou avec votre haut-parleur intelligent. Vous dites écoutez BLVD 102.1 et on apparaît dans vos oreilles. 7h57 minutes. On s'apprête à parler avec Yvan Klisch, spécialiste en énergie pour le Cerium. Mais avant cela, Alex, quelles sont les trois principales manchettes dans l'actualité?
1: Le gouvernement du Québec continue d'élargir son projet pilote de soutien à domicile simplifié. Il y a 9 nouvelles régions qui auront maintenant accès à ce programme. Programme qui permet à une personne en perte d'autonomie de contacter directement une entreprise d'économie sociale offrant de l'aide à domicile sans devoir passer là, par le réseau de la santé. Ça s'en vient...

0: Il y a quelques semaines, on a parlé à Sylvain Charlebois, expert en agroalimentaire, qui nous confirmait que la situation ne s'applique pas ici au Québec, mais quand même, les agriculteurs remarquent une baisse des ventes de laitue au Québec. On parle d'une baisse de 10 % des ventes à travers la province. Évidemment, du côté des États-Unis, il y a des dizaines de milliers de personnes là, qui ont été malades et on rapporte au moins 2 morts en raison de cette diarrhée explosive qui serait notamment liée à la laitue. Mais on confirme là, que c'est plutôt la laitue qui se cultive du côté du Mexique et nous, c'est principalement celle du Québec qu'on vend dans nos épiceries. Donc, pas de danger là, si vous en achetez. Donc, vous pouvez continuer à acheter de la laitue. Là. Il y a pas de problème. Et on va terminer avec cette nouvelle concernant les profits des pétrolières. L'impérial Esso qui a annoncé des profits nets de 2 milliards de dollars pendant la période de 3 mois qui a pris fin le 30 juin dernier. C'est une hausse de 130 % par rapport aux mêmes dates l'an dernier. Du côté de Valero, les profits au deuxième trimestre, c'est 5 fois plus justement que l'an dernier. Donc, on continue de s'enrichir du côté des pétrolières pendant la guerre en Iran.
1: On parle justement avec Yvan Clich, fellow et spécialiste en énergie au Cerium. Monsieur Clich, merci pour votre disponibilité ce matin pour l'émission Marceau le matin.
2: Oui, bonjour.
1: Monsieur Clich, est-ce qu'on a vraiment un impact sur le prix de l'essence? Mark Carney a diminué la taxe d'assises de 10 sous. Puis j'ai pas vu de différence cet été. Même j'ai vu des hausses.
2: Oui, ben ça veut pas dire qu'on en retire la taxe, que les prix vont pas se mettre quand même à la hausse, parce que le prix varie selon le marché, les prix qui sont déterminés par l'offre et la demande à l'échelle mondiale. Donc les prix varient au quotidien. Donc même si on retire la taxe, ben ça veut pas dire qu'on va automatiquement assister à une baisse des prix de l'essence. Mais je pense qu'on peut être confiant actuellement que le prix que vous voyez à la pompe, normalement, il serait de 10 sous plus élevé si le gouvernement fédéral avait pas suspendu la taxe d'accise qui normalement devrait être remise au mois de septembre. C'est à voir. Mais non, je pense que les prix sont effectivement des prix de l'essence de 10 sous de moins élevés, les prix du diesel 4 sous moins élevés en raison de la manœuvre ou le geste qui a été accompli par le gouvernement fédéral. Maintenant, quant au profit des pétrolières, parce que je pense que c'est aussi le sujet du jour.
1: Vraiment?
2: clairement, c'était attendu. À partir du moment où vous avez un coût d'opération, par exemple, on va dire ça théorique à 50 $ le baril, et que le prix, vous pensiez au début de l'année qu'elle allait être à 60, 70 $ et qu'il est maintenant à la hausse à 90, 100 $ ben vous faites beaucoup plus de profit par baril vendu. Donc, c'était très attendu que si le conflit allait perdurer dans le temps, ben que les pétrolières allaient engranger des profits records. C'était le cas en 2022. On a eu une forte inflation des prix de l'énergie et les pétrolières ont enregistré leurs profits records de leur longue existence. Puis ma foi, 2026, on dirait que ça va être une tout aussi bonne année qu'en 2022. Alors oui, effectivement, c'est une excellente année pour les entreprises pétrolières, nul doute à cet égard.
1: Puis vraiment, on est foutu avec l'essence parce que tous les pétrolières font des profits records. Donc quand même qu'on voudrait qu'il y ait de la concurrence pour faire diminuer le prix, cette concurrence-là, dans les faits, n'existe pas vraiment.
2: Ben, au niveau des entreprises pétrolières, oui, elle existe. Parce que, écoutez, il n'y a pas que les entreprises. Il faut quand même prendre le tableau général. Premièrement, c'est un marché mondial. Donc, c'est l'offre à la demande, non pas locale qui compte, mais à l'échelle mondiale pour déterminer le prix du brut, là, vraiment le baril de pétrole. Et là, il y a beaucoup de compétition. Vous avez les entreprises américaines, vous avez un peu les entreprises canadiennes, parce que maintenant, on peut davantage exporter avec Trans Mountain. Vous avez également tous les producteurs dans le Golfe Persique. Vous avez les producteurs également en Asie, la Malaisie et autres. Donc, il y a un grand nombre de producteurs de pétrole dans le monde ils se font évidemment concurrence auprès des raffineries pour leurs produits. Alors, tout ça, c'est reflété dans des indices qu'on connaît maintenant mieux, le Brent à l'échelle mondiale, le WTI à l'échelle nord-américaine. Mais c'est clair qu'à partir du moment où vous avez une explosion des prix du pétrole et que vos coûts restent fixes, hein, vous avez les coûts de production déterminés à exemple, 50 $ le baril, et là, les prix, au lieu d'être 70, sont à 80, 100 et plus, Ben, c'est clair que vous avez beaucoup plus de profits, que ça, c'est une bonne année pour les entreprises pétrolières. Mais les gouvernements ne sont pas sans pouvoir agir à cet égard. Et en 2022, l'Union européenne avait établi une surtaxe sur les entreprises pétrolières. Grosso modo, on avait dit, voici votre profit au cours des

0: 5 dernières années, on va faire une moyenne, et quand, si votre profit dépasse ce seuil-là, ben, on va vous surtaxer à 33 %. Et ils l'ont fait. Et également, le Portugal, cette année, comme l'Union européenne n'a pas encore bougé là-dessus, le Portugal a décidé d'agir et a imposé une surtaxe, justement, sur le profit des entreprises pétrolières. En 2022, en Europe, justement, ces profits-là ou cette surtaxe avait servi à protéger un peu les consommateurs de la hausse des prix de l'énergie. Alors, les gouvernements peuvent agir. Ils sont pas sans moyens pour pouvoir également profiter un petit peu de la manne de profit là, qui s'abat sur l'industrie pétrolière en 2026.
1: Mmh. Et pourquoi on ne le fait pas ici en Amérique du Nord, que ce soit au Canada ou aux États-Unis?
0: Ben écoutez, j'ai le goût de vous dire, posez la question au gouvernement. c'est une idée clairement qui est possible. C'est une manœuvre qui est possible. Elle a été exercée. Je vous rappellerai même qu'en 2022, le gouvernement fédéral avait également établi une forme, entre guillemets, de surtaxe pour les entreprises, pour les banques, le secteur bancaire et des assurances. Donc, c'est pas quelque chose qui est inédit. Ça a déjà été fait même il y a plusieurs décennies, après la Deuxième Guerre mondiale, et récemment, donc, à la faveur de cette explosion des prix de l'énergie. Alors, les gouvernements peuvent agir, et oui, il faut leur poser la question, mais c'est certainement quelque chose qui est probablement discuté dans les officines gouvernementales, mais on n'a probablement pas jugé bon de l'appliquer, parce qu'à chaque fois, régulièrement, M. Trump nous promet que le conflit va prendre fin demain matin. Alors, à partir de ce moment-là, c'est sûr que ça n'a pas nécessairement aidé à instaurer la mesure, parce que on a toujours espéré dans le marché, probablement au niveau des gouvernements, que le conflit allait finalement trouver une solution durable.
1: Ouais, c'est ça. Puis croyez-vous vraiment que le conflit va s'arrêter?
0: Non, moi je pense que si j'y vais là de façon un peu grossière, moi je pense que le conflit va se terminer, qu'on va probablement donner à l'Iran un certain revenu de la circulation des navires qui circulent dans le détroit d'Ormuz, ce qui sera une grande défaite quelque part, parce que pendant des décennies, ça n'avait pas cours. C'est les bateaux, c'est une voie de maritime internationale. Personne touchait des frais du passage des navires dans le golfe Persique. Et en contrepartie, probablement qu'on va essayer d'obtenir des engagements fermes de l'Iran avec des mesures de suivi pour qu'elle stoppe ou l'arrête son programme nucléaire. Alors, tout ça sera très amer, parce que les Américains avaient déjà un accord, on le sait, sous M. Obama pour l'arrêt ou des engagements assez contraignants pour que l'Iran ne développe pas une bombe nucléaire, et on n'avait pas donc de droit de passage, de revenus qui étaient tirés du droit de passage de la circulation dans le détroit d'Ormuz. Donc, je pense que j'entrevois, disons, que ça va probablement se terminer comme ça. Donc, quelque part, une défaite pour les Américains.
1: Défaite les Américains, une défaite pour Donald Trump. Si je vous demande dans votre boule de cristal, en terminant, voyez-vous cette défaite-là avant ou après les élections de mi-mandat?
0: Ben, il y a des chances que le président Trump, on le sait, a intérêt à ce que la crise se termine. Probablement, il se doutait absolument pas que la crise allait perdurer aussi longtemps. Il y a des élections à mi-mandat. Il y a besoin d'un prix de l'essence beaucoup moins élevé que ce qu'on voit actuellement. Le prix de l'essence est corrélé à la popularité d'un président aux États-Unis. C'est clair que M. Trump et son équipe le savent. Donc, à mon avis, ils vont tenter de régler le plus rapidement possible. Et si c'est le cas, si ça va dans la direction que j'ai indiquée, ça sera une grave défaite de politique étrangère pour le gouvernement des États-Unis.
1: Yvan Clich et Fellow, spécialiste en énergie au Cerium, merci beaucoup pour le temps que vous nous avez accordé ce matin. Je vous souhaite une belle matinée d'entrevue. J'imagine que vous allez en faire quelques-unes.
0: Oui, merci, au plaisir.
1: Merci, au plaisir, Yvan Clich, que vous pouvez entendre régulièrement dans l'émission Marceau le matin. Donc, je retiens de cet entretien-là que le gouvernement peut encore avoir quand même certains pouvoirs sur le prix à la pompe en diminuant d'autres taxes ou même en imposant justement une taxe sur les surplus aux compagnies pétrolières. Est-ce qu'on va se lancer là-dedans? Je pense que le Canada va poursuivre avec la diminution de la taxe d'assises de 10 sous au-delà du mois de septembre. Moi, je pense qu'on va le faire aussi longtemps que le conflit va perdurer, parce qu'on avait expliqué que vu qu'on engrangeait plus de profits, on pouvait le redonner aux consommateurs. Puis là, on voit qu'au Canada aussi, il y a plus de profits. Alors, normalement, cette logique-là devrait
2: rester.
1: Oui, parce
2: qu'on sait qu'au Canada, le déficit va bien. Là, il ne s'alourdit pas d'année en année.
1: Exactement.
3: On le prend au sérieux.
2: On peut se permettre d'enlever des taxes.
1: C'était mon deuxième deuxième point, c'est que dans la situation problématique où on est au niveau des finances publiques, que ce soit au Canada, puis j'ai inclus le Québec là-dedans aussi avec la CAQ, évidemment, je sais pas si... j'ai hâte de voir. On va être en campagne électorale. Est-ce qu'en campagne électorale, on va nous promettre des choses? On sait que du côté du Parti conservateur du Québec, c'est déjà promis le retrait de la taxe carbone. Mais le Parti conservateur du Québec, même s'il va faire son entrée à l'Assemblée nationale, ne prendra pas le pouvoir. Donc, j'ai hâte de voir où on va se positionner du côté du PQ, du PLQ et de la CAQ, qui sont les trois partis qui peuvent aspirer au pouvoir dans la prochaine campagne électorale. Ceci dit, c'est pas moi qui le dis, c'est Yvan Cliche qui est spécialiste, qui est fellow au Cerium. Il entrevoit une défaite cuisante des Américains. Puis ça, l'Iran qui va contrôler le détroit d'Hormuz. Un régime totalitaire, un régime qui finance des groupes terroristes comme le Hezbollah, le Hamas ou les Houthis au Yémen. On va faire un méchant pas en arrière en termes de géopolitique, au Moyen-Orient, géopolitique mondiale. Maudit que Donald Trump nous a mis dans le trouble, Pascal.
3: Moi, je pense que oui, et je pense qu'il, rendu là, s'en fout. Il y a plus de dommages collatéraux qui l'affectent. Il est dans une vision unique pour son profit personnel. Quand tu regardes aussi la façon dont il va chercher certains électeurs pour les prochaines élections, puis lui, c'est toujours essayer de chercher un palier de plus. Hein. Comment je peux monter? Où est-ce que mon pouvoir s'arrête? Où est-ce que ma quête personnelle s'arrête? C'est souvent, on a parlé des traits narcissiques. Pour les prochaines élections, il essaierait de se faire réélire, même s'il y a eu déjà deux mandats, ce qui serait spectaculaire, là, on n'aurait jamais vu ça auparavant. Puis il est en train d'aller donner, et ça fonctionne à un certain point, des 2 000 $ à des familles qui ont des nouveaux enfants et tout ça, dans la classe très, très pauvre. Fait que ces gens-là retournent voter pour Donald Trump, mais ce qui se passe, c'est qu'il enrichit quand même les siens. Fait que c'est juste des mesures paratonnerres, tu sais, pour faire en sorte que ceux qui n'iront pas voter pour lui n'affectent pas trop le résultat du vote pour la suite des choses, mais c'est une vocation en ce moment pour Donald Trump de s'enrichir et d'enrichir les siens.
2: Mais moi, ce qui m'encourage un peu, peut-être dans le futur, c'est qu'on a vu, tu sais, Trump a géré pendant 4 ans, puis ensuite, il a perdu les élections après avoir dirigé. Puis là, il est revenu justement avec, c'était l'inflation qui était un des sujets très importants aux États-Unis. Puis il a tout mis ça sur le dos de Joe Biden, évidemment. Mais là, c'est lui qui va être en poste depuis 4 ans. Donc moi, j'ai quand même espoir que justement... Les électeurs américains, parce que oui, les riches vont quand même voter pour lui parce qu'il est bon pour eux autres, mais tu sais, le peuple, le vrai peuple américain se rend compte que, hey, Donald Trump, il sert pas vraiment mes intérêts. Ça fait 4 ans qu'il est là, pourtant tout coûte plus cher. Puis à ce moment-là, ces gens-là se tournent vers une autre option là, pour la présidence.
1: En effet, il a parlé également de Barack Obama comme le fait qu'il avait signé un mauvais accord avec l'Iran. Mais si jamais l'accord de Donald Trump pour qu'il n'y ait pas de nucléaire en Iran, soit que l'Iran peut percevoir des droits dans le détroit d'Hormuz, ça va être vraiment un très, mais très mauvais accord. Donc, mes valeurs sont complètement bousculées ce matin avec M. Clich. Je souhaite payer moins cher à la pompe parce que je vous l'ai dit en venant des vacances, j'en ai pas d'argent. J'ai un 6 000 $ à mettre sur mon minivan avec une transmission. Mais si payer moins cher à la pompe, c'est enrichir l'Iran. Aïe, aïe, aïe, que j'ai un choc des valeurs à l'intérieur de moi.
2: Ouais, mais en même temps, c'est ça le problème, c'est qu'on est à la merci, on a besoin de gaz pour notre automobile, fait qu'on est obligé d'aller tanker, on n'a pas vraiment le choix.
1: En effet, puis là, il va y avoir des gens qui vont dire, ouais, mais on se lance vers l'électrique. Ouais, l'électrique, c'est parce qu'à la base, une voiture électrique, malgré le fait qu'il y a quelques subventions, c'est quand même, là, si tu veux quelque chose de bien, de confortable, c'est quand même présentement plus cher qu'un véhicule normal. Donc,
2: plus cher à l'achat.
1: Plus cher à l'achat. Donc, pour quelqu'un comme moi qui est dans une situation où présentement, j'ai pas nécessairement cette liquidité-là, c'est plus difficile. Et également, il y a tout le plan avec Hydro-Québec qui tire de la patte de développement, de déploiement, qui fait en sorte que l'électricité va coûter combien aussi tantôt, demain matin, avec les besoins et les demandes additionnelles. C'est une bonne question à se poser aussi. On fait une pause? Martine Biron, députée de Chute-de-la-Chaudière, candidate également pour la prochaine élection, ministre de la Condition féminine, va être avec nous. On va évidemment revenir sur les propos de Dominique Dumas concernant le droit à l'avortement. Mais je veux aussi poser la question à Martine Biron. Pourquoi je ferais confiance à la CAQ dans la région de Québec? Je regarde par la fenêtre, puis c'est la même région de Québec que j'avais il y a de cela 3 ans. Courte pause et on revient.
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1: Yannick est en vacances cette semaine, de retour la semaine prochaine. C'est Jeff Fortin, Alex Laramé et Pascal CV avec vous pour animer vos matins. Merci de continuer à collaborer au 418-971-1021. Météo, des excellentes nouvelles. 29 degrés ensoleillés pour aujourd'hui, 31 degrés demain. 29 alternance soleil et nuages pour vendredi. On en a parlé, on a fait un sujet de discussion avec vous, les auditeurs, vous avez été plusieurs à réagir. On en a parlé également avec Marc-André Lotler, notre chroniqueur politique, tout à l'heure, de cette Polémique entourant Dominique Dumas, candidat dans Chute de la Chaudière. Polémique autour du droit de l'avortement. Il est candidat pour le Parti conservateur du Québec. On va aller parler immédiatement avec la députée de Chute de la Chaudière, députée de la Coalition Avenir Québec, qui se représente, Martine Biron, et ministre de la Condition féminine de cette situation. Madame Biron, merci de votre disponibilité pour l'émission l'émission Marceau le matin.
0: Ben, ça me fait plaisir. Bonjour.
1: Bonjour. Madame Biron, qu'est-ce que vous avez pensé justement de cette polémique hier entourant le droit à l'avortement, vous qui êtes ministre de la Condition féminine?
0: Ben, j'ai trouvé ça plutôt inquiétant qu'on revienne avec ce type de discours-là. D'abord, le droit des femmes dans le monde recule, mais au Québec, on a noté un très, très large consensus en faveur du droit des femmes de choisir d'interrompre ou non leur grossesse. En fait, les sondages montrent que plus de 90 % des Québécois, hommes et femmes, appuient ce droit-là. Et c'est un droit que les femmes ont chèrement défendu. Et il n'y a personne qui veut qu'on recule sur ce droit-là.
1: Est-ce que vous avez été rassuré par les propos du chef conservateur Éric Duhaime qui a immédiatement dit « le Parti conservateur est pro-choix », faisant en sorte que les cinq partis qui pourraient être représentés à l'Assemblée nationale à la suite des élections soient tous d'accord justement sur le fait qu'au Québec, on est pro-choix?
0: Ben, j'imagine que le chef conservateur a les mêmes statistiques que moi et sait qu'il y a un large consensus en faveur du droit des femmes. Son candidat l'a mis dans l'embarras. Alors, il a fallu qu'il prenne la parole pour s'assurer que son message passait. Mais il en demeure pas moins que son candidat dans Chute de la Chaudière, c'est un anti-choix. Alors ça, il faut qu'on en prenne acte et qu'on sache exactement où il se loge.
1: Est-ce que vous allez utiliser cet argument-là dans votre campagne électorale? J'imagine que oui.
0: Ben, écoutez, il aura à se défendre. Il a dit hier qu'il estimait qu'il fallait faire le débat sur cette question-là. Les citoyens du sud de la Chaudière sont des gens intelligents que j'ai appris à connaître au cours des quatre dernières années. Et puis, ils vont faire un choix éclairé à la lumière de la campagne qui va se dérouler. Il y a d'autres éléments, là, j'imagine, qu'il va vouloir mettre en piste. Mais c'est certain que sur les droits des femmes, clairement, il n'est pas en faveur de la protection de ces droits-là. Il est anti-choix. Alors ça, je pense qu'il faut que les citoyens en prennent acte et qu'ils fassent un choix éclairé. Et la campagne va nous permettre de faire différents débats, d'amener différentes idées. Et les citoyens vont faire un choix éclairé, j'en suis convaincue, le 5 octobre prochain.
1: On vous avait parlé au mois de mai dans l'émission Marceau le matin. Vous nous aviez dit, hey, à 95 % des chances, je me représente. Mais ça a pris quand même un petit deux mois avant que le 5 et du bon bord. Qu'est-ce qui vous a convaincu à vous représenter à nouveau dans la Chute de la Chaudière?
0: Premièrement, les droits des femmes. Je pense que les femmes, on a une femme première ministre qui a beaucoup d'envergure et qui est forte. Alors, moi, je me suis dit, il faudrait que je sois du bon côté de l'histoire. Je pense que les femmes doivent défendre leur... Moi, je suis venue en politique en 2022 essentiellement pour ça. Roe v. Wade, justement le jugement de la Cour suprême qui avait force de droit aux États-Unis depuis les années 70, venait d'être renversé. Le droit d'accès à l'avortement diminue aux États-Unis de façon importante. Je me suis dit, il faut qu'on protège nos droits, nous, les femmes, puis la meilleure façon de le faire, c'est de se présenter en politique. Et je me suis retrouvée au bout de 4 ans, c'est quand même long, un mandat de 4 ans, alors il faut quand même réfléchir avant de s'engager, puis c'est un engagement important que de porter la voix de ses citoyens. Alors je me suis dit, ça prend un moment de réflexion, effectivement, avec ma famille, puis mes proches, à savoir si je m'engageais à nouveau. Puis finalement, j'ai dit, ben oui, je pense que j'ai le goût de faire le débat. Puis honnêtement, quand je vois les déclarations de mon adversaire, M. Dumas, ben je me dis, je pense que j'ai fait le bon choix d'aller en politique puis de poursuivre mon engagement pour protéger le droit des femmes.
1: En quoi la CAQ est différente avec Christine Fréchette qu'elle l'était avec François Legault?
0: Ben, la CAQ, c'est la troisième voie. C'est un parti qui est nationaliste, qui est économique, qui protège sa langue française, qui ne veut pas de référendum et qui est là pour la majorité des Québécois. Alors je pense que les Québécois sont impressionnés par le travail de Christine Fréchette. Elle est très très compétente, moins que je dirais compétente, plus de compétences, moins de calcul politique. Alors, je pense que les citoyens...
1: Oh là, c'est pas fin pour François Legault, ça, Mme Biron, là?
0: Mais, on est dans une situation où on a Donald Trump comme voisin. On est dans une situation économique où c'est difficile pour nos entreprises. On est dans une situation où il faut protéger notre langue. On est une petite goutte d'eau francophone entourée d'un océan anglophone. Ça nous prend des leaders forts et Christine Fréchette, elle représente ça. La meilleure pour protéger notre langue, la meilleure pour protéger notre économie et faire face à ces courants difficiles que nous vivons avec notre voisin.
1: Donc, j'en conclus que vous avez demeuré à la CAQ en raison de Christine Fréchette. Ça avait été François Legault, ça aurait été bye-bye Martine Biron.
0: Ah, ben, écoutez, j'ai fait mon choix pendant que Christine Fréchette était là. Je l'ai appuyée, d'ailleurs, pendant la course au leadership. On a beaucoup discuté, notamment, du troisième lien, de l'économie de notre région, du droit des femmes, etc. Et je me suis reconnue auprès d'elle. Et c'est une femme, quand même, de grande envergure que vous allez apprendre qu'on commence à connaître davantage, puis qu'on va connaître passablement pendant la course, et vous allez voir que ça vaut la peine, que c'est une femme importante et intéressante.
2: Madame Biron, vous êtes dans Chute de la Chaudière, candidate pour la CAQ. Ça reste que c'est une chaude lutte qui va se disputer aux prochaines élections, malgré que vous pointez du doigt votre adversaire, Monsieur Dumas, du côté du Parti conservateur du Québec. Il reste que l'ancien candidat à la mairie de Lévis, candidat du Parti québécois, Serge Bonin, est bien implanté dans la région. Stéphane Clavet, qui est le candidat du Parti libéral, fait partie aussi des candidats. Mais au niveau de Dominique Dumas, il y a beaucoup de gens qui le suivent, beaucoup de gens qui l'appuient. Au niveau de Serge Bonin, c'en est un, comme je disais, qui est très, très bien implanté. Comment est-ce que vous allez ressortir du lot dans une compétition aussi peut-être aiguë en politique?
0: Ben, écoutez, M. Dumas, en fait, je salue tous les candidats qui se présentent en politique. Je sais que c'est un engagement qui est difficile, puis ça demande quand même une certaine dose de courage pour porter la voix de ses citoyens. Maintenant, le Parti québécois propose un référendum dans un prochain mandat. Moi, je peux pas adhérer à ce projet-là. Je pense qu'il y a beaucoup, beaucoup de choses à faire autre que de préparer un référendum pendant les 3 ou 4 prochaines années, compte tenu de la situation aux États-Unis puis de ce qui se passe avec Donald Trump. Pour ce qui est de M. Dumas, écoutez, sa contribution, je le connais peu. C'est un homme de communication. Maintenant, il commence... Écoute, ça va être tellement tranché entre moi et lui, je veux dire, avec cette déclaration concernant c'est un militant anti-choix, Dominique Dumas, contre le droit des femmes. Alors moi, ça va être très clair qui je suis, et les citoyens vont faire leur choix en fonction des idées qui seront sur la table. Et moi, c'est certain que le libre choix, les droits des femmes, l'économie du Québec, aider notre classe moyenne à aller plus loin, à s'enrichir, ce sont dans mes priorités à moi, et c'est là-dessus que j'ai déjà commencé à travailler dans les Chutes de la Chaudière.
1: Martine Biron, je veux terminer l'entrevue avec vous, et merci encore pour votre disponibilité en vous demandant pourquoi moi, Jean-François Fortin, un TQ de Québec qui a à cœur la capitale nationale et Chaudière-Appalaches, voterais pour la CAQ. Quand je regarde après 8 ans, il n'y a pas de troisième lien, tramway était commencé à Sauvette, il n'y a pas de phase 4 de la promenade Samuel de Champlain, l'autoroute 20 à Lévis, ça a pris du temps en baptême avant qu'on commence les travaux, puis il n'y a pas de pont à étagement ici à Le Bourgneuf. Pourquoi je voterais pour la CAQ?
0: Bien, premièrement, vous avez le troisième lien le 10 août. Vous aurez les résultats des entreprises privées qui sont intéressées à construire.
1: Ouais, mais ça, on n'est pas dans le même film depuis 8 ans, là.
0: L'autoroute 20, c'est déjà en route, puis il reste la jonction dans le comté de Lévis. Notre économie va mieux. On a des projets pour la capitale. Pour les droits des femmes, on a ouvert un point de service, un centre de femmes à Québec. On a aussi créer des places, parce que je suis ministre de l'enseignement supérieur, on a créé des places à Québec au niveau collégial. On vient de faire une entente de principe avec le collège Mérissier. Les choses avancent. avance assez lentement, mais que ce soit nous ou un autre, l'important, c'est que les choses avancent et qu'on ait le but de bien servir nos citoyens. Puis je pense que dans le contexte économique où nous sommes actuellement et le contexte social, c'est la CAQ qui a le plus à offrir.
1: Martine Biron, merci pour votre franchise à la fin d'avoir dit ça avance, mais ça avance lentement. Je l'apprécie beaucoup et merci beaucoup pour votre disponibilité ce matin.
0: Bonne journée.
1: Merci, bonne journée. Martine Biron, députée de Chute de la Chaudière pour la Coalition Avenir Québec. Elle se représente aux prochaines élections. Bon, je suis content. Moi, elle a dit que ça avançait lentement parce que, colline, que ça n'a pas avancé avec la CAQ des 8 dernières années.
2: Non. Soit ça va être une élection serrée, soit ça va être une élection vide. Je vais le dire de même. Là, moi, c'est deux possibilités qu'on va avoir. Pourquoi? Parce que plus que jamais, il faut mettre les enjeux sur la table, mais avec des décisions claires, avec aussi une vision qui est claire. On parlait des gens qui pourraient être ministres aussi dans chacun des partis. Il faut que ça soit étiqueté. Tu ne peux pas mettre un parti qui n'a pas de force puis qui n'a pas été discuté puis ça n'a pas établi.
1: Les candidats... La CAQ a cet avantage-là, par exemple, d'avoir beaucoup de ministres qui se représentent puis d'avoir déjà une équipe claire. Maintenant, juste un avantage. Le désavantage, c'est une gang de ministres où ça n'a pas avancé.
3: Ben, il y a beaucoup de ministres qui se représentent pas aussi, là, dans les gros noms.
1: Mais il y en a quand même des importants, comme Simon-Jolin Barrette, qui va être là.
3: Lui a annoncé qu'il se représenterait pas, finalement. Il a changé son fusil d'épaule.
1: Simon-Jolin Barrette, non, me semble qu'il avait dit qu'il se représentait.
3: Je vais vérifier l'information à l'instant même, là, mais il y en a plusieurs autres. Là. Oui, OK, mettons, Yann Lafrenière, qui a été mis vice-premier ministre, que lui va se représenter, qui est quand même un des bons, là, si on peut dire, du côté de la CAQ, qui a quand même bonne presse, mais... Il y en a plusieurs autres, puis je pense qu'au total, là, des députés là, en tout et partout à la CAQ, je pense qu'on est proche d'une quarantaine là, qui se représentent.
1: Oui, c'est clair.
3: Il y a un renouveau quand même à faire du côté de la CAQ.
1: C'est clair qu'il y a un renouveau à faire du côté de la CAQ, mais un renouveau qui est difficile à faire, là, c'est certain. Bref, elle l'a dit, ça a avancé lentement avec la CAQ. Moi, ça m'a pas convaincu que ça allait avancer plus rapidement. C'est
3: non,
1: tout simplement ça. Maintenant, bon... Reste quand même une campagne électorale à faire. J'ai hâte de voir comment Christine Fréchette va se débrouiller face à Paul Saint-Pierre Plamondon. Je pense qu'à l'heure actuelle, et là, Pascal, corrige-moi, dans la campagne électorale actuelle, Charles Milliard a le vent d'en face. Oui. Christine Fréchette a un beau vent de dos.
2: Oui.
1: Puis avec les annonces qu'elle a fait.
2: Mais qui n'est pas attribuable qu'à Christine Fréchette est partie actuellement. Là.
1: Qui peut virer de bord. Puis Paul Saint-Pierre Plamondon, je dirais qu'il y a un vent neutre à l'heure actuelle. Fait que c'est pour ça qu'il peut. Ça va être une campagne électorale très intéressante parce qu'on part fil de départ. On ne sait pas vraiment encore qui va gagner au fil d'arrivée. Même si présentement, moi, ma prédiction, c'est le PQ minoritaire en raison du vote francophone. Puis je ne sais pas comment la CAQ va faire pour augmenter tant que ça dans le vote francophone. C'est la question que je me pose avec un bilan de 8 ans très mitigé, là, n'en déplaise aux partisans de la CAQ. Là. Êtes-vous d'accord avec moi, les amis?
2: Oui, oui, oui.
3: 100%.
1: Super, on a consensus. Ah, j'aime ça. On fait une courte pause. Par la suite, on va parler d'un événement super positif pour la région de la Capitale-Nationale. Ça a commencé hier, c'est le 30e anniversaire. Les Grands Feux Loto-Québec sont de retour. Jean-François Archambault, directeur événementiel des Grands Feux, va être avec nous en studio. Restez là.
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1: Vous êtes à l'antenne de Marceau le matin. Yannick est en vacances, va être de retour la semaine prochaine avec moi-même, Jeff Fortin, comme co-animateur et Max Larouche aux nouvelles. En attendant, je dirige le show avec ma comparse Pascal CV, Alex Laramé qui est avec nous aux nouvelles. Pascal continue de 10h à midi avec Mathias Turcotte dans le Point de Max parce que Max Larouche aussi est en vacances. Je suis à l'émission d'Angers avec Mathias Turcotte et votre trio du retour régulier, Denis Gravel, Véro Bergeron et Audrey Pinchot sont présents de 14h à 18h. Hier, on a eu une température exceptionnelle, vous êtes d'accord avec moi?
2: Magnifique, mais là, c'est encore mieux aujourd'hui.
1: Aujourd'hui, c'est encore mieux. Je regarde jeudi, 31 degrés, généralement ensoleillé. Là, ça me fait penser... Attends une minute, il y a un événement de Québec que je vais à chaque année, que j'aime, qui est à sa 30e édition, puis qui a besoin de ça, le beau temps, sur le bord de notre beau fleuve Saint-Laurent. Hein? Les grands feux, l'Auto-Québec. On a Jean-François Archambault, directeur événementiel avec nous. Comment ça va, Jeff?
34: Bon matin à tous et à toutes. C'est parti et c'est parti en grand hier soir.
1: Soirée rock and roll hier soir. J'imagine que ça l'a grouillé, qu'il devait avoir énormément de gens au rendez-vous avec la belle température.
34: Ça l'a rocké. Je veux dire, on a profité de tout ce qui se passe. On avait des shows rock. On avait de la danse swing sur place. Et sans oublier le spectacle de feux d'artifice qui était incroyable.
1: 30e anniversaire des grands feux. Évidemment, la formule s'est améliorée avec le temps. À l'époque, c'était aux chutes Montmorency.
2: J'ai travaillé tellement longtemps.
1: Ah, moi, j'y allais là. J'ai travaillé au RTC sur comment organiser les navettes. Hey, ça, c'est un bon casse-tête, se rendre là, avec les navettes du RTC. Donc, chialer un peu après les grands feux, mais après ça, j'allais voir le spectacle, puis je dis, ah, oh, c'est pas correct, je peux pas chialer. Mais là, sur le bord du fleuve, ça vous donne des opportunités exceptionnelles.
34: Quel setup qu'on a, on va se dire, là, avec la place des canotiers à Québec, le quai Paquette à Lévis, puis on ferme quand même le fleuve Saint-Laurent avec une barge remplie de feux d'artifice. Le fleuve Saint-Laurent, qui est quand même une des voies navigables les plus occupées au monde, on ferme ça au complet, le temps d'un spectacle de feux d'artifice. Donc, c'est quand même pas mal de travail.
1: Avec le temps, c'était le bon move à faire, partir des chutes et venir au fleuve?
34: Définitivement. C'est le fun. De maintenant, on peut les voir de Saint-Romuald à Beauport. Oh, ça se voit un peu partout. Là.
1: Exactement. Puis le quai Paquette, en passant, moi, je suis allé durant mes vacances. La vue du château Frontenac est exceptionnelle. On a fait exprès pour prendre le traversier. Quand le château Frontenac était éclairé, une fois que la foule du fait était passée, parce que le traversier était très populaire pour Keisha ce soir-là, et c'est un endroit superbe, donc si vous avez la chance d'aller voir les grands feux de Lévis, puis en plus profiter de la belle vue de Québec, faites-le sans l'ombre d'un doute. Mardi, jeudi, c'est les grands feux, mais là, cette année, vous avez deux samedis.
34: On a deux samedis. Là, on commence à faire ça, je vous dirais, parce que, bon, on est de plus en plus populaire, puis on le sait, les grands feux d'Auto-Québec, dans le titre, il y a les grands feux,
1: oui.
34: Il y a le spectacle de pyrotechnie. On vient pour ça, c'est à 22h. Mais on fait beaucoup, beaucoup d'activités avant. Donc, les mardis, les jeudis, là, on commence à 18h. Puis spécialement, ces deux samedis-là, boum, on rouvre à midi sur les deux parcs. Puis des activités, en voulez-vous, en v'là, il y en a toute la journée.
1: Donne-moi donc des exemples d'activités qu'il va y avoir.
34: Ben, notre premier samedi, New Country.
2: Ça va pogner.
34: Ça va pogner. Puis dans le fond, on a de la danse en ligne. J'imagine, la gang ici, là, avec vous,
1: oui.
34: Chapeau de cowboy,
1: bottes de cowboy, let's go.
34: On met ça, il y a de la danse en ligne toute l'après-midi. On a le taureau mécanique, on a nos ateliers de lancer du lasso, on a le photoboot, on a du maquillage. Puis là, si on va se le dire, là, tout ça, c'est gratuit, là.
1: C'est ça. Donc, c'est une sortie familiale exceptionnelle, gang. C'est une sortie avec vos ados à faire aussi. Les jeunes adultes vont se retrouver là. Moi, mon neveu, il court les festivals western. Il vit avec ses bottes de cowboys. Ils sont une gang de 10 gars à se promener partout puis à se penser des grosses brutes. Puis je les adore. Ils sont vraiment cool. Donc, soirée thématique New Country, il faut le dire, qui est présentée par Weekend Radio, qui est notre station sœur ici à Leclerc Communication. Et samedi, le 22 août, c'est la grande finale. Y a-t-il une différence entre la grande finale et le reste?
34: On fête cette année nos 30 ans.
1: OK.
34: Hein, bravo, bonne fête à nous. 30 ans, c'est quelque chose quand même dans le domaine de l'événementiel.
1: Vraiment.
34: On est bien fiers. Donc, cette année, c'est sous la thématique du 30e, mais plus particulièrement la dernière, le samedi 22 août, comme tu as dit, c'est notre 30e anniversaire. Déjà à la base, habituellement, nos spectacles de pyrotechnie, ils durent 20 minutes.
1: Mm-hmm.
34: Pour le 30 ans, le spectacle de pyrotechnie va durer
1: 30 minutes.
34: 30 minutes.
1: Ah.
34: Donc, probablement, là, on va se le dire, le plus gros spectacle de feux d'artifice que la capitale nationale aura jamais vu.
1: C'est clair. Là, je regarde. Jeudi, 6 août, c'est la Fiesta Latina.
34: Je vais vous le dire, là, c'est comme si vous me demandiez de choisir mon enfant préféré.
0: On peut pas choisir.
34: On peut pas choisir, mais on va se le dire.
1: Là, tout le temps.
34: On est quatre ici, là. Fiesta Latina, là.
1: C'est ça.
34: Ça va être ça, là, mon préféré. Là.
1: Ah ouais,
34: j'ai hâte. On a essayé d'avoir Bad Bunny sur place. Il est occupé en Europe, là, ce qui paraît un ou deux shows à Madrid. Mais je peux vous garantir qu'il va y avoir du Bad Bunny dans la trame musicale demain soir.
1: Oh wow, ça va être extraordinaire. Mardi le 11, épluchette de Bledin. Parle-moi donc de ça.
34: Épluchette, vraiment le fun. L'année passée, on a fait Cabane à sucre.
1: Oui.
34: On a donné de la tire. Là,
1: c'est
34: à
1: la
34: tout
1: soirée
34: où
1: je suis allé justement à la Cabane à sucre.
34: Tu vois, puis c'était le fun.
1: C'était le fun.
34: On a donné de la tire, ça a pogné, ça n'avait pas de bon sens. Puis on s'est dit cette année, quel autre classique québécois qu'on pourrait faire? Let's go avec épluchette. On a réussi à aller chercher 10 000 épis de maïs.
1: Non!
34: Ouais, donc venez sur place. Moi, là, si j'étais à votre place, là, j'aurais pas un gros lunch, là. Je mangerais pas beaucoup. puis je viendrai sur place manger une coupe de blé d'Inde.
1: Hey, je m'imagine avec ma bière, mes deux maïs, après ça, les feux d'artifice sur le bord du fleuve quand il fait beau en famille ou en amoureux.
34: Une grosse soirée, là, il va y avoir des chansonniers toute la soirée.
1: Chansonniers en plus. Hey, ouais. J'adore les chansonniers. Ah non. Jeudi le 13, ça serait la soirée parfaite pour le fils de ma blonde, Olivier, parce que c'est l'Halloween. Donc, on peut y aller déguisé. Oh.
34: S'il vous plaît, venez déguisé sur place. On va faire des concours de le plus beau costume, un défilé de costumes. Il risque d'avoir un flash mob sur Thriller d'une soixantaine de danseurs, un à Québec, un à Lévis. Donc, ça va bouger, là.
1: Je vais toujours être au grand feu, finalement. Yes. Ben, ouais. Même si je fais le matin, c'est pas grave. Je dormirai un peu entre deux shows. Il n'y a rien là. On a parlé de la soirée New Country. On est dans la thématique. Il y a eu cette fameuse sortie spatiale autour de la Lune. Donc, on est dans le Cosmos mardi le 18.
34: Cosmos, oui. Artemis, hein, ça a été vraiment, vraiment, vraiment populaire. On embarque pas dans le bateau, on embarque dans la fusée des thématiques spatiales avec Cosmos. Si vous me posez la question, quelle chanson vous allez bien pouvoir mettre dans une thématique, une trame musicale espace, je vais vous en donner une. Ground Control to Major Tom. On en a trouvé, on a creusé, mais on a trouvé les bonnes chansons. Là. La trame va être complètement, complètement le fun.
1: Ah, ça va être fou. Et on a parlé de la grande finale samedi le 22, mais là, jeudi le 20, j'ai vu ça. Vous frappez dans le mille, ça n'a pas de bon sens. C'est toujours une des soirées les plus populaires du Festival d'été de Québec. Ça va être la soirée Platinum Electro.
34: On est là, nous aussi. Puis on va se le dire, on essaye souvent de renouveler nos thématiques. Oui. Hein? On essaye de changer. Country, là, tellement populaire, je pense qu'il y aurait eu une émeute si on ne l'avait pas ramené. L'année passée, on l'a essayé pour la première fois avec la thématique Ibiza. Il y avait du monde, ça l'a dansé, il y avait des light sticks, ça n'avait pas de bon sens. On revient encore cette année avec Platinum Electro, avec deux DJ. On a DJ Shieldy à Québec et CC The Red qui va être à Lévis pour faire danser les gens sur place.
1: Possible également de réserver des sièges dans la section là, justement spécialement aménagée, que ce soit à Québec ou à Lévis. C'est à quel coût les sièges?
34: Tout ce qu'on a parlé tantôt, là, on se souvient, hein, c'est gratuit. Oui. Donc, vous venez sur place, c'est gratuit, mais on a une petite partie là, des deux sites qu'on peut avoir des sièges réservés. 39,99 ou 54,99 avec deux consommations. Vous avez une belle chaise à d'Adirondack Rouge. Ah, on est confortable.
1: Je me suis déjà payé le trip, justement. Je pense que c'est là 2 ans. Je vais aller au Grand Feu puis je vais l'essayer dans la zone réservée. Mais ça sur la chaise à d'Adirondack, avec les yeux rivés sur le ciel, l'expérience est parfaite. Là. Si vous voulez pas être trop pris dans la foule ou vous avez des gens à mobilité réduite avec vous, parce que j'avais ma mère, moi, qui est rendue à 70 ans, fait que j'ai dit, hey, viens-t'en, on va se payer ça. Et là, trippé bien raide.
34: Et puis c'est pas cher là, pour
1: c'est pas cher du tout pour la qualité du spectacle, on s'entend, pour tout ce qui est gratuit aussi durant ton passage. Puis dans section réservée, le petit bar, il est jamais loin.
34: Hey, il est juste à côté, juste à côté.
1: Je vous le dis comme ça, là, feu d'artifice. Petite bière.
34: On se le fait souvent dire hein, par des touristes. Là, on a des touristes qui passent sur place et sont comme, ben voyons, qu'est-ce qui se passe ici?
1: Ben oui.
34: L'organisation, le party qu'on a, ils sont toujours bien surpris de la qualité de tout ce qu'on offre.
1: En plein ça. Secteur du Vieux-Port, très bien desservi par le RTC avec les parcours 1, 11 et parcours Métrobus 800, 801, 805, 807. Je vous le suggère, c'est la meilleure façon de s'y rendre. La ST Lévis aussi dessert le Quai Paquette avec les parcours L2, 11, 11A qui sont de passage à tous les 15 et 30 minutes. Donc, c'est facile de s'y rendre. C'est un show exceptionnel. C'est gratuit à peu près pour toutes les activités, à moins que tu veuilles un peu plus de confort. Réellement, c'est à voir. C'est jusqu'au 22 août. C'est les mardis, jeudis, deux samedis spécialement. Le 15 août, la thématique New Country présentée par Weekend et la grande finale le 22 août. Jean-François Chambaud, j'ai-tu oublié de quoi?
34: On a parlé de pas mal tout. Maintenant, là, qu'est-ce qui reste à faire, c'est venez nous voir sur place.
2: Ah,
34: place
2: des
34: Canotiers, Quai Paquet, pour en profiter en personne. Vous pouvez venir costumer, vous venez avec votre chapeau de cowboy, vous venez avec vos light sticks, ça va être le fun.
1: Ben là, guys, c'est la soirée latino jeudi. OK, je veux juste dire ça, soirée latino, moi, ça rime chaleur.
34: Fiesta latina.
1: C'est 31 degrés jeudi. Pas le choix.
34: c'est comme si c'était arrangé. Hein? On va se dire, on a une bonne plug à météo parce qu'on fait bien les affaires.
1: Mais Dame Nature contribue de façon exceptionnelle pour les lancements de cette 30e édition des Grands Feux Loto-Québec. Jeff Archambault, merci de nous faire triper autant. Merci de nous donner un événement de cette envergure et de cette qualité à Québec.
34: Merci à vous de m'avoir reçu, puis on se voit sur place.
1: Ça fait plaisir. Après la pause, on va parler avec un couple français, Lucie César et Damien Trouvé. Une autre histoire aberrante de bureaucratie, d'immigration qui fait en sorte que ce couple-là... Lucie César est infirmière. Il manque-tu des infirmières au Québec? Pense que oui. Perdent leur permis de travail. Un autre dossier qu'on va tenter de faire cheminer rapidement au bureau de Joël Lightbound. C'est ce qui suit après cette courte pause à Boulevard 101, l'émission Marceau le matin.
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0: Êtes-vous en vacances? Portez-vous du beau temps?
1: On dirait que t'es un animateur de radio aux États-Unis.
0: Ouais! Good morning, America! on vient de parler avec Jeff Archambault des Grands Feux, l'Auto-Québec. Hey, manquez pas ça. Va faire beau jeudi, 6 août, 31 degrés. Allez faire un tour. Toujours un spectacle de grande qualité dès que la noirceur arrive. Puis avant ça, ben c'est la soirée latino jeudi. Fait que vous allez pouvoir danser rien qu'en masse. Vibrer sur de la musique envoûtante et entraînante.
1: C'est ça va être le party.
0: Ça va être un très, très gros party à ciel ouvert, comme on dit. Puis il y a beaucoup de gens qui ont interagi positivement sur les Grands Feux, l'Auto-Québec. Et Kim qui nous écrit, j'habite au sommet du Mont-Honey, la Frampton en Beauce. Et avec des jumelles, je les vois de chez moi. Ça ressemble à des petits mushrooms dans le ciel, mais c'est quand même cool de les voir aussi de loin avec la musique à 102.1. C'est cool. Donc, et voilà. Merci, Kim, de nous avoir écrit. Merci d'être présent à Boulevard 102.1. 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En attente, justement, de notre coupe d'origine française qui travaille fort au Québec depuis plusieurs années et qui, pour une erreur administrative, vont peut-être perdre leur droit de travail, Lucie César et Damien Trouvé. Alex, on passe en manchette.
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3: Dure journée pour Éric Duhaime hier. Le chef du Parti conservateur a d'abord été hanté par des publications passées de son candidat dans Chute de la Chaudière, Dominique Dumas. C'est que M. Dumas a fait plusieurs publications dans le passé où il se montrait, disons, favorable à l'idée de limiter le droit de l'avortement au Québec, notamment pour des cas d'avortement tardif ou d'avortement sexo-sélectif. Questionné sur sa position en mêlée de presse, M. Dumas a dit qu'il y aurait un débat à avoir sur les balises entourant l'avortement, mais que le provincial n'était pas la place pour le faire, puisque c'est le fédéral qui a le pouvoir de légiférer là-dessus. Évidemment, ça a créé une multitude de réactions, notamment chez la ministre responsable de la condition féminine, Martine Biron, qu'on a reçue vraiment dans la dernière heure, qui a décrié la situation, disant que le droit à l'avortement a été acquis par les Québécoises et que c'était impensable de le remettre en question. Et Éric Duhaime a aussi réagi sur la controverse et a mis son pied à terre. Il a fermé la porte à un débat sur l'avortement. Il a indiqué que le Parti conservateur était un parti pro-choix. C'est la ligne de parti et que ce n'était pas discutable pour ses candidats.
0: Je sais que c'est les vacances, qu'il y a des gens qui travaillent plus tard. Donc, juste vous dire que les accouchements au troisième trimestre, c'est documenté et ça correspond à 0,0001% des accouchements au Québec. Donc, c'est à peu près une trentaine par année. Et c'est fait tout simplement pour deux raisons. La première, c'est on se rend compte plus tard avec le développement du fœtus que l'enfant va être un enfant qui va être handicapé. Et les parents prennent la décision de ne pas justement vivre avec un enfant qui va vivre avec un handicap parce que ça demande énormément de responsabilité parentale. Ils ne se sentent pas prêts à assumer cette responsabilité-là. L'autre raison, c'est qu'on va arriver dans un cas où on va dire « Ouais, ça va être la mère ou l'enfant. » Les deux pourront pas vivre ensemble. Et là, à ce moment-là, le couple prend la décision de sauver la vie de la mère. Je pense que c'est deux raisons très légitimes, Pascal. Je me trompe-tu?
1: Oui, puis même, il y a des médecins qui, pour certains, refusent d'aller plus loin à partir d'un certain nombre de semaines.
0: Exactement.
1: Ils ont aussi leur droit de regard là-dessus.
0: C'est un
1: processus. C'est encadré.
0: Tu fais bien de le dire. C'est un processus très bien encadré avec travailleurs sociaux, médecins de famille, médecins spécialistes. Alors, on fait office de modèle au Québec pour le droit de l'avortement. Puis d'ouvrir juste une petite brèche là-dessus, ben après ça, ça permet justement, si jamais un jour, on avait un gouvernement qui est élu avec beaucoup de gens qui veulent remettre en droit le droit de l'avortement, pourrait le faire. Et aux États-Unis, ça s'est fait au sud de la frontière. C'est 26 États, je vous le rappelle, où l'avortement est interdit. Fait que t'es victime d'inceste en Ohio, c'est ta faute. Porte le bébé, puis mets-le en vie. Élève-le, puis vis avec sa face toute ta vie.
1: Pour moi, il y a deux victimes dans une situation comme celle-là. Si jamais la mère veut pas

0: la lessive et les personnes qui font la demande ont droit à un maximum de 15 heures par semaine. Le coût varie selon le revenu de la personne qui en fait la demande. Au total, une quarantaine d'entreprises d'économie sociale s'ajouteront aux trois premières qui participaient au projet pilote du côté de Belœil. C'est pas encore disponible du côté de la capitale nationale, mais on continue de l'élargir, donc ça devrait venir dans le futur. Et on termine avec la guerre en Iran qui fait mal aux automobilistes à la pompe, mais les pétrolières, eux, s'en mettent plein les poches. Du côté de Esso, on rapporte des profits net de 2 milliards de dollars pendant la période de 3 mois qui a pris fin le 30 juin dernier. C'est une hausse de plus de 130% par rapport à la même période l'an dernier. Du côté de Valero, bénéfice net de 3,7 milliards de dollars au deuxième trimestre. C'est 5 fois plus que l'an dernier. Trump a décrié la situation disant que les pétrolières font trop d'argent. Enfin, une chose sensée qui vient de la bouche de Trump. Mais il faudrait peut-être lui rappeler que ben, c'est lui qui a commencé la guerre en Iran et qui explique cette flambée à la pompe.
1: Ça va se retrouver sur le blvd.fm. Yvan Klisch, spécialiste en énergie pour le Cerium, nous a discuté avec nous aux alentours de 8 heures. Il nous a parlé de plusieurs actions que les gouvernements pourraient faire pour justement réduire le coût à la pompe et également, ce qui est intéressant, mais très questionnant et très effrayant pour la suite, lui, dans sa boule de cristal, il voit le fait que l'Iran va percevoir des droits de passage dans le détroit d'Hormuz en retour de ne pas produire d'armes nucléaires. Donc, ce serait une défaite cinglante pour les États-Unis et une géopolitique internationale qui va s'en retrouver très bousculée. C'était pas intéressant d'entendre ça de la bouche de M. Klisch, mais comme il est un spécialiste, je me dis que il a peut-être raison, c'est très embarrassant.
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0: On est en train de jouer à la chaise musicale dans le studio. Pascal CV, va préparer ton point de max. Salut! Let's go! Alex Laramé, va-t'en en place de Pascal CV.
1: On bouge.
0: C'est fait, là?
1: On est tout en place.
0: Bon, là, commence à être test. C'est donc bien long, cette affaire-là. Non, parce qu'on reçoit deux invités et deux invités que ça vaut vraiment la peine de, justement, d'entendre avec leur situation. Non, vous n'êtes pas obligé de mettre les écouteurs, c'est bien correct. Donc, parce que c'est une situation qui s'apparente à celle de Laurent Favant hier qu'on a reçu. Ouais, Monsieur Favant est venu nous voir. Une personne immigrante d'origine française a son permis de travail ici au Québec. Travaille dans un domaine spécialisé. Sa fille décède subitement de 21 ans en France. Quitte pour une semaine pour aller préparer les funérailles de sa fille. Revient au Canada, puis le Canada, dans sa grande bienveillance, a dit, il n'a pas souhaité les sympathies, a dit, tu ne peux plus travailler ici, tu as un délai de 120 jours. Et là, la bonne nouvelle du jour, c'est qu'on a transmis son entrevue au bureau de Joël Lightbound et le chef de cabinet de Joël Lightbound a fait des démarches avec Immigration Canada. On souhaite du positif dans le cas de M. Favant d'ici 48 heures. Là, on reçoit Lucie César et Damien Trouvé qui ont leur histoire également invraisemblable avec Immigration Canada. Comment ça va dans les circonstances?
2: Déjà, bonjour.
0: Bonjour.
2: Merci de nous recevoir
0: ça
2: aujourd'hui.
0: Ça fait plaisir.
2: Ça nous fait plaisir à nous aussi de pouvoir partager notre histoire.
0: Excellent. Je vais commencer avec la bonne nouvelle. J'ai déjà pris de l'avance. J'ai communiqué avec le cabinet de M. Lightbound. Donc, à la fin de l'entrevue, vous me laisserez vos coordonnées. Normalement, vous devriez avoir un suivi aujourd'hui ou demain.
2: Un grand merci.
0: Ça fait plaisir. On est là pour ça. On sert à ça, les médias. Hein? Pas juste à chialer, Alex.
3: Non, effectivement, on a des fois des effets positifs. Mais je pense que c'est peut-être important de remettre les choses en contexte de votre côté parce qu'on parlait de l'histoire de M. Favant. Lui est parti du pays. Vous, c'est plus une histoire de papier manquant. Là. C'est ce que je disais sur TVA Nouvelles. Pouvez-vous nous décrire un peu, en gros, là, le résumé de votre histoire?
2: Bon, on va partir de la base. Nous, on est arrivé au Québec, donc on a installé à Lévis depuis fin août 2023. C'était un projet commun avec mon mari ici présent, Damien.
3: Ouais.
2: Un projet de longue date qu'on a mûri et voilà. Et nous sommes arrivés ici avec nos deux enfants. Et voilà, on s'est installé. Moi, j'ai repris mes études pour devenir infirmière.

0: infirmière auxiliaire. Mm-hmm. Je suis diplômée depuis février 2026 et en tant qu'immigrant, on connaît les démarches et on savait que notre permis d'études et permis de travail ouvert pour monsieur allaient prendre fin. Donc il fallait qu'on commence les nouveaux papiers pour obtenir un permis que l'on dit post-diplôme, que je peux obtenir parce que j'ai fait des études de plus de 1800 heures.
1: OK, voilà. Parfait. Donc,
0: ça, c'est la base.
1: Vous avez été aux études dans un domaine où on a besoin de gens au Québec, c'est-à-dire infirmière, parce qu'il y en manque, que je parle aux gens l'urgence, que je parle aux gens en médecine de famille, que je parle aux gens en spécialité. Il manque des infirmières partout. Alors là, pourquoi ça a bloqué?
0: Alors, on va rajouter un élément à cette histoire. Donc, on commence à faire les papiers. On regarde justement les papiers qu'il nous faut en amont. Hein. Ça fait déjà un moment qu'on regarde pour pouvoir les mettre en ordre. Et puis là, on se rend compte qu'il faut que je donne un test de français.
1: Okay.
0: Ça s'appelle le TEF Canada. Mm-hmm. Voilà, un test officiel. Donc, moi, je regarde par rapport à mes stages qui étaient encore en cours et je m'inscris pour passer ce test que j'ai passé à Victoriaville. Excusez-moi.
1: À Victoriaville.
0: À Victoriaville.
1: Que j'imagine que vous avez passé parce que vous parlez français. Donc, exactement ce qu'on recherche chez une personne immigrante.
0: En fait, c'est comme ça. Pour rester au Québec, et il faut passer ce test. Mm-hmm. C'est obligatoire, on en a conscience et le sujet, d'ailleurs, n'est pas là. On doit passer ce test.
1: Bah
0: donc,
1: oui.
0: Je suis allée passer ce test. J'ai reçu les résultats. On a mis en branle tout notre dossier et on envoie tous les documents nécessaires le 12 mars 2026, donc à IRCC.
1: Excellent.
0: Et en attendant, nous, on reçoit un accusé réception qui nous dit le processus est long, mais vous avez le droit de rester au Canada, en toute légalité, et de travailler.
1: Okay.
0: Jusqu'à ce que vous receviez le permis.
1: Mm-hmm.
0: Nous, on s'attendait, en termes de délai, à avoir des nouvelles en novembre, à peu près.
1: Parfait.
0: On peut jamais être sûr, mais on s'était dit, on n'attend pas de nouvelles.
1: Il va y avoir des délais administratifs, c'est pas grave. En attendant, je peux continuer à travailler.
0: Exactement.
1: Monsieur peut continuer à travailler. Tout va bien. Les enfants sont à l'école. On est dans notre milieu de vie qu'on est installé depuis 3 ans. On est des citoyens modèles.
0: En tout cas, on fait ce qu'on peut. Mais
1: il n'y a pas de problème. Mais
0: en
1: là,
0: tout cas, on a répondu aux
1: Mais là, comment ça, aujourd'hui, vous venez nous voir puis vous nous dites, hey, écoutez, Jean-François, moi, je vais me faire repitcher en France.
0: Le 27 juillet, donc lundi dernier,
1: ouais.
0: On reçoit 4 courriels de la part de IRCC.
1: Mm-hmm.
0: On ouvre notre session et là, on voit écrit « refus ». Donc, je dois vous avouer que sur le coup,
1: le cœur doit arrêter de battre.
0: Voilà, exactement. Je dirais refus. OK. J'ai appelé mon conjoint.
1: Ouais.
0: Qui était au travail. Moi, j'allais aller au travail le soir. Donc, j'y étais pas encore. Et j'ai ouvert ma lettre. Puis une deuxième lettre qui explique le refus. Et là, c'est écrit noir sur blanc. Qu'en gros, le test de français, qui est obligatoire, n'est pas présent dans notre dossier. Donc, il refuse notre dossier.
1: OK. Parce que le test n'est pas là. Mais pourtant, vous l'avez mis. Vous êtes allé à Victoriaville, ça vous a coûté 500$. Donc là, moi, si j'ai déjà géré du service à la clientèle, fait que si moi, j'étais gestionnaire à l'immigration, avant de vous envoyer une lettre de refus, je vous aurais appelé pour vous dire, « Hey, savez-vous quoi, Madame César? Il vous manque ce papier-là. Voici l'adresse courriel pour nous l'envoyer. » Puis on serait pas à la radio aujourd'hui.
0: Non, on serait pas à la radio aujourd'hui. Et d'ailleurs, suite au refus, donc j'ai appelé mon conjoint qui est à côté de moi aujourd'hui, qui a regardé, puis qui s'est rendu compte, en fait, au fur et à mesure de son processus, de dire, en fait, là, je suis au travail, j'ai plus le droit de travailler.
1: C'est vrai, parce que là, son droit de travailler est relié à votre droit à vous, compte tenu que vous avez un permis après études. Je comprends bien.
2: C'est ça.
0: Et donc, là, il m'a appelé pour me dire, mais là, je vais quitter le travail. J'ai dit, mais moi, il faut que j'appelle mon travail pour dire que je rentre pas à 15h. Il est rendu là maintenant à peu près 13h, 13h30, je me souviens pas bien des heures.
1: Et là, vous, monsieur Trouvé, vous trouvez être mécanicien, c'est bien ça?
2: Non, je suis responsable des achats dans une shop de serrurerie.
1: OK, bon, parfait.
2: Pas loin, je suis à Charlebourg et je les ai...
1: Donc là,
2: je suis parti tout de suite.
1: Le responsable des achats s'en va, l'infirmière auxiliaire part, famille bien implantée, vous avez un domicile, avez-vous une maison à Lévis?
2: Un appartement,
1: bien implanté à l'appartement, tout ça. Fait que pour un papier manquant...
2: C'est ça.
1: Un papier manquant. OK.
0: Et nous aussi, on s'est posé la question de... pourquoi est-ce qu'ils ne nous ont pas envoyé une intention de refus ? Parce que ça existe.
1: Ben oui.
0: Il y a l'acceptation, il y a le refus, puis entre les deux, il y a l'intention de refus, le comme attention, il manque un papier, merci de nous le faire parvenir dans les temps impartis. Et la question aujourd'hui, vraiment, ça, c'est mais pourquoi ? Pourquoi on n'a pas reçu ce courriel
1: d'intention de refus ?
0: Parce que oui, on est persuadé de l'avoir mis. Parce qu'encore une fois, pourquoi est-ce qu'on n'aurait pas mis un papier qu'on a payé si cher ?
1: Ben, exactement.
0: Et dont on était conscient qu'il était obligatoire.
1: Mm-hmm.
0: Donc ça, voilà. OK, pourquoi ? Mais on est humain.
1: Peut-être que c'est arrivé.
0: Peut-être qu'on a oublié de le téléverser. En plus de ça, il y a un truc un petit peu tordu qui fait que ce papier est obligatoire, mais il est positionné dans les documents à téléverser dans la partie optionnelle, malgré le fait qu'il soit obligatoire.
1: Bon, mais, fait que bon, déjà, le système est mal fait.
0: Mais bon, ça, nous, on était conscients qu'il était obligatoire, donc on l'a mis. Mais peut-être qu'on l'a oublié. Mais même si on l'a oublié, on l'a le document.
1: Ben,
0: on peut leur fournir, vraiment. Et d'ailleurs, on leur a fourni. Mon conjoint s'est parti,
2: le jour même, quand je suis retourné à la maison, c'est la première chose que j'ai fait. Donc, je me suis renseigné les démarches qu'on pouvait faire après. Et la première chose que j'ai fait, j'ai appelé IRCC.
1: Oui.
2: Et j'ai un agent là qui m'a tout de suite, un peu trop rapidement, je trouve, donc comme s'il était déjà au courant qu'il y avait ce genre de problème, et clairement, on n'était pas les premiers, de faire une demande de reconsidération. Donc, il n'y a pas de formulaire dédié pour ça. C'est vraiment, on fait une demande d'ajout de document et on a une zone de texte où on explique pourquoi on ajoute ce document. Donc j'ai demandé une reconsidération du refus en expliquant que le test, elle l'a fait bien avant, parce qu'elle l'a fait à peu près 15 jours avant qu'on soumette la demande. Donc quand on était vraiment raccord au niveau des dates, donc on demande une reconsidération, sauf que cette reconsidération, ça peut prendre des jours, des semaines, voire des mois.
1: Ouais, ça peut prendre le fameux délai de 120 jours,
2: c'est
1: j'imagine.
2: Ça. Et donc, nous, d'attendre, ça ne nous dérange pas. La seule chose qui nous dérange, c'est qu'en attendant, on ne peut pas travailler.
1: Ben
3: c'est ça,
1: exactement.
3: Pas de salaire,
2: pas de salaire,
3: pas de revenus. Puis là, vous êtes dans le néant, puis vous attendez la réponse.
2: Parce que les factures, elles attendent pas. Elles, par contre, elles sont toujours là.
1: Non, exactement.
0: Pas de RAMQ non plus.
1: C'est vrai. Vous avez des jeunes enfants.
0: Alors, les enfants sont protégés par la loi 83.
1: Mais vous, on ne souhaite pas, mais si vous arrive quelque chose à vous.
2: En sortant de la radio, je glisse par terre, je me casse la jambe.
1: Exactement. On ne souhaite jamais à personne. Et là, en plus, vous êtes dans une situation que je comprends que là, lorsque ça arrive, vos enfants, eux autres, passent l'été en France.
2: C'est ça. Parce que pour qu'on puisse nous travailler à temps plein tout l'été, qu'on n'ait pas à se relayer pour aller les chercher ou ne pas travailler, tout ça, on s'est dit, on prend le choix de les envoyer en France. Comme ça, eux, ils passent des vraies vacances.
1: Ils sont chez les grands-parents.
2: C'est ça, les grands-parents sont contents.
1: Comme on fait au Québec. Là, on envoie les enfants chez les grands-parents deux ou trois semaines. Là.
2: C'est ça. Et donc, on s'est dit, eux, ils sont tranquilles, ils sont en vacances. Nous, on peut travailler tout l'été sans avoir à se poser des questions. Et donc, ils ne sont pas encore au courant. Donc on a prévenu nos familles, etc., pour qu'ils les tiennent à distance, parce que ma fille a 12 ans et on sait qu'à cet âge-là, le téléphone, c'est une troisième main.
1: Oui, puis là, le stress peut embarquer aussi, c'est l'angoisse,
2: etc. De nature, ils sont très stressés, donc on les a un peu tenus à distance de ça. Et donc là, c'est la question aussi de savoir, c'est qu'étant donné qu'on a perdu le statut, tout statut, techniquement, si on ne fait rien, on laisse dans l'État, arriver à la frontière, parce qu'ils vont revenir seuls, ils sont accompagnés par une hôtesse de l'air. Ils vont revenir seuls et puis l'immigration, il peut dire non, vous n'avez pas de statut ici, donc vous repartez.
0: Le service des frontières, oui.
2: Soit le service des frontières.
1: Et ils reviennent quelle date?
2: Le 18.
1: 18 août?
2: Ouais.
1: Et là, on est le 5 aujourd'hui, je ne me trompe pas,
2: on est le 5,
1: fait que ça laisse 13 jours. Donc, on va vraiment faire acheminer votre dossier rapidement au bureau de M. Lightbound parce que ça n'a pas de sens. Là.
2: C'est ça. Ouais, puis, en parallèle, on a refait une demande de permis pour qu'on ait un semblant de statut qui dit qu'on a le droit de rester là pour que les enfants puissent rentrer. Mais c'est bête à dire, mais ça a un coût. Parce qu'en mars, on avait pour le permis, on avait payé dans les 700 dollars à peu près.
1: Okay.
2: Là-dessus, ils sont très généreux, ils nous remboursent 200. ça compte pas les 500 du test de français.
1: Ah, ça, on est rendu à 1000.
2: C'est ça. Et là, en fait, pour repasser un permis, redemander un permis, faut qu'on demande aussi le rétablissement de nos anciens statuts, qui est payant aussi. Sachant que madame était étudiante, il y a un surplus pour ça. Donc là, on est rendu à pas loin de 2000, elle a payé, là maintenant. Sachant qu'en plus...
1: Vous travaillez pas.
2: On travaille pas. Mmh. Et que madame travaillant dans la santé, elle doit passer un examen médical. Elle l'a passé l'année dernière. Mmh. En mars, c'était valide. Il l'a périmé en juin. Donc elle a encore 300 dollars à sortir pour passer son examen de français.
1: Donc on est rendu à 2300 dollars de dépensés pour un fonctionnaire qui vous a pas envoyé une note en disant « il manque le papier ».
2: C'est ça.
1: Ouais, je résume bien.
2: C'est ça.
1: Ouais, c'est ça.
0: C'est ça.
1: Bon. Ça n'a pas de sens encore, Alex.
3: Ouais, c'est les défauts de notre bureaucratie. Puis, tu sais, on en revient un peu à ça. C'est que, tu sais, vous êtes établi ici, vous vivez une vie comme n'importe quel Québécois. Puis, c'est vraiment un truc administratif d'un papier que vous avez, tu sais, vous avez fait le test, vous l'avez fait. Ça aurait simplement pris justement une notice pour dire, hey, il vous manque un papier, pouvez-vous l'envoyer? Vous envoyez le papier, puis ça aurait pu être réglé en 2-3 secondes. Puis là, on est là aujourd'hui avec tout ce que ça entraîne, les pertes financières, l'inquiétude, le stress, vos enfants qui vont revenir, on ne sait pas ce qui va se passer. Honnêtement, c'est vraiment déplorable comme situation.
1: Très, très, très déplorable. Alors, Lucie César, Damien Trouvin, merci d'être venu nous parler de votre cas. En tant que citoyen canadien, là, t'aimeras pas ça, je sens, Alex, citoyen canadien.
3: Non, on est
1: citoyens canadiens. C'est ça. Je m'excuse pour notre pays, la façon qu'on vous traite. Vous laisserez vos coordonnées à Alex. Il va m'y transmettre. On va transmettre ça directement au bureau à Joël Lightbound. Son chef de cabinet le sait que je vais communiquer avec lui. Hier, il a communiqué quand même assez rapidement avec monsieur fait avant. Donc, on va souhaiter que ça se passe bien dans votre cas.
0: Merci à vous de nous avoir accueillis.
1: Ça fait plaisir. Faut vraiment faire en sorte que c'est les cas comme vous, comme monsieur Flavant, n'arrivent plus. C'est tout simplement ça. Il faut être une société qui traite bien les personnes qui décident de s'établir chez nous, puis qui répondent à tous les critères d'emploi spécialisés de langue française puis de contribution à la société.
0: Bah, si je peux me permettre de rajouter juste une phrase, c'est d'ailleurs pour ça qu'on a osé prendre la parole dans les médias. On n'est pas du tout à l'aise à l'idée de faire ça. Ce ne sont pas nos métiers, hein, comme vous avez pu le constater.
1: Ouais.
0: Mais on s'est dit, oui, on le fait pour nous. Évidemment, on ne va pas se le cacher. On a envie que la situation avance pour nous.
1: Ça, oui, c'est normal.
0: Mais on le fait aussi pour toutes les personnes qui n'osent pas parler. Parce qu'on en a eu des témoignages et je comprends que ce soit désagréable et qu'on sorte de notre zone de confort d'aller parler aux médias, puis de faire des textes, puis de répondre aux courriels, puis de recevoir des journalistes chez nous, puis de se déplacer comme ce matin.
1: Ouais.
0: Donc, oui, on le fait pour nous. On ne va pas se le cacher, hein. On va être honnête.
1: Mais non,
0: on le fait pour nos enfants.
1: J'espère donc que vous le faites pour
0: vous. Mais aussi parce qu'on n'est pas les seuls et que c'est pas normal.
1: Non, c'est vraiment pas normal ce qui se passe. Il y a beaucoup trop d'erreurs à l'heure actuelle qui se passent avec notre système d'immigration. Merci encore. Bon courage.
0: Merci.
1: On fait cheminer votre dossier puis on va souhaiter du positif. Et tenez-nous au courant si c'est positif. Évidemment, ça va nous faire plaisir d'en parler en nombre.
0: Merci. Bonne journée.
1: Ça fait plaisir. On parlait de coûts, justement. Alex, t'as vu que le coût de changement d'huile va doubler?
3: Oui, on va se jaser de ça au retour. Là, on a Jesse Caron de la Société automobile du Québec là, qui va venir nous jaser de ça.
1: Donc, on n'a pas assez de payer à la pompe pour l'essence, les changements d'huile aussi. Oh, il en reste plus beaucoup dans nos poches, guys.
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1: Quelle histoire invraisemblable encore au niveau de l'immigration avec ce couple français. Je pense avoir mis le document, l'ont peut-être pas mis, mais bref. Hey, ça aurait coûté quoi aux fonctionnaires de leur envoyer une petite note et dire « Hey, envoyez-moi le document, puis quand... » C'est réglé ton dossier. Là, on est rendu au 5 août. Puis on sait pas où ça va s'en aller. Vous êtes plusieurs à réagir par texto, à dire hey, « Je suis tanné de ces maudits fonctionnaires-là qui sont incompétents. » En effet, Fred qui nous écrit « Je savais des connaissances étrangères qui songeaient à venir s'établir au Québec. Je leur dirais d'y penser deux fois. » Puis c'est vrai, ça nous donne tellement, mais tellement mauvaise presse. Donc, honnêtement, merci de continuer à interagir au 418-971-1021. On va souhaiter que ça vire positivement les dossiers de Laurent Flavant et de ce couple français, Lucie César et Damien Trouvé. Honnêtement, je sais que le personnel dans l'équipe de Joël Lightbound est compétent. J'ai confiance. Peut-être que je suis trop good vibes only, mais j'ai confiance qu'on va avoir réussi à changer les choses pour ces deux personnes-là. Alex, tu m'as envoyé ça hier, j'ai sursauté. Mon char est en réparation pour 6 000 de transmission. Je vais avoir, comme tout le monde à l'automne, un changement d'huile et un changement de pneu à faire. Et là, j'apprends qu'en raison, encore une fois, du contexte géopolitique actuel, le coût de l'huile a augmenté de 40%. Là, je me suis dit, quand est-ce que ça va arrêter? Quand est-ce qu'on va arrêter de toujours payer? Et là, bien, tu nous as trouvé un expert pour nous en parler.
3: Effectivement, on rejoint directement à l'écoute M. Jesse Caron, qui est expert automobile de CAA Québec.
1: M. Caron, merci pour votre participation à l'émission Marceau le matin.
0: Ça me fait plaisir, bonjour.
1: Bonjour. Contexte géopolitique pour l'huile. Je comprends pour l'essence, mais pourquoi pour l'huile?
0: Ben l'huile, c'est un produit dérivé du pétrole, hein. Donc c'est sûr que qui dit baril du pétrole brut qui coûte plus cher, évidemment, ça se répercute sur tout ce qui est dérivé. Pardon, on le paye dans les produits qu'on achète qui contiennent du plastique. On le paye dans le transport de n'importe quel produit aussi qu'on met sur la table, etc. Donc, ben ça touche aussi l'huile. Il y a une grosse usine de transformation ou de raffinerie ou de raffinage, devrait dire, si on veut, d'huile moteur qui avait subi des dommages là, dans le contexte de ce conflit-là au Moyen-Orient. Et ça a donné, ben évidemment, qui dit approvisionnement moindre, la demande, elle baisse pas nécessairement, mais ça veut dire que le prix va augmenter. Puis c'est un peu de ça qu'on est victime. Puis tu sais, les détaillants, les garages ici, tu sais, à moins d'avoir vraiment, vraiment, vraiment du volume, là, peuvent pas faire grand-chose contre ça, là. Tu sais, il faut qu'ils paient les prix que les distributeurs leur imposent aussi.
1: En effet, est-ce qu'on peut s'attendre à ce que cette augmentation-là demeure à l'effet que, tu sais, là, ça a augmenté de 40%, qu'on reviendra jamais au prix qu'on avait avant le conflit?
0: On n'a pas de boule de cristal à CA Québec, on le dit aussi pour le prix de l'essence, mais tu sais, disons que ça n'augure pas très bien. Souvent, ce qui va se passer, c'est que quand les prix ont augmenté, quand c'est des forfaits, par exemple, de vidange d'huile, on ne saura pas nécessairement, à moins de regarder là, la facture détaillée, combien va nous coûter le prix d'un litre d'huile. Donc, est-ce que ces prix-là vont rester les mêmes, puis on va confondre tout ça avec le coût de la main-d'œuvre qui lui aussi a augmenté, peut-être. Donc une chose qu'on a rarement vu, en tout cas, c'est les prix qui diminuent après une augmentation. Là, le marché de l'essence, c'est différent, ça fluctue davantage. Mais pour ce qui est des prix de l'huile, en tout cas, c'est sûr que pour le moment, faut pas s'attendre à avoir un répit là, dans les prochaines semaines, prochains mois. Là.
3: Et Monsieur Caron, là, s'il y a des gens à l'écoute là, qui se disent, hey, là, le prix du changement d'huile va augmenter, je vais essayer de le pousser un peu. Là, tu mettons, il y a beaucoup d'autos maintenant qui ont des compteurs là, qui te disent directement lorsque c'est le moment de le faire. Il y en a qui disent, ah, je vais le pousser pour quelques milliers de kilomètres. Là. C'est une bonne idée, mauvaise idée?
0: Ben, c'est pas une bonne idée. C'est sûr que ça peut être tentant de le faire. Davantage encore si le véhicule est garanti, là, il faut éviter de faire ça. Il faut s'en tenir au calendrier d'entretien parce que ce qui arrive, c'est que s'il y a un bris de moteur, puis ça peut arriver, ça se passe encore, là, parce que bon, l'huile, la lubrification des moteurs s'est rendue tellement fin que si l'huile reste là trop longtemps, elle perd ses propriétés de lubrification avec le temps. Donc, on peut endommager le moteur. Puis là, si on n'est pas capable de prouver qu'on a suivi le calendrier d'entretien, parfois, bon, c'est un calendrier fixe aux 10 000 km ou aux 6 mois, par exemple. Si on a dépassé le 6 mois ou les 10 000 km, ben à ce moment-là, disons qu'on n'aura pas les arguments nécessaires pour aller faire honorer la garantie. Donc oui, il faut suivre le calendrier d'entretien le plus possible et éviter aussi de recourir à de l'huile qui ne convient pas au moteur. Donc, je le disais tantôt, c'est rendu très très perfectionné. Donc, la plupart des véhicules actuels ou contemporains roulent avec de l'huile synthétique. Donc, si on commence à... On veut économiser en mettant de l'huile minérale, en utilisant cette huile-là qui coûte moins cher, ben elle fera peut-être pas le travail qu'elle doit faire. Donc, à ce moment-là, on s'expose aussi à des conséquences. Donc, l'idéal, malgré tout, c'est de payer un petit peu plus cher... un peu beaucoup, on va se le dire. 30-40%, ça commence à être une hausse de facture assez salée. Mais c'est mieux que de payer un remplacement de moteur qui peut coûter plusieurs milliers de dollars aussi. Là.
1: En effet, il n'y a pas de doute là-dessus. Est-ce qu'on peut s'attendre à une pénurie à un certain moment donné ou on n'est pas rendu là?
0: On n'a pas entendu parler de ça actuellement. Donc, il semble que l'approvisionnement existe. Il y a peut-être d'autres sources là que cette raffinerie-là d'huile dont je parlais en début d'entretien là, qui ont pallié, qui ont pris le relais. Pour l'instant, il semble pas qu'il y ait des pénuries, mais évidemment, ça coûte plus cher. Ça, c'est le résultat immédiat. Là.
1: Jesse Caron, expert pour CAA Québec, merci beaucoup pour les informations concernant cette hausse du coût de l'huile. On va souhaiter que ça se rétablisse quand même dans des paramètres plus intéressants pour les gens qui auront à faire des changements dans les prochains mois. Je te souhaite une excellente journée.
0: Merci, vous aussi.
1: Merci, salut. Jesse Caron, expert du CAA Québec. On revenait sur ce coût de changement d'huile qui a doublé en raison du conflit au Moyen-Orient.
3: Ben ouais, puis on s'en parlait, Jeff, c'est drôle parce que moi, lundi, j'ai réservé pour un changement d'huile. Là, j'étais dû sur mon auto. La nouvelle tombe mardi. Hey, flambée du prix de l'huile. Hausse du prix du changement d'huile, justement. Puis là, c'est amené justement à encore plus augmenter dans les prochains mois. Fait que peut-être là, si vous êtes proche d'être dû, là, ben c'est le temps de prendre votre rendez-vous parce que dans 3 mois, 4 mois, peut-être ça va être encore plus cher.
1: Exactement. Pourrait, là, justement, je voyais dans l'article que tu m'as envoyé, à un certain moment donné, avoir une certaine pénurie. Martin qui écrit « Content d'avoir changé pour un véhicule électrique, plus de changement d'huile à faire. »
3: Ouais, là, j'avoue. Là.
1: Ah oui, j'avoue, là, le coût de l'essence qui augmente, le coût de l'huile.
3: Ouais. Ben de plus en plus.
1: Ben, fait de mettre 6 000 $ dans mon minivan, moi, finalement.
3: Ben, toi, ton auto est payé. Fait qu'il y a déjà cet avantage-là. Mais de plus en plus, l'option du véhicule électrique va devenir intéressante. Lorsque tu le dis, on remarque l'augmentation du prix de l'essence. Mm-hmm. Là, ça affecte même le changement d'huile. L'électricité, ça reste qu'un certain coût, là, mais c'est plus minime. Donc, un autre avantage là, ouais, qui s'ajoute pour les véhicules électriques.
1: Vraiment, vraiment, vraiment un autre avantage. Hey Alex, y a-tu des choses qui te font triper comme un petit gamin?
3: Oui.
1: Comme quoi, par exemple?
3: Ben, c'est sûr que, par exemple, moi, le hockey, ça reste une de mes passions premières. Tout ce qui est la musique aussi, la musique de mon adolescence aussi, ça me ramène à cette époque-là. Mm-hmm. Donc, ouais, principalement ça, là, qui m'a fait tomber un peu en enfance.
1: Moi, où est-ce que je redeviens gamin, c'est quand je regarde la lutte professionnelle.
3: Ah ouais, hein?
1: Et là, que ce soit à Québec, la NSPW, qui est une organisation de lutte hors pair, de première classe en termes d'organisation de lutte indépendante au Canada, ça doit faire 14 ou 15 ans consécutifs qu'elle gagne la meilleure fédération de lutte indépendante
3: quand même,
1: au Canada.
3: Faut le faire.
1: C'est vraiment fort. J'ai toujours été un fan de la WWF à l'époque avec Hulk Hogan, Randy Macho Man Savage, Roddy Piper.
3: Belles années de la lutte.
1: Puis j'ai continué avec la WWE. Et ce qui est intéressant, la WWE, c'est qu'on a deux Québécois, Sami Zayn et Kevin Owens. Et Kevin Owens a subi une grave blessure au cou. Il a dû être opéré. Il s'est fait fusionner deux vertèbres du cou.
3: Quand même.
1: Et là, on se disait, il va être capable de revenir lutter? Parce qu'il y a des lutteurs qui ont eu la même blessure qui ne lutte plus. Je pense notamment à Biggie qui était avec le New Day. Et là, dimanche dernier, en plein SummerSlam, on a entendu cette musique retentir. Pourquoi ça marche pas? Ça, c'est la musique de Kevin Owens. Écoute la foule. On est au Minnesota. Ça, c'est son compatriote, Sami Zayn.
3: Ben ouais, la bouche grande ouverte.
2: Oh my God!
1: Et là, on entend Michael Cole. Ben moi, des retours comme ça, moi, je l'ai réécouté 10 fois depuis dimanche. Ça me donne les frissons. Genre, deviens un petit gamin de 6 ans là, qui regarde ça avec des yeux grand comme l'univers, puis qui dit « Waouh, quel moment extraordinaire! » Qu'il y a même des spectatrices qui pleurent dans les estrades.
3: Ça broye dans les estrades. Moi, tu vois, c'est drôle, la lutte, pour moi, c'est un gros nom.
1: Ça
3: me parle zéro point pinball, même quand j'étais jeune. Tu sais, oui, j'écoutais ça. Des fois, mm-hmm, le matin, là, ça jouait à la TV, j'écoutais ça. Non, honnêtement, je sais pas. Tu sais, pour moi, c'est comme une grosse pièce de théâtre, là, tout ça. C'est comme tu l'as dit, tu sais, lorsqu'on est enfant, je peux comprendre que les enfants qui trippent là-dessus, puis tu sais, ouais, ça te ramène à ton enfant, je comprends tout ça. Mm-hmm. Mais mettons, un adulte qui me disait, hey, moi, j'écoutais pas ça quand j'étais jeune, puis là, j'ai tombé là-dessus, puis on dirait que je comprends pas.
1: OK. Non, mais c'est parce que c'est un beau spectacle. Moi, je dis que c'est mon téléroman. Ouais, au lieu d'écouter une télésérie ou un téléroman, moi, j'écoute la lutte.
3: Ce qui me gosse aussi, c'est les gens qui comparent ça à un sport. Là, on me perd totalement.
1: Ben, c'est un sport à l'effet que les gars physiquement s'en demandent en crime.
3: Oui,
1: ça demande énormément
3: d'entraînement.
1: C'est là le côté sportif. Par contre, pour moi, un sport, c'est quelque chose que tu connais pas l'issue avant.
3: Il y a une compétition, là.
1: C'est ça, tu sais. Aux Olympiques, ben, ils se battent pour la médaille d'or. Les Canadiens, quand ils jouent contre une équipe, ben, ils ils se battent pour la victoire, tu sais.
3: Ouais.
1: Tandis qu'à la lutte, il y a un script qui est fait, t'as raison. Mais par contre, les gars sont en forme en tabarouette.
3: Mais c'est ça, j'en doute pas, mais est-ce qu'on dirait que, mettons, que le cirque, c'est un sport, ça demande des attributs physiques, tu sais, les acrobates, tout ça, c'est des...
1: Je comprends, c'est pour ça qu'on dit que c'est du sports entertainment.
3: Ben c'est ça, moi, toute la notion de sport avec la lutte, j'ai beaucoup de misère. Okay. Pour moi, c'est un spectacle, pièce de théâtre, c'est physique, je suis prêt... Peut-être à dire que c'est des athlètes, mais là encore, on touche à une ligne. Mais pour moi, c'est pas un sport. C'est là que ça me gosse. Mais oui,
1: c'est... on mentionne par texto, c'est du théâtre acrobatique. Moi, je compare ça à du cirque. En effet, plutôt, je veux dire ça, là-dessus, je ne m'assumerai pas longtemps. Moi, je trouve juste que les athlètes sont impressionnants par la haute voltige qu'ils sont capables de faire.
3: Je peux comprendre. Manon
1: One, il doit peser 270 livres, il monte sur le troisième corps, puis il fait un flip avant comme si rien n'était. Là. Ça m'impressionne. C'est fou dans la
3: tête. Ouais, c'est sûr que ça donne des belles images.
1: Exactement.
3: C'est ça. Puis tout l'aspect aussi un peu.
1: Mylène qui pose une bonne question, justement. Et le patinage artistique. C'est quand c'est un sport? Parce que c'est jugé, puis sont en individuel ou en duo?
3: Ben oui, si je veux dire, au début de la compétition, on ne sait pas qui va gagner.
1: En effet.
3: Il y a un juge
1: c'est un bon point.
3: Impartial qui décide qui gagne. Donc pour moi, c'est pas du tout la même chose.
1: Tout ça pour dire pourquoi je vous parle de Kevin Owens, ben c'est parce que je vais triper comme un gamin de 6 ans aujourd'hui. Je suis convaincu que l'animateur du retour, Denis Gravel aussi, parce que K.O., notre Québécois, va être en entrevue dans le retour de Gravel à 17h ce soir. À son retour à SummerSlam, le combat qu'il a gagné, ça lui met aspirant numéro un au titre détenu par CM Punk présentement à l'émission SmackDown. Le titre de la WWE Undisputed. Donc, peut-être que Kevin Owens pourrait devenir pour la deuxième fois de sa carrière champion mondial de la WWE. Et là, le scénario est écrit. Parce qu'il n'était pas là depuis 17 mois. CM Punk a battu son grand chum, Sami Zayn, après seulement 9 jours de règne de Sami Zayn. Donc, si tu es un scripteur de téléroman de lutte...
3: Tu le fais gagner. Là.
1: Kevin Owens gagne.
3: Ben, on le souhaite pour lui. Ça serait, surtout avec sa blessure, de revenir comme ça puis de mettre la main sur le titre. Je suis sûr que pour lui, ça serait un très bel accomplissement à sa carrière.
1: Vraiment, ça va être très intéressant d'entendre l'entrevue parce que j'ai écouté son entrevue post-show de SummerSlam dimanche. Il est très reconnaissant envers son entourage, envers l'équipe médicale, la WWE, même envers des lutteurs qui luttent justement dans des circuits indépendants qui l'ont soutenu, envers Biggie qui ne lutte plus parce qu'il a une grosse blessure au cou comme Kevin Owens a eu. Donc, honnêtement, je m'attends à une entrevue très humaine, très touchante. Soyez à l'écoute. 17h ce soir, le meilleur lutteur québécois de la business, Kevin Owens, sera à l'antenne.
3: C'est pas Marco Estrada le meilleur, non?
1: Marco Estrada, c'est le meilleur à Québec.
3: Ouais.
1: Je te dirais au Québec, Marco Estrada, le champion du monde.
3: Ouais, moi, je le suis sur ses réseaux, je le trouve drôle dans ses vidéos.
1: Il est drôle.
3: Il fait des vidéos
1: drôle.
3: La poule aux œufs d'or, là, ça,
1: il
3: ça, très, très drôle.
1: C'est écœurant. Et d'ailleurs, Marco Estrada va se battre dans Rage, dans le stade, le prochain gala de la NSPW. Si je me souviens bien, puis je vais aller voir en même temps que je vous parle, c'est le 21 août prochain, vendredi le 21 août au Stade Canac. Et si il remporte son combat, je vois que le mot vendredi le 21 août, s'il remporte son combat, Marco Estrada, bien, il va devenir il va détenir la ceinture Junior Heavyweight et ça va lui permettre d'être champion grand chelem de la NSPW parce qu'il va avoir été déjà champion du monde. Champion par équipe et champion junior heavyweight.
3: Moi, je le trouve drôle, fait que je suis derrière lui.
1: Exactement, c'est un excellent lutteur. Tant qu'à parler de lutte, on fait une courte pause. On va vous revenir avec du sport. On va jaser de ce qui se passe et ce qui se brasse dans
3: du
1: le
3: vrai
1: monde
3: sport,
1: du sport. Oui, exactement, du vrai sport. Mais moi, écoute, je suis un amateur de lutte. Puis Kevin Owens, à soir à 17h. Bon, c'est ce que je vais triper.
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0: êtes dans Marceau le matin. Le Point de Max va suivre avec Pascal CV et Mathias Turcotte. Je me réinstalle à compter de midi jusqu'à 14h avec Mathias Turcotte pour On en jase. Le trio du retour, Denis Gravel, Véro Bergeron et Audrey Pinchot sera là à compter de 14h jusqu'à 18h. Ne manquez pas à 17h cette entrevue avec Kevin Owens, lutteur québécois qui a fait son retour à la WWE après 17 mois d'absence en raison d'une grave blessure au cou. Un moment marquant de ce week-end du SummerSlam à la WWE qui vient de se dérouler dans le stade des Vikings du Minnesota au Minnesota. À la météo, ça va super bien. C'est 29 degrés ensoleillés pour aujourd'hui avec un humidex à 35. C'est 36 degrés d'humidex pour demain, 31 degrés au thermomètre.
1: Va faire chaud, là.
0: 29 degrés vendredi, alternance de soleil et nuages. Donc, c'est une très belle semaine. Je salue tous les gens qui sont en vacances, qui nous écoutent, qui sont sur le patio. Ah, les chanceux, certains. Moi, je reviens de 3 semaines de vacances.
1: Mais c'est ça, tu reviens. Tu peux pas te plaindre, là. Nous, on travaillait là, pendant ces vacances à construction-là.
0: Exactement.
1: Jeff.
0: Oh non, je me plains pas. Puis je suis très, très, très heureux d'être de retour. Hey, ça fait vraiment jaser par texto quand on a jasé de lutte et de sport. On mentionne. Est-ce que la F1, c'est un sport, Alex?
1: Oui, la F1, c'est un sport. Ça demande quand même certaines attributs physiques. Et encore une fois, on en revient qu'au début, je comprends que des fois, on peut deviner qui va gagner la course là, par rapport aux qualifications puis à l'automobile, tout ça. Ouais. Mais il y a quand même, c'est pas prédéterminé à l'avance. Donc, oui, c'est un sport.
0: On me remercie de parler de lutte également avec le logo de Roman Reigns, l'OTC, et qui me fait triper ces temps-ci. Puis Gaétan qui nous mentionne, Robert Lepage voit la lutte comme une forme d'art.
1: Oui.
0: Ouais, moi, je le dis, c'est mon téléroman, c'est très physique, la lutte. Hey, j'ai déjà pris des cours de lutte avec mes gars.
1: T'as fait ça?
0: Ouais, une session de temps. Hey, quand ils te montrent à comment tomber sur le ring, le premier cours, là, le dos est scrap pour 3 jours.
1: Oh, ouais, ça fait mal.
0: Oh, ça fait mal, pas à peu près. Mais les gars sont tellement forts. C'est Steve Boutet, le propriétaire de la NSPW, qui me donnait le cours. Puis, tu sais, il me plantait dans un coin en me sautant dessus, puis je chantais rien. T'sais, les gars sont tellement bons pour se protéger
1: l'autre. C'est ça l'affaire, c'est qu'il y a quand même des techniques là, dans cet art-là. Je suis prêt à accepter. Ah, oh, OK, on s'entend là-dessus.
0: Par contre, téléroman sportif pour hommes qui vient de rentrer par Tuxo, c'est en plein ça. Je le dis, moi, c'est mon téléroman. Quand ma blonde me demande pourquoi t'écoutes la lutte, ben, au lieu d'écouter une série sur Netflix.
1: Les feux de l'amour, mais pour les gars.
0: Ben, quoi que c'est rendu sur Netflix, la lutte. Fait que tu vois, c'est ça. Je défie. Je défie de dire à Marco Estrada en live que la lutte est pas un sport, il te mentionne ça.
1: Ah, ben.
0: On pourrait l'amener, Marco.
1: Oh, on peut l'inviter.
0: T'es payé, là.
1: Ouais, j'ai. Moi, j'ai dit, je suis un fan de Marco, ses réseaux sociaux. J'adore ce qu'il fait. Mon seul enjeu, c'est la lutte, un sport pour moi. C'est là qu'on me perd. Mais c'est un très beau spectacle. C'est des athlètes, sont en forme. Ça demande plusieurs attributs, des techniques, tout ça. On s'entend là-dessus.
0: Alex, je veux que tu me parles. Tu es à Montréal et au 99.5 Montréal, notre station sœur, justement, du groupe Leclerc Communication. On diffuse l'entièreté des matchs des Alouettes de Montréal.
1: Ben oui, c'est nouveau cette année. Là.
0: Ouais. Et là, moi, durant mes vacances, j'ai toujours j'aime beaucoup le football. Fait que j'ai toujours un attrait pour le début de saison de la Ligue canadienne. Je dis comme c'est mon camp d'entraînement jusqu'à la NFL.
1: Ben oui.
0: Mais quand les Alouettes performent bien, je continue toujours à regarder quand même. Et c'est le cas cette année. Premièrement, le carrière Davis-Alexander n'a juste pas de sens. Là.
1: C'est le meilleur carrière de la Ligue. Je pense même pas que c'est débattable.
0: Juste des matchs au-dessus de 300 verges, au-dessus de 400 verges contre Ottawa en fin de semaine dernière. Les Alouettes n'ont perdu qu'un match. Ils sont 6-1, je me trompe-tu?
1: Oui, exactement. Exactement. C'est l'affiche jusqu'ici.
0: Ils sont premiers dans l'Est, vont nécessairement finir premier.
1: 7-1 maintenant.
0: 7-1. Recevoir le match de finale de conférence à Montréal. Puis également, après ça, s'ils l'emportent, se rendent à la Coupe Grey. Ils ont perdu en finale de la Coupe Grey l'an passé. Davis Alexander était ralenti par une blessure, faut dire, durant ce match-là. Mais là, le receveur de passe, Tyson Philpott, il a juste pas de bon sens. Il a 8 matchs de jouer, puis il a déjà battu son nombre de verges de l'an passé. C'est complètement exceptionnel, ce qu'il fait.
1: Ouais, il est en train de battre tous les records. Pour vous donner une idée, il est rendu à 1023 verges cette saison.
0: Ben, ouais.
1: Le gars qui est deuxième, c'est un autre joueur des Alouettes, là, Tyler Snead, mais qui est à 794. Il y a donc 200 verges de plus que son plus proche poursuivant, qui est aussi un joueur des Alouettes. Sinon, après, on tombe à 704 verges de Kian Schaefer-Baker là, du côté de la Saskatchewan. Donc, près de 300 verges de plus que le meilleur receveur d'une autre équipe. Puis 300 verges, je veux dire, il n'y a personne qui fait ça un match. Là. C'est pratiquement deux matchs exceptionnels. 150 verges, c'est tough. Là.
2: Exactement.
1: Deux matchs exceptionnels de plus que son plus proche poursuivant. Honnêtement, je ne sais pas c'est quoi le record absolu. Il faudrait que je fasse la recherche, mais d'après moi, il va s'approcher de ça. Puis, tu sais, dans les belles années là, des Alouettes là, avec Anthony Calvillo, tu sais, évidemment, on avait Ben Cahoon, mais on avait S.J. Green. T'sais, on a eu vraiment des bons receveurs. Honnêtement, ils rentrent dans cette trempe-là au niveau des Alouettes. Là. Puis c'est avec la connexion avec Davis Alexander, je le disais, qui est le meilleur carrière de la Ligue. Ben, en ce moment, ils sont en train de passer le rouleau compresseur.
2: Puis je voulais vous en parler parce que je sais qu'il y a beaucoup de gens en vacances. Puis j'ai déjà assisté à 4 ou 5 reprises à des matchs des Alouettes de Montréal au stade Percival Molson. Et je compare ça à l'expérience du stade Canac pour les Capitales.
1: Ah ouais, tu
2: te retrouves dans un vieux stade, là.
1: Ouais, ben c'est le stade
2: de l'histoire.
1: Ben c'est le stade de l'Université McGill là, qui le partage, mais tu sais, c'est sur très près du Mont-Royal.
2: Oui.
1: À Montréal.
2: C'est de toute beauté.
1: Ouais, c'est ça. C'est vraiment des belles soirées. Lorsqu'il fait beau, là, c'est vraiment le fun d'aller au stade Percival.
2: Ouais, je me souviens plus de quel côté, mais il me semble que c'est du côté des bancs des joueurs lorsque tu es assis aussi. Tu as une vue sur le centre-ville de Montréal.
1: Ouais, exactement.
2: C'est tout simplement magnifique. Et les Alouettes jouent 2 matchs à domicile d'ici la fin du mois d'août, c'est-à-dire ce samedi, 15h, contre les Hells d'Edmonton, les seuls qui ont battu les Alouettes depuis le début de la saison.
1: Ouais, puis c'était un match très, très, très serré.
2: Exactement.
1: Ça s'était joué en prolongation. Puis vraiment, ça s'était joué par des millimètres parce qu'il y avait eu potentiel de recouvrir un échappé du côté des Alouettes. Puis je te dis, là, quelques millimètres, centimètres, les Alouettes auraient pu reprendre le ballon puis gagner le match. Mais finalement, c'était retourné du côté des Elks là, qui avaient marqué des points pour la victoire. Mais ça va être une belle revanche là, pour les Alouettes.
2: Et c'est le Rouge et Noir d'Ottawa qui se retrouve également à Montréal. Ça se déroule le 20 août, donc durant les vacances. Si vous allez voir le match contre le Rouge et Noir, ils n'ont pas de victoire depuis le début de l'année. Fait que là, ça va être le festival offensif normalement.
1: Oh, ouais, ils vont les planter.
2: Toujours sur le terrain. Donc, on a une belle équipe de football de la Ligue canadienne à Montréal, sur les ondes de notre station sœur, en plus de l'Hotler Communication, le 99.5 Montréal. Les billets sont très accessibles au niveau des Alouettes de Montréal aussi, un peu comme on le vit avec les Capitales de Québec. Donc, si vous êtes en manque de football, vous avez le goût de faire une petite sortie là, avant que les camps d'entraînement de foot commencent pour nos athlètes ici au secondaire du côté de la région de la Grande Capitale Nationale. Ça commence dans les alentours du 24 août, les camps. Ben allez-y avec la famille, avec les enfants. Moi, vois-tu, durant les vacances, le match Alouette Rouge et Noir, ça s'est tenu qu'on a passé un petit temps à l'appartement, puis on s'est mis le match. Avec les boys, on aime vraiment ça. On est vraiment impressionné par l'attaque des Alouettes.
1: Ben oui, puis c'est, tu l'as dit, c'est des billets qui sont super accessibles pour sortir en famille. C'est super le fun. Puis oui, c'est disponible aussi sur l'application du 99.5 Montréal. Donc même si vous êtes ici à Québec, vous voulez être sur votre patio, vous voulez juste un petit bruit d'ambiance, suivre ça en même temps, ben sur l'application du 99.5, vous écoutez ça, puis le tour est joué. Là.
2: Ah, vraiment. Parlant de football, énorme contrat pour le receveur de passe Zay Flowers. On saute à la NFL alors qu'il a signé 4 ans, 140 millions de dollars.
1: Ouais.
2: 108 millions de dollars garantis. Flowers est un très bon receveur, un receveur très rapide. L'an passé, c'est 86 attrapés pour 1211 verges et 5 passes de toucher. Mais j'ai été surpris par l'ampleur du contrat parce que je me demande s'il fait partie du top 15, top 20 des meilleurs receveurs.
1: Ben ouais, tu sais, moi, je me cacherai pas. Là, moi, je suis un fan là, des Ravens de Baltimore. C'est mon club. Puis moi aussi, tu sais, je l'adore, Zay Flowers. Mais moi, la question que j'ai depuis qu'il s'est joint aux Alouettes,
2: aux Ravens. Là, c'est bon, pour les Alouettes, avant, il n'y a pas de trouble.
1: Mais est-ce que c'est un receveur numéro 1?
2: On
1: regarde à travers dans la Ligue nationale, autant des Jamar Chase, des Justin Jefferson. Pour moi, il n'est pas dans ce calibre de receveur-là, mais là, il vient de recevoir un contrat un peu en conséquence. Moi, j'aurais vraiment aimé que les Ravens ajoutent un receveur vraiment A ou un autre B+, un peu comme lui, là, pour vraiment avoir un duo solide, parce que Zay Flowers est capable d'aller chercher des verges après l'attraper, mais c'est un petit receveur, donc c'est pas nécessairement le genre de receveur qui peut faire des attrapés contestés. On n'est pas vraiment là-dedans, mais ça reste que les Ravens ont historiquement n'ont jamais eu une panoplie de bons receveurs. Zay Flowers, il est bon. Fait que de le conserver, je pense que c'était la bonne décision.
2: Mais je pense que c'est quand même un prix très élevé parce que si on regarde ces trois saisons présentement dans la NFL, c'est 5, 4 et 5 touchés. Donc, de donner autant d'argent à un gars qui marque pas de touchés. Puis là, je comprends que Derrick Henry au sol va chercher touché. Puis Lamar Jackson aussi.
1: Puis même,
2: j'ai été surpris.
1: C'est aussi lorsqu'on lance proche de la zone payante, c'est souvent, on lance en fait à d'autres cibles.
2: Ouais.
1: Notamment, on regarde beaucoup du côté des alliés rapprochés, là, du côté des Ravens, notamment avec Mark Andrews, là, qui lui va cumuler les touchés. Mm-hmm. Tandis que Zay Flowers est plus là pour aller chercher des verges, des premiers essais. Donc, ça explique peut-être le manque de touchés, mais ça explique aussi pourquoi c'est peut-être pas un numéro 1 et qu'il est peut-être pas dans le top 10, top 15 là, du côté de la NFL.
2: Je fais un petit saut à la Ligue nationale de hockey parce que veux pas, les camps d'entraînement vont s'en venir en début septembre. Il reste encore quelques joueurs autonome, mais pas beaucoup. Mais fais-tu partie de ceux qui ont une petite crainte pour le Canadien de Montréal parce qu'il y a plusieurs équipes qui se sont améliorées contrairement au Canadien? Je pense aux Panthers de la Floride avec l'ajout de Brady Tkachuk. Je pense notamment à Tampa Bay qui, avec un André Vasilevski devant le filet, normalement font toujours les séries éliminatoires. Gavin McKenna est arrivé à Toronto. Fais-tu partie de ceux qui ont cette crainte-là? Si on regarde plus largement au niveau de la conférence, les Capitals de Washington sont allés chercher Alex Stock, Jordan Kyrou. Les Rangers ont tenté de s'améliorer avec Dorofeyev également. Fais-tu partie de ces gens-là?
1: Non, pas vraiment. Je suis pas vraiment inquiet pour le Canadien. Pour moi, c'est à moins d'une catastrophe, là, c'est-à-dire une blessure, mettons, à Nick Suzuki ou Lane Hudson. Selon moi, c'est sûr que le Canadien fait les séries parce que oui, il y a des clubs qui se sont améliorés, mais Toronto, là, soyons sérieux. Là. OK, on a essayé de patcher avec plein de gars de troisième trio, puis on rajoute Gavin McKenna, qui est une recrue.
2: Ouais. Fait que ça va être Bobrovski devant le filet, cependant, ça va solidifier un peu.
1: Oui, tu sais, ça va aider, mais pour moi, je vois pas, mettons, les Maple Leafs être dans le portrait. Je vois pas les Red Wings à Détroit être dans le portrait.
2: Je suis d'accord.
1: Même Buffalo. Tu sais, Buffalo, oui, ont connu une année exceptionnelle, mais ça avait mal commencé. Puis après, ils sont partis vers une séquence exceptionnelle où ils gagnaient à tout bout de champ. Tu sais, ils ont fait une séquence, je pense, c'est une vingtaine de victoires pour comme deux défaites. Est-ce qu'ils vont être capables de maintenir ce rythme-là? J'ai des questions aussi. Oui, c'est vrai que les Panthers vont être dans le portrait. Oui, Tampa Bay va être dans le portrait. Mais pour moi, le Canadien est rendu à un point où ce qu'on va compétitionner avec ces clubs-là. Puis même si on n'a pas fait d'ajout, là, parce qu'on a moins d'une surprise.
2: Il manque le deuxième centre. Ça, il n'y a pas de doute là-dessus.
1: T'sais, on va arriver au premier match probablement avec un alignement qui va ressembler à celui du dernier match du Canadien en série, mais ça reste que tout le monde va devenir meilleur. Là. OK, oui, peut-être, mettons, Suzuki et Caulfield sont pas mal à leur plafond, mais pour moi, Slavkovski peut s'améliorer, Lane Hudson peut s'améliorer aussi, Demidov, on n'en parle même pas. Lui va être un joueur complètement transformé dans les prochaines années. Même Zachary Bolduc, là, il faudrait qu'il signe son contrat.
2: Un bon dossier. Zach Bolduc, j'ai énormément confiance en lui, qu'il a donné au Rempart de Québec. Là,
1: ben, c'est ça. Puis, tu sais, la saison passée, il y a eu des hauts et des bas, mais selon moi, peut s'améliorer. Fait que si tous les jeunes joueurs s'améliorent, pour moi, le club va s'améliorer par extension.
2: Je termine l'émission en vous gâtant, chers auditeurs, auditrices. 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
1: ça part vite.
2: 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En tant que partenaire de test, Squad Boulevard et nos animateurs seront sur place et qui d'autre que Max Larouche pour le lancer protocolaire. Est-ce qu'il va rendre la balle au marbre ou non? Moi, j'ai prédit que non.
1: Non.
2: Alex aussi. Je pense qu'on est pas mal tous convaincus à la station qu'il ne rendra pas la balle.
1: La confiance règne.
2: 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Pas mal convaincu qu'on a plus de noms que de oui, hein, Alex?
1: D'après moi, je suis pas mal sûr que ça s'en va de ce côté-là. Là, avec nos textos, ça rentre. Là, je vois ça, c'est effrayant.
2: Exactement. Point de Max qui suit avec Pascal CV et Mathias Turcotte. Je rejoins Mathias Turcotte pour On en jase à midi. Le retour de Gravel avec Denis, Audrey et Véro à 14h. Manquez pas l'entrevue avec le lutteur professionnel québécois Kevin Owens à compter de 17h. Alex, on fait ça demain?
1: À demain.
2: À demain tout le monde. Merci d'être à l'écoute de Boulevard 102.1.
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21: Salut, salut tout le monde. 10h02, on commence 2 minutes en retard. C'est parfait. Parfait, pourquoi? Ben parce que vous avez eu le temps de vous installer confortablement avant le point de Max. Comme vous pouvez l'entendre, ce n'est point Max qui est là. Oh.
22: Il va falloir trouver un autre nom pour l'émission, là, le temps que Max revienne.
21: Mais il nous reste cette émission-ci et deux autres.
22: Ouais, c'est ça, exact.
21: Il me semble qu'on est loin.
22: Fait qu'il nous reste trois émissions pour trouver un nom avant que Max revienne.
21: Ça vaut-tu vraiment la peine, rendu là, de faire un brainstorm? OK, peut-être avec les auditeurs là, pour s'amuser, parce que moi, en ce moment, dans ma tête, je suis rendu là au niveau énergie.

0: Il y a un petit quelque chose aujourd'hui là, qui m'accroche, la température, le moral. Pour vrai, j'entends ça à répétition.
1: Il y a deux possibilités parce que c'est quand même énergique. Fait que soit que t'as de l'énergie ou soit que t'es tellement fatigué que tu t'en viens sur le bord de la folie. c'est quelle des deux options, Pascal?
0: Oh, yeah! Non, mais avoue, avec la température, là!
1: C'est vrai qu'il fait beau.
0: C'est sûr que j'ai une petite folie naturelle. Là. Si tu me connais bien depuis toujours, ça vient avec, il faut faire avec. Ça se tasse pas sur le côté. Puis avec une journée comme on a, oui, il y a de l'actualité, mais il y en a peu, contrairement à d'habitude. Puis en plus, ben l'été a décidé de nous donner 3 jours. Hey, chanceux! Mais pour vrai... Méchante belle journée sur Québec. Là. En ce moment, c'est du soleil bord en bord. Bon, du votre côté de maison jusqu'à l'autre côté de maison, c'est 23 degrés. J'ai pas de nuages pour vous, mais chanceux. 29, c'est le maximum. Avec l'humidex, on monte à 35. Journée piscine, journée café glacé, journée... Ce que vous voulez. Ce que vous voulez, mais estival. Barbecue, on part ça ce soir. On fait en sorte que ça sente partout dans la ville de Québec. La viande grillée, les récoltes de nos agriculteurs, le maïs. Allez vous en chercher. On est dedans. On est en pleine saison. Mettez du beurre en masse, du sel. Vous voyez, c'est ça mon énergie, moi, aujourd'hui. On est dans quelque chose de bien fun. Mathias, t'as l'air à pas être là-dedans. Toi, t'es...
1: Ben non, non, au contraire. C'est que j'ai pas la même folie que toi, Pascal, puis j'ai pas eu à me réveiller à 3 heures du matin.
0: Ouais, là, c'est...
1: Fait que ça explique peut-être des choses aussi.
0: Mais je sais pas s'il y a quelqu'un comme moi à l'écoute. Quand je suis fatiguée, j'ai de l'énergie. Moi, j'appelle ça de la fausse énergie, là. Je suis vraiment là-dedans en ce moment. Mais c'est le fun. On dirait que c'est énergisant. Là, attention, là, à 13h tantôt, à 14h.
1: Après l'émission.
0: Mais il y a tout le temps un genre de regain de fausse énergie. C'est comme quand tout va mal, moi, je ris. C'est mes systèmes de défense,
1: ouais,
0: on dirait.
1: Mais j'ai l'impression que c'est une affaire féminine, ça.
0: Quoi?
1: Ben,
0: c'est
1: bon, ouais. On n'embarque pas. Non, non, on n'embarque pas dans des insultes.

0: C'est que ma blonde, c'est la même chose. Quand elle est sur le point d'être fatiguée, mettons qu'on arrive le soir, moi, quand je suis fatigué, là, je suis down, c'est relax,
1: toi, t'as
0: ça se passe rien.
1: Low pace au quotidien.
0: Ouais, c'est ça, de base. Oui. Mais ma blonde, elle, quand elle est fatiguée, elle est hyper énervée, puis là, tout bouge vite, puis oh mon Dieu, puis là, elle rit, puis elle se trouve drôle. Fait que ça fait comme vraiment un gros contraste. Quand on est soir dans le lit, puis qu'on est vraiment fatigué des deux après une grosse journée, elle rit, elle arrête pas de me faire des jokes, elle arrête pas de me taquiner, puis tout, puis moi, je suis juste genre, je suis mort, là. Laisse-moi
1: te rendre. Il y a rien qui sort. En même temps, te connaissant, t'es tellement bon vivant. Tu sais, tantôt, tu me voyais, je dansais, j'avais du fun, je faisais de la préparation, t'étais juste l'autre côté de la table. C'est ça. C'est bon vivant.
0: C'est rendu que tu m'imites aussi, Pascal. Là, tu t'es joint à la parade.
1: J'ai le meilleur coach, Nathan Meilleur, qui va venir à l'émission parce qu'on l'a demandé pour 10h30. On veut qu'il vienne faire un tour. Les gens réclament Nathan Meilleur. Alors, vous aurez du meilleur. Quelqu'un dit, moi, j'appelle ça la batterie de secours avec mes 4 enfants. 4 enfants. Wow, quelle belle tablée, chanceux. Puis là, vous dites, ouais, mais t'aurais pu te l'offrir aussi. Je pense plus à 32, là. Sinon, faut que je commence maintenant puis j'arrête jamais.
0: Faudrait que ce soit efficace, mettons, sur une couple d'années.
1: Mais je fonctionne sur batterie à énergie solaire, puis pauvre vous, mesdames et messieurs, c'est du soleil à Québec aujourd'hui, fait qu'on y va comme ça. Et on a une belle programmation aujourd'hui dans le point de Max ou le point sans génie. Quelqu'un a proposé ça comme nom quand Max est là, c'est ça, je crois? OK, parfait. Vous pouvez... rectifier si jamais. Mais je pense pas que Max sera content avec ça. Max, qui est à Val-d'Or en ce moment, il a pris une petite bouffée d'air du côté du Nord pour revenir en toute fraîcheur dès la semaine prochaine. Mais Arnaud Cordier va venir nous voir, programmateur chez Bleu Feu. On va parler de Saint-Roch XP en fin de semaine. Il y a une programmation fort intéressante, puis il est tout le temps le fun à avoir ici en onde, Arnaud Cordier. Je sais pas si c'est remis du Festival d'été de Québec, parce que pour Bleu Feu, ben, c'est aussi une gang du Festival d'été de Québec. On va jaser à Benoît Caron sur un sujet un petit peu plus sérieux quand même. Aussi, il est directeur du réseau de coopération des entreprises en économie sociale et en soutien à domicile. Moi, les noms longs de même. Tout ça pour dire que le gars est un expert pour la santé, puis on va parler de soutien à domicile. Il y a Québec qui élargit ses projets vitrines à 9 régions, donc des projets qui vont permettre de rester plus longtemps à la maison, puis aussi de prendre soin des gens qu'on aime. Fred, qui nous salue, qui dit « Nous reste que 12 heures de Pascal CV sur les ondes de Boulevard 102.1. » Rectification?
0: 14 heures.
1: Ben, moins 8 minutes.
0: Ouais, c'est ça que j'allais dire. Maintenant, 13h53. Mais un peu plus que 12 heures quand même.
1: Quelqu'un qui dit, même affaire pour moi et ma blonde le soir, que l'on parle d'énergie, là, je suis KO, raide, puis elle a un solide regain d'énergie. Ça clash, mais c'est vraiment drôle. Tu sais, des fois, le bonheur, c'est dans les petites choses. Puis, cette année, j'ai des conversations avec des gens autour de moi qui, peut-être, ont moins de laisser aller sur des choses qui peuvent être émotionnellement prenantes ou, tu sais, ta relation là, avec ta blonde, OK?
0: Oui.
1: C'est sûr qu'elle a des défauts, c'est sûr que t'en as.
0: Ah, 100%, là. Elle a des défauts, moi, je suis parfait.
1: Ah oui, et ça, c'est ton défaut. Penser que t'es parfait, je te l'apprends tout de suite si tu le savais pas, je t'en ai au moins trouvé un. Des fois, la vision des choses. On a tous des moments où on est plus faible, on est plus sensible, on est plus, puis je vais utiliser le terme bébé, hein, juvénile dans nos comportements, dans nos réactions. Puis moi, je réfléchis toujours à c'est quoi les intentions derrière? Peu importe tes relations, peu importe ce qui se passe dans ta vie. Quelles sont les intentions derrière? Puis ça peut même être sur une bad luck là, quotidienne. T'as une bad luck dans ta journée. Est-ce que les intentions derrière, c'était quelqu'un a mené quelque chose de méchant contre toi? Est-ce que c'était prévu? C'était-tu intentionnel? Non, bien, Colin, t'as eu un accrochage. Tout le monde est correct? Tout le monde est correct. C'est du matériel? C'est du matériel. Ouais, mais l'inflation, je sais. Vraiment tough. Mais c'est quoi les intentions derrière? Est-ce qu'on te voulait du mal? Non? Parfait. Même affaire relationnellement. Vous avez une chicane, puis là, vous m'écoutez, puis vous dites, ah, moi, c'est ancien que ma blonde, c'est tough, tu sais. C'est quoi les intentions derrière? Êtes-vous ensemble par mauvaise intention? Non? Mais pourquoi vous ramenez pas les bonnes intentions? Pourquoi, quand il se passe quelque chose, vous êtes pas lié, que c'est plutôt ennemi? Tu sais, il y a personne qui a rien à gagner dans une relation. Vous devriez ensemble travailler. Pas un contre l'autre.
0: Non, c'est ça.
1: Puis, je reviens toujours avec ce mot-là qui est intention. Puis, ça permet de faire avec, tu sais, quelqu'un qui s'exprime mal sur ses émotions ou d'avoir plus de patience, d'avoir plus de laisser aller, de plus pardonner la communication qui est peut-être pas très bonne. Parce que quand tu te dis, hey, à la personne, elle veut-tu du mal devant moi? Est-ce qu'elle veut me blesser vraiment? Est-ce qu'elle veut vraiment mal? La réponse, souvent, c'est non. Mais qu'est-ce que tu peux faire, toi? Mets de l'amour.
2: Mettre de l'amour dans la relation. Mettre, hey, tu files pas, hein? T'es marabout aujourd'hui, hein? Ça peut faire suer, ça peut faire des jours que la personne n'est pas endurable, c'est pas le fun. Mais plus tu mets d'amour, plus t'en récoltes.
0: Puis se poser la question pour l'autre, je trouve ça intéressant, mais se poser la question pour soi-même. Tu sais, on en parlait en début d'émission, puis on a ma foi une horaire chargée, moi et toi, Pascal, depuis le début de l'été. Puis je commence à le sentir cette semaine. Je me fâche pour pas grand-chose.
2: C'est vrai, on en parlait lundi hors d'onde. On faisait la programmation, puis j'ai dit, hey, t'es-tu fatigué, Matt? Puis t'as dit, ouais, puis ça se répercute sur mon couple.
0: Oui, ben c'est pas sur mon couple nécessairement. C'est juste que j'arrive à la maison, puis là, je fais une tâche toute simple. Je m'en vais faire... J'ai un exemple vraiment anodin qui m'est arrivé avant-hier. Puis c'est comme là que j'ai frappé mon mur à me dire, OK, là, va falloir que je me gère, puis que je trouve un moyen de retomber dans une routine qui me permet d'être un peu plus sain dans mon esprit. Mm-hmm. J'ai fait à manger tout, puis là...
2: Oui, parce que c'est toi qui cuisines à la maison.
0: Oh oui, il y a un vrai...
2: T'as pas des grandes recettes, mais tu cuisines.
0: Non, c'est très bon, la nourriture que je fais, tu sauras, Pascal.
2: Je suis certaine que ta viande sautée, ton riz et ta canne de petits pois verts, c'est super.
0: Non, pas des petits pois en canne, des vrais légumes que je fais moi-même. Hey, pour un jeune homme de 22 ans, là, c'est déjà quand même pas pire.
2: Je l'ai toujours dit.
0: Puis, je faisais quelque chose d'anodin après avoir mangé, rentrer le poulet dans un plat pour le mettre au frigidaire. Et j'avais pas beaucoup de plats dans mon armoire parce qu'on s'en venait, on s'en vient à court un peu. J'arrive pour rentrer le poulet dans le plat, puis le plat veut pas fermer. Mais je regarde mes autres plats, puis il y a soit un plat vraiment trop gros pour la quantité de poulet que j'ai, ou soit un plat trop petit.
2: Fait qu'il faut que ça rentre dans celui que t'as.
0: Faut que ça rentre dans celui-là. Puis là, ça rentre pas. Mais je me désorganise, là. Puis quand je dis je désorganise, je sac...
2: Ce qui est hors de toi. Ah ouais. Tu sais, c'est pas toi au quotidien.
0: Non, c'est vraiment pas. Je deviens hors de moi. Puis là, ma blonde... Puis là, je fais comme juste quitter la situation. Ma blonde finit par réussir à fermer le plat puis le ranger. Puis j'ai comme eu un 2 minutes. Je suis comme, là, faut que je prenne le temps de me poser puis de me dire qu'est-ce qui est arrivé. Mm-hmm. Comme t'as dit, c'était quoi mes intentions derrière ça? Qu'est-ce qui a poussé vers ça?
2: Puis t'as été capable d'avoir un regard sur toi. Il est essentiel. Il est pas toujours facile. Tu sais, dans une période où tu manques de sommeil, que t'es un peu à bout de tes ressources, quoi que ce soit, où t'as une grosse année, puis là, ça s'accumule. Tu sais, il y a un moment où t'es pas parfait dans tes réactions. D'abord, je te lève mon chapeau, Matt, parce que c'est extrêmement difficile de se regarder dans le miroir. Mais au moment où tu l'exerces puis t'apprends à le faire, ça devient facile. Ça devient quelque chose qui est beaucoup plus un réflexe. Puis j'ai confiance en tout le monde qui écoute en ce moment d'avoir une possibilité de le faire à un moment donné. Ça change une vie. L'introspection change une vie parce qu'il y a l'expression qui dit « Demande pas à ton pays, demande pas à ton pays ce qu'il peut faire pour toi, mais demande-toi ce que tu peux faire pour ton pays. » Ça, là, c'est toute ma vie quelque chose que j'ai entendu, ainsi que « Patience et douceur valent mieux que force et rage. » Okay?
0: C'est bien dit,
2: c'est,
0: ça.
2: C'est deux mantras familiaux qu'on nous a répétés et répétés et répétés, puis je pense que c'est un beau cadeau du ciel parce que c'était pas facile. Puis c'est bien plus facile de dire « Ouais, mais je réagis demain parce que, regarde, je suis fatiguée. Puis je réagis demain parce que, regarde, tu me parles mal ou je réagis... » Bon, OK, parfait. Mais ta réaction, là, c'est toi qui as contrôle.
0: Puis elle est exagérée. Puis je m'étais excusé à ma blonde. Puis tu vois, hier soir, j'ai eu d'autres situations que ça s'est moins bien passé. Puis là, j'ai dit « Mathias, tu vas te gérer. » Puis je reviens sur ce que tu as dit par rapport aux intentions de l'autre dans le couple. Mm-hmm. Ma blonde, quand elle m'a vu agir comme ça, elle sait que mes intentions étaient pas mauvaises. Elle sait que c'était pas envers elle que j'étais fâché non
2: plus.
0: Oui,
2: mais elle aurait pu faire « Hey, sérieux, Matt, calme-toi une heure. »
0: Puis ça aurait été
2: correct parce que ça vient de toi. Mais elle a eu cette vision-là de « Oh, mon amour, t'es fatigué. »
0: Oui, puis là, elle s'est occupée du plat. Hier soir, devine, je suis arrivé à la maison puis elle était allée faire quelle commission?
2: Acheter des Tupperware.
0: Elle sort d'un sac.
2: T'as duré.
0: Une bonne vingtaine de plats. En me disant, garde, on va plus avoir ce problème-là.
2: Je l'aime.
0: De pas avoir de plats.
2: Je vous aime. Mais
0: quel beau geste pour vrai. Moi, j'ai fait un tarlat en pétant une coche après un Tupperware lundi soir. Puis je me fais je me fais féliciter, puis je veux pas dire féliciter, là. Mais ma blonde, elle se dit, hey, comment je peux l'aider? Je vais acheter des nouveaux plats.
2: Sauf que je crois, Matt, puis tu sais, on commencera pas à en faire une discussion de 20 minutes, mais ça me ferait plaisir d'en faire une discussion de 20 minutes. Je crois, Matt, que vous vous êtes auto-aidé là-dedans.
0: Mm-hmm.
2: Toi, t'es désorganisé parce que ton style de vie en ce moment, ton mode de vie est plus exigeant, OK? Fine. Tu t'es regardé, puis t'as fait, ouais, c'est pas fort. Elle, elle t'a regardé, puis elle a pas fait comme ah, tout le temps fâché ce temps-ci, tout le temps gossaigne, tout le temps. C'est pas ça qui s'est passé. Elle t'a regardé, puis elle a fait ah, t'es fatigué ce temps-ci, mon amour. Puis elle s'est mise à réfléchir à comment je peux l'aider. Ben, je vais aller dépenser 30$ de Tupperware, puis quand je vais y montrer, il va rire, puis ça va tellement désamorcer la situation. Dans un contexte où on n'a pas d'enfants, on n'a pas de. Tu sais, que c'est juste.
0: Moi, ouais, c'est ça, c'est plus simple qu'avec une vie familiale
2: exactement.
0: Au complet. Là.
2: C'est plus facile, je pense, avoir ces réflexes-là. Mais une fois que tu les développes, ils sont acquis puis ils restent. Fait que si je peux laisser ça dans les airs aujourd'hui, dans cette superbe journée d'été du mois d'août, le 5 août qui nous offre quelque chose d'exceptionnel à profiter aujourd'hui, ça va être ça. Regardons-nous plus. Puis aidons-nous là-dedans. Parce que souvent, quand t'accumules, puis t'es fâché, puis il y a une ambiance plate à la maison, rapidement, on va mettre ça sur le dos de l'autre. Non, ramenons ça à nous. Puis comment est-ce qu'on peut aider l'autre? Puis c'est là où je pense que l'amour renaît, refleurit. Tu sais, une fleur, tu l'arroses, tu l'arraches pas, tu la secoues pas, si tu veux qu'elle pousse, puis qu'elle soit belle, puis qu'elle sente bon. C'est un peu ça. Fait que moi, je vous félicite pour un jeune couple de 22 ans d'avoir ces réflexes-là. Puis Mathias, pète ta coche tant que tu veux dans l'émission. Je suis là pour absorber ouais, tes humeurs négatives parce que moi, j'ai une valve extra positive aujourd'hui.
0: Aujourd'hui, Pascal est tout sourire.
2: Je suis tout sourire. Par contre, dans l'actualité, il y a bien des choses à mentionner. Et ce n'est pas nécessairement rose. On arrive à la veille d'une campagne électorale. Il y en a qui se prononcent. Il y a eu des débats hier, entre autres, pour chute de la chaudière. Et les électeurs qui devront voir si les candidats qu'on offre dans ce secteur-là leur ressemblent et vont avec leurs opinions de la vie en général. Je dis ça parce que Dominique Dumas du Parti conservateur a fait beaucoup réagir puis même a divisé un peu à l'intérieur de son parti parce qu'Éric Duhem m'a dit « Hey Dominique Dumas, si toi tu as des façons de voir différentes que la ligne de parti, ben va falloir que tu te rallies au parti si tu veux continuer en politique avec nous. » Fait qu'il y a des gens qui se sont tenus là-dedans et ça commence à brasser un peu. Là. Pas brasser négativement, mais brasser la soupe de la politique des élections qui s'en viennent. Et depuis hier, en fait, on est dans ce genre de contexte-là.
0: Oui, Dominique Dumas, justement, qui avait comme... Puis par le passé, c'est comme des tweets qui ont ressorti.
2: Ouais.
0: avait dit vouloir encadrer l'avortement au Canada, donc les avortements tardifs qu'on parlait surtout. Puis hier, dans une mêlée de presse, il a affirmé qu'il s'était pas lancé pour ça en politique. Il a dit il y aurait des débats à avoir là-dessus en parlant de l'avortement, mais ce n'est pas la place ici pour le faire. Et Éric Duhem, par la suite, a recadré tout en disant au Parti conservateur du Québec, on est pro-choix et ce n'est pas une option.
2: On a fait le tour sur la question ce matin, entre autres avec Marc-André Leclerc, là, qui est analyste politique, a travaillé aux côtés de Stephen Harper au fédéral il y a fort pas si lointain. Puis on a essayé de séparer la question. Tu sais, en politique, là, est-ce que tu dois te présenter avec tout ton passé et l'assumer? Ou tu peux effacer une partie de ton passé en disant « ben moi, je ne vais plus dans cette ligne-là ». 88-971-1021, on vous laisse répondre à la question si vous n'étiez pas là ce matin. Comment vous voyez les choses? Pour quel genre de candidat vous allez voter aux prochaines élections? C'est quoi votre vision d'un candidat? Ça, j'aimerais vraiment ça que vous répondiez. 88-971-1021, c'est quoi votre vision d'un bon candidat en 2026 en politique?
0: Un homme de 29 ans vient d'être arrêté en lien avec le meurtre de Nicolas Audet à Saint-Isidore en 2022. Ça vous ravive peut-être des souvenirs. Là. Il y a 4 ans, Nicolas Audet avait été retrouvé mort dans sa demeure en Beauce. Quelques semaines après le meurtre qualifié de violent, son ex-conjointe qui s'était sauvée avec leur enfant de 18 mois à elle et Nicolas du côté de l'Ontario avec un complice. Elle avait finalement été retrouvée 2 jours plus tard et ce fameux complice était Étienne Gourde, l'homme qu'on a arrêté aujourd'hui 4 ans plus tard. Il est présentement accusé du meurtre au premier degré de Nicolas Audet en 2022. À noter que l'ex-conjointe de Nicolas Audet est décédée dans un accident de voiture en 2023, ce qui vient compliquer la cause parce qu'elle aurait été un témoin clé dans cette affaire. Un homme dans la soixantaine est décédé hier soir à Saint-Raymond. L'homme a été écrasé sous son propre véhicule alors qu'il effectuait des travaux. Un enquêteur s'est déplacé sur les lieux pour déterminer les circonstances exactes de l'événement. Et je termine en sport. Tout d'abord, le président de la FIFA, Gianni Infantino, qui tient une réunion de crise au Maroc avec les hauts dirigeants de l'organisation présentement, les hauts dirigeants de la FIFA. On a très peu de détails, mais ça, c'est probablement en lien avec toute la saga qu'il y avait eu avec la FIFA qu'on voulait ouvrir à des investisseurs étrangers d'extérieur qui allait gérer en quelque sorte l'organisation. Ça avait fait beaucoup de bruit et plusieurs départs au sein de l'organisation également. Et on a eu l'Omnium Banque Nationale qui s'est poursuivi hier. Malheureusement, deux défaites par forfait de nos Canadiens, Gabriel Diallo et Denis Shapovalov. Aujourd'hui, on a Félix Auger-Aliassime qui est en action. Normalement, le match qui devrait se dérouler vers 19h, mais on sait au tennis, des fois, il y a un peu de décalage.
2: C'est le seul Québécois qui reste dans le tournoi.
0: Exactement.
2: Il y a des gens qui peuvent encore mettre la main sur des billets au moment où l'on se parle. On dirait qu'il y a un petit peu moins de spectateurs cette année. Il y a eu des matchs, bon, assez pleins, mais le fait qu'il y ait des billets comme ça disponibles peut-être va vous faire monter à Montréal ou vous faire un aller-retour justement ou un week-end un petit peu plus long. Mais tout porte à croire que les gens ont moins de budget. Là, on est à la fin de l'été. Les vacances sont passées, ça a coûté cher. On se dirige vers l'école. La liste des effets scolaires, vous pensez avoir à mettre combien cette année là-dedans? C'est encore les mêmes sujets, hein, mais avec l'inflation, il y en a qui réussissent à s'en sortir un peu moins bien que l'année passée. Et on revient dans, j'allais dire, on en jase. Le point de Max à Boulevard 101, on en jase, c'est à partir de midi.
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14: Dans le Point de Max, en Max, Mathias, il y a de la circulation.
15: Oui, à commencer sur la rive sud, 20 ouest, entre Taniata, président Kennedy, toujours au ralenti. Au même moment, Guillaume Couture, direction ouest, à hauteur de chemin du fleuve. En raison de travaux dans le secteur, c'est très difficile également. Je vous transporte sur la rive nord maintenant. Henri IV, direction sud, à hauteur de Charest. Ralentissement dans le secteur. Même chose, Henri IV, mais cette fois-ci en direction nord, à hauteur de chemin Sainte-Foy. Et je termine avec Laurentienne, direction sud, un peu d'attente pour rentrer sur Capitale. Puis, encore une fois, pour une deuxième journée consécutive, probablement la belle météo, pour se diriger vers Saint-Gabriel de Valcartier, donc le village Vacances-Valcartier.
14: C'est Vacances-Valcartier qui cause le trouble.
15: Un ralentissement monstre.
14: Encore?
15: Là. Encore une fois.
14: Pire
15: là,
14: qu'hier.
15: C'est encore pire qu'hier, pour de vrai. De Saint-Gabriel de Valcartier jusqu'à rue Lepire, sur le boulevard Valcartier, c'est bloqué complètement. Donc, si jamais vous vous dirigez pour une belle journée en famille, armez-vous de patience.
14: Armez-vous de patience, de sandwich, de bouteilles d'eau et d'air climatisé. C'est pas mal ce qu'on va vous conseiller. Et j'oublie la crème solaire. Hein? Crème solaire.
15: Très important.
14: Très important. Celui que vous venez d'entendre, c'est Mathias Turcotte. C'est mon co-animateur depuis quelques semaines déjà. On a fait une bonne partie de l'été ensemble. Ça se finit vendredi. Mon nom est Pascal CV. Puis je vous remercie pour vos beaux messages. En passant, je les lis. Là, c'est un petit peu rapide des fois de pouvoir vous répondre dans les blocs publicitaires. On accueille nos invités. On jase un peu de la nouvelle, de ce qui s'en vient à l'émission. Mais je lis des très beaux messages. C'est le fun de partager cette intimité-là, soit votre quotidien avec vous. C'est un privilège. Et on reçoit justement quelqu'un qui vient d'entrer en studio. Il est allé se reposer entre le Festival d'été de Québec et ce qui s'en vient pour la suite de l'été ici dans la ville et pour son année. C'est Arnaud Cordier, programmateur principal chez Bleu Feu, qui est en studio. Salut Arnaud.
16: Salut tout le monde.
14: On te recevait il y a quelques semaines, peut-être une semaine et demie, deux. Puis tu disais, je m'en vais dans un chalet, là. Faut que je mette la switch à off après le Festival
16: Exactement,
14: d'été de
16: ouais.
14: Québec. T'es rechargé, là.
16: Ah là, je suis rechargé. Écoute, des super vacances. J'ai frappé un ours sur la route. C'était,
14: encore?
16: C'était magnifique.
14: T'as frappé un ours?
16: Oh, oui.
14: Comme Karianne Bourassa.
16: Oui, en plus petit. Il est quand même plus petit. Fait que, tu sais, les baleines, on s'est reposé. Bref, on arrive ici, puis je suis mais vraiment reposé et d'attaque. D'attaque pour Saint-Roch, en fait.
14: Saint-Roch XP.
16: Saint-Roch XP, ouais.
14: Ça fait quelques années que vous voulez mettre ça sur la map, que ça fonctionne.
16: Ça fonctionne, ouais.
14: Il y a des bons côtés, il y a des moins bons côtés. On travaille très fort pour colmater. Mais une chose qui revient tout le temps, c'est la programmation.
16: Oui, en fait, c'est ça. Si tu veux, c'est la 9e édition. C'est un festival, hein. Je veux dire, avant toute chose. Festival urbain, effectivement, parce que c'est ancré en ville, c'est ancré en basse ville, en fait. On vient dynamiser, en fait, cet espace qui est la rue Saint-Joseph, de la rue du Pont jusqu'à Saint-Anselme, donc ça fait quand même presque un kilomètre finalement, et on l'anime principalement avec de la musique. Cette musique-là, c'est de la relève principalement, c'est de la relève qui vient du Québec, des provinces maritimes, de Toronto, de New York, d'Europe, France, Belgique, et puis on a vraiment voulu être, moi j'étais là à la première édition, donc je faisais, une vingtaine de groupes, 4 lieux, c'était un peu en mode bricolage quand même.
14: C'était expérimental.
16: On essayait des choses parce que nous, on était impressionnés par quelque chose avec Louis, qui est le directeur artistique et du contenu. C'est qu'on allait chaque année à South by Southwest, qui est un gros festival de découverte aux États-Unis, au Texas. Et puis, on voyait des shows un peu partout, dans la rue, dans des garages, dans des arrière-cours. Et on s'est dit, mais pourquoi on n'essaye pas de faire quelque chose, évidemment, à l'échelle de Québec, donc beaucoup plus petit nécessairement, avec du talent local. À la base, c'était juste des groupes de Québec. Et puis là, on a complètement éclaté ça au fil des années et on s'est retrouvé maintenant avec environ entre 130 et 140 spectacles sur 3 jours.
14: Un peu partout. Il y en a peut-être qui sont éphémères, il y en a qui sont planifiés, il y en a qui sont dans une cour de resto, il y en a d'autres sur une scène.
16: C'est absolument génial parce qu'en fait, si tu veux, c'est entre 130 et 140 spectacles, c'est gratuit, je le répète.
14: Surtout ça.
16: Les groupes vont jouer minimum 2 fois, donc si vous le ratez à son premier passage, vous le rattrapez un peu plus tard dans la soirée. Ça se concentre donc sur le jeudi, le vendredi, le samedi. Le jeudi, ça commence vers les 17h. Le samedi, ça commence sur le coup d'environ 13h aussi. Et c'est tout au long de la soirée, jusque 22h, 22h15, quelque chose comme ça. On va rajouter en plus aussi une billetterie, c'est-à-dire qu'on a l'impérial. Donc à l'impérial, on a les spectacles d'humour, le vendredi avec le gang show, donc le vendredi 28. Et pendant le retour de Cœur de Pirate aussi le samedi, toujours à l'impérial. Ça, c'est une billetterie à part. On va rajouter encore plusieurs couches à ça. On va rajouter nécessairement au Grizzly Fuzz une programmation purement électronique à partir de 21h30 les 3 soirs.
14: Et quelle belle scène,
16: oui.
14: Le Grizzly Fuzz. C'est très intime.
16: Pour la musique électro, c'est fou puisque en plus, on fait ça en mode boiler room aussi. Ce qui fait que finalement, les gens se rassemblent autour du bout de DJ qui se trouve au milieu de la salle. On a des super noms. Ça va de la house à la techno, à de l'ambiant. On est là aussi pour danser. Tout ça, encore une fois, c'est gratuit. Je le répète. Et puis, mais quand je te dis qu'on rajoute chaque année, tu sais, c'est un événement, c'est un festival qui évolue avec son temps, mais qui évolue aussi au gré des lieux que nous pouvons avoir. Donc, on a une quinzaine de lieux. Il y a toujours un tiers des lieux qui changent parce qu'il y a des locaux qui se libèrent, des locaux qui ne se libèrent pas, au contraire, et tant mieux pour la vitalité de la base ville. Donc, si tu veux, on investit des lieux qui sont à la base vides ou alors habités différemment.
14: Mais je voudrais en nommer quelques-uns.
16: Oui, vas-y. Puis moi, après ça, j'ai donné mes deux coups de cœur.
14: Avec bonheur. Parce que là, Saint-Roch XP, vous dites, OK, wow, mais c'est-tu en fin de semaine? J'avais d'autres choses de prévues. Puis moi, en début, j'étais comme ça. Je pense que c'est en fin de semaine. Non, non. 27 au 29 août. Donc là, on est le 5. Vous avez le temps de mettre ça à votre agenda. Et dans les lieux, les vitrines là, du festival, c'est autant des salles de spectacle, tu l'as dit, l'Ampli de Québec. On a la bibliothèque Gabriel Roy. On a le motel Acadie, le parvis des jardins de l'église Saint-Roch, la plage Jacques-Cartier, la rue Saint-Anselme au complet. Mais il y a aussi bar, café, resto qui participent. Ça, pour moi, je trouve que c'est très Saint-Roch. C'est la vitalité de tout le monde.
16: Oui.
14: Le bar, le Vox, le Bâti Bassac, le Café Péco, la Corrigane, la place boutique gourmande aussi qui embarque, puis des commerces. Donc, l'ancien local Benjo qui s'est libéré. Bleu Feu est là aussi. Le marché Tradition, Courtemanche Barry qui est là.
16: C'est ça, il faut qu'on en parle après. Là.
14: C'est ça, ton
16: coup de cœur? Non, mais c'est parce que c'est absolument génial, si tu veux. Il est là depuis donc, le marché Tradition qui est à côté de l'Impérial. Je pense que c'est le lieu qui reste le plus longtemps avec les lieux extérieurs, qui est là depuis l'année 1. On va mettre un groupe au fond de l'allée où il se trouve les produits bio. Les gens vont faire leurs courses, aller chercher leur panne de lait, leur boîte de thon. Ils passent à travers les gens qui vont écouter la musique, récupèrent ça, finalement s'arrêtent et regardent. C'est vraiment absolument génial. Il fait un peu froid, vous mettez un hoodie. Mais c'est génial, en fait. Et les groupes jouent le jeu de se retrouver dans des lieux complètement... un peu dérisoire parfois, un peu fou. Tu vois, dans nos bureaux de Bleu Feu, c'est pas dans les bureaux vraiment, c'est en fait dans le sous-sol. Et là, tu rentres, t'es comme dans une alcôve un peu noire comme ça, et les groupes commencent à jouer, et le son est parfait en plus. Donc,
14: tu peux en sortir, aller dans la rue qui est animée.
16: C'est ça, en fait. Tu vois, tu fais ton programme, je le répète, c'est gratuit encore une fois. Donc, tu fais ton programme, tu peux franchement te taper, je sais pas moi, une dizaine de groupes par jour, si tu veux. Il y a vraiment de la découverte, c'est vraiment éclaté. Quand on dit la découverte, ça va de l'électronique au folk, en passant par la chanson, par le rock, le post-punk, la pop, bien évidemment. Donc, c'est vraiment très éclaté. Puis, je pense qu'on a créé une habitude de curiosité. Ce qu'il faut savoir aussi, c'est que pour nous, en tant que programmateurs, ça devient aussi un laboratoire pour découvrir des groupes aussi, pour essayer de faire développer, de construire des histoires, si tu veux. Julianne est une des histoires de Saint-Roch XP qu'on a fait jouer il y a 2 ans, qui s'est retrouvée l'année suivante en ouverture de la soirée de Benson Boone sur les plaines d'Abraham. Donc, on essaye de suivre les groupes pour essayer de les faire grandir, de trouver une certaine synergie pour les mettre dans nos salles, pour les mettre dans nos événements, dans nos festivals. Ça sert à ça, et ça sert aussi, évidemment, à se faire voir par des professionnels. Oui. On aura quelques professionnels qui vont se pointer aussi le nez pour voir un petit peu de quel bois se chauffe ce festival Saint-Roch XP. Et puis, on a aussi une programmation jeunesse avec le Petit XP. Ça va se passer à la bibliothèque Gabriel Roy le samedi 29. Ça va être gratuit, ça va être sur inscription. Ça va sortir bientôt, je pense, autour du 10-11 août, vous pourrez vous inscrire.
14: Là, on parle de programmation jeunesse.
16: Programmation jeunesse avec
14: monsieur... C'est-tu des gens qui n'ont jamais fait de scène, on passe d'Arthur l'aventurier à Robert... qui veut percer dans le monde.
16: En fait. Si tu veux, c'est vraiment des spectacles qui vont jouer dans différents festivals au Québec, que ça soit à Sherbrooke, à Montréal ou même ici dans la région de Québec. On a Monsieur Gazon qui est plus au niveau du cirque, si tu veux, et puis Alex Atomics qui vient vulgariser un petit peu la science.
14: Oh,
16: c'est
14: super.
16: Des gens qui sont professionnels, et évidemment c'est des spectacles que logiquement vous verriez peut-être en payant. Là, encore une fois, c'est gratuit.
14: Gratuit, mais sur inscription.
16: Sur inscription, et puis on a aussi les ateliers dégustation, toujours à la bibliothèque Gabriel Roy. On aura notamment Samuel Boisvert, qui est le vainqueur, qui est le gagnant, en fait, de Masterchef saison 3. Là, on aura la buvette Mia aussi. Et puis, Olivier Graton, qui est un influenceur et créateur aussi culinaire de Montréal. Donc, on a 3 ateliers, toujours sur inscription, Bibliothèque Gabriel Roy, jeudi, vendredi, samedi. Et on vient rajouter une petite cerise sur le gâteau, une cerise en forme de bonbon du Nouveau-Brunswick, en tout cas de l'Acadie, parce que on a la maison de l'Acadie qui vient s'installer chez nous. On va avoir 8 groupes de l'Acadie qui viennent investir ces différents lieux, dont le motel Acadie, qui est un lieu spécifique pour eux. Il y aura de la bouffe acadienne aussi avec le Kilted Chef. Donc, on rajoute beaucoup de choses autour de ce squelette qui est d'abord la musique avant toute chose. Et évidemment, on aura les commerces de la rue Saint-Joseph qui viendront proposer aussi on va dire sur des stands leur bouffe finalement avec des bouchées pas chères.
14: Des stands éphémères où on réduit le menu, où on essaie des choses. Pour aussi, c'est une belle expérimentation dans la rue de dire, OK,
16: exactement.
14: Bon, pour un menu 5 $, nous, on vous vend ça, puis vous mangez une bouchée comme ça en marchant.
16: Exactement.
15: Et en plus de toute cette expérience-là, ça reste qu'il y a quand même l'aspect découverte d'artistes qui ressort à fond. je sais que ça va être difficile, mais mettons deux, trois artistes que ça vaudrait vraiment la peine d'aller découvrir, d'aller voir dans la programmation.
16: Écoute, c'est un peu déchirant. T'sais, en même temps, tu sais que quand on est parent et quand mettons, on a plusieurs enfants, moi j'en ai un, donc ça va, il y en a toujours un préféré. Puis à chaque fois, je dis ça à des parents, ils me disent, mais non, j'ai après ça, ils me regardent en faisant un clonage. C'est vrai qu'il y en a un qui est préféré. C'est un peu difficile. Ceci dit, je veux quand même souligner, par exemple, Eleonore Dessureau. Ça, c'est une jeune qui vient de débuter, t'es avec Bravo, c'est une super agence. Elle tourne avec Gab Bouchard sur scène. Elle a son projet solo. Suivez ça parce que on voit dans la lignée d'Élisandre, un peu Ariane Roy, un peu Lou Adriane. Donc ça, c'est à suivre. Éléonore Dussureau, c'est certain. Je m'en voudrais aussi de ne pas souligner un groupe qui vient de New York, complètement éclaté, qui s'appelle Balaclava.
14: Vous les avez connus en voyage?
16: On fait des recherches. On va voir à gauche, à droite, qu'est-ce qui se passe aussi sur la planète musique. Évidemment, c'est un format où on veut développer des jeunes. Donc, on va pas aller voir des gros spectacles, admettons, à Montréal ou même ici dans des grandes salles en billetterie. Il y a Vinci qui fait de la musique électronique analogique, qui vient de Québec, qui est aussi génial. Donc, si vous voulez, le but dans tout ça, c'est d'essayer de trouver un équilibre entre tous les genres et qui pourrait plaire aussi au grand nombre. Donc, quand je le dis qu'il y a de la chanson, il y a de la chanson. Si vous voulez du rock, il va en avoir aussi à mort. Ça, c'est clair. On a Murray Drive aussi de Toronto qui fait une sorte de folk américaine absolument sublime. Si vous aimez les Mumford & Sons et le reste, vous risquez d'aimer Murray Drive. Donc, on y va vraiment. C'est un peu difficile, j'avoue, parce que on a quand même environ 60 spectacles.
14: Mais enfin, moi, je 60 trouve que bands, la beauté là, de Saint-Rock XP, c'est même pas de se faire conseiller, c'est de marcher d'endroit en endroit.
16: Oui. Ouais, en fait, tu sais quoi, tu te laisses porter.
14: Exact.
16: Tu prends un petit verre, tu prends une petite bouchée, tu te promènes.
14: Avec des gens que t'aimes. Ouais,
16: exactement.
14: Au soleil.
16: Tu peux rentrer généralement dans tous les commerces avec ta boisson parce qu'on y met des permis, bien évidemment. Donc, et puis la vibe, tu sais, moi, c'est bête, ça paraît pas, c'est un Rock XP, mais on attire, évidemment, la température va jouer énormément sur l'achalandage, mais on a des chiffres à la fin d'un 3 jours qui dépassent largement certains festivals dans la région. Donc, c'est quand même assez impressionnant. Et puis, on le répète, l'été, ça se termine pas au 15 août. Vraiment pas, en fait. On est là aussi pour venir un petit peu valoriser cette fin d'été où la lumière est différente, où la vibe est différente. On est avant la rentrée scolaire. On a quand même envie d'avoir du fun une
14: dernière
16: fois.
14: On a un retour au travail, mais on a envie d'extensionner un peu les choses.
16: Ah,
14: puis
16: oui.
14: D'avoir de la musique puis un Saint-Rock qui est animé. Merci beaucoup, Arnaud Cordier.
16: Ben, merci à vous. Franchement, venez nous voir 27, 28, 29 août.
14: Avec plaisir. Arnaud Cordier, tu es programmateur principal chez Bleu Feu. Et on te souhaite une superbe année parce qu'on sait que vous travaillez sans arrêt.
16: Merci.
14: Pour toute la suite.
16: Puis bonnes vacances à tout le monde.
14: Bonnes vacances, oui. À tout le monde qui en profitait aujourd'hui avec la belle température.
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0: superbe température qui amène en studio des invités qu'on ne croyait pas possible à avoir. Vraiment, on a visé gros, on a demandé, on a réussi. Un horaire chargé, une personne en demande, un homme populaire. Puis moi, je suis très contente de l'accueillir en studio. Très difficile. Très, très difficile de mettre la main dessus, Mathias. Et puis, il s'ajoute...
1: Il était loin.
0: Ah, il s'ajoute à notre duo. Donc, Mathias Turcotte, Pascal Cévé qui vous accompagne jusqu'à midi. Merci énormément à cet homme présidentiel et chevelu frisé d'être avec nous pour ce prochain segment. Salut Nathan Meilleur.
1: Bien, le bonjour.
0: Écoute, on te demandait, les gens criaient Nathan, où est Nathan, où est notre meilleur? Ben là, t'es là.
1: Ben oui, vous avez réussi, bravo. Non, mais c'est que je suis, comment dirais-je?
0: T'sais, évaporé, moi je dirais, en partant.
1: Ben je suis en train, là, tranquillement, pas vite, de me... tu sais, quand Thanos, il claque des doigts, là. Dans le film des Avengers, puis que les gens partent en...
0: Oui.
1: J'ai comme l'impression là, que ma tête est en train de partir tranquillement comme ça.
0: Ou t'as un détraqueur d'Harry Potter qui est en train de prendre ton âme. Là.
1: Il est en train de me siphonner. C'est que si vous faites un peu de course à pied, vous allez me comprendre. Il y a cette espèce de mur, cette espèce de barrière mentale. Puis c'est spécial ça, parce que tu penses sortir... Tu sais, tu fais une sortie un matin, 5 km, rendu au 4e kilomètre, t'as hâte que ça finisse. Puis on dirait que ton corps... Mentalement, tu le sais, fait que ton corps le sait puis il réagit en conséquence. Mais si le lendemain, tu sors courir un 10, rendu au 4e, 5e kilomètre, ça va bien. Là. Tu vas te rendre jusqu'au 10. Puis là, ben c'est ça, mon espèce de marathon. Oui, j'avais eu une semaine de vacances un peu plus tôt dans l'été, mais là, mon marathon estival se complète cette semaine. On est mercredi. Hey, là, mon corps le sent. Puis, faut que je parle à mon corps là, de...
0: On lâche pas.
1: Flanche pas, puis genre, pogner une sinusite la semaine. Ça, c'est mon genre, là, de tomber en vacances, puis de tomber malade, puis d'avoir de quoi.
0: Combien de gens nous écoutent qui vivent avec ça quand tu pousses toute l'année, tu tombes en vacances, c'est là, yeah, je vais pouvoir me reposer, avoir du fun, tu sais, pas regarder les heures, puis là, tombe malade, même en été. Il y a une genre de grippe qui court en ce moment, en plus. Je sais pas ce qui s'est passé. Il y a aussi la gastro-fulgurante, là, le déversement qui empêche les gens d'acheter de la laitue, là,
1: ben
0: qui
1: provient du aussi. Client. On a vu ça passer ce matin, tu sais, ça affecte, c'est ça, même les producteurs locaux aussi d'ici, mais tu sais, c'est normal d'avoir une petite crainte. Puis je pense que c'est ça l'enjeu, en fait, c'est ça. T'as mis le doigt dessus, tu sais, c'est nos vacances. Fait qu'on veut pas être malade en vacances, donc tu prends pas de chance de manger, malheureusement, même si ça nuit à des agriculteurs d'ici, puis c'est bien plate. T'sais. Mais c'est un peu la même affaire en voyage. Tout dépendamment où tu vas faire un tout compris, des fois, il y a des gens qui, pendant cette semaine-là, vont dire, regarde, je vais avoir un petit peu plus faim que d'habitude, mais je veux pas gâcher mes vacances. Fait que je prendrai pas de chance ou... je sais pas, je vais me bourrer d'imodium
0: dès le départ. Que tu peux faire avant, après.
1: Oui, c'est ça.
0: Mais là, on avait ça, puis on te souhaite pas ça pour ta semaine de vacances qui s'en vient, Nathan. Hey, on te volait un peu parce qu'on avait le goût de faire un sujet avec toi suite à un article qui est sorti. Ça me fait penser à une série qui est sortie auparavant, puis basée sur une histoire vraie et tout ça. Mais on est tout le temps un peu omnibulé par les tueurs en série.
1: Ouais.
0: Par les gens qui commettent des crimes qui sont crapuleux, qui sont vraiment hors de notre imaginaire. Puis on se dit, y a-t-il un profil lié à ces gens-là? Parce que tu veux essayer de trouver un point commun. Mais après des décennies face aux tueurs en série, il y a une ancienne agente du FBI qui a identifié un point commun. Elle s'appelle Candice DeLong. Puis elle a interrogé des dizaines de meurtriers au cours de sa carrière. Ça devait être assez spécial.
1: Okay.
0: Il y a déjà un gars qui l'avait fait, un psychologue, il y a quelques années. On en a fait une série. Là. Moi, je suis sûre que les gens savent de quoi je parle.
1: Oui.
0: Mais on estime qu'il y a un trait psychologique qui distingue systématiquement les criminels les plus dangereux. Et c'est l'absence de culpabilité.
1: Ça, c'est étonnant.
0: Vite de même, là, c'est léger. Là. Tu t'attends à un comportement agressif et impulsif comme point commun. Tu t'attends à quelqu'un qui a le regard méchant, qui voit la vie comme étant une persécution.
1: Ouais.
0: Tu t'attends à ça. Pas nécessairement quelqu'un qui a une absence de culpabilité parce que vite comme ça, ça paraît assez simple.
1: Ben, c'est parce qu'on parle de ça. Tu m'expliques ça puis c'est comme si tu me disais... C'est comme si on comparait ça aux gens qui n'ont pas le vertige. Eux autres, ils l'ont pas le vertige dans la vie. Ils n'ont pas ça. Eux autres, ils n'ont pas la...
0: Ça n'existe pas.
1: C'est ça. La pièce de la culpabilité n'est pas dans le modèle.
0: Ouais.
1: Elle n'est pas là.
0: Oui. Puis cette femme-là a soigné même des patients à l'hôpital universitaire de Northwestern Chicago. Puis un jour, il y a un agent du FBI qui est venu à une de ses conférences puis qui a demandé à la femme d'intégrer le FBI puis ça a mené à ces études-là. Mais moi, quand j'ai lu ça, je me suis dit, OK, l'absence de culpabilité. Je m'attendais à plus. Puis au début d'émission, Mathias et moi, on jasait sur cette fatigue là qu'on a accumulé en vous accompagnant, pas parce qu'on n'aime pas ça, parce que les horaires sont là. Et ça nous amenait des fois à être un peu déréglés au niveau émotionnel ou dans la patience aussi ou ça. Puis t'en parlais, toi, tu faisais le matin,
1: ouais,
0: il y a une semaine.
1: Ouais.
0: Puis tu disais, Colin, hey, je suis à pic. Je suis à pic à maison, je suis à pic. Mais tu te lançais dans la cuisine et tout ça. Si je reviens à ça, sur quel point de caractère, sur quel trait de caractère vous avez statué que vous ne faites pas confiance à quelqu'un? Ou que vous aimez moins vivre avec ce trait de caractère-là. Puis que pour vous, c'est très difficile d'accepter dans votre entourage d'avoir quelqu'un qui a ce trait de caractère-là et pourquoi.
1: Ça,
0: vous êtes-vous déjà posé la question,
1: question
0: sur c'est quoi votre limite, là? Hey, moi, quand quelqu'un est comme ça, je décroche, j'ai de la misère, je suis pas capable de passer à travers. 418-971-1021. Quel trait... C'est Mindhunter, la série, c'est
1: ouais,
0: vrai.
1: Ouais, Mindhunter, c'est ça. Que ça, c'est excellent, en fait, parce que si vous avez jamais écouté cette série-là, parenthèse, vite, ça raconte l'histoire de deux agents du FBI dans les années 70. Puis on est au premier balbutiement d'essayer de comprendre justement ces hommes-là, principalement des hommes, évidemment, qui vont faire plusieurs meurtres avec un modus operandi. Et de là vient le terme tueur en série. Finalement, donc c'est grâce à ces deux agents-là du FBI qu'on a établi une corrélation puis qu'on a créé cette case-là, finalement.
0: À faire attention pour telle raison, chez telle personne, selon la jeunesse, selon des événements vécus et tout ça.
1: Oui, en plein ça.
0: Mais les traits de caractère...
2: Ben moi, c'est pas nécessairement un trait en particulier. Mais j'ai comme une case que ces personnes-là m'énervent au plus profond de moi.
0: OK. Là, c'est une thérapie ouais, là, à deux scènes.
2: Non, mais...
0: Fait tout le monde ensemble.
2: Les victimes de la société. Tu sais, le monde qui, peu importe la situation, vont revenir du travail. Ils vont s'être chicanés. C'est tout le temps la faute de l'autre.
0: Ouais.
2: Ça n'a pas bien été au travail. C'est tout le temps la faute des autres.
0: J'ai
2: ça
0: fait
2: va pas
0: vivre
2: ben...
0: ça, mais parce que tu m'as fait
2: ouais,
0: vivre
2: exact.
0: Ça. J'ai perdu de patience envers toi, puis je t'ai manqué de respect parce que, regarde, tu m'as fait vivre ça.
2: Puis là, tu leur parles, puis leur vie est donc bien plus difficile que tout le monde. Puis gérer leurs émotions, ben c'est plus difficile que tout le monde. Puis là, faire telle tâche, ben c'est plus difficile que tout le monde à cause de telle affaire. Ce monde-là, ça vient me chercher au plus profond de moi-même.
0: OK, mais là, clairement, ça vient chercher du monde aussi au 88-971-1021 qui avait besoin de cette petite thérapie à deux cents-là à 10h52 en cette journée d'été. On évacue tout pour être capable de profiter du temps ensoleillé. Quelqu'un qui dit, moi, c'est une personne qui a la mèche courte, hein? Tout le temps comme
1: ouais,
0: le bout de sa chaise, là, puis c'est tout le temps plus négatif que positif, là. Je te donne un exemple, là, t'es en couple, là, t'as acheté la mauvaise salade. T'sais, c'était pas mauvaise, c'était pas bonne. C'était pas grave, là.
2: Un peu plus, ça fait un trou dans le mur à cause que c'est pas la bonne salade.
0: Ouais, là, rendu là, c'est agressif, pas juste la mèche courte.
1: Là, en plus, c'est ça, ces temps-ci. Quoi, t'as acheté de la salade?
0: Ah, tu veux
1: tout
0: se
1: le tuer? Tu veux nous tuer, nous déshydrater, mon dîner d'eux? Pas t'ajoute de salade.
0: Isabelle qui dit... Moi, c'est la jalousie. Tu vas où, avec qui, tu reviens à quelle heure, au retour. Pis ça, mais pas dans le convivial du couple.
1: Ouais.
0: Là. Elle parle vraiment de la grosse enquête. Là. Toujours devoir tout savoir quand tu sais pas toi, même où tu t'en allais. Les gens qui ont aucune intelligence émotionnelle, ça sort aussi. Et ceux qui ont... Ils n'ont pas de conscience pour les autres.
1: Ah, ça, ouais, c'est ça.
0: Moi, ça m'a empêché d'être avec du monde dans la vie.
1: Ça, c'est ouais.
0: Pas être capable de se mettre à la place de l'autre.
1: C'est tous des points, ça. Mais tu vois, ça s'enligne un peu vers ça. Moi, je pense que le narcissisme, c'est vraiment quelque chose qui me pue au nez dans la vie.
0: Ah, ben là, tu dis quelque chose qui est comme quand ton employeur ou ton futur employeur te demande c'est quoi ton défaut, puis tu dis je suis perfectionniste, là.
1: Tu trouves que c'est trop intense, ma réponse?
0: Bien, je trouve que c'est sûr que c'est tough à vivre. Mais en même temps, tout le monde a des traits narcissiques, là. Mais à différentes
1: ouais,
0: échelles.
1: Oui, c'est ça, à différents niveaux,
0: mais toi,
1: c'est ça.
0: OK, donc peut-être préciser, parce que c'est sûr qu'une personne centrée sur elle, là...
1: Ben, c'est un peu... C'est pour ça que je disais que ça penche un peu vers ce que tu disais, justement, tu sais, des gens qui... des gens qui atteignent un niveau de narcissisme qui fait en sorte qu'ils ne sont plus en mesure de... prendre soin des gens autour d'eux. Ou du
0: ouais,
1: moins même de ne même de pas être capable de remarquer qu'il y a des gens autour d'eux qui sont plus dans le besoin. Les gens qui vont toujours ramener ça à eux aussi, tu sais.
0: Mm-hmm.
1: Ah oui, mais moi, j'ai fait telle affaire, j'ai fait telle activité. Moi, je suis allé là. Moi, j'ai regardé ça. Moi, j'ai fait ça quand ça t'est arrivé. Puis ces personnes-là, souvent, ont la réponse à tout, tu sais. Tu vas leur raconter justement, c'est une passe plus difficile à la job en ce moment. Puis, ah, moi, je ferais ça, puis je dirais ça au boss, puis je ferais telle affaire. Puis, tu sais, c'est drôle parce que tu dis... qu'on est tous un peu narcissiques, tu sais.
0: Tout le monde a des traits narcissiques.
1: Des traits, oui, c'est ça. On n'est pas narcissique, des traits, t'as raison. C'est important de faire la nuance.
0: Ça nous permet de survivre, là, en passant.
1: Puis, ben oui, puis, tu sais, ça nous arrive, nous, à la radio, parce que c'est sûr que ce qu'on va vous raconter, souvent, c'est nos histoires, c'est nos affaires à nous.
0: Faut qu'on pense que c'est assez intéressant pour vous les raconter.
1: Ben, c'est ça, tu sais. En plus de ça, on a ce trait-là, mais là, je pousse ça complètement à l'extrême, mais c'est sûr que des personnage, parce que c'est un personnage, là. Mais tu sais, comme Donald Trump en ce moment, qui est la définition même du narcissisme, c'est exactement ce qu'on vient de décrire. T'sais. Un monsieur qui se fout carrément des autres et de son peuple en ce moment et des autres peuples sur la planète entière, puis on donne le plein pouvoir à ce genre d'individu-là. Fait que c'est ça. Ça, c'est vraiment quelque chose qui me pue au nez.
0: Quelqu'un qui agit aussi, d'une manière, tu sais, narcissique, là, tu le décris très, très bien, qui va avoir une situation devant lui, qui va avoir créé, mais qui va dire, ouais, mais vous aviez juste à vous en sortir.
1: Ouais.
0: Ça vous appartient.
1: Ouais. Qui va quitter, là.
0: Ouais.
1: Tu sais, qui va sauver de cette situation-là, qui va être prêt à pousser des collègues, des membres de la famille en dessous de l'autobus parce que excessivement narcissique préfère continuer à s'auto-vouer un culte à lui-même. Ça, je pense que c'est vraiment un trait de personnalité.
0: Partir sans émotion là-dedans.
1: Oui. Puis, tu sais, je comprends que ça prend certains traits justement pour notre survie. Ça fait partie de la base. Tu as raison, tu sais, d'un point de vue psychologique. Mais un peu comme tes tueurs, ben, je dis ça comme si t'as les tiens, mais comme le sujet.
0: Ma gang de tueurs en série.
3: Ton groupe,
1: ta clique.
0: Ceux qui se rassemblent le mardi.
1: Ouais, c'est ça. Le mardi au parc à 7 heures, puis après ça, à qui on fait mal. Mais ces gens-là dont tu parlais tantôt, tu sais, on soupçonne qu'ils n'ont pas cette pièce-là. C'est correct d'avoir des traits pour la survie, mais tu sais, si on pouvait enlever cette pièce-là de chez les gens, je pense que le monde irait bien mieux, parce que souvent, malheureusement, c'est ce type de personnalité-là, oui, se retrouve souvent au pouvoir. Mm-hmm. Parce qu'ils réussissent à tellement être convaincants, même si c'est pas vrai ce qu'ils disent, c'est pas vrai ce qu'ils font.
0: Oui. Les narcissiques, il y a quand même un grand potentiel de charme en l'air de ça.
1: Ils sont convaincants.
0: Ils sont convaincants parce qu'ils sont convaincus aussi.
1: C'est ça.
0: Puis là, t'as des degrés, mais tu sais, on peut entrer dans le pervers narcissique, là, c'est vraiment un autre level.
1: Oui.
0: C'est bon, on pourrait penser à des gens aussi là-dedans, mais c'est vraiment des gens qui sont presque incapables à diagnostiquer parce que jamais ils vont se rendre chez la psychologue.
1: Ben, c'est ça.
0: Parce que jamais ils vont penser qu'ils ont ne serait-ce qu'un besoin, aussi minime soit-il.
1: Ça, j'avais jasé de ça avec ma psychologue, justement, à l'époque. Puis c'est exactement ce qu'elle m'avait dit. Tu sais, les gens narcissiques, là, on parle plus de traits, là, vraiment quelqu'un qui est narcissique et TPL, là, trouble de personnalité limite, c'est exactement ce que tu viens de dire. Excessivement difficile à diagnostiquer parce que souvent, si on réussit à le faire, c'est parce qu'on va être rendu le quatrième, le cinquième, le sixième psychologue qui va avoir répété la même information, donc la même cassette, et là, la personne va finir par avoir une ouverture par rapport à ça. Mais c'est ça, ces gens-là sortent de là en se disant, ce que la personne vient de dire, ça n'a pas rapport, ça n'a pas de bon sens, elle est complètement hors champ. C'est
0: elle n'a pas compris ce que j'exprimais. Elle n'a pas compris.
1: C'est ça. Puis tu sais, à un moment donné, quand tu n'es pas capable de comprendre dans la vie que quand tout le monde autour de toi est un problème, ça ne marche pas. Là. C'est toi le problème. Là. Fait que ça, ces gens-là ont bien de la misère à vivre avec ce type de personnalité-là. Type de personnalité avec qui j'ai côtoyé des gens comme ça dans mes 39 années de vie. Puis ça finit tout le temps par être des relations toxiques. Ça finit tout le temps de la même façon.
0: Que l'autre, de toute manière, n'a pas sa place. Là. Moi, je trouve tout le temps qu'il y a un manque d'équilibre là-dedans ou un peu d'abus même à certains niveaux.
1: Puis quand tu es capable de t'en rendre compte, puis parce que des fois, c'est tough. T'sais. Des fois, ça prend du courage de mettre fin à ce genre de relation-là, mais faut le faire parce que justement, c'est ça. C'est trop toxique.
0: Il y a une autre vie.
1: Puis, oui, c'est ça. C'est vraiment pas évident. Puis, c'est sûr que vous en avez probablement des gens autour de vous. Puis, que ce soit des collègues de travail, votre patron, des membres de votre famille, la belle-sœur ou le beau-frère. Puis des fois, tu te sens mal de le dire à ton frère ou à ta sœur. T'es-tu rendu compte que ton chum, ta blonde, il est de même, il a tel type de trait. Mais c'est ça. C'est comme important, ces gens-là, de leur répéter qu'il y a ces anguilles-là sous les roches pour qu'ils finissent par ouvrir une petite porte à un moment donné puis que quelqu'un soit capable de poser le diagnostic. Puis eux aussi, il y a une vie après. Là. Ça va juste les aider se faire diagnostiquer. Mais si cette petite pièce-là pouvait disparaître demain matin,
0: il y aurait des grands changements.
1: Caroline, que le monde irait bien, me semble. Ouais.
0: Quelqu'un qui dit les chialeux, surtout, qui chialent sans vraiment savoir de quoi ils parlent aussi. pas capable. Quelqu'un qui dit, moi, c'est les personnes prétentieuses. J'aurais même pu mettre un nom en exemple, mais ce serait pas gentil. Puis après ça, il nomme la personne. C'est super. Je pense que je vais aller plus loin.
1: Oh, wow! C'est-tu quelqu'un qu'on connaît?
0: Les personnes princesses aussi, c'est sorti. J'ai vraiment fait du déni, là.
1: Attends.
0: J'ai pas entendu. Les personnes princesses, c'est un trait de personnalité que quelqu'un n'a aucune... tolérance pour. On est vraiment en thérapie
1: oui,
0: là,
1: oui.
0: De groupe. Là.
1: Oui, mais on se rapproche un peu de ce que tu disais, Mathias, oui. Tantôt. T'sais, les personnes qui sont princesses
2: qui ramènent tout à eux.
1: Qui, des fois, vont avoir tendance aussi à se victimiser plus facilement. T'sais, moi, c'est bien, c'est tout à moi que ça arrive. Puis dans... C'est sûr que ça, à un moment donné, ça devient lourd là, à porter tout ça. Là.
0: J'ai déjà eu quelqu'un autour de moi, puis ça me faisait tellement de peine. Mais tellement de peine, là. De voir que la personne a de la misère à accepter qu'elle peut avoir fait de la peine à quelqu'un. OK. Fait que, mettons, toi et moi, on est en relation, Nathan. Puis, regarde, j'ai mal agi. Yeah!
1: Colin!
0: Yeah!
1: Mais pis... je suis obligé dans cette relation-là d'aller à ton club du mardi?
0: Non! Les CV Blood Family Mafia, comme dirait Christian.
1: Ouais, ça, ouais. OK.
0: Non, non, mais fais attention à toi, par exemple.
1: Ouais, c'est ça. Watch-toi.
0: Si tu viens pas, fais attention à toi. Mais on est en relation, puis je t'ai fait de la peine. Regarde, j'ai mal agi, ça arrive, on n'est jamais parfait. Puis vient un moment que tu m'en

0: Ouais, c'est tout
1: ça.
0: Le long.
1: Ça a été ça toute la journée.
0: Ça, là, ça me... j'ai déjà connu quelqu'un comme ça, puis ça m'a fait vraiment de la peine.
1: Ben oui.
0: Puis parce ça, que... c'était en amitié, puis ça m'avait vraiment... ça m'avait vraiment, avec le temps, éloigné de la personne, parce que je me disais, crème, c'était tellement de bonne personne, puis elle sent tellement mal de faire mal, mais parce que ça bloque, là, je suis plus capable.
1: Ouais. T'sais, une des plus belles qualités qu'un être humain peut avoir dans la vie, je pense, c'est d'être capable de se remettre en question.
0: Ouais.
1: Puis ça, c'est...
0: Puis d'agir pour oui. changer, pour évoluer. J'aime mieux le mot
1: c'est
0: évoluer.
1: C'est ça, évoluer. Parce que, tu sais, c'est pas un processus qui est simple de faire ça. Parce que tu le sais automatiquement, quand tu vas te remettre en question, tu vas trouver des points positifs, mais ouais. tu vas trouver des points négatifs ouais, aussi. Oui. Mais à partir de là, ben là, tu les as notés sur une feuille. Fait que ça devient ta to-do. Puis là, tu sais... Après ça, bon,
0: le travail à faire.
1: Quelles ressources je dois aller chercher? Est-ce qu'il faut que j'aille consulter en psychologie? Est-ce qu'il faudrait que j'aille, tu sais...
0: Des talks avec moi-même?
1: Oui, c'est ça. Puis tu vois, quand j'étais en onde avec Alex, puis toi, justement, les deux dernières semaines, on en a parlé de ça, le diagnostic de TDAH que j'ai eu au début de l'été dernièrement. Mais ça fait partie de ce processus de remise en question-là. À un moment donné, tu sais, j'étais tanné que les gens autour de moi me disent « Tu gères mal ton horaire, t'as l'air de tout le temps courir, sans arrêt. » Puis à un moment donné, je l'avais dit aux gens, j'ai arrêté de me dire ça parce qu'en bout de ligne, est-ce que tout est fait? Oui, tout est fait. OK, ben parfait. Fait que foutez-moi la paix avec ça. Je fais juste mon possible. Mais d'être capable de te remettre en question et de faire, attends un peu, là, il y a beaucoup de gens autour de toi qui te le nomment, ça.
0: Je fais mon possible, mais est-ce que je fais les efforts pour que ça soit plus juste mon possible?
1: Ben c'est ça. Ouais. Fait que est-ce que je fais mon possible comme il faut et là, de te remettre en question mm-hmm. pour finalement faire comme, bon, ben il y a peut-être un TDA ou TDAH. Je vais aller chercher le diagnostic. Je vais aller voir si.
0: Comment je peux m'aider?
1: Continue à évoluer, exactement comme tu disais tantôt.
0: Ça, je pense que c'est un des plus beaux services qu'on peut se rendre dans la vie.
1: Oui.
0: Merci, Nathan Meyer, d'être passé.
1: Un grand plaisir.
0: On t'aime, puis tu reviens quand tu veux. La porte est ouverte.
1: Bonne fin d'été aux auditeurs de Boulevard. Merci pour votre accueil excessivement chaleureux encore une fois. Puis en espérant qu'on se reparle quelque part au mois de septembre, là, ou dans la suite des choses.
0: Ben là, t'es là encore jusqu'à la fin de la semaine.
1: Oui, du côté de week-end, c'est ça.
0: Ben tu reviendras faire ton tour si tu veux.
1: Certainement.
0: Salut, mais je sais que t'es un homme occupé, puis gars, t'as pas le temps, mais les choses sont faites.
1: J'ai beaucoup de choses à faire, c'est ça, mais tout est fait, je joue.
0: Hey, on revient continuer d'écrire au 88-971-1021. Ça entre énormément les gens qui disent les passifs agressifs ou encore les gens qui sont too much tout de suite, tout le temps. Tu sais, quand ça fait deux jours que tu connais la personne, puis là, c'est rendu ta meilleure amie. Moi, je trouve ça étouffant. J'ai continué de nous écrire. La thérapie de groupe a fait du bien aujourd'hui, même si on n'a aucune expertise. Bien, à gang, au moins, on s'est fait du bien. Le point de max d'été, c'est un rappel, mais c'est surtout... avec Audrey Pinchot, parce que malgré tout, elle vient commencer sa saison avec nous depuis lundi. On est très contente de l'accueillir tout de suite après la pause.
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8: Salut! Je trouve que c'est la voix qui est allée avec la trame sonore. Salut tout le monde! Non, mais pour vrai, bienvenue dans le Point de Max. Si vous venez de vous brancher, vous allez entendre Audrey Princhot dans les prochaines minutes. Oui, elle est là pour l'Open Mic. La saison est bien recommencée. À 24 degrés à l'extérieur et avec le 29 qu'on attend, mais avec le 35 ressenti. Il y a des gens qui ont décidé de bombarder. Hey, dis de même. Il y a des gens qui ont décidé de se rendre en grand nombre du coup.
9: Je pense que ça va être mieux.
8: Parce que j'allais dire.
9: Meilleure formulation.
8: Avant le quartier. Ouais. Je comprends que tout est dans tout, mais quand même. Hey, c'est plein. Les réseaux routiers sont congestionnés par des gens qui profitent de la belle température, Mathias.
9: Oui. Parce qu'il y a beaucoup de personnes qui se dirigent vers Valcartier et qui ne bombardent pas Valcartier.
8: Non, là, c'est pas la base, c'est non, plutôt c'est ça, c'est le village parc aquatique. Vacances.
9: Oui. Valcartier, non, mais pour de vrai, c'est complètement bouché là, en direction nord sur le boulevard Valcartier. De Saint-Gabriel de Valcartier, ça remonte jusqu'à boulevard Léo-Major. Donc, beaucoup, beaucoup d'attentes. Si jamais vous dirigez vers là en famille, armez-vous de patience. Leur ancienne direction sud aussi, pas mal d'attentes pour rentrer sur Capitale. Henri IV, direction sud à hauteur de Charles. Un peu d'attente. Et sur la rive sud, 20 direction ouest, ralentissement qui est surtout entre Chemin des Îles et Président Kennedy, présentement.
8: Merci beaucoup, Mathias. Puis on reviendra avec les nouvelles, entre autres, là, sur cette histoire d'une voiture qui a percuté un gym à Laval. Il y a deux jeunes qui sont décédés en tentant de fuir les policiers. On surveille ça pour vous. Mais d'abord, Audrey Pinchot, salut.
10: Hello.
8: Bon mercredi, milieu de la semaine, ensoleillé.
10: Le nombril.
8: Ah non, pas ça.
10: Hey, c'est quétaine. À chaque fois que je le dis, on dirait que j'ai un malaise, mais en même temps, je sais pas, je suis comme... j'haïs pas ça.
8: Il y a des réflexes comme ça.
10: C'est
8: hein?
10: Comme mon péché mignon.
8: Milieu de semaine, ensoleillé, une des plus belles journées de la semaine. Ça, par contre, ça fait du bien, ça énergise.
10: Vraiment.
8: Puis aujourd'hui, qu'est-ce qu'on rencontre dans l'Open Mic?
10: En fait, aujourd'hui, on rejoint une collaboratrice de l'Open Mic de longue date avec qui j'aime beaucoup jaser du milieu du travail en général. On a eu la chance d'y parler un peu cet été. Et là, on est comme post-vacances. Ça commence du moins. Il y en a qui sont encore en vacances. Je veux rien vous enlever. Profitez-en. Mais des fois, les vacances, les pauses nous mènent à des réflexions. On a envie peut-être de changer d'emploi, de se demander est-ce que je suis à la bonne place? Est-ce que je suis bien? Et quand on commence à avoir ces réflexions-là, ben, il y en a des fois qui vont commencer à faire des recherches sur ces internets.
8: À temps
10: bon,
8: perdu. Là, quand tu n'es pas dans le rush de toutes tes tâches, tu as le temps de réfléchir. Ben là, OK, je vais aller voir ce qui pourrait s'offrir à moi.
10: Oui. Et là, il y a un phénomène quand on commence à faire ça, puis il y a plein de choses à aborder dans ce sujet-là. C'est sûr que les réflexions de carrière, c'est un sujet en soi. T'sais, j'en ai des questions là-dessus, mais il y a des fausses offres d'emploi. Et aujourd'hui, on est dans une époque où il y a beaucoup d'applications qui vont se faire, en fait, sur le web. T'as même pas à aller rencontrer un employeur, un gérant de magasin. Tu vas même faire des fois ton entrevue au complet par le web, en vidéo. Moi, à un moment donné, mon père était passé à travers ce processus-là. C'est vraiment fucké, là.
8: Surtout pour ton père, d'après moi, tu sais, on est dans une autre génration. Absolument. Le contact humain, puis le fait de serrer la main, c'était full important.
10: Vraiment. Puis lui, il a eu sa carrière, puis il a comme décidé d'entamer une carrière pré-retraite dans les deux dernières années. Fait que là, il cherchait, tu sais, ce qui l'animait. Puis là, tu tombes dans ce grand fouille-là de plein d'offres où des fois t'en envoies plein, tu reçois pas de retour. Puis c'est parce qu'on est dans un univers aussi, il y a des fausses offres d'emploi qui sont
8: mises de l'avant. Ça, tu me l'apprends. Je me demande à quoi ça sert, une fausse offre d'emploi.
10: T'as sûrement déjà entendu ça, mettons, dans une entreprise. Ah, on n'a pas le choix de mettre l'offre en ligne, mais tu sais,
7: on sait que c'est notre toi qui.
10: Ben oui, c'est ça.
7: T'as raison.
10: C'est tout ça qu'on va démystifier ce matin avec, je pense que je ne l'ai même pas nommé, Annie Boilard.
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10: Annie Boilard, qui est présidente du réseau Annie RH, on la retrouve. Est-ce que tu as eu une pause cet été, Annie? As-tu eu des vacances? As-tu pu profiter un peu?
11: Ça s'en vient pour moi. Je suis de ceux qui, les vacances, viendront dans la semaine prochaine.
10: Ah, oh, ben là, je vais t'en souhaiter des belles. Fait qu'il n'y a pas eu de remise en question de carrière de ton côté. Ça se passe bien.
11: Pas encore. Mais c'est vrai qu'elle a beaucoup d'employés qui prennent cette période-là pour faire le point sur leur vie professionnelle. Il y en a qui vont conclure, qui sont bien puis qui veulent continuer. Mais comme disait Pascal, il y a beaucoup de personnes qui vont se dire, c'est quoi? Je pense que je vais être attentive aux offres d'emploi pour les prochains mois. Ouais. Je vais regarder ce qu'il y a sur le marché. Je vais voir combien je vaux sur le marché pour d'autres entreprises. Alors, on sait qu'il y a deux périodes dans l'année qui sont propices à cette réflexion-là. La première, c'est le passage à la nouvelle année, c'est les vacances des fêtes.
10: C'est vrai.
11: Puis la deuxième, c'est la pause estivale.
10: Est-ce qu'il y a des chiffres là-dessus? Puis là, je te lance ça, on n'a même pas parlé, mais à quel point les gens vraiment ont une tendance à vouloir changer de carrière? Est-ce qu'on observe un certain mouvement?
11: Oui, il y a des chiffres. Il y a des chiffres à la fois sur les fausses offres d'emploi dont tu parlais tantôt. Et il y a aussi le fait qu'il y a beaucoup moins de processus de recrutement qui se comblent pendant l'été, évidemment. Il y a toujours quelqu'un en vacances. Mais il y a une effervescence des offres d'emploi qui sont affichées à l'automne. Puis on voit aussi le même phénomène au printemps. Ouais. Est-ce que tu veux que je te donne des chiffres sur les fausses offres d'emploi?
10: Bien, assurément, parce que c'est la question de base. Est-ce qu'on est capable de différencier une vraie d'une fausse pour les gens qui cherchent un emploi? Puis à quel point c'est fréquent aussi, moi, c'est ce que je me demande.
11: C'est ça. Alors, comme disait Pascal, une fausse offre d'emploi, c'est une offre d'emploi, t'expliquais, Audrey, c'est une offre d'emploi pour laquelle personne ne sera recruté. Puis on sait au départ, c'est ça qu'on va appeler une fausse offre d'emploi. C'est fréquent. La presse nous disait une offre d'emploi sur 5 au Québec qui est frauduleuse, ce qui n'est pas réel. Le journal Les Affaires nous disait 1 sur 4. Aux États-Unis, c'est 8 recruteurs sur 10 qui confessent avoir déjà utilisé ce stratagème-là. Donc oui, c'est très fréquent, puis les gens le connaissent peu. Puis moi, je soupçonne que ces chiffres, ils sont très minimisés parce qu'on se parle de vraies entreprises qui créent de fausses offres d'emploi. Mais on va avoir tout un pan de notre conversation sur des fausses entreprises également qui créent de fausses offres d'emploi.
8: Comment ça peut être possible, ça, pour les gens qui nous écoutent? C'est dans une entreprise où on sait déjà c'est qui notre prochain candidat, mais pourquoi faut l'afficher si on sait déjà?
10: C'est obligatoire.
11: Oui, c'est ça. Là, je vous entends penser, vous vous dites... Au palmarès des mauvaises idées, là, il me semble que celle-là a une place de choix.
10: Dans le top 3.
11: C'est ça. Pourquoi l'employeur, il va prendre le temps de rédiger une description de poste, il va payer pour l'afficher sur des postes, des sites, c'est pas gratuit, ça, sachant qu'il va pas recruter quelqu'un. Alors, vous aviez dit tantôt, des fois, c'est des formalités. Je vais vous en donner d'autres, des raisons. Puis elles sont pas très nobles, hein, puis ça me permet de réitérer qu'on recommande pas aux entreprises de faire ça, mais... D'abord, la première chose, des fois, c'est nous, les gens en ressources humaines, qui sommes les premiers coupables. Je vous explique. On travaille des fois avec des gestionnaires qui ont tendance à recruter toujours le même profil de personnes. Et dans ces cas-là, nous sommes souvent ceux qui disons, « Sais-tu quoi? Allons sur le marché. Allons voir si on pourrait trouver des talents qui viennent de d'autres patelins. C'est pas toujours les mêmes écoles puis les mêmes quartiers. » Alors, mais on va les mettre dans des fausses offres d'emploi parce qu'on s'entend que, un peu comme pour l'exemple d'Audrey tantôt, la décision est presque prise, là. Fait qu'il n'y a pas beaucoup de chances que ça bouge, puis qu'il y a des entrevues, puis qu'il y a une opportunité d'emploi. D'autres exemples, une entreprise qui veut se constituer un bassin de CV parce qu'ils ont postulé sur un gros projet, par exemple, puis ils se disent, si jamais on l'a, il faut qu'on soit prêt à recruter. Mais à moins qu'ils aient le projet, personne ne va être recruté. Des fois, c'est pour aller donner une bonne image. Puis ça, c'est triste. Puis souvent, moi, je vois que ça correspond avec des campagnes publicitaires, des campagnes marketing. Hein, des clics, c'est des clics sur les sites web. Donc, les entreprises vont, pour paraître en croissance solide, elles vont ouvrir plein de postes. Fait que là, elles vont avoir les gens vont avoir l'impression qu'elles recrutent. Mais dans les faits, c'est juste un show de boucan, cette affaire-là. Des fois, c'est pour influencer des équipes à l'interne. Tu sais, des équipes fatiguées, la langue par terre. Puis là, la direction arrive, elle dit « Lâchez pas, gang, l'aide s'en vient, on a ouvert des postes. » Mais des fois, il n'y a pas de budget pour ces postes-là. Là.
10: Hey, je trouve ça insultant. Mais il n'y a pas de loi, là. Il n'y a personne qui oblige aucune entreprise à mettre ces postes-là. Parce que moi, j'ai déjà entendu ça. Ben oui, mais on n'a pas le choix. Faut qu'on affiche le poste, mais c'est toi qui vas l'avoir. Inquiète-toi pas, là.
11: Bon, alors ça, généralement, ça émane de loi. C'est quelque chose souvent qui est dans un contexte de convention collective. Donc, il y a une démarche qui a été officialisée, mais officieusement, le candidat est déjà choisi. Mais non, les entreprises, elles ont beaucoup de liberté par rapport à ça. Elles peuvent afficher des postes, ne jamais recruter. Ils vont dire qu'elles n'ont pas trouvé ce qu'ils cherchaient. Puis personne, ils n'auront pas de suivi pour ça. Mais ce qui se passe, c'est qu'il y a des candidats derrière ça. Moi, combien de fois je rencontre des gens qui me disent « Annie, il y a quelque chose qui ne va pas avec moi. Je vois des belles opportunités d'emploi. Je postule, je suis candidat parfait pour ça. Puis là, personne ne m'appelle en entrevue. » Puis des fois, il y a des gens qui me disent « Peux-tu m'aider à revoir mon CV? Il y a quelque chose qui cloche. » Puis on regarde tout ça, puis non, il n'y a rien. Rien ne cloche avec eux. Mais c'est parce que leurs yeux sont pas assez affinés pour détecter les vrais des fausses offres d'emploi. Fait que c'est pour ça qu'ils se retrouvent là-dedans. Mais c'est important d'en parler à votre micro pour pas que les gens perdent leur confiance, parce que c'est ça qui découle de ces démarches-là après.
10: Ça se fait-tu bien détecter une fausse d'une vraie? Parce que moi, vite comme ça, quand tu vas sur les sites, puis il y en a tellement, j'ai comme l'impression que ça vient difficile à un moment donné d'être capable de savoir qu'est-ce qui est une véritable offre d'emploi puis qu'est-ce qui n'en est pas une.
11: Oui, je réponds à ta question, Audrey, mais puis là, on est toujours dans les vraies entreprises qui créent de fausses offres d'emploi. Mmh. Il va y avoir d'autres stratégies quand ce n'est même pas des vraies entreprises. Mais quand ce sont des vraies entreprises, moi, ce que je fais moi-même là, pour les gens autour de moi, c'est que je leur dis, allez voir où le poste est affiché. S'il n'est affiché que sur le site de l'entreprise, c'est suspicieux parce que c'est gratuit sur le site web de l'entreprise. Habituellement, une entreprise qui veut vraiment recruter, elle veut faire du bruit sur le marché des talents. Elle veut être vue, donc elle va afficher à plusieurs endroits. Ça, c'est une idée. La deuxième chose, depuis quand le poste est-il ouvert? Un poste devrait être comblé dans environ 6 semaines, 2 mois max. C'est pas une règle absolue, là. Il y a des experts uniques dans la province, puis ça va prendre plus de temps, mais en général... Un poste qui est ouvert depuis plus de 2-3 mois, là, ça sent la banque de candidats dont je parlais tantôt.
10: OK, fait que ça, c'est louche. Fait que si c'est pas frais comme offre, peut-être passer à côté.
11: Oui, pas prendre trop de temps pour personnaliser son CV. Puis l'autre chose, c'est pour y rêvasser. Des fois, les gens, ils se disent, « Hey, mais est-ce que j'applique? » Puis là, le déplacement, ça va se faire comment? Puis ils passent beaucoup d'énergie. Il y a des gens qui vont faire le chemin avant même d'appliquer pour voir si tu réaliste pour moi.
10: Et moi, je suis de même.
11: Si c'est vieux, là, allez-y vite, là, parce que ça ne veut pas dire que ça vaut tous ces efforts-là. Je peux peut-être vous donner un dernier truc. Appelez l'entreprise, soit le gestionnaire, les gens de ressources humaines, puis voir, sont-ils capables de vous donner, tu sais, de la chair autour de l'os, là? Parce que si tout ce que les gens font, c'est vous répéter le document que vous avez déjà vu, la description de poste, c'est étrange. Un recrutement, là, ça requiert beaucoup de préparation du point de vue RH. On va avoir fait des grilles d'entrevue, des scénarios. Les gens devraient être capables de répondre à des questions du type « Ça va ressembler quoi mon quotidien dans votre entreprise » ou « C'est quoi les critères de succès dans ce poste-là? » S'il n'y a rien, là, puis on vous ramasse la même affaire, ça aussi, ça n'inspire pas confiance.
10: Écoute, je m'en vais un peu champ gauche avec ma question, Annie, là, mais ça peut-tu encore être bon de prendre le temps d'appeler une entreprise pour un vrai poste, là, dans un univers où le poste est vraiment affiché? Tu sais, je disais tantôt d'entrée de jeu que moi, j'en ai eu des proches qui se sont ramassés à devoir faire des entrevues vidéo, que jamais ils parlent à personne. Là. Ils rentrent vraiment dans la banque avec l'IA, là, puis les entrevues où il n'y a pas de contact humain du tout. Ça peut être bon encore de dire comme « Hey, salut, moi, mon nom, c'est ça, j'ai vraiment de l'intérêt, parlez-moi-en davantage. » Ça peut-tu te mettre ça à pile des CV, mettons, ou avec la façon dont on fonctionne sur Internet aujourd'hui, ça change plus grand-chose?
11: Bon, Audrey, si je pouvais, je triple soulignerais ce que tu viens de dire parce que c'est tellement important. La réponse, c'est oui. Quand il y a un processus qui est exclusivement virtuel, il y a un moment où je vais vous dire « parler à quelqu'un », c'est essentiel. Puis je vous explique pourquoi, OK? Je reviens en arrière. Puis je vais dire, Audrey, c'est essentiel. Est-ce que c'est pour remonter son CV sur la pile des CV? Plus ou moins, mais c'est pour se protéger. Regardez bien. Je ne suis pas la seule qui reçoit des offres d'emploi par texto, OK? Puis si vous n'en avez pas reçu, vos auditeurs, c'est sûr qu'ils vont dire « Audrey, je te vois opiner, c'est ça. » Donc, moi, il y a des jours, là, j'en reçois 3 par jour. Okay? Ça, c'est des offres d'emploi non sollicitées. Puis elles ont en commun d'avoir toujours les 3 choses suivantes. 1, un excellent salaire. 2, 4 à 6 semaines de vacances payées. Et 3, 100% de télétravail. Et ça, cet élément-là, il est important parce que le 100% de télétravail justifie que les entrevues se fassent virtuellement, évidemment. Et là, quand on embarque là-dedans, et là, j'ai une pensée pour ton père, Audrey, c'est que nous, à l'œil nu d'humain, on n'est plus capable de reconnaître si nous parlons à un humain ou à un avatar. L'IA est rendue qui va simuler un humain, puis on pense qu'on a une entrevue avec un humain. Fait que là, regardez bien dans mes stratagèmes de fausse offre d'emploi. J'ai reçu le truc via texto ou de façon non sollicitée. J'ai déposé mon CV. J'ai eu une entrevue avec ce que je pense être un humain, mais je n'ai jamais rencontré personne. Puis là, oh bravo, ça a bien été. 2e entrevue, je suis contente. Puis là, vous me voyez arriver. Vous avez été recruté pour le poste. On est super contents, bienvenue. Puis regardez la suite de l'histoire. Nouvel employé, maintenant, on a besoin de vos informations personnelles, de votre adresse. On a besoin de votre numéro d'assurance sociale. C'est passé. Un spécimen de chèque par-dessus ça. Alléluia. Et là, parfois, on vient de donner nos informations personnelles à un pirate informatique.
8: C'est tellement important là, de le mentionner aujourd'hui. C'est le genre de choses que j'aurais pas vu venir, mais qui est, quand tu en parles, Annie, assez évident, là, puis c'est brillant.
10: Mais c'est brillant comme processus. Mais c'est gros quand tu y penses. Oui. T'as littéralement les fausses qu'on va mettre sur le marché pour bien paraître pour l'entreprise, puis t'as les fausses de fausses entreprises. Là. C'est parce qu'à un moment donné, tu perds là-dedans. Là, ouais.
8: Oui.
11: C'est pour ça. Puis vous faites bien, tu sais, quand vous dites c'est tellement important, Pascal. Moi, j'ai rencontré quelqu'un qui m'a expliqué, là. Elle a dit, moi, j'avais une job, là. J'avais une paye dans mon compte de banque à toutes les 2 semaines. J'ai démissionné. Je pensais avoir trouvé un nouvel emploi. Je me suis retrouvée sans emploi, puis mon identité a été usurpée. Fait que, tu sais, Audrey, tu parlais de ton père tantôt. C'est important de réitérer puis de rappeler ça.
10: Mais oui, mais comment tu t'en sors?
11: Pour... Pour répondre à ta question, il faut parler avec une vraie personne. Puis des fois, dans un effort de sensibilisation auprès des gens, moi, tu sais, je leur dis, avez-vous vérifié que c'est une vraie entreprise? Puis là, la plupart des gens, ils font des gros yeux. Puis là, des fois, on me dit, bon, oui, j'ai vérifié qu'il y avait un site web. Mais là, vous et moi, nous savons, c'est pas suffisant. Moi, j'en ai créé un site web avec l'IA. Ça m'a pris 20 secondes. Ça ne veut pas dire que l'entreprise existe. Il faut valider au répertoire des entreprises, au registraire des entreprises du Québec. Si c'est pas nous, il faut envoyer un vrai humain là, qui va aller cogner une porte puis valider avec leurs yeux puis serrer la main d'un humain pour vérifier que c'est sérieux cette histoire-là avant de partager nos informations personnelles.
10: Fait que le truc, c'est l'appel dans tous les cas. Là. Dans tous les cas, t'appelles l'entreprise pour être sûr que tout est beau quand t'es en recherche d'emploi sérieuse.
11: Moi, j'aime beaucoup cette démarche-là. Puis surtout, quand plus qu'un appel, parce que l'IA est capable de représenter la voix humaine, là, puis il n'y aura pas d'accent, puis on ne s'en rendra pas compte. Fait que, surtout quand on a été recruté, avant de donner nos informations personnelles, double et triple validation. Fait que c'est vrai que c'est complexe, ce marché-là des offres d'emploi. Puis je comprends que les gens s'y perdent, puis je comprends aussi que les gens soient parfois négatifs. Puis ils regardent ça, puis ils disent, Colline, tu sais, comment tu veux qu'on s'y retrouve? C'est vrai, c'est complexe. C'est pour ça que c'est important d'en parler.
10: Puis, y a-tu des secteurs où on le retrouve plus, ça, les fausses offres, en fait?
11: En fait, en termes de secteurs, je vous dirais toute industrie confondue. Il n'y a pas particulièrement. Il y a des secteurs géographiques. Je peux peut-être revenir un petit peu en arrière. Au début de tout ça, tu sais, Pascal, elle disait, « Wow, quand tu le dis, on fait, ben oui, c'est bien évident, mais des fois, on n'y avait pas pensé. » L'alarme, au début, elle a été sonnée aux États-Unis. Et ça, c'était le processus, c'était à l'inverse, c'est-à-dire que c'était des vraies entreprises qui affichaient des postes en télétravail et c'était de faux candidats, c'est-à-dire l'IA, c'était mu par l'IA, souvent de la Corée du Sud, qui faisaient semblant de postuler sur les postes. Mais évidemment, comme leur CV et leur entrevue étaient constituées pour le poste, ils se démarquaient. Puis là, les entreprises pensaient qu'elles avaient recruté un humain, mais elles avaient recruté un pirate informatique. C'est le même stratagème Qu'est-ce qui arrive pour l'entreprise quand elle accueille ce nouvel employé? Ben, ça nous fait plaisir. Voici vos mots de passe, voici vos fonctionnements, voici vos codes d'accès. Puis c'était les entreprises qui se faisaient hacker. Aux États-Unis, ils disent que c'est présentement à chaque 4 minutes, il y a une tentative de hacking comme ça avec des faux candidats pour des postes en télétravail.
10: Mais je pensais pas que c'était aussi gros que ça.
8: Hey, c'est tellement l'ère moderne. Puis souvent, on va en parler dans diverses choses, souvent gouvernementales, dans des projets du type. Mais dans les offres d'emploi, ça paraît futile. C'est capoté. On fait bien en parler, là. En ce moment, je pense que ça va être un problème dans les 5 prochaines années, puis qu'il sera
10: mais
8: pas.
10: Mais ça en est déjà un, imagine.
8: Imagine.
11: Ouais. Moi, Pascal, je pense qu'on parle souvent de consommation locale. Je pense qu'on va parler de recrutement local. Je pense que ça ne sera plus possible de recruter pour des postes en télétravail à temps plein sans, de part et d'autre, l'employé et l'employeur s'être rencontrés. Je pense que ça va privilégier l'emploi plus régional.
8: On va revenir à la base.
10: Ben, moi, c'est ça que j'allais dire. On peut-tu recommencer à aller porter notre CV en main propre, à aller serrer la pince au gérant ou au responsable?
8: Ça s'est perdu,
10: le,
8: ça.
10: Ben oui. Ben, puis tu sais, le pire, c'est que ça fait pas si longtemps que ça s'est perdu, parce que moi, je me souviens que dans mes premières jobs, c'était ça. Là. Fallait que j'aie rencontré puis que je rappelle. Avez-vous consulté mon CV? Si je suis pas choisie, pourquoi? Pis...
8: Ça démontrait beaucoup de qualifications aussi. Ben, des fois, surtout chez un jeune, il est motivé. Il est avenant,
10: absolument.
8: Il veut, il a une belle prestance, il se présente bien. C'est des choses quand même qui, en entreprise, avec le service à la clientèle, on recherche. Puis que c'est perdu, peut-être parce qu'il y avait trop de postes puis il fallait combler rapidement.
10: Ça vous est-tu arrivé, 418-971-1021, par hasard, de vous faire prendre par des fausses offres, que ce soit une offre, justement, d'une vraie entreprise et qui n'a pas besoin d'être comblée ou vous faire hacker carrément? Honnêtement, moi, je croise les doigts. C'est sûr que j'ai un même job depuis une couple d'années aussi, mais...
8: C'est un petit peu dur à la radio, là.
10: Oui, effectivement. C'est plus un job d'humain à humain, mais je me dis, ça doit être quelque chose de tomber dans ce bassin-là. Annie, si on a des questions pour toi, si les gens ont des conseils à te demander, où est-ce qu'on te rejoint?
11: Ah, t'es gentil. 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
10: Annie Boilard, présidente du réseau Annie RH, c'est toujours un plaisir. Puis là, repose-toi, profite de tes vacances, puis quand tu reviens, on s'en jase.
11: Avec grand plaisir. Bonne journée à vous deux.
8: Salut, bonnes vacances.
10: Bye bye, bonnes vacances.
8: C'était vraiment intéressant, Audrey. Puis elle vient à tout ça dans la réflexion de se dire, hey, voulez-vous changer d'emploi au courant de la prochaine année? T'sais, je pense qu'on peut se faire des fameuses grilles qu'on fait des fois relationnellement si on reste ou pas. Mais le travail, est-ce qu'on reste ou pas? Quels sont mes avantages? Quels sont mes désavantages? Puis des fois, ben, tu vas perdurer quelques années encore parce que tu vas avoir une belle stratégie que tu vas avoir mise en place. Tu vas savoir où tu te diriges.
10: Et moi, c'est surtout le pan, si vous décidez de changer d'emploi, d'être prudent. Tu sais, c'est l'idée d'Annie de nous parler ça. Puis honnêtement, je l'aurais jamais mis de l'avant parce que je pensais pas que c'était un fléau à ce point-là.
8: Je l'avais même pas imaginé.
10: Moi non plus. Dans ma tête, on n'était pas. Je sais. Puis le pire, c'est qu'on en parle. Puis c'est tellement logique. C'est tellement logique.
8: C'est pour ça que je suis surprise de ne pas l'avoir imaginé.
10: Non,
8: ça fait des années qu'on parle avec des experts en cybersécurité, en ci, en ça. Puis qu'on est un peu au-devant de la parade parce qu'eux le sont. Donc, ils nous allument. La radio, c'est ça, on parle avec plein d'intervenants. Mais ça, c'était une première pour moi. Ouais. Merci beaucoup, Audrey, pour l'open mic. Super intéressant. On te retrouve demain 11h pour un autre open mic, mais sinon, de cet après-midi, dans le retour avec Denis Pivero. Ça se passe bien, grosse semaine.
10: Ah, c'est le fun de se retrouver. On a du plaisir.
8: Ben oui, puis les auditeurs sont super contents. Fait que joignez-vous à l'équipe avec Audrey, Véro et Denis plus tard au coup de 14h. Nous, on revient sur le point de max d'été. C'est comme ça qu'on dit ça, hein, Matt?
9: C'est le nom qu'on a trouvé?
8: Le point de max d'été. Je viens de voir que c'est écrit là.
10: C'est le nom qu'on a trouvé, il reste 3 jours.
8: Mais c'est parce que tantôt, on faisait un brainstorm avec les auditeurs. Mais c'est parce que Nathan avait choisi le point P. Donc, on trouvait que...
10: Ben, ça peut marcher. Le point PM, le point...
9: Le point PM, c'est parce qu'on est encore en matinée.
8: On appelait ça le CV turcal.
9: Ah, PM, ouais, OK.
10: Hey, j'essaie, moi, je suis pas bonne là-dedans.
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0: Salut Pascal.
1: Tu prends ta voix qui va avec le bed musical.
0: Ben, faut pas m'inviter, Pascal.
1: On est proche de ta voix, par exemple. Oh. Toi pis Dan Bigra, là, d'après moi, tu fais des annonces de camions dans pas long.
0: Dans pas long, ça s'en vient. Ben,
2: Dodge Ram.
0: Un gros pick-up. T'es-tu un vrai homme, toi? Ça te prend un gros pick-up.
1: Bien sûr. Hey, salut! Sous le soleil, la canicule, c'est peut-être ce qui nous affecte. Ben, c'est pas une vraie canicule, mais c'est des superbes journées alignées. Puis enfin, on avait besoin de ça à Québec, puis dans nos vies. C'est de la vitamine, pas à peu près. Ce que vous venez d'entendre, c'est Mathias, mais sa voix est pas si loin de ça.
0: Ben, je te dirais que Pascal, ça fait une méchante belle journée pour baisser la vitre en pick-up.
1: Hey, notre prochain invité qui est au bout du fil, il va se dire dans quelle espèce de zoo je suis tombée, moi, pour parler d'un sujet super sérieux. Non, mais il y avait de la circulation à faire tantôt, Matt, entre autres. Parce que les gens en profitent. Ils sont sur la route, ils sont peut-être dans leur voiture pris pour monter au parc aquatique dans le coin de Saint-Gabriel-de-la-Jacques-Cartier.
3: Ben, si jamais vous êtes sur le boulevard de Valcartier, justement, en direction du village vacances, demandez-vous pas pourquoi c'est à l'arrêt. C'est en raison que vous êtes pas tout seul à vouloir aller vous baigner aujourd'hui.
1: T'as la période des pommes à l'île d'Orléans, t'as la période de la baignade du côté de Valcartier, puis là, on est beaucoup là-dedans. Aujourd'hui, là, c'est magnifique. Sérieusement, 88-971-1021, vous faites quoi de cette journée ensoleillée-là? 29, c'est le maximum. Avec l'humidex 35, c'est du soleil bord en bord. Demain, encore plus chaud, encore plus beau. Et ça s'extensionne jusqu'à vendredi, jusqu'à maintenant. Mais j'aime pas le dire d'avance parce que ça change souvent rapidement. Mais si ça pouvait ne pas changer, on serait bien heureux. Et on a du temps à mettre juste avant d'aller rejoindre notre invité sur, entre autres, une nouvelle importante. Ça s'est passé du côté de Laval. C'est un peu difficile à imaginer, cette situation-là.
3: C'est deux jeunes qui sont décédés cette nuit, justement, vers 1h20 du matin. Ce qui s'est passé, c'est que trois jeunes dans une voiture ont tenté de fuir des policiers. Des policiers, vers 1h20, ont voulu arrêter une voiture qui n'avait pas de plaque d'immatriculation. Le conducteur du véhicule a mis des gaz à fond, puis les policiers ont rapidement arrêté de poursuivre la voiture pour raison de sécurité. On était quand même à Laval, on n'était pas dans une campagne quelconque. Par contre, les jeunes à bord de ce véhicule n'ont pas été trop difficiles à retrouver parce qu'ils ont terminé leur course en heurtant la façade d'un centre de conditionnement physique situé sur le boulevard des Laurentides. On dit que c'est un impact à haute vélocité. Évidemment, étant donné qu'on tentait de fuir la police, les deux passagers qui ont été amenés vers l'hôpital, une femme de 19 ans qui a succombé à ses blessures, le conducteur qui a également succombé à ses blessures et un autre passager, un jeune homme de 19 ans qui se bat présentement entre la vie et la mort.
1: Absolument atroce, là. On va suivre ça tout au long de la journée. Toi, on en jase avec Jeff Fortin, puis aussi cet après-midi.
3: Un homme de 29 ans vient d'être arrêté en lien avec le meurtre de Nicolas Audet à Saint-Isidore en 2022. Ça fait 4 ans, puis pour vous refaire l'histoire rapidement, là, cet homme-là avait été retrouvé mort dans sa demeure. Par la suite, son ex-conjointe et un complice s'était enfui du côté de l'Ontario avec leur enfant de 18 mois, à elle et Nicolas, l'homme qui est décédé. Finalement, on avait retrouvé la femme et son complice, Étienne Gourde. C'est finalement cet homme-là qu'on a arrêté aujourd'hui et qui est présentement accusé du meurtre au premier degré de Nicolas Audet. À l'approche de la campagne électorale, on va voir des demandes de différents groupes se poursuivre, se multiplier au cours des prochaines semaines. Et aujourd'hui, on a eu la demande de l'Association des médecins psychiatres du Québec qui demande aux partis politiques de faire de la santé mentale une priorité dans leur plateforme. On parle d'une crise, d'un portrait préoccupant de la santé mentale des Québécois. Selon le regroupement, près d'une personne sur cinq qui souffre présentement d'un trouble de santé mentale chaque année. C'est 20 % des Québécois. Le portail de réclamation pour l'action collective contre l'Agence du revenu du Canada est maintenant ouverte. Cette action collective-là, qui est en raison des nombreux piratages qui ont eu lieu en 2020 pour faire des fausses réclamations de PCU. Donc, c'est au total 47 000 Canadiens qui auront droit à un montant, justement, en lien avec ces fraudes-là. Puis c'est des montants qui peuvent aller de 80 $ jusqu'à 5 000 $ dépendamment de votre situation. Donc, vous pouvez vous informer maintenant sur les différents sites de cette action collective-là pour savoir si vous êtes valide ou non. Et je termine avec la primaire démocrate dans le Michigan qui a eu lieu hier. On a finalement le résultat final. C'est Abdul El Sayed qui l'a emporté. Puis cette élection-là avait quand même une importance parce qu'on opposait un candidat de l'aile socialiste du Parti démocrate, soit Abdul El Sayed qui l'a remporté à une candidate, Elle Stevens, qui était un peu plus avec l'establishment du parti. C'est donc l'aile socialiste qui a réussi à gagner cette partielle-là. Ça montre peut-être un tournant que le Parti démocrate prend présentement du côté des États-Unis.
1: Et il y a une excellente nouvelle aussi qui était dans l'actualité aujourd'hui du côté de Radio-Canada, parce que la province s'apprête à élargir des projets pilotes au départ, mais des projets vitrines à 9 régions. Dans quoi? Dans le soutien à domicile. Enfin, on travaille en amont. Enfin, on parle de quelque chose de productif qui pourrait révolutionner en partie le domaine de la santé, la vieillesse dans une population aussi là, qu'on voit vieillissante. Il faut trouver des solutions, puis pas juste quand on va être rendu à être débordé. On est presque un peu tard pour commencer ces choses-là. Je pense qu'il sera d'accord avec nous. J. Benoît Caron, directeur du réseau de coopération des entreprises en économie sociale et en soutien à domicile. Bon midi dans 20 minutes. Merci d'être avec nous.
2: Bonjour, ça va bien?
1: Ça va super bien, surtout quand je lis une nouvelle comme celle-là dans l'actualité, qui est aussi positive que celle-là. On pourrait ajouter jusqu'à 623 000 heures de services à tarif réduit pour aider les gens à avoir un soutien à domicile dans leur vieillesse. Et après un premier essai, ça a été concluant à Alma, Rimouski, Belleuil. Et là, le gouvernement du Québec veut élargir ça pour un total de 9 régions. Si on part à la base du dit projet, au départ, là, ça se manifeste comment? Et comment est-ce qu'on l'implante, pardon?
2: Ben, en fait, on a vécu l'expérience là, dans 3 régions. C'est suite à beaucoup de travail depuis presque 2 ans, où le réseau de coopération des ESSAD, des entreprises d'économie sociale qui sont au nombre de 95 dans la province, revendiquait l'ajout des services d'assistance personnelle et du répit dans le programme d'exonération financière. Le programme existe déjà depuis 1997, mais l'aide financière de ce programme-là n'était disponible que pour les services d'aide domestique. Alors, avec le décret qui est paru ce matin, on ajoute les services d'assistance personnelle et le répit. Quand on a une perte d'autonomie, on commence par avoir besoin d'aide au niveau de l'entretien ménager, au niveau des courses. Mais quand la perte d'autonomie se poursuit, ce qui est généralement le cas quand on vieillit, ben on a également besoin de services d'assistance personnelle au niveau de nos activités de la vie quotidienne, se laver, se coucher, se lever, s'alimenter. Alors, ces services-là n'étaient pas inclus jusqu'à maintenant dans le programme. Ils le seront progressivement au cours de l'automne dans 9 régions. Donc, on aura 42 entreprises qui s'ajouteront, qui auront la possibilité d'offrir des services, mais surtout d'offrir l'aide financière par l'entremise du programme pour consommer ces services-là aux citoyens et citoyennes qui en ont besoin. On parle ici d'ajout de services. On ne remplace pas les services qui sont offerts par le réseau public. On travaille en complémentarité avec le réseau public pour élargir la disponibilité de services auprès d'usagers qui autrement n'en auraient peut-être pas eu. Et avec l'aide financière, ben, ça rend les services plus accessibles.
1: Comment ça se manifeste jusqu'à maintenant là, dans les projets pilotes?
2: On a les 3 régions là qui ont été nommées tantôt, Rimouski, Belleuil et Alma. Ça s'est bien passé. C'était naturellement un test à faire, hein? C'est-à-dire que si le ministère de la Santé et Santé Québec avait décidé de déployer dans 3 entreprises pour débuter, c'était pour analyser, pour observer. On s'était préparé depuis l'été 2025. Le déploiement dans ces 3 régions-là, dans ces 3 entreprises-là, a débuté en janvier 2026. Et bon, force est de constater que quand on observe et on apprécie les résultats de ces 3 entreprises-là, ça a convaincu le ministère de la Santé et Santé Québec de faire une autre étape et de déployer dans 42 autres entreprises là dans les 9 régions. Alors, c'est vraiment, ça va contribuer premièrement à faire beaucoup de prévention. Ça va favoriser naturellement l'accès à des services, à des usagers, à des citoyens qui autrement n'en auraient peut-être pas eu, mais ça va aussi donner une aide financière pour que ces services-là soient financièrement accessibles par la plupart des citoyens. Avec l'application de l'aide financière dans le programme, plus le crédit maintien à domicile, pour des personnes de plus de 70 ans, c'est des services qui vont revenir approximativement à 5 $ l'heure.
1: Wow, OK. Donc, financé par le gouvernement, mais pour les gens qui en bénéficient, ça ne coûte pas trop cher. Les entreprises qui participent au mouvement, donc qui embarquent dans cette façon-là de faire, ça désengorge aussi plusieurs parties du système de santé, veut pas, même si c'est de l'entretien ou autre. Quelles sont-elles et est-ce qu'elles peuvent postuler pour embarquer dans le mouvement, peu importe la région dans laquelle elles se trouvent?
2: Ben, ce sont des entreprises d'économie sociale qui ont déjà été reconnues depuis la fin des années 90. Ces entreprises-là existent. Elles ont été voulues par tous les gouvernements qui se sont succédés. Elles ont été, ces entreprises-là, organisées par les communautés, par les citoyens. C'est des entreprises collectives, donc les conseils d'administration sont composés d'usagers, de représentants d'usagers ou d'acteurs de l'écosystème du soutien à domicile dans chacune des régions. Je dis souvent qu'on a des entreprises de tête à la baleine aux îles de la Madeleine, donc on en a partout. On couvre l'ensemble du territoire et l'objectif de ces entreprises-là est de livrer des services de la meilleure qualité possible sans avoir un objectif de bénéfice ou de profit. Oui. Alors ça, c'est un élément qui est important. Les entreprises ont été à ce jour identifiées. Elles auront la confirmation. Et c'est dans 9 régions. Donc, on sait qu'au Québec, il y a 17 régions, je crois. Donc, ça sera qu'en 2027, qu'on assistera, on le souhaite, on fera les représentations nécessaires à une couverture complète du Québec au niveau de l'accès à ces services-là. Ces services-là sont déjà disponibles dans à peu près toutes les régions. C'est l'aide financière qui n'était pas disponible, qui maintenant va être disponible dans 42 entreprises qui vont s'ajouter aux 3 qui étaient déjà là. Donc, on va avoir 45 entreprises dans 9 régions qui vont offrir, oui, le service, mais surtout vont avoir la capacité d'offrir l'aide financière dans l'ensemble de ces 9 régions-là. Là, à partir du mois de septembre, on pense à un déploiement progressif, un tiers en septembre, un tiers en octobre, un tiers en novembre. Et ça nous amènera, là, en quelque part, au mois de décembre, à avoir 45 des 95 entreprises qui seront autorisées et qui pourront offrir, oui, le service, mais surtout l'aide financière.
1: Oui, parce que ça fait une différence. Des fois, c'est un luxe pour ces gens-là vieillissant dans leur chaumière là, de se payer des services d'entretien ménage et d'hygiène, de préparation des repas et tout ça quand ce n'est pas demandé par le gouvernement en soi. C'est un peu une politique, si je peux me permettre de le décrire comme ça, du futur. C'est ce qu'on a besoin dans une population qui est vieillissante. On veut des gens qui restent à la maison, mais que ça se passe bien, donc qui ont l'aide qui est reliée à ça. Dites-moi, M. Caron, en terminant, pour la suite des choses avec la santé au Québec, à quel point ça pourrait désengorger le ministère de la Santé?
2: Ben, en fait, l'objectif, c'est de faire de la prévention. Quand on se rendra chez Mme Bernier pour l'aider à prendre son bain ou à s'alimenter correctement, ben, on retardera probablement son hébergement. On lui permettra de vivre plus heureuse chez elle parce que Mme Bernier veut rester chez elle, mais naturellement, si elle n'a pas de service, elle ne pourra pas le faire. Je donne souvent l'exemple de Mme Bernier qui s'en va prendre son bain toute seule, qui a 89 ans. Alors, elle peut glisser, elle peut se fracturer une hanche. Alors là, on sait que c'est tout un processus qui va s'enclencher, qui va être désagréable pour la personne, mais qui va coûter énormément cher, beaucoup plus cher que les 2 heures de service que madame obtiendra là, dans une ESAD partout au Québec là, dans un an, on l'espère.
1: Absolument. Ça, c'est important de le dire, puis je pense que c'est le point dans lequel on aurait dû commencer.
2: C'est pas simplement la livraison des services, c'est qu'on va poser des gestes concrets qui vont contribuer, premièrement, à la concertation avec le réseau public, c'est-à-dire qu'on on serre les coudes, là, tout le monde ensemble, pour aider ces gens-là. Et ça va améliorer la perception de la perte d'autonomie. On sait qu'au Québec, dans quelques années, là, on a actuellement, c'est 800 000 personnes qui ont plus de 75 ans, donc qui ont un profil qui utilisent particulièrement les services. Ces 800 000 personnes-là, dans moins de 10 ans, vont avoir doublé. Donc, la demande qui est présente aujourd'hui va s'accentuer énormément au cours des prochaines années avec le vieillissement de la population et l'élargissement du panier de services dans les ESAD que les gens peuvent consulter là, sur le site Aide chez soi. On peut trouver l'ESAD qui est à proximité de chez nous. Ben, ça va certainement contribuer à favoriser une meilleure continuité dans son appartement ou dans sa maison.
1: Merci beaucoup, J-Benoît Caron, directeur du réseau de coopération des entreprises en économie sociale et en soutien à domicile, d'avoir été avec nous dans le Point de Max.
2: Ça m'a fait plaisir, madame. Bonne journée.
1: Une bonne fin de journée. Ouh, madame, on aime ça. Écoute, ça me fait sentir professionnelle. On fait des farces avec ça, mais pour moi, ça, c'est un projet du futur. Les subventions, l'aide gouvernementale qui est apportée à un projet comme ça va faire la grande différence dans notre futur pour que nos aînés aient une décence, aient aussi la dignité de pouvoir venir, s'ils le souhaitent, leur vie à leur domicile, mais avec l'aide qui est souvent celle qui est problématique, en fait. Comme il l'a dit, quelqu'un qui se casse la hanche parce qu'il a voulu prendre son bain, ça veut pas dire que cognitivement ou dans les autres affaires de sa journée, il est pas capable de vaquer à ses propres occupations. On le sait, on n'est pas une société qui prend soin de nos aînés tant que ça.
3: Puis on l'a dit souvent au cours des dernières semaines.
1: Exactement. Puis ça crée des CHSLD remplis, des RPA super chers, des manques aussi à ce niveau-là. Moi, je me demande, la popularité de ce projet-là, va-tu amener un besoin de main-d'œuvre supplémentaire qu'on n'a pas? Moi, je pense que oui. Là, parce que, regarde, on va implanter ce projet pilote-là dès septembre dans le Bas-Saint-Laurent, au Saguenay-Lac-Saint-Jean, Montérégie-Est. En octobre, Laval, La Naudière-Laurentide. Novembre, Abitibi, Outaouais, Chaudière-Appalaches. Donc, on est pas mal en région. Là, on n'est pas encore dans les grands centres. Probablement pour que ça se passe mieux.
3: Faire des tests avant d'implanter tout dans la Capitale-Nationale et dans Montréal.
1: Puis les organismes sont souvent débordés dans les grands centres. T'sais, ils ont déjà beaucoup d'enjeux. Peut-être qu'on n'avait pas ce genre d'entreprise-là à Québec, bien installée et connue pour commencer le projet pilote. Mais c'est un budget de 39,3 millions de dollars pour 2026-2027. Puis, tu sais, quand on dit nos taxes, nos impôts, là, moi, je suis bien contente que ça aille là. Quelqu'un qui dit « Je suis femme de ménage, je suis une dame qui est à la maison et qui est maintenant en RPA. La voir chaque mois permet de faire un suivi avec ses enfants qui ne sont pas dans la région. Avec les services d'aide, j'aurais sûrement aidé cette femme-là à rester plus longtemps chez elle. Elle a beaucoup régressé depuis qu'elle est en RPA. Bonne nouvelle avec ce projet-là. » Totalement d'accord avec ça. Moi, je pense que mon grand-père serait peut-être encore en vie, tu sais, avec ce genre de soins-là. À un certain moment donné, je me sens aussi très, très émotive par rapport à ma grand-mère qui a eu un cancer qui a mené à la fin de ses jours. Puis à la toute fin, tu sais, c'était une femme très fière qui disait pas si elle avait besoin ou s'il y avait des tâches que c'était compliqué pour elle. Fait qu'il fallait être au devant, mais des fois, on pouvait en échapper. Il y a des choses qu'on ne pouvait pas voir.
3: Ah, ben,
1: elle
3: tu peux pas faire
1: pas
3: ça à temps plein non plus.
1: Une aide à la maison qui connaît très bien comment tu te sens, puis la maladie, puis aurait pu peut-être voir encore plus de choses que nous, on essayait de voir.
3: Un professionnel.
1: Exact. Puis l'aider. Je me souviens d'avoir aidé ma grand-mère à aller à la salle de bain, là, puis de voir ses larmes dans ses yeux, parce que pour elle, c'était une honte là, que sa petite-fille la voit semi-nue. Puis moi, je me souviens de dire à ma grand-mère, « Hey, grand-maman, tu m'as changé les couches, là. » Genre, moi, ça me fait plaisir d'être là. Puis elle avait de la misère à parler à la toute fin. C'était vraiment là, dans les derniers jours. Mais peut-être qu'une aide à la maison l'aurait moins gênée. Lui aurait permis de profiter, tu sais, de son bain, profiter
3: de ses derniers moments.
1: Oui, de ses toilettes et tout ça. Et non être gênée. Parce que c'est une autre génération aussi. Il y avait beaucoup de, comme je disais, de fierté derrière ça.
3: Je veux dire, c'est une autre génération, oui. Mais à un moment aussi, c'est normal d'avoir cette fierté-là en tant que personne. Je pense que quand on va être vieux, on va l'avoir aussi.
1: Mais
3: là.
1: Oui, tu me dis ça, puis je pense à mon père. Si un jour j'ai à laver mon père, là, ça va être gênant pour lui et moi.
3: C'est sûr.
1: Peut-être que ça va l'empêcher d'accepter des soins, d'hygiène. Et que si on a ces projets-là, ça va aider. Moi, je pense que travailler en amont, c'est la solution.
3: Puis dans beaucoup d'aspects, ouais. on peut dire la même chose, par exemple, de l'itinérance. Quand tu regardes, au final, le coût qu'on va mettre dans une mesure comme celle-là versus le coût qu'on va sauver en logeant cette personne-là en CHSLD, selon moi, tu fais le pour et contre. Cette solution-là est beaucoup plus viable.
1: Ça, c'est au niveau de la santé physique, par exemple, mais tu sais aussi la santé mentale. Aussi. Rester à la maison dans ses affaires, c'est beaucoup moins déroutant que d'arriver dans un endroit où t'es avec plein d'inconnus. Pensez-y, là, c'est pas un camp de vacances une semaine, là. C'est le restant de tes jours avec plein d'inconnus, dans une salle à manger avec plein de monde. Ça se peut que pour toi, ce soit pas ton style de vie, mais que t'aies donné à la société toute ta vie, puis c'est ça ta fin de vie, tu sais, quand t'es toute là.
3: Tu perds un peu ta vie privée. En fait, tu perds ta vie privée, j'ai envie de dire. C'est comme... Puis c'est pas des mêmes conditions, là, mais vivre en résidence. Mais mettons, à l'université, tu viens en résidence. Tu te dis pas, je veux vivre en résidence toute ma vie, mais c'est temporaire.
1: Puis tu peux pas accueillir qui tu veux quand tu
3: veux.
1: C'est la même chose. Fait que ta famille, elle peut venir à certains moments, pas à d'autres. Tandis que des fois, juste héberger tes enfants dans le temps des fêtes, d'avoir une chambre d'amis, ça fait toute la différence sur ton mode de vie, ton bonheur. Quelqu'un a dit, ma grand-mère paternelle aurait pu bénéficier de ce programme, mais elle est à Gaspé à 91 ans. Elle est toute là. Elle dit même full toute là, mais peut plus marcher. Et l'hôpital qui l'héberge ne lui procure même pas de la physiothérapie. Donc, elle se demande ce que sa grand-mère fait là, quand elle aurait pu être ailleurs.
3: Ben, garde, encore une fois, c'est là que tu vois que peut-être qu'on peut essayer de trouver des moyens d'implanter ces choses-là un peu plus rapidement, là, pour que ces personnes-là puissent en bénéficier, parce que là, c'est 9 régions. Après ça, ça va prendre combien de temps? Fait que les autres régions y aillent accès.
1: Bien là, déjà, moi, je trouve que c'est positif.
3: C'est un bon début.
1: Puis je voulais finir l'émission sur ce sujet-là qui est super positif, puis aussi sur le fait qu'on vous gâte. 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
1: Merci beaucoup, Mathias, d'avoir passé ces heures-là avec moi.
3: Ça a été un plaisir.
1: On remet ça demain, dès 10h, sinon je serai dans l'émission du matin avec Jeff Fortin et Alex Laramé. Mais Jeff Fortin revient à l'instant, tu vas passer l'heure du lunch avec lui. Manquez pas, on en jase, vous êtes à Boulevard 102.1.
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0: Jazz qui commence avec Jeff Fortin, Mathias Turcotte. Va suivre le retour de Denis Gravel avec Denis, Véro et Audrey. Je suis excité comme un enfant. Kevin Owens, le lutteur de la WWE, qui a fait son retour après 17 mois d'absence. Blessure au cou. On lui a scindé deux vertèbres ensemble. Il a fait son retour à SummerSlam. Il a gagné son combat en entrevue à 17h avec Denis Gravel.
1: Tu vas être à l'écoute, c'est sûr.
0: K.O. T'es cœur, hein?
1: Hey, c'est OK, vraiment... c'est malade, ça.
0: Oh, non, c'est complètement malade. Il va être très reconnaissant de beaucoup de gens. J'ai entendu son entrevue qu'il a donnée à la WWE après le spectacle de SummerSlam de dimanche. Alors, soyez à l'écoute. Kevin Owens!
1: Et même si vous n'êtes pas nécessairement des fans de lutte, c'est que lui, il a toute une histoire. Fait que ça vaut la peine d'être à l'écoute, que vous écoutez la lutte ou pas. Là. Mettons, moi, j'écoute pas la lutte, mais son histoire, c'est inspirant, maudit.
0: Vraiment inspirante. Histoire tellement inspirante. Et histoire qui a commencé ici, à Limoilou, avec la NSPW. C'est hâte, hein? Un produit de Québec. Ben, il vient de Montréal, mais
1: comprend.
0: C'est ça, exactement. Alors, Kevin Owens sera à l'antenne à 17h dans Gravel dans le retour. J'étais nerveux, j'en parlais à Alex Laramé, lui qui dit « Ah, la lutte s'est arrangée, ça m'intéresse pas. » Bah, arrête donc. C'est ben trop le fun, la lutte. C'est mon téléroman. C'est ma façon de me divertir. C'est la façon de mettre le cerveau à off. Là, tout le monde a besoin de ça. Ben moi, c'est la lutte.
1: Ça, c'est la tienne. Moi, je suis vrai. Tu vois, je suis pas capable, la lutte, moi. Je suis incapable, je sais pas pourquoi.
0: Mais je comprends les gens qui sont pas capables.
1: Mais je comprends. Tu sais, au début, j'avais un peu de jugement envers vous autres, Jeff, faut que je l'avoue. Puis quand j'ai pris le temps d'y réfléchir, puis tu sais, de regarder un peu, là, mm-hmm. Tu sais, c'est un spectacle.
0: Ouais, ouais, ouais.
1: Mais tu sais que c'est pas vrai ce qui se passe.
0: Ben non, exactement.
1: Mais ils construisent un récit, ils font un show.
0: Le combat sont spectaculaires aussi.
1: C'est ça, exactement. Puis ça reste que même si c'est pas vrai, ce qu'ils font sur le ring, c'est des athlètes, là.
0: Ah, c'est
1: impressionnant quand même.
0: Vraiment, vraiment exceptionnel. Ça demande énormément d'entraînement. Mylène qui écrit « Denis doit capoter, pas pire aussi ». Ouais, oui, j'ai parlé avec Audrey. Denis était pas encore dans les parages lorsque je suis entré en studio. Et Audrey me disait, il est comme un enfant. Donc, ça va être le fun pour le chum Denis qui revient de vacances de parler avec K.O. 418-971-1021, c'est le numéro pour nous texter. Faites-le, vous le faites en grand nombre depuis le début de la semaine. C'est super intéressant d'avoir vos commentaires. 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C'est la meilleure façon de nous écouter. Moi, c'est ce que j'ai fait dans mon aller-retour à Toronto. Joe qui nous écrit, je me demandais, parce que je connais pas ça, est-ce que les gars qui pratiquent ensemble ou c'est vraiment aléatoire? C'est juste vu qu'ils connaissent comment ça fonctionne. La lutte, sont capables un peu de faire n'importe quoi, n'importe quand. Ouais, Joe, pour expliquer puis expliquer aux auditeurs, c'est que dans le fond, oui, il y a un script de combat qui est écrit, mais c'est vraiment pour les moments forts du combat. Tu sais, je vais donner un exemple. Roman Reigns, Seth Rollins à la finale du SummerSlam. Ben, ils se sont pitchés un et l'autre à travers de table. Donc ça, t'es, c'est scripté, c'est à tel moment
1: tu sais
0: dans
1: que ça
0: le combat.
1: S'en vient.
0: Tu sais comment le combat va finir, tout ça. Mais il y a des parties du combat qui sont pas scriptées. Et là, c'est les lutteurs, selon comment sont à l'aise de travailler ensemble, qui vont faire des prises.
1: Mais est-ce qu'ils vont préparer le show ensemble avant?
0: Oui,
1: ou c'est
0: exactement. Ils vont le pratiquer avant. Par contre, il y a des choses qui vont improviser des fois parce que là, ils se rendent compte, ça serait bien meilleur, je te ferais ça même. Et c'est pour ça que si vous êtes attentif quand vous écoutez la lutte professionnelle, les gars, souvent, quand exemple, sont dans le coin, puis là, il y en a un qui frappe sur l'autre, ils lui parlent en même temps dans l'oreille.
1: OK, ils improvisent. Ça, tu vois, je ne savais pas qu'ils improvisaient en direct. Là, mais ça, c'est quand même fou parce que on ne voit pas. On le réalise pas nécessairement, mais toutes les prises, faut que ce soit ultra précis pour pas que les gars se blessent.
0: Exactement.
1: Fait que de pouvoir improviser de même, puis que les gars se comprennent rapidement, puis que l'autre soit capable de OK, ouais. J'étais pas au courant de
0: ça. Puis il y a l'arbitre qui a toujours un petit écouteur, et lui aussi, l'arbitre, si les scripteurs ou les gens qui s'occupent du show se rendent compte, hey, les gars sont en train d'oublier de défoncer à la table, mettons. Ben là, ils vont dire à l'arbitre, hey, dis au gars que c'est l'heure de la table. Puis là, pouf, l'arbitre va glisser un petit mot.
1: OK, c'est vraiment organisé, c'est arrangé.
0: Okay, exactement. Okay. Donc, mais c'est des

0: athlète exceptionnel. T'sais, Kevin Owens, il pèse quoi? 250, 260 livres. Il monte sur un troisième câble comme s'il en pesait 115, puis il fait un front flip que je suis pas capable de faire. Fait que c'est des athlètes vraiment exceptionnels. Alors ne manquez pas ça. Ça va être très, très, très, très, très intéressant. Sinon, tant qu'à y être, Mathias, commençons-là avec les manchettes. Qu'est-ce qu'on suit dans l'actualité?
1: Deux jeunes sont décédés du côté de Laval après une poursuite policière. Ce qui s'est passé, c'est que vers 1h20 du matin, les policiers du service de police de Laval ont voulu intercepter un véhicule qui roulait sans plaque d'immatriculation. Le conducteur qui a mis des gaz au bout pour fuir les policiers qui ont rapidement abandonné la poursuite parce qu'on s'entend qu'on était quand même en ville, on n'était pas en campagne, donc pour des raisons de sécurité. Quelques minutes plus tard, le véhicule qui a terminé sa course dans la façade d'un centre de conditionnement physique situé sur le boulevard des Laurentides, le conducteur qui a perdu la vie, une passagère de 19 ans qui a également succombé à ses blessures et un jeune homme de 19 ans qui se bat présentement entre la vie et la mort. Un homme de 29 ans vient tout juste d'être arrêté en lien avec le meurtre de Nicolas Audet à Saint-Isidore en 2022. Ça vous ravive peut-être des souvenirs, mais cet homme-là, il y a de ça 4 ans, avait été retrouvé mort dans sa demeure. Par la suite, quelques semaines après, son ex-conjointe s'était enfuie du côté de l'Ontario avec l'enfant qu'elle avait eu avec Nicolas Audet, un jeune enfant de 18 ans. Elle était accompagnée d'un complice. On les avait retrouvés tous les deux, 2 jours plus tard, et c'est finalement son complice à ce moment-là, Étienne Gourde, qui a été arrêté par la police, qui est présentement accusé du meurtre au premier degré de Nicolas Audet.
0: J'ai vraiment hâte au procès de voir comment ils ont réussi en 4 ans à cheminer. Parce que, tu sais, dès le départ, ils ont dit, OK, c'est cet homme-là le suspect, mais il n'y avait pas la preuve tangible. Comment ils ont réussi? Ça m'intéresse tellement, ce genre d'histoire-là.
1: Et dans ce procès-là, l'une des choses qui est très particulière, c'est que l'ex-conjointe de Nicolas, qui aurait été le témoin numéro 1 dans cette affaire, autant dans l'enquête que devant les tribunaux, cette femme-là est décédée en 2023 dans un accident de voiture. Donc ça, ça vient complètement compliquer l'affaire parce que c'était la témoin clé. C'est elle un peu qui a la solution réelle de ce qui s'est passé, cet homme-là, pourquoi il a fait du mal à l'autre homme, pourquoi elle s'est sauvée avec.
0: Hey, pauvre enfant pris là-dedans, il avait 18 mois au moment des faits, donc il est rendu à peu près à 5 ans. Ouais, il est rendu à 5 ans. J'espère qu'il est en sécurité puis qu'il est avec une famille qui l'aime.
1: Et je termine avec des demandes qui commencent déjà à arriver en vue de la campagne électorale provinciale. C'est l'Association des médecins psychiatres du Québec qui ont demandé aux partis politiques de faire de la santé mentale une priorité dans leur plateforme. Ce qu'on décrit, c'est un portrait préoccupant du côté de la santé mentale des Québécois. Selon le regroupement, près d'une personne sur 5 souffre d'un trouble de santé mentale chaque année, donc 20% des Québécois.
0: Et vois-tu, ça vient de se confirmer. On va avoir la docteure Gamache qui est la présidente de cette association. Donc, elle sera avec nous aux alentours de 13h20. Vraiment, c'est des demandes très sensées. Je lisais aussi ce matin au niveau de Jeunesse J'écoute, il y a une augmentation des demandes, surtout en soirée et en nuit. Donc, les problématiques de santé mentale se poursuivent. Puis, je vais en parler par rapport à l'itinérance aussi. Ça fait partie d'une de leurs demandes. Yannick Marceau, qui va être de retour de vacances la semaine prochaine, dit toujours, hey, si on n'avait pas fermé Robert Giffard, on n'aurait pas autant d'itinérance. Je veux poser la question. Je veux en savoir plus là-dessus. Est-ce que c'est vrai? Moi, je suis mitigé parce que je me dis que pour plusieurs personnes qui étaient à Robert Giffard, sont pas nécessairement tombées dans l'itinérance, puis ils ont une vie plus active, plus positive, mais en même temps, c'est vrai qu'il y en a dans la rue que tabarouette! Les problèmes de santé mentale sont vraiment très, très, très, très, très importants.
1: Mais en même temps, des établissements comme ça, c'est pas pour rien qu'on les a fermés non plus. Là.
0: Exactement.
1: Pour avoir déjà parlé à du monde qui ont travaillé là par le passé, dans certaines ailes, là, les personnes, c'était plus une vie qu'il y avait. Ils étaient enfermés et drogués dans le tapis pour qu'ils soient plus du tout conscients dans l'environnement. Donc, ça posait aussi certains problèmes éthiques, j'ai envie de dire.
0: Ah, ben oui, puis moi, pour avoir travaillé longtemps dans les organismes communautaires, tu sais, il y a des gens qui auraient été à l'époque à Robert Giffard, que là, travaillaient 25-30 heures dans l'organisme, on les soutenait. Après ça, s'en allait dans une maison supervisée le soir, ils étaient également accompagnés. Leur vie est beaucoup plus positive. Ils ont une vie sociale, ils ont des amis. C'est un gros pas par en avant qui a été être fait, là, selon moi. Là, mais c'est pour ça que je veux poser la question à la docteure Gamache.
1: Mais de faire un effort en santé mentale, c'est intéressant parce que l'itinérance, c'est un enjeu primordial pour toutes les parties, puis ils se sont pas mal tous prononcés. Puis je pense qu'un des enjeux aussi qui va beaucoup revenir, c'est la sécurité. La sécurité dans les rues, que ce soit à Montréal ou ici. Mm-hmm. Puis ça, pour moi, c'est deux enjeux qui découlent directement d'un point commun, la santé mentale, qui est en difficulté au Québec.
0: En effet. Donc, ça va être très intéressant. 13h20, la docteure Gamache qui va être avec nous.
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0: Mathias, faut que je te lève mon chapeau.
1: Pourquoi?
0: T'avais raison. Quand je suis revenu de vacances, tu me dis, Jeff, check ça. Là, Trump, on est lundi, nous a dit, il y a un accord qui est proche avec l'Iran. Puis mercredi, il va les menacer de bombarder. Ben, quand je me suis levé ce matin, j'ai fait ma revue de presse, et dans le Journal de Québec, Journal de Montréal, le gros titre était, et je te lis, « Donald Trump menace de frapper l'Iran très fort si le détroit d'Hormuz ne rouvre pas. »
1: Ma boule de cristal a eu raison.
0: 418-971-1021. Puis là, je veux le savoir, là. Êtes-vous tanné d'entendre parler de Donald Trump quand il refait toujours la même chose comme ça?
1: C'est ça que j'allais dire. Puis ça, je trouve que c'est intéressant dans ce cas-là. Un personnage qui est tellement imprévisible comme ça, fait tellement n'importe quoi, mais souvent, qu'il en devient presque prévisible.
0: Eh ben, c'est ça. Tu sais, moi, tu m'es arrivé avec ça, puis là, j'ai fait, OK, t'es en vacances, j'avais décroché, puis je te croyais sur parole, parce que je me dis, Mathias, c'est un gars fiable, il est sur l'actualité, tout le kit. Mais ce matin... Je suis parti à rire aux éclats à 4h chez nous dans la cuisine quand j'ai vu le gros titre en pensant à toi parce que j'ai dit « Oh my God, c'est vrai ».
1: Je te niaise pas, Jeff. On a l'impression de vivre dans un épisode de Black Mirror. La semaine dernière, tu sais, nous autres, on couvre l'actualité chaque jour, on baigne là-dedans. La semaine dernière, lundi, je faisais la nouvelle comme quoi Donald Trump et l'Iran négocierait, selon ce que Trump disait. L'Iran disait, on négocie pas. Ça, c'est lundi la semaine dernière.
0: Ouais.
1: Lundi cette semaine, même nouvelle. Mercredi la semaine passée, Trump qui dit, je vais bombarder l'Iran. Mercredi cette semaine, Trump qui dit, je vais bombarder l'Iran.
0: En plein ça.
1: Les semaines se répètent.
0: Hey, exactement. Puis tu sais, ce matin, j'ai dit, Einstein disait, la folie, c'est de faire les mêmes actions et d'espérer un résultat différent. Mais là, on a Christian qui nous écrit, why Trump fait ça pour manipuler les marchés boursiers, enrichir ses amis. Ben, tu sais, sais-tu quoi? D'après moi, tu sais, il y a une part, il y a une très grande part de vérité là-dedans, parce que sinon, il ne ferait pas toujours le même stratagème.
1: Jeff, c'est rendu qu'on n'y même plus.
0: Mais non,
1: ce qu'on
0: c'est
1: fait,
0: ça.
1: C'est qu'on va vendre ces Truth Social. Si ben tu payes 100 000 $ par mois, tu vas avoir ces Truth Social d'avance comparé à d'autres.
0: Exactement.
1: C'est rendu qu'on s'en cache même plus qu'on utilise ce stratagème-là.
0: Ah non, c'est ça. Donc, ça fait aucun sens. On a parlé avec Yvan Clich, fellow pour le Cerium, spécialiste en énergie, ce matin aux alentours de 8h. Ça va être disponible après l'émission sur le blvd.fm. Puis lui, dans sa boule de cristal, il nous a dit... Checkez bien comment ça va finir. Trump aura pas le choix. L'Iran va réussir à percevoir un peu d'argent du passage du détroit d'Hormuz. En retour, qu'il va dire, OK, le nucléaire, c'est terminé. Mais ça va être très dangereux parce que l'Iran va pouvoir financer encore plus les Hezbollah, la Hamas et les Houthis au Yémen. Et ça va être vraiment, si c'est ça, ça va être un deal catastrophique en géopolitique mondiale, puis pour Donald Trump.
1: Ben, encore une fois, la chanson va se répéter. On commence à connaître... À connaître l'Iran. On va peut-être réussir à s'entendre comme ça avec Trump en disant on abandonne le nucléaire, mais en échange, on met un paiement. Sauf que dans 3 mois, dans 4 mois, dans 6 mois ou encore dans un an, Là, on va retomber dans les États-Unis qui disent finalement l'Iran est tout proche d'avoir le nucléaire.
3: Puis c'est
1: l'Iran,
3: vrai, ça.
1: L'Iran va dire oui, oui, j'abandonne le nucléaire, amenez-nous vos agents de nucléaire, on ne va pas les laisser rentrer dans le pays. On va continuer à développer en cachette.
3: Ben là. Oui, exactement.
1: Fait que c'est comme s'il y a aucun moyen censé de régler ce conflit-là.
3: En plein ça. Donc, on est dans un éternel conflit. On est dans le film Le jour de la marmotte. On devrait l'appeler La semaine de la marmotte, là. Avec Donald Trump, c'est vraiment décourageant. En passant, 13h, Louis Beaumier, directeur exécutif de l'Institut de l'énergie Trottier, va être avec nous. On va parler des profits records des grandes pétrolières. Ça n'a aucun sens. Pendant que nous autres, on a de la misère à arriver à la fin du mois, eux autres, quand ils profitent de la guerre, puis ça coûte milliards de dollars de profits additionnels. Qu'est-ce que nos gouvernements peuvent faire? En même temps, si on se tourne vers l'électrique, vers les véhicules électriques, la technologie est-tu fiable? Qu'est-ce qui va m'arriver? Hydro-Québec va-t-il être capable d'absorber toute cette hausse-là également? C'est les questions justement que j'ai pour Louis Beaumier. Puis je sais que c'est des questions que vous posez régulièrement par texto au 418-971-1021. Mathias, tu m'as allumé aussi sur d'autres choses. C'est-à-dire sur le fait que le gouvernement canadien, le gouvernement de Mark Carney du Parti libéral du Canada, veut inscrire dans le registre des projets d'intérêt national le fameux pipeline qui va passer par le nord de la Colombie-Britannique. Donc, ça fait partie de la stratégie. Pourquoi on veut l'inscrire dans les projets d'intérêt national? Ben, c'est parce qu'on n'a pas passé par toute la réglementation environnementale, puis les différentes étapes qu'on doit faire. On peut aller en accélérer. Et là, bien, il y a le Bloc québécois via son porte-parole en environnement et changement climatique, Patrick Bonin, qui a fait plusieurs déclarations. Donc, notamment que c'est un projet pour les pétrolières et pour l'Alberta qui va être financé à même des milliards de dollars d'argent public. On parle de près de 40 milliards et évidemment, les Québécois et Québécoises, on va payer pour ça. Et qui a parlé que c'était justement un projet des plus polluants en termes d'émissions de gaz à effet de serre qui cause les changements climatiques. Mais là, tu m'as posé la question, tu m'as dit, « Hey Jeff, es-tu au Bloc québécois à se positionner sur un projet qui est dans l'ouest du pays? »
1: Ben moi, je disais ça, puis je me disais, « Hey, crée-moi, je serais en Alberta, puis j'entends, si j'entendais le parti, le Bloc québécois, qui représente le Québec, qui s'occupe des projets du Québec, commencer à faire une levée de bouclier contre un projet chez nous, hey, je me tournerais, je serais comme, mais toutes tes affaires, là. »
3: Ben, c'est ça.
1: Je comprends que c'est un parti qui est fédéral. Sauf que, mettons, nous autres, je prends un exemple à petite échelle. Nous autres, à Québec, on est les premiers qui chialent qu'à Montréal vient s'ingérer dans nos projets et sites. Qu'est-ce qu'on fait à aller s'ingérer d'un projet qui se passe à l'autre bout du pays? C'est vrai. Je me suis posé la question. C'est vraiment ça, le rôle du Bloc québécois? Mm-hmm.
3: Puis, c'était une excellente question, Mathias. Et moi, j'aime ça aller consulter comment les partis politiques se voient. Puis c'est quoi leur mission principale pour me dire, ben coudonc, hey Mathias, as-tu raison ou il n'y a pas raison? Même, est-ce qu'on a raison de penser ça? Et 418-971-1021, vous en pensez quoi, vous? Trouvez-vous que le Bloc québécois exagère quand il s'en va essayer de gérer un projet en Colombie-Britannique? Et je te lis ce que j'ai vu, et avec ce que j'ai vu, ben, pas le choix de te dire que le Bloc québécois devrait se farmer la trappe en bon français.
1: OK?
3: Le Bloc québécois, la mission fondamentale du Bloc québécois est de promouvoir et de réaliser l'indépendance du Québec à la suite d'une décision démocratique de sa population. On se remet à l'époque, il y a de cela 30 ans, dans le dernier référendum, le Bloc québécois, dans le fond, ça avait été créé pour pouvoir négocier avec le Canada lorsqu'on allait se séparer. C'était censé être temporaire, le temps, justement, du référendum. Mais finalement, on a trouvé plein de raisons pour que ça reste, parce que tu comprendras que on est bien payé quand on est un député du gouvernement
1: ça
3: du Canada.
1: Ça fait des belles pensions.
3: On a une belle pension, puis ça fait bien de dire qu'on a quelqu'un pour les intérêts du Québec à Ottawa. Là, vous me direz, si le PQ est élu, ça va être logique qu'il y ait le Bloc québécois, je suis entièrement d'accord. Mais en même temps, ce qu'il faut se souvenir, c'est qu'à l'époque, c'est Lucien Bouchard, un ancien conservateur, qui était le chef du Bloc québécois. Puis Lucien Bouchard, c'était tout qu'un négociateur. Puis donc, on avait le kingpin avec nous autres au fédéral. Pas certain qu'Yves François Blanchet a la stature de Lucien Bouchard, sans vouloir lui manquer de respect.
1: Non, mais je pense qu'on va tous être en accord avec toi sur ça.
3: C'est ça, sans vouloir lui manquer de respect. Je continue la lecture que j'ai faite. Les piliers de la mission, évidemment, il y a la souveraineté du Québec. Mais par la suite, défense des intérêts à Ottawa, portée, et là, écoute bien le mot, exclusivement les intérêts du Québec et les consensus exprimés par l'Assemblée nationale, le gouvernement québécois et la société civile à la Chambre des communes du Canada. Donc, exclusivement les intérêts du Québec. En quoi c'est notre intérêt, Colombie-Britannique?
1: Ben là, Jeff, là, c'est parce que faut que tu comprennes, ici au Québec, on n'aime pas ça, le pétrole. Fait que pourquoi les Québécois, on paierait pour du pétrole?
3: Ben oui, c'est vrai.
1: Pourquoi on construirait en... Hey, nous autres, on est contre ça. On n'en met pas dans nos chars, Jeff.
3: C'est vrai. Attends une minute, il y a un mot qui existe qui est la péréquation. Ça, aux dernières nouvelles, c'est entre 8 à 12 milliards qu'on perçoit.
1: C'est financé par quoi, ça,
3: c'est
1: déjà?
3: C'est financé par le Canada. Puis ça, avec cet argent-là, on prend nos propres décisions qui... sûrement vont pas dans le sens du Canada.
1: Ah, probablement pas, effectivement.
3: Ah, mais eux autres, ils nous donnent cet argent-là.
1: Non, mais nous autres, quand on fait un projet qui est pas... qu'on dépense de l'argent du gouvernement fédéral pour un projet, mais qui est pas nécessairement pour l'Alberta ou la Colombie-Britannique, et c'est correct, Jeff, mais quand eux autres, ils font pour leur intérêt de province, mais que c'est l'argent... canadien, là, c'est pas correct. Le Québec, c'est où qu'on est gagnant là-dedans? Là. Mm-hmm. Eux autres peuvent pas faire des projets pour eux autres. Là. Ça me semble logique, non?
3: Exactement. Éric qui nous écrit, le Bloc québécois est devenu aussi essentiel qu'un rasoir à kiwi. Je trouve ça drôle.
1: C'est quand même bon.
3: Il y a quelqu'un qui dit, le Bloc a été créé pas en 95, en 91, suite à l'échec du Lac-Mégantic. Oui, c'est ça, j'avais dit, là, début des années 90. Merci beaucoup, cher auditeur ou chère auditrice, pour le spécifier. C'est vrai, là, c'est à la suite de l'échec, là, des négociations du Lac-Mégantic. Puis c'est ça que ça avait fait mal, là, à Brian Mulroney, qui était le grand chum de Lucien Bouchard. Puis Bouchard, il a tourné le dos, il est parti. Par chance, ils ont réussi à se réconcilier un petit peu avant la mort de Brian Mulroney. C'était triste de voir deux amis comme ça se séparer. Marie-Ève qui écrit, je trouve que l'acceptabilité sociale a le dos large auprès des politiciens, surtout quand on parle de pétrole. Je suis complètement d'accord. Tu sais, l'acceptabilité sociale au Québec, on l'a pas en matière de pétrole présentement. Mais si on était des producteurs, c'est du coup on l'accepterait.
1: Ah, ce serait correct.
3: Ben oui, parce qu'on percevrait de l'argent avec ça.
1: Non, mais si nous on s'enrichit, c'est correct. Si l'autre bord ils s'enrichissent, puis d'ailleurs en passant, la péréquation là provient de l'Alberta parce qu'ils font beaucoup d'argent avec le pétrole.
3: Clairement, c'est ça.
1: En partant là, fait qu'on s'enrichit avec ce projet-là, on va s'enrichir aussi. Là, oui. Je l'annonce en
3: partant.
1: Ah
3: oui. Fait que moi je suis comme toi, j'ai un très grand malaise à voir le Bloc québécois faire une sortie sur un projet de pipeline en Colombie-Britannique qui va permettre d'engranger des profits au Canada. Le Québec fait encore partie du Canada. Ces profits-là, on en a de besoin, surtout dans la situation financière des autant du Canada que de la province du Québec.
1: Je te fais un parallèle. Imaginons que le Bloc albertain existait, okay?
3: Ouais.
1: Qu'il y avait le Bloc albertain. Puis que là, depuis une couple de semaines, le Bloc albertain arrête pas de sortir dans les médias, puis de s'offusquer, puis de dire « Le projet de TGV du Canada, c'est inacceptable parce que ça profite pas aux Albertains. »
3: T'as raison.
1: On regarderait le Bloc albertain, puis ici, toi, on leur dirait « Mets-toi ton de tes affaires. »
3: Mets-toi de tes affaires.
1: C'est un projet pour ici.
3: C'est ça. Toi, t'extrais ton pétrole, t'as des subventions. Laisse-moi avoir ma subvention du TGV.
1: Chacun a ses projets qui profitent à sa province. C'est normal. On est un pays qui a un territoire immense.
3: Oui, avec des particularités différentes, que ce soit en termes de matières premières, de ressources naturelles et même de climat. Donc, c'est sûr que on vit pas la même réalité. Ça, il n'y a pas de doute là-dessus. Un dernier texto qui est rentré, on va pas faire comme si le reste du Canada bâche pas le Québec 24-7. T'as entièrement raison, ça va toujours rester une dualité entre les francophones et les anglophones, entre le rock, là, évidemment, qu'on appelle le rest of Canada, et le Québec. Ça, c'est entièrement vrai. Mais moi, dans ce dossier particulier-là, je savais que le Bloc, je me serais gardé une petite joint.
1: Concentre-toi sur les enjeux d'ici.
3: Ben, reviens à ta mission, et je le répète, la mission du Bloc Québec. Quoi de défense des intérêts à Ottawa porté exclusivement sur les intérêts du Québec. Je vois pas comment le projet de pipeline vient justement jouer à l'encontre des intérêts du Québec parce que ça va rapporter des sous, puis on perçoit de la péréquation. Donc, merci Mathias de m'avoir allumé là-dessus. Puis tantôt, tu as fait le comparatif, tu as dit, hey, c'est comme quand Montréal vient donner son opinion sur un projet de Québec. Ben plus tard dans l'émission, là, je vais te démontrer avec une chronique de la presse portant sur ce fameux toit qu'on veut construire sur le stade IGA qui sert pour l'Omnium de tennis une semaine par année. Ben Vincent Brousseau-Pouliot, là, le chroniqueur de la presse, je te laisse imaginer s'il est en accord ou non avec le fait qu'on va investir de l'argent public
1: à Montréal.
3: À Montréal, dans le stade.
1: C'est un journaliste de la presse.
3: De la presse. Et je te laisse imaginer ça va être quoi sa réponse. Et là, pense à toute la tollée qu'il y a eu autour du centre Vidéotron pour l'argent public, le PQ, la crise entre les députés des circonscriptions de Québec, Capitale-Nationale et Chaudière-Appalaches, puis ceux de Montréal, puis pense à tous les commentaires et les chroniques sur le troisième lien. OK? Je te laisse imaginer ce qu'il va dire. Normalement,
1: logiquement,
3: si ce chroniqueur-là était conséquent, il dirait... On peut pas investir d'argent public. J'ai dit non au centre Vidéotron puis j'ai dit non au troisième lien.
1: Mais ça, c'est si on était conséquent, Jeff.
3: C'est si on était conséquent. Est-ce que le chroniqueur de la presse, Vincent Brousseau-Pouliot, sera conséquent avec un stade qui se retrouve dans sa ville? On parle de ça tout à l'heure dans l'émission. Sinon, ce qui va suivre après cette courte pause, on va parler avec Olivier Parent. Je viens de parler de troisième lien. Ça va être intéressant, directeur général de la ferme Gosselin située à Saint-Laurent-de-l'Île-d'Orléans. On va parler du projet de troisième lien, mais spécifiquement du projet de troisième lien promu par le Parti conservateur du Québec. Parce qu'on sait le Parti conservateur pour que ça coûte moins cher. Ce qui est logique, parce que tout coûte vraiment trop cher, disent faudrait faire passer le troisième lien par l'île d'Orléans, donc profiter du nouveau pont qu'on est en train de construire pour par la suite le poursuivre. Et la ferme Gosselin, ben ça passerait directement dans sa course, ce troisième lien.
1: Oh, fait que selon moi, on est contre.
3: Ben c'est ça, t'es souviens-toi, hier, on s'est parlé du texte du spécialiste de l'ENAP qui disait, ben quand ça passe dans ta cour, t'es contre. Alors, on va parler avec M. Parent, mais je veux parler avec lui aussi de voir, t'sais, ça serait quoi? Moi, là, je crois à ça, les voies de passage, les compromis, comment qu'on pourrait faire le nouveau projet de troisième lien de la CAQ? Est-ce que c'est un projet qui est acceptable pour eux? Puis comment, avec le domaine de l'agriculture, on pourrait faire pour développer ces grands projets-là sans vivre une manif? Sans vivre un regroupement, tu sais, je pense au TGV, ouais, aussi à Mirabel. Donc, comment qu'on peut faire les choses différemment? Je veux qu'on l'aborde aussi sur un angle un petit peu plus d'ouverture d'esprit et positif. Vous êtes à l'émission On en jase avec Jeff Fortin et Mathias Turcotte. Merci infiniment d'être à l'écoute. On est très heureux de vous lire également au 418-971-1011.
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2: Midi 33 minutes, vous êtes à l'antenne de Boulevard 102.1, c'est l'émission On en jase, le retour de Gravel avec Denis Véraud et Audrey va suivre à 14h et demain matin. C'est moi-même, Jeff Fortin, qui anime avec Pascal CV et Alex Laramé. Yannick Marceau et Max Larouche seront de retour la semaine prochaine de vacances. Météo, pas besoin de vous dire, ceux qui sont en vacances, vous êtes gâtés. 29 degrés ensoleillés aujourd'hui. 31 degrés généralement soleil jeudi, 29 degrés alternance de soleil et nuages pour vendredi. Jeudi, soirée latino, grand feu l'Auto-Québec. Je dis ça, je dis rien. 31 degrés, soirée latino. On va pas mal ensemble, ça, Mathias?
3: Ah, selon moi, ça va danser pas mal.
2: Pas pire, hein? Pas pire. Je vais mettre, justement, sur le site, après l'émission, l'entrevue qu'on a eue avec Jean-François Archambault, qui est le directeur au niveau des grands feux, l'Auto-Québec. Vous allez comprendre qu'on a une programmation de feu, pour faire un mauvais jeu de mots, avec, encore une fois, avec cette édition-ci, qui est la 30e, dont deux samedis spéciales. Un samedi country, présenté par Weekend, notre station sœur.
3: Ben oui, ben c'est moi qui fais la présentation, jeudi, justement. Là,
2: ben, ouais. Aller,
3: à 10h, là, je reviens d'un studio, je vais faire la belle présentation. Donc, si jamais vous voulez entendre ma voix, puis par la suite,
2: c'est une machine.
3: La thématique musicale des grands feux ce jeudi, n'hésitez pas à venir me faire un petit coucou.
2: Toi, Mathias, quand j'entends quelqu'un dire les jeunes, ça travaille pas, je leur dis, hey, wow, minute, Mathias Turcotte à Leclerc Communication.
3: Il revient à 10h.
2: Il a 22 ans, puis il est partout. Arrêtez de me dire ça. Hey, Mathias, c'est-tu quoi? Si la CAQ s'était pas pogné le bacon, là, on n'aurait pas l'invité qu'on a au bout du fil.
3: Ah, entièrement d'accord.
2: Et ce matin, justement, puis je vais le mettre sur le blvd.fm, on a parlé avec Martine Biron, la candidate dans Chute de la Chaudière, ministre de la Condition féminine et ministre de la CAQ depuis 4 ans. Puis, je lui ai posé la question, justement, j'ai dit, pourquoi je voterais pour la CAQ, moi? Parce que quand je regarde en Capitale Nationale, quand je regarde en Chute de la Chaudière, il n'y a pas grand-chose qui a avancé. Vous allez me parler du tramway. Ça a été conclu à la sauvette à la fin du deuxième mandat. Même principe pour l'élargissement de l'autoroute 20. Puis là, on m'a dit, ouais, mais le 10 août, on va vous présenter l'appel international, troisième lien. Puis là, j'ai dit, hey, on rejoue dans ce film-là pour une troisième fois. Vous êtes sérieuse? Et elle a fini par m'avouer que ça avait avancé lentement.
4: J'ai aimé ça.
3: Elle a fini par dire, c'est vrai que ça a avancé lentement.
2: Oui, puis
3: c'est de la faute à François Legault.
2: Ben,
3: c'est ça, dans
2: elle
3: ta
2: l'a pas dit de même, mais elle a dit qu'elle se représentait parce que c'était Christine Fréchette.
3: Ah, OK, bon. Fait que là, maintenant qu'on a un nouveau visage, on pète toute la marde, entre guillemets, là, dans le cours de celui qui était là avant.
2: Exactement. Parce que là, le fait qu'on parle encore d'un possible troisième lien fait en sorte qu'on parle encore des deux propositions, c'est-à-dire celle de la CAQ, puis ils vont nous donner plus de détails le 10 août, c'est lundi prochain, t'as-tu hâte?
3: Hey,
2: on va se faire du popcorn.
3: T'as-tu hâte? Hey, pour de vrai, je pense que je suis rendu au même point que la majorité de nos auditeurs. Je vais te répondre non.
2: Ben, je sais.
3: T'sais, dans le sens, je sais que ce projet-là va pas se réaliser de toute façon.
2: T'es-tu de retour sur le terrain, par exemple, lundi prochain?
3: Ben, ça dépend à quelle heure va être la conférence.
2: OK.
3: Si elle est en matinée, je vais pouvoir y aller puis être dans l'émission avec toi par la suite, Jeff.
2: J'espère que ça va être ça. Je vais essayer de convaincre les grands ténors de la CAQ. À quelle heure ce serait bon pour toi?
3: Mettons, dans un monde idéal, 9h30, mais je sais qu'ils font jamais ça à 9h30,
2: ouais,
3: fait qu'un 10h.
2: Un 10h,
3: ça irait.
2: Ah, un 10h, j'aimerais ça. Tu vas nous revenir, tu vas nous expliquer l'appel de projet international. Ah, les auditeurs vont être à l'écoute en grand nombre. Qu'est-ce que vous en pensez au 418-971-100? Mais trêve de plaisanterie, il y a un deuxième projet aussi qui est sur la table, qui est celui de faire passer le troisième lien par l'île d'Orléans. C'est le Parti conservateur qui en fait la promotion. Et on a justement au bout du fil le directeur général de la ferme François Gosselin, Olivier Parent. C'est une ferme située à Saint-Laurent de l'île d'Orléans. Monsieur Parent, merci beaucoup pour votre disponibilité ce midi à l'émission d'Angeance.
5: Oui, ben bonjour. Merci de m'accueillir à votre émission ce midi pour vous parler puis nous partager nos préoccupations par rapport au projet des conservateurs.
2: Oui, quelles sont vos préoccupations? Je comprenais dans l'article sur Radio-Canada, première préoccupation, c'est que le pont passerait directement sur vos terrains, donc vous perdez une partie de vos terres agricoles?
5: Oui, tout à fait. Puis d'entrée de jeu, là, on veut dire aux gens qui nous écoutent là, qu'on reconnaît les enjeux de circulation sur la rive sud de Québec, à Québec. il y a besoin d'augmenter la capacité des grands axes autoroutiers là, à Québec. Ça, on le reconnaît, puis on veut faire partie des solutions. Par contre, c'est de le faire au bon endroit pour répondre aux besoins de fluidité de transport. Puis, pas un expert, là, moi, je suis un fermier. Hein. Mm-hmm. Tout de suite, là, je suis pas un ingénieur, tout ça, mais il y a eu déjà, je pense, le gouvernement du Québec a fait plusieurs analyses, il y a eu plusieurs rapports qui ont identifié plusieurs axes. Celui de l'île d'Orléans n'a pas fait partie de ceux qui étaient retenus pour toutes sortes de raisons. Fait que nous, on pense, parce qu'on aimerait ça que le gouvernement continue à avoir cette orientation-là, puis on aimerait ça que si jamais le Parti conservateur est élu, si M. Duhaime était élu, ben il puisse considérer les avis que des experts et des professionnels ont bâtis pour identifier des axes qui sont beaucoup plus porteurs pour la fluidité du transport que celui qui passerait sur l'île d'Orléans.
2: Donc, pour vous, vous rabattez sur les experts. Est-ce que le projet présenté par la CAQ plus Alès est un projet qui est acceptable pour les gens de l'île d'Orléans et les gens en agriculture de l'île d'Orléans?
5: Ben, moi, je veux pas parler pour les autres, mais pour nous autres, c'est sûr qu'on voit des impacts importants si c'était sur l'île d'Orléans. T'sais, on parle sur le tracé qui est identifié. Ça nécessite nécessairement d'exproprier des maisons, des familles, des enfants, des fermes comme la nôtre, par exemple, qui exploitent depuis 7 générations. Tu sais, notre arrière-grand-père a dit non, notre grand-père François, là, des gens qui ont travaillé la terre, là, des mains nues, arrachées et roches, c'était pas fait avec des pépines puis de la machinerie. Là. Alors, c'est de tenir compte de l'histoire, notre patrimoine. L'île d'Orléans, c'est un site patrimonial. C'est une île qui est à 99% agricole. Donc, imaginez l'impact que ça aurait de passer un axe autoroutier de cette ampleur-là sur ce site-là. Alors, c'est sûr que les impacts sont très importants. Puis, on reconnaît les besoins, mais moi, je ne sais pas. J'ai pas analysé l'ensemble des rapports des experts qui ont proposé d'autres axes qui sont, à mon avis, plus vers les ponts existants. Il y a des infrastructures déjà existantes là aussi. Alors nous, ce qu'on dit, c'est, on dit aux politiciens, on dit à M. Duhaime, ben écoutez nos préoccupations. On veut que vous sachiez que c'est quoi l'impact de votre promesse électorale pour que vous sachiez exactement c'est quoi que ça représente. Là.
3: On comprend vos préoccupations, puis vous avez nommé les préoccupations des autres personnes en lien avec les problèmes de circulation. Ma question est donc la suivante. Si jamais un pont est à l'est, mais passe pas par l'île d'Orléans, mais un pont qu'on choisit de faire à l'est, un peu comme ce que Christine Fréchette propose présentement. Est-ce que on s'oppose au projet à ce moment-là ou on dit c'est correct, ça touche pas à nos terres?
5: Ben moi, comme je vous dis, je peux pas me prononcer pour les autres. T'sais, je me prononce pas au nom de l'île d'Orléans.
3: Mais de votre côté, par exemple.
5: Mais de nous autres, c'est sûr que il y a moins d'impact que si ça passe sur nos terres agricoles qu'on cultive en ce moment, là, parce que là, ça veut dire on fait quoi si y a un pont qui passe par-dessus nos terres? Est-ce qu'on est capable de les cultiver encore? T'sais? Puis que ce soit sur notre ferme ou sur une autre ferme. Puis l'autre chose qu'il faut savoir, c'est que il y a une partie importante de l'île où cet axe-là passerait. C'est un site de conservation. Il y a des milieux humides, il y a des forêts. Nous, présentement, on peut même pas creuser un étang pour irriguer nos champs. Comment qu'on peut envisager de faire passer un pont sur cet endroit-là? Il y a un peu d'incohérence, là, à mon avis. Alors, c'est ça qu'on veut. On veut témoigner, on veut partager à M. Duhaime. Tu sais, dans le fond, on n'est pas opposé à un projet, puis on veut pas se mettre aux barricades. Mais est-ce que ces éléments-là ont été considérés? Puis ce qu'il nous dit, c'est est-ce que c'est oui ou c'est considéré, auquel cas il fait fi de tout ça, puis il décide de le faire pareil. Alors, c'est un peu ça le témoignage qu'on veut. On n'est pas opposé à un troisième lien, mais est-ce qu'il peut être sur un axe qui a le moins d'impact possible?
2: Je comprends très bien votre préoccupation et votre point de vue. Je vais plus largement, puis là, je vais vous parler d'un exemple qui ne concerne pas l'île d'Orléans, mais avec le TGV, on voit les agriculteurs dans le coin de Mirabel faire des sorties en grande pompe. Comment qu'on pourrait faire différemment dans la gestion de nos projets pour pas que le projet se retrouve régulièrement en confrontation avec le monde agricole? Est-ce que ça serait de vous asseoir à la table dès le début? Comment qu'on pourrait faire les choses différemment du côté des paliers de gouvernement?
5: Ben, je pense que c'est un élément intéressant que vous soulevez. Nous, à l'Association des producteurs de fraises framboises du Québec, il y a certains producteurs qui seraient potentiellement impactés d'un tracé du projet Alto là, dans la couronne nord de Montréal. Puis quand je parle avec ces producteurs-là, c'est qu'il n'y a pas d'information, il n'y a pas de communication. Les gens sont inquiets. Ils savent pas. Ils disent, nous, on cultive nos terres, on a des entreprises, on a des investissements, on a de l'argent, tu sais, faut qu'on paye la banque à la fin du mois. Ben, il va se passer quoi? Il va-tu passer chez nous, le projet? Ça va impacter de quelle manière?
2: Fait que vous êtes complètement dans l'incertitude quand il y a un projet de cette ampleur-là.
5: Tout à fait. Exactement. Alors, si on ramène ça au pont à l'île d'Orléans, ben, nous, on n'a eu aucun détail, on n'a eu aucune communication, à part ce qui a filtré dans les médias. Alors, c'est sûr que ça nous préoccupe parce qu'on est dans l'incertitude puis dans la, on n'a aucune connaissance, aucune donnée. Alors, ce qu'on veut témoigner, c'est, ben, est-ce qu'on pourrait faire partie de la discussion si un projet de cette ampleur-là était pour se réaliser?
2: Ah, je comprends très bien votre préoccupation. Puis dernière question pour vous, on va tomber en campagne électorale. Quels sont justement les besoins du monde agricole? Qu'est-ce que vous demandez à nos différents paliers de gouvernement?
5: Ben, il y a beaucoup de bureaucratie qui s'ajoute année après année. Donc, on demande au gouvernement, aux deux paliers, que ce soit au provincial ou au fédéral, puis même au niveau local, hein, au niveau des municipalités ou de la MRC, c'est de diminuer la lourdeur administrative qui est exigée au monde agricole année après année, puis de voir ça comme un partenaire. Tu sais, alors au niveau, que ce soit au niveau environnemental, notamment, mais on veut faire partie de cette solution-là, mais on doit formuler des rapports. Je vous disais un exemple concret pour que vos éditeurs comprennent. Là, on a besoin de creuser des lacs pour irriguer nos champs parce que les changements climatiques, les conséquences, on les voit. Hein. Il y a plus de sécheresse, il y a énormément de pluies ou d'averses qui sont abondantes, mais il y a des périodes où on a besoin d'eau, puis on veut creuser des lacs, puis on est confronté à une multitude de rapports d'analyse et de délais et d'autorisation à obtenir pour des fois creuser des petits étangs d'irrigation qui sont nécessaires. Alors, c'est de nous aider à être capables d'accomplir notre mission.
2: Donc, d'avoir plus de flexibilité, plus de rapidité là, de votre côté, c'est tout à fait normal, là, surtout avec le phénomène des changements climatiques. Vous avez eu une bonne saison à la ferme?
5: Oui, on a une belle saison. Les fraises sont abondantes, sont sucrées, sont bonnes. On a une température quand même, somme toute, qui nous aide beaucoup au niveau de la production. Alors, on est très heureux. La météo nous aide, puis... on continue à produire pour nourrir les gens avec des fraises, framboises et des mûres.
2: Olivier Parent, directeur général de la ferme Gossin située à Saint-Laurent de l'île d'Orléans. Merci beaucoup d'avoir répondu à nos questions ce midi. C'est très apprécié.
5: Merci à vous. Bonne journée.
2: Merci. Au revoir. Olivier Parent, qui est directeur général d'une ferme située sur l'île d'Orléans. Tu vois, ça fait plein de sens. Puis c'est exactement ce que je pensais. Nos gouvernements sont même pas capables d'appliquer une règle de base dans une gestion de changement, c'est-à-dire de s'asseoir avec les gens qui vont être concernés.
3: Ah, mais ça, c'est je veux dire... Puis j'ai hâte de voir s'il va y avoir un changement avec le changement de gouvernance. Tu sais, je pense qu'on est toujours... On est toujours en droit d'espérer mieux de nos paliers politiques, surtout quand on change de parti.
2: Ben, vraiment.
3: Parce que ce qu'on a vu de François Legault, là, pour parler à différents acteurs de tous les milieux... c'est une déconnexion complète du milieu.
2: François Legault et sa garde rapprochée. Je vais juste faire un parallèle avec Marie-Josée Morancy là, qui va se présenter finalement pour la CAQ dans Charlebourg, mais qui était PDG de la Chambre de commerce et de Lévis. Quand Christine Fréchette a été élue, et c'était à ce moment-là Benoît Charrette qui a été mis ministre des Transports, c'est la première fois qu'elle parlait au ministre des Transports puis au premier ministre.
3: Pour un projet de troisième lien qui était
2: jamais
3: sur une base économique.
2: Avec Geneviève Guilbeault et François Legault.
3: Ah, puis pour de vrai, ça se ressentait dans tous les milieux. Une déconnexion complète du gouvernement caquiste. Je sais pas si c'est la... Tu sais, on a comme pris la façon de faire durant la COVID, durant laquelle, veux pas... Ouais. On décidait par nous-mêmes, sans nécessairement parler aux différents milieux, d'aller directement sur le terrain, qu'on a juste continué à faire à utiliser cette manière de faire-là, même hors COVID. Je sais pas si c'est ce qui explique la chose, mais une chose est sûre, on était complètement déconnectés de notre monde.
2: Ben oui. Et la meilleure façon de réussir un projet, c'est de prendre tes gens qui sont réfractaires, de les faire travailler dans le projet, de modifier et d'améliorer ton projet en fonction qu'eux vont devenir après ça des porteurs de ton projet. Puis dans le cas du troisième lien, c'est pas fait du tout. Dans le cas de la proposition d'Éric Duhaime non plus, visiblement, ce n'est pas fait. Puis je vais prendre un exemple très frappant aussi. dans le cas des travaux du tramway. Tu sais qu'un Carl-Emmanuel Picard, propriétaire du bord entier, soit obligé de pleurer sur nos ondes parce qu'il se fait imposer des choses sans qu'il ait droit de parole. Tu sais, c'est pas censé être ça. Il y a des travaux qui vont passer sur Dorchester. Les gens de la ville sont censés aller voir les commerçants. Comment qu'on peut vous aider? Comment qu'on peut agrémenter? Comment ci, comment ça? Et puis là, ben, c'est toujours ça que j'ai, les fameuses voies de passage, les compromis qui font en sorte que tout le monde y trouve un certain gain. Mais malheureusement, nos gouvernements travaillent pas du tout comme ça. Ils travaillent avec leur idée, leur façon de faire. Puis ils font fi des réalités des autres. Les réalités du monde agricole sont importantes. Quand même, ben, eux qui nous nourrissent une bonne proportion de l'année. Donc, on peut pas en faire fi, là, selon moi. Vous en pensez quoi de la façon de travailler du gouvernement? 418-971-1021.

0: surprise, le sujet de l'heure hier, en fin de journée et depuis ce matin, c'est le droit à l'avortement au Québec. Et ça, ça l'a émané d'un scrum qui a été fait. Un scrum, c'est quoi? C'est des journalistes qui spitchent quelqu'un puis qui posent des questions. C'est aussi simple que ça. Dominique Dumas, hier, était à la présentation du candidat dans Louis Hébert, Marco Archambault, qu'on a reçu ici à l'émission Nanger sur Boulevard 109. Ça se retrouve sur le blvd.fm. Et là, ben les journalistes se sont garochés sur Dominique Dumas parce que, comme tu nous l'as si bien démontré, Dominique Dumas, même s'il a effacé 7 ans de sa vie sur les médias sociaux, ben il avait quand même laissé des traces de gars qui voulaient venir jouer dans l'avortement.
1: Ça peut pas disparaître au complet.
0: Exactement. Il avait quand même laissé des traces de... Il se comparait à une femme battue à la COVID, puis que des hosties de crosseurs.
1: Les hosties de voleurs, si on parlait c'est des ça. Agriculteurs, pour ce qui est des droits à l'avortement, le tweet qui a surtout retenu l'attention, c'est en 2019, Dominique Dumas, puis c'est assez direct, là, avait tweeté mot pour mot, l'encadrement de l'avortement demeure une chose à faire ici au Canada.
0: Alors, évidemment, les journalistes ont repris ça, puis pour de vrai, là, je le dis très ouvertement, quand il est question d'avortement et de parti conservateur, que ce soit au Québec ou au Canada, les journalistes sont très tâches là-dessus. Là, ils vont aller poser des questions, puis ils vont vraiment essayer d'aller justement au fond de la chose. Dans le but d'être très respectueux et d'être très juste et équitable avec Dominique Dumas, je vous fais entendre le scrum, c'est 1 minute 36, parce que je voudrais pas être celui qui prend juste une petite cote, puis après ça qui fait du galon là-dessus. Donc, écoutons le scrum en entier de Dominique Dumas hier, et par la suite, je vais vous amener quelques statistiques sur l'avortement.
2: Je vois que ça fait une espèce de brouhaha un peu là-dessus. Mais c'est pas un sujet provincial, c'est pas pour ça que je suis en politique.
3: C'est pas pour ça. Il y a un élément quand même médical, souvent, donc le médical...
2: Le rôle du provincial par rapport à l'avortement, je vais vous régler ça, là, c'est de le faire le plus rapidement et éthiquement possible. That's it. T'sais, nous autres, on donne le service. C'est ça notre job.
3: Mais à travers les ressources, souvent, le provincial a un rôle à jouer là-dessus. Donc, je vous demande, par exemple, quel type de balise vous souhaiteriez avoir pour l'avortement. Est-ce que c'est les avortements tardifs, sélectifs? Est-ce que c'est les ressources? Qu'est-ce que vous souhaitez mettre en place comme balise?
2: Je pose ressources, ça, c'est clair. Mais au niveau provincial, moi, je me lance en politique, là. Et au niveau provincial, il n'y a pas de balise, il n'y a pas rien à changer dans ce qu'on a présentement, là.
3: Donc, vous maintenez toujours, par exemple, ces convictions-là?
2: Oui, écoutez... Il y aurait des débats à avoir là-dessus, du moins. Mais c'est pas la place ici pour le faire.
3: Vous voyez que ça crée un malaise quand même dans la société québécoise de parler d'avortement ou de balise ou d'encadrement. Donc, vous sentez un peu mal à l'aise d'en discuter?
2: Non, je me sens pas mal à l'aise, mais je pense que, puis pas juste au Québec, mais pas au Canada, c'est un débat qu'on a. N'est pas mûr à l'avoir personne. Puis.
4: Désolé, on est
3: pas là. Monsieur Duhem a dit quand même que si vous devenez député, il n'y a pas question pour vous de parler encore de ça publiquement.
2: Ni en caucus non plus. C'est pas un sujet qu'on a amené au provincial. C'est pas un sujet pour lequel je suis en politique non plus. Donc, il n'y a pas de question à avoir là pour moi.
5: C'est ce qui met fin à la conférence de presse. Merci beaucoup.
3: Merci beaucoup.
0: Alors, c'était le chef des communications qui est passé et qui a dit « OK, c'est beau, c'est terminé ». Ce à quoi Dominique Dumas faisait référence, c'était beaucoup l'avortement lors du troisième trimestre.
1: Oui, l'avortement tardif, puis c'est beaucoup sur ça que ces différents propos par le passé se sont concentrés.
0: Pour moi, je l'ai dit ce matin puis je le redis ce midi, pour moi, c'est pas un enjeu l'avortement au troisième trimestre, parce que j'ai parlé à plusieurs spécialistes hier, j'ai parlé à des familles qui l'ont vécu. Je suis allé chercher des statistiques, c'est entre 30 à 40 cas au Québec par année, ce qui représente 0,0001% des cas d'avortement au Québec. Dans la très, très, très, très grande majorité des cas, c'est fait pour deux raisons. D'un, tardivement, on se rend compte que l'enfant va vivre avec un handicap. Donc, on demande aux parents, êtes-vous habilité, êtes-vous prêt à vous occuper d'un enfant handicapé de la première seconde qui va naître jusqu'à sa dernière? Et là, les parents prennent le choix de se faire avorter tardivement. Honnêtement, je veux pas juger ça. Je ne sais pas quel choix j'aurais fait, moi non plus.
1: C'est ça, c'est un choix rendu là
0: qui
1: est aux parents.
0: Parce que c'est vraiment énorme l'investissement pour un enfant qui est handicapé. L'autre cas que ça peut arriver, c'est que là, on se rend compte que la mère, là, et sa santé, là, ça se peut qu'elle y passe. Ça se peut qu'elle meure de l'accouchement ou de complications qu'elle a à l'heure actuelle. Alors, les parents prennent la décision de dire, hey, écoute, on va être mieux de rester un couple puis d'avoir un enfant plus tard que de risquer la vie de la conjointe. Il y a dans quelques cas également qu'on m'a expliqué que ça va être un petit peu plus l'équipe médicale qui va forcer pour ça. Et ça, c'est dans des cas, exemple de femme toxicomane qui se rendait pas compte qu'elle était enceinte, qui arrive chez le médecin et est enceinte de 30 semaines.
1: Ouf.
0: Ben là, je suis 30 semaines, mettons, tardivement, c'est après la 24e semaine, donc mettons, je vais le mettre à 25.
1: Ouais.
0: Là, ils disent, ouais. Il parlait quoi que la santé de cet enfant-là? La femme, elle se pique depuis 25 semaines, ben, t'es enceinte.
1: Hey, bonne chance pour commencer ta vie.
0: Exactement. Fait que ça, dans ces cas-là, il peut avoir des médecins puis des travailleurs sociaux qui vont dire, tu sais, qui vont, entre guillemets, un peu convaincre la mère de, hey, écoute, ça aura pas de sens, là, si t'amènes ce bébé-là à terme. Mais je le répète, c'est 0,0001% des cas au Québec. Il y a Richard Martineau qui a fait une sortie en règle sur ses médias sociaux hier en disant, ouais, mais là, vous savez, le sexo-avortement, ça existe. Le sexo-avortement, c'est quoi? C'est que si l'enfant que t'as dans ton ventre, c'est pas le sexe que tu veux, tu décides de te faire avorter. J'ai parlé à des spécialistes, j'ai lu là-dessus hier. Ça existe beaucoup en Corée, donc ça existe beaucoup dans le monde asiatique, Corée, Chine, etc. Parce que des fois, c'est des endroits où ils ont même un quota pour les
1: enfants. Ouais, à l'époque, en Chine notamment, il y avait beaucoup de filles qui étaient mises en adoption pour cette raison.
0: Exactement. Donc, c'est une tendance du monde asiatique. Est-ce que ça existe au Canada? Peut-être. Peut-être dans des communautés asiatiques comme à Toronto, à Vancouver, où il y a de la médecine qui est plus faite justement par cette communauté-là. Au Québec... On peut pas dire qu'au Québec, à 100%, on est sûr que ça arrive pas. Mais au Québec, la procédure, quand tu veux te faire avorter, là, travailleur social, médecin de famille, médecin spécialiste, psychologue, tu passes là, la grande démarche avant de dire, OK, c'est beau, je suis vraiment sûr que je vais me faire adopter. Les femmes sont pas obligées de dire pourquoi ils se feraient adopter, mais t'sais, la, je te dirais, la presque totalité va le dire, là, à son médecin. Je veux me faire avorter.
1: Pas pourquoi ils se font avorter, oui.
0: C'est ça, je me fais avorter parce que j'ai 17 ans puis je veux pas avoir l'enfant. Je me fais avorter parce que c'est un one night puis je pensais pas tomber enceinte. T'sais. Donc, la plupart des médecins, travailleurs sociaux, je dirais la plupart, la très, très grande majorité le savent. Alors, si vous lisez sur les médias sociaux aujourd'hui ou depuis hier que ça a pas d'allure au Québec, il y a une problématique de sexualité, avortement, c'est pas vrai. Je nie pas qu'il peut y avoir quelques cas qui passent à travers les mailles du filet, mais c'est pas vrai. Ça existe pas au Québec en grande quantité.
1: Puis je suis entièrement d'accord avec toi sur tous ces aspects-là. Tu sais, dans le sens où,
0: oui.
1: Moi, pour moi, c'est un droit qui est acquis, puis c'est un droit qu'il faut pas remettre en question. Par contre, pour revenir à la saga de Doom Dumas, j'ai pas eu la chance de la commenter jusqu'à maintenant.
0: Ben, vas-y.
1: Pour de vrai, à écouter du Scrum, pour moi, j'ai pas de problème avec la ligne que Dominique Dumas a tenue en Scrum. Tu sais, dans le sens, on peut critiquer le Parti conservateur d'avoir fait le choix de prendre un candidat qui est pour, justement, remettre en limiter l'avortement tardif. On peut critiquer le Parti conservateur d'avoir pris un candidat qui est contre ça. Mais est-ce qu'on peut vraiment... Tu sais, dans le sens, Doom Dumas a cette opinion-là. Il l'a exprimé sur les réseaux sociaux par le passé. Il se fait questionner en Scrum. Moi, je trouve, au contraire, de mon point de vue, qui a bien répondu.
0: Oui, honnêtement, moi, quand j'ai écouté le Scrum, tu sais, de la façon que c'est sorti dans les médias, je me disais... Tabarouette, il a dû sortir un affaire.
1: Il s'est échappé, tout, ouais.
0: Puis non, je pense qu'il s'exprime bien. T'sais, il nie pas que lui a ce courant de pensée-là, mais il s'exprime bien en disant que ça sera pas un débat. Moi, je salue le travail d'Éric Duhaime là-dedans, qui a tout de suite pris la balle au bon, puis qui a dit, hey, écoutez-moi bien, nous autres, c'est pro-choix, ça s'arrête là. Parce que Duhaime, contrairement à un Pierre Poilievre au Canada, joue pas sur cette ligne mince-là pour essayer de garder les gens qui sont anti-avortement au sein du Parti conservateur.
1: Lui, de base, au Québec, là, ça, c'est vraiment impopulaire.
0: Exactement.
1: Débat,
0: donc, je le salue. Très beau réflexe. En effet, le Scrum de Dominique Dumas était pas du tout problématique. Je pense que la problématique, c'est que dès que tu donne une petite brèche sur une modification au droit de l'avortement, Là, c'est tous les coucous de ce monde qui sortent sur les médias sociaux, puis là, t'en entends
1: mais en même temps,
0: parler de partout.
1: Cette brèche-là, dans ce cas-ci, excuse-moi, mais elle a été créée par la tollée médiatique. Puis ça, je le pense.
0: Ben, elle a été créée à la base par ses opinions sur les médias sociaux.
1: Oui, mais si les médias l'auraient pas pris en scrum, puis après ça, on reprend une citation. Je parle rarement contre les médias.
0: Ouais, ouais.
1: Ces cotes-là, je les aurais fait jouer en ondes aussi en tant que journaliste. Je fais mon meilleur culpa pas parce que on veut du spectacle.
0: Ben oui.
1: On veut du spectacle aussi. Ça fait un peu partie de notre
0: j'ai
1: travail.
0: J'ai été sur le terrain, t'es sur le terrain. Ça, cette information-là, c'est sûr
1: que t'as pas le choix, sinon t'as l'air déconnecté.
0: Ben, c'est
1: sauf que si c'était pas des médias qui auraient repris une citation, puis faites un article avec ça, puis tout. On n'en aurait pas reparlé aujourd'hui de cette situation-là, puis des propos que Doom Dumas a tenus en 2019.
0: Cependant, moi, je vais nous défendre les médias. Je suis content quand on le fait. Je suis content qu'on démontre qui est le candidat devant toi.
1: Oui, c'est sûr. Mais là, tu sais...
0: Parce que l'avortement, le droit à l'avortement, et corrigez-moi si je me trompe, au 418-971-1021, le droit à l'avortement... C'est un droit auquel on ne veut pas retoucher au Québec. Fait que je suis content de savoir qu'il y a un candidat qui, lui, pense différemment.
1: Puis ça, je suis d'accord. Puis je pense que c'est important d'être informé sur nos candidats. Mais à ce point-là, tu sais, c'est plus ça mon questionnement.
0: C'est un sujet très sensible.
1: Que j'amène, parce que lui, hier, il a pas tenu ces propos-là hier. C'est des propos de 2019 qu'on lui a remis. Puis il a dit clairement, « Hey, je suis en politique, ça fait pas partie de mes enjeux. »
0: Ouais, mais tu sais, je pense que c'est un sujet très sensible au Québec et avec raison. Puis il y a deux raisons à ça que je l'explique. C'est que premièrement, puis là je vais retourner avec le reste du Canada, on sait que la position anti-avortement est quand même bien développée en Alberta et dans l'ouest du pays. Donc, veut pas loin de nos frontières. Puis on a juste à regarder ce qui s'est passé aux États-Unis aussi, avec le renversement du jugement.

0: tant vouloir aller chercher des petites brèches, puis tu sais, de dire ce candidat-là pense ça, OK, c'est parfait, ouais. C'est important de le savoir, mais de tout le temps vouloir aller chercher la petite brèche pour associer des conservateurs au droit à l'avortement, j'ai un malaise avec
1: ça. Oui, mais là, le dossier est réglé, Éric Duhaime a été très clair, mais veux-tu te dire aussi pourquoi les médias font ce travail-là avec Dom Dumas?
0: Pourquoi?
1: Parce qu'il a effacé ses 7 ans, ses médias.
0: Aussi.
1: Ça,
0: aussi.
1: Fait que là, ça, les médias s'amusent avec.
0: Puis ça, c'est ça. Je pense
1: que. Puis on est les premiers à le faire.
0: C'est de bonne guerre. Non, effectivement. Puis, Jeff, je sais pas si tu t'en souviens, là, quand on l'avait reçu en studio dans le show du midi, je les avais ressortis, ces tweets.
1: Ah oui, on y avait posé des questions.
0: Je l'avais dit en ondes qu'il y avait des positions contre l'avortement tardif.
1: En plein ça. Hey, je termine avec le texto de Charles-Étienne. Je pense que c'est lui qui résume le mieux la situation. C'est avec un petit goût de vomi dans la bouche que j'admets que Dom Dumas a bien répondu. De mon côté, je n'ai aucun bémol si on accorde le droit à l'avortement, c'est pour tous et sans droit de regard sur la raison évoquée. En effet, je pense que ça fait consensus, Charles-Étienne, à l'effet que il n'y avait rien de catastrophique dans ce chrome-là. On a plus ramené une histoire de médias sociaux de 2019. Mais t'es, à un moment donné, dans la vie, la transparence fait foi de tout. Puis si tu te présentes en politique, ben présente-toi avec tes idéologies. Puis tu te feras élire avec tes idéologies ou non.
0: C'est facile à dire, mais t'as pas le choix de cadrer dans une ligne de parti aussi, Jeff.
1: Oui, mais t'sais, tu peux facilement, quand tu te présentes, dire « Hey, oui, moi, en 2019, j'ai fait des posts anti-avortement. Maintenant, je suis rendu pro-choix. » Ou j'y pense encore, mon positionnement, mais je vais me rallier au positionnement de l'équipe qui est pro-choix, puis tu viens te tuer.
0: Ou encore, tout simplement, pas les supprimer, ces posts-là.
1: Ben, c'est
0: aussi,
1: exactement. La transparence, ça aide en crime à régler des dossiers. Après la pause, on parle de ces compagnies pétrolières qui s'enrichissent sans bon sens avec la guerre au Moyen-Orient, pendant que nous autres, on s'appauvrit. On va parler de tout ça avec un spécialiste. Il s'appelle Louis Beaumier et il est directeur exécutif de l'Institut de l'énergie Trottier. Restez avec nous.
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10: Boulevard 101, émission en jase, ton rendez-vous du midi avec Jeff Fortin, Mathias Turcotte. C'est ça cette semaine? C'est ça dans la semaine du 10, c'est ça dans la semaine du 17. Écoute-nous, on aime beaucoup quand tu réagis au 418-971-1021. Puis on aime de te parler des informations et des nouvelles qui, justement, viennent jouer sur ton quotidien. Puis on va en parler là, avec les pétrolières dans quelques instants. Mais avant, Mathias, qu'est-ce qu'on doit suivre dans l'actualité?
11: Deux jeunes qui sont décédés du côté de Laval après une poursuite policière en voiture. Ce qui s'est produit, c'est que les policiers ont voulu intercepter une voiture vers 1h20 du matin. Pourquoi? Celle-ci roulait sans plaque d'immatriculation. Le conducteur a donc mis les gaz pour échapper à la police. Les policiers qui ont cessé de poursuivre la voiture pour des enjeux de sécurité. On était quand même en pleine ville. Finalement, la voiture qui a terminé sa course en fonçant dans la façade d'un centre commercial, d'un centre de conditionnement physique sur le boulevard des Laurentides. Le conducteur qui a perdu la vie, une femme de 19 ans qui était passagère, qui a aussi succombé à ses blessures. Un dernier passager, un homme de 19 ans, qui se bat présentement entre la vie et la mort. Un homme de 29 ans a été arrêté aujourd'hui en lien avec le meurtre de Nicolas Audet à Saint-Isidore en 2022. Ça remonte il y a de ça 4 ans. Puis quelques moments après que Nicolas Audet a été retrouvé mort dans sa demeure en Beauce, son ex-conjointe qui s'est sauvée avec leur enfant de 18 mois. Elle s'était sauvée à ce moment-là avec un complice, Étienne Gourde, et c'est finalement sur cet homme-là, 4 ans plus tard, qu'on met la main, qu'on arrête justement et qu'on accuse présentement du meurtre au premier degré de Nicolas Audet. À noter que dans cette affaire-là, l'ex-conjointe de Nicolas, qui aurait été la témoin clé dans cette affaire, est décédée en voiture en 2023, ce qui vient compliquer la cause. Et je termine avec les pétrolières, comme t'as dit, Jeff, qui s'en mettent plein les poches en pleine crise pétrolière. C'est le cas partout à travers le monde et même au Canada. On parle notamment de la filiale canadienne de ExxonMobil. Elle produit entre autres l'essence pour la bannière Esso. A engendré des profits monstres de 2 milliards d'avril à juin seulement. Là, c'est une augmentation de 130% par rapport à l'année dernière. Le groupe Valero qui a touché 5 fois plus d'argent qu'à l'année dernière aussi. Donc, on voit beaucoup de pétrolières faire beaucoup, beaucoup de profits en raison du prix du pétrole qui augmente.
10: Exactement, des profits qu'ils vont percevoir directement dans nos poches, nous, les citoyens les plus taxés de l'Amérique du Nord. Pour en parler avec nous, on a Louis Beaumier, directeur exécutif de l'Institut de l'énergie Trottier. Monsieur Beaumier, merci beaucoup pour votre disponibilité pour l'émission d'En Jase.
12: C'est bien plaisir.
10: Monsieur Beaumier, qu'est-ce qu'on doit comprendre de ces profits records? Est-ce que les pétrolières nous rient en pleine face et pourraient justement diminuer le coût à la pompe?
0: Ben, est-ce qu'elle nourrit en pleine face? Je ne sais pas. Est-ce qu'elle pourrait diminuer le coût à la pompe? Ben, étant donné que l'offre, la demande est là, d'un point de vue purement affaire, je vois pas pourquoi ils réduiraient leur prix, voyez-vous. C'est le système dans lequel on est. Alors, on est un peu captif de ce produit-là. Donc, ben voilà, elles vont engranger tous les profits qu'elles peuvent.
10: Nos gouvernements, qu'est-ce qu'ils pourraient faire justement pour venir diminuer le prix à la pompe? Bon, il y a les fameuses taxes qu'on peut diminuer, mais on a vu le gouvernement Carney le fait avec un 10 sous, puis on voit pas beaucoup de répercussions.
0: Ben non, évidemment. Si la taxe est réduite, ben c'est une opportunité pour les détaillants d'augmenter le prix. Là. Mm-hmm. Puis il n'y a pas que les pétrolières aussi, il y a le distributeur final, là, le point de service. Là, bon, eux sont aussi victimes de l'inflation. Là, alors leur coût d'opération à eux augmente aussi, donc ils vont augmenter un peu là. Comme vous l'avez vous-même affirmé, là, réduire les taxes, c'est plutôt difficile de la part du gouvernement. Il peut bien le faire, le gouvernement, mais la différence de prix va être, à mon avis, très rapidement reprise par les détaillants et les distributeurs. Et non seulement ça, mais en plus, c'est que ça prive l'État de revenus dont il y aura besoin.
10: Oui, c'est ça. C'est comme un coup. On s'est rendu compte avec Mark Carney, parce que moi, je croyais à ça. Je disais, ben oui, si on réduit les taxes, crime avoidant, ça va aller dans la poche du contribuable, mais non, pas du tout. Ça va dans la poche du détaillant ou de la compagnie pétrolière.
0: Oui, tout à fait. Puis ce qu'on constate aussi, c'est ce qui est d'autant plus choquant, c'est qu'on voit que le prix du baril de pétrole n'a pas vraiment augmenté, même depuis, en valeur constante, si on regarde quand il a atteint son maximum en 2008, on est à peu près au même prix du baril. C'est vraiment les marges, c'est les marges de raffinage. Et bon, oui, les taxes ont un peu augmenté, mais c'est surtout les marges de raffinage qui ont beaucoup augmenté. Alors, effectivement, ils engrangent beaucoup plus de profits. Alors, c'est ben, comme lui, on est captif de ce produit-là. Là. La demande est là, alors ils vont ajuster le prix en conséquence. Le seul vrai levier qu'on a, c'est de réduire notre demande.
11: Oui, bien justement, de réduire notre demande, est-ce que ces pétrolières-là se sont rendues un peu compte, si je peux dire, qu'ils pouvaient mettre des prix plus élevés qu'ils le faisaient auparavant, malgré le fait que le baril de pétrole a rebaissé, qu'on pouvait maintenir des prix élevés puis simplement engranger plus de profits, fait que maintenant, on marche un peu comme ça?
0: Ben oui, effectivement. Elles se rendent bien compte que la demande va toujours être là. La demande continue à être là. Je ne dis pas que c'est facile de renverser tout ça, mais c'est là que le gouvernement peut avoir un rôle plus intéressant. Là. C'est-à-dire, oui, encourager l'électrification, encourager permettre, par exemple, à des voitures électriques venant de la Chine d'être vendues sur le marché canadien. En ce moment, évidemment, on craint beaucoup pour l'industrie automobile au Canada et en très liée à celle des États-Unis. Là. Je veux dire, de ce côté-là, la bataille est pratiquement déjà perdue.
10: Ouais.
0: Alors, on s'accroche à cette industrie-là, mais si on regarde les tendances mondiales, là, ben c'est plus ni en Amérique ni en Europe qu'on fabrique le plus de voitures. C'est vraiment du côté de l'Asie. Alors, est-ce qu'il ne vaut pas mieux dès maintenant penser à transformer notre tissu économique et puis dire, ben voilà, l'industrie automobile. En tout cas, c'est plus les gros joueurs américains qui ont le haut du pavé. Fait qu'on est aussi bien de tenter de faire des ententes avec les autres manufacturiers. Là. Pensons même à la Corée, par exemple, qui fait Hyundai. Là, moi, je me rappelle, plusieurs n'ont rien des Hyundai Pony, là, mais je veux dire, ils ont beaucoup, beaucoup fait de progrès, puis ils ont même dépassé en qualité ce qui peut se faire en Amérique du Nord, puis même d'une certaine façon, jusqu'à un certain point, ce qui se fait en Europe. Là. Mm-hmm. Alors, c'est peut-être juste de ce côté-là qu'il faut agir. C'est là qu'on a vraiment un levier. C'est-à-dire qu'il faut transformer la façon dont on se motorise, la façon dont on se déplace. Même du côté des camions lourds, là, la Chine, depuis quelques années, ils vendent plus de camions, là, ce qu'on appelle des classes 8, là, des gros des semi-remorques. Là, ils vendent plus de semi-remorques à batterie que de semi-remorques au diesel. Alors, la tendance est là, là. Mais on le voit pas encore ici, évidemment, parce que bon, changer les flottes, ça se fait pas du jour au lendemain, puis il y a toujours une certaine résistance. Je veux dire, c'est vers là que ça s'en va. Il faudrait peut-être être un peu plus ambitieux ou prévoyant, là, puis voir venir les choses, puis se transformer de cette façon-là.
10: Pour
0: aider les gens qui en ont besoin.
10: Mm-hmm. Hein? Non, pour rappel, on parle avec Louis Beaumier, directeur exécutif de l'Institut de l'énergie Trottier. À cet effet-là, M. Beaumier, je vous écoute, est-ce que les gouvernements devraient remettre des subventions très intéressantes pour qu'on se munisse de véhicules électriques au lieu de baisser la taxe sur l'essence?
0: Bien, à choisir entre les deux, moi, j'irais de ce côté-là. Maintenant, juste offrir une subvention à l'achat, c'est peut-être pas suffisant non plus, parce que encore là, on peut voir que les manufacturiers vont en profiter pour un peu hausser le prix des voitures. Mm-hmm. Je pense qu'il faut être un peu plus stratégique dans le type d'aide qu'on va offrir, parce que c'est en fonction de la consommation de la flotte, la taille de la flotte. Il y a certainement des moyens d'agir. Il y a des leviers dont le gouvernement dispose, et entre baisser des taxes puis offrir une subvention, c'est sûr que je vais aller du côté de la subvention si c'est les seules options qu'on a. Mais certainement, il y a moyen de faire mieux. Mm-hmm.
10: Ma question additionnelle par rapport à ça, est-ce que le réseau d'Hydro-Québec pourrait justement subvenir si jamais il y avait une hausse drastique de vente de véhicules électriques? Parce qu'en hiver, on me dit de ne pas partir mon lave-vaisselle à 4 heures de l'après-midi.
0: Oui, ça, c'est un peu de la désinformation, je dirais. Oui, c'est vrai. Dans l'absolu, vous êtes aussi bien de partir votre lave-vaisselle la nuit parce que...
10: Oui, puis moi, je le programme toujours la nuit. Là, je suis un citoyen modèle, mais c'est juste quand on entend ces avertissements-là d'Hydro-Québec, je me dis toujours, tabarouette, s'il y a 25 % plus de véhicules électriques, on va-tu être capable?
0: Oui. Bien, encore là, en théorie, on est capable si on le fait correctement. C'est-à-dire, il faut distribuer... Il faut pas que tout le monde arrive à 5h30 ou 6h à la maison, branche sa voiture, puis tout le monde se recharge en même temps. Là, effectivement, on peut juste déplacer le problème. On va créer une pointe un peu avant ou un peu après ce qui se produirait normalement. Il faut juste mettre en place les bons incitatifs, les bons mécanismes pour s'assurer qu'on distribue cette recharge-là sur la plus longue période possible hors des heures de pointe. Ce qu'on ne sait pas non plus, c'est comment les gens vont se comporter avec une voiture électrique. S'ils peuvent la charger pendant la journée au travail, ben ils n'ont pas besoin de la brancher le soir. Mm-hmm. Mais là, il faut bien informer les gens, puis éviter aussi. On souffre tous un peu de l'anxiété, de le range anxiety, là, excusez-moi l'anglicisme, mais on a toujours l'impression qu'on va manquer soit d'essence, soit d'électricité, puis on voudra recharger très rapidement notre voiture. Mais si on regarde bien quel est notre profil d'utilisation, on n'est pas toujours obligé de la charger à 100%. Et on peut accepter qu'elle soit chargée sur une... Puis elle n'a pas besoin d'être chargée le plus rapidement possible. Donc, on peut faire en sorte qu'elle soit chargée pendant la nuit avec moins de puissance. Puis à ce moment-là, on peut le faire correctement. On pourrait le faire correctement. En théorie, tout ça, c'est... Puis même techniquement, tout ça est possible. Mais il faut le faire correctement, bien informer les gens, puis préparer les gens à cette transformation-là.
10: Monsieur Beaumier, merci beaucoup pour votre présence à l'émission Nageurs ce midi. Ce fut très intéressant de discuter avec vous des différentes alternatives qu'on peut avoir pour se débarrasser de ces coûts de pétrole et d'essence qui ne cessent d'augmenter.
0: Ben, je vous en prie, ça m'a fait bien plaisir.
10: Merci, au plaisir de se reparler.
0: Au revoir.
10: Au revoir. Louis Beaumier, qui est directeur exécutif pour l'Institut de l'énergie Trottier. C'était vraiment intéressant de parler avec lui. Puis malheureusement, on voit que diminuer la taxe, bon, juste matière, c'est un coup d'épée dans l'eau. Faut trouver des solutions alternatives. On se fait complètement pris. On est complètement pris en otage par les grandes compagnies.
6: C'est fou, Red. Hein?
10: Et là,
6: quand
10: que
6: on
10: ça
6: voit
10: soit...
6: qu'il fois 5, là.
10: Ben oui.
6: Dans certains cas, le groupe Valero, c'est 5 fois
10: exactement.
6: Plus d'argent.
10: Puis là, que ça soit dans le pétrole que dans le milieu du véhicule, parce que quand je lui dis, est-ce qu'on devrait augmenter les subventions pour qu'on se tourne vers l'électrique, il dit, mais non, ils vont augmenter les prix. Là, je fais quoi? Toujours payer plus cher.
6: C'est tout le temps ça, des compagnies privées en profitent.
10: C'est ça. Tu sais comment je suis good vibes only, mais tabarnouche que ça me décourage. Puis c'est essentiel là, d'avoir un moyen de transport pour se déplacer. Alors, non, je suis vraiment, vraiment embêté par ce dossier-là et je trouve ça très négatif pour nous, les contribuables qui payent des taxes, des impôts puis qui sont pris là-dedans. Il y a de la circulation, Mathias?
6: Oui, juste vous dire rapidement, la 20 direction ouest entre Taniata et Président Kennedy, toujours bouché. Il y a eu un accident un peu plus tôt qui a créé des difficultés dans le secteur. Guillaume Couture en direction ouest à hauteur de Chemin du Fleuve, il y a des travaux dans le secteur. présentement pour les prochaines semaines. Puis ça crée un fort ralentissement. C'est du pare-choc à pare-choc. En 4, direction sud, hauteur Charest, un petit quelque chose aussi. Même chose pour leur ancienne direction sud pour accéder à Capitade. Quoi que ce soit d'autre, 418-971-1021 par texto.
10: Merci beaucoup, Mathias. On le sait, il y a de la circulation plus sur l'heure du midi. Puis c'est fort simple. C'est en raison, justement, du fait que les gens sont en vacances. Profitez-en parce que je vous rappelle qu'à la météo, c'est 29 degrés ensoleillés pour aujourd'hui, 31 degrés ensoleillés pour jeudi et 29 degrés ensoleillés pour vendredi.
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10: On parle beaucoup de santé mentale sur les ondes de Boulevard 102.1. On parle beaucoup d'itinérance également. Comment qu'on peut faire en sorte que les gens se portent mieux? Les jeunes, je voyais qu'au niveau de jeunesse, écoute, il y a une augmentation d'à peu près de 20 % des demandes d'aide le soir. Et aujourd'hui, c'est intéressant parce que l'Association des médecins psychiatres du Québec a dévoilé sa plateforme Santé mentale 2026. Ça tombe à 2 mois pile de l'élection, donc je dois dire que ça tombe très bien. Et on a avec nous la docteure Claire Gamache, qui est justement la présidente de l'Association des médecins psychiatres du Québec. Madame Gamache, merci beaucoup pour votre disponibilité.
12: Merci de vous intéresser à tout ça.
10: Ah, faut s'intéresser à la santé mentale, on n'a pas le choix. Moi, petite histoire courte, j'ai eu des problématiques de santé mentale. J'ai fait une dépression majeure qui a mené à une tentative de suicide. Donc, pour moi, c'est un sujet qui est très, très loin d'être tabou et qui est très important là, dans notre société. Il y a pas
12: on est d'accord.
10: Si je vous demandais de résumer les demandes que vous avez justement pour le gouvernement?
12: En gros, là, on veut que le gouvernement en fasse une priorité, autant dans ses engagements électoraux que dans son prochain mandat. Fait qu'on a proposé 6 mesures phares là pour vraiment s'assurer que ce soit présent là dans les discussions préélectorales. Puis la première, c'est d'avoir un ministre complètement dédié ou une ministre là, complètement dédiée à la santé mentale pour s'assurer que le gouvernement comprend bien à quel point.
10: Je suis tellement d'accord avec vous. Je me dis, si on a un ministre de l'Éducation et un ministre de l'Enseignement supérieur, on est capable de séparer la santé aussi en deux. Surtout que le département de la santé, puis là, vous êtes mieux placé que moi pour le dire, là. Mais tu sais, c'est quand même une très grosse structure, un gros mammouth qui bouge pas vite. Fait que si on est capable de mettre la santé mentale dans une structure plus efficace et flexible, là, ça va tellement aider.
12: Oui, puis qui va être capable de nommer à ses collègues, c'est pourquoi, absolument pourquoi il faut qu'on s'en occupe, puis pourquoi, parce que c'est tellement transversal. On en a dans les prisons, on en a dans les centres jeunesse. C'est 50 % des visites chez le médecin de famille. Fait qu'il faut absolument que dans la première ligne, là, il y ait vraiment des choses de mise en place pour qu'on s'occupe de santé mentale rapidement.
10: Votre deuxième constat, c'est prévenir l'itinérance. Parlez-moi de ça. C'est un sujet qu'on parle ici dans la région de la Capitale-Nationale à peu près à chaque jour parce que notre centre-ville Saint-Roch, malheureusement, vit une crise de l'itinérance sans précédent.
12: En fait, c'est partout au Québec. Hein. Sainte-Adèle sortait, je pense, que dans les médias ce matin en disant qu'ils vont ouvrir un refuge à Sainte-Agathe. Donc, c'est partout. Ça fait partie d'une trajectoire, l'itinérance. Hein. On décide pas du jour au lendemain qu'on devient itinérant. C'est parce qu'on perd notre logement, c'est parce qu'on sort de prison, c'est parce qu'on sort du sein de jeunesse puis il n'y a pas de filet. Fait que nous, ce qu'on dit, c'est que le système actuellement produit de l'itinérance. Fait qu'il faut absolument que dans tous ces endroits-là de trajectoire, on ait des façons là, de rendre les équipes imputables puis qu'on ait des logements sociaux disponibles. James Hughes l'a dit ce matin, là, si le parc de logements, on avait un 20 % de logements sociaux, ça coûterait beaucoup moins cher que ce que ça coûte là une fois que quelqu'un est itinérant. Puis ce qu'on dit aussi, c'est que les psychiatres doivent participer, puis on le fait déjà, là, à des programmes de réaffiliation en itinérance pour les gens qui sont déjà dans la rue pour solidifier un peu leur fragilité de santé mentale puis s'assurer qu'ils ont un soutien au logement.
10: Oui, des programmes comme le programme Prisme, le programme porte-clés qu'on a ici, là, justement, à Québec, qui fonctionne très bien.
12: Hey,
10: c'est jusqu'à 90 % de taux de réussite. Ça, je trouve ça exceptionnel. 9
12: Exactement. Fait qu'une fois qu'on est tous en équipe, puis qu'on collabore tout le monde ensemble, puis qu'on traite les problèmes de santé mentale, puis les problèmes de dépendance, les gens retournent en logement, puis ils restent. Il faut absolument travailler ça.
10: Il y a un tabou que j'entends beaucoup dans la société, qui est, si on n'avait pas fermé des centres comme Robert Giffard, puis là, je vais prendre le terme que tout le monde comprenne, si on n'avait pas fermé les asiles, il y aurait moins d'itinérants. Mais moi, je regarde, là, je viens du milieu communautaire. On avait des groupes de travailleurs, justement, qui venaient du CRPQ, qui venaient faire de l'entretien ménager, qui retournaient dans des maisons supervisées. Il y avait des lieux sociaux, l'estime de soi augmentait. Je suis pas certain, moi, qu'on était tellement dans la réussite si on regarde il y a de cela 30 ans.
12: Absolument. Puis en fait, il faut savoir que les gens consultent beaucoup plus qu'avant. Là. Fait que c'est sûr que les asiles, si on se mettait à mettre les gens là, ça finirait plus. Là. Ce serait immense. L'autre enjeu, c'est que on veut faire des choses à l'extérieur des hôpitaux. Nous, ce qu'on propose, là, c'est vraiment des alternatives à l'hospitalisation. Puis il faut être positif. Puis James Hughes l'a aussi dit ce matin, il y a plein de gens qui vivent déjà en ressources de santé mentale et qui vivent très bien parce qu'ils ont des endroits où on a un programme de soutien au logement. Il y a des équipes interdisciplinaires qui sont là pour les soutenir. Fait qu'il y a déjà plein de gens avec des troubles mentaux graves qui vivent dans des appartements supervisés ou des ressources où ils sont très bien. Fait que c'est pas vrai que l'asile, c'est la solution, vraiment pas.
6: On parle d'itinérance, mais il y a un point dans votre communiqué qui a attiré mon attention parce qu'on parle beaucoup de la problématique de main-d'œuvre dans le milieu de la santé. 25 millions d'heures de travail qui ont été perdues au sein du réseau de la santé en raison de problèmes de santé mentale du personnel. 25 millions d'heures. Voyons donc, ça me semble beaucoup, là.
12: C'est 35% des invalidités de courte durée qui sont pour des problèmes de santé mentale. Des épuisements professionnels, des dépressions, des troubles anxieux. Puis quand on parle des longues périodes, là, des invalidités long terme, c'est 50% pour des problèmes de santé mentale. Fait qu'il faut vraiment réfléchir à comment on soutient le personnel dans une très grosse organisation comme Santé Québec. Là. Dans les entreprises, là, il y a plein de choses qui sont faites. Puis dans notre système de santé, on n'est pas les meilleurs là, pour s'occuper de nos travailleurs. Fait qu'il faut, nous, ce qu'on propose, c'est vraiment un observatoire pour voir ce qu'on fait bien puis s'assurer qu'on le fait vraiment de mieux en mieux. Parce que bénévole, là, l'assureur, il n'en peut plus là, de payer pour
10: ben
12: ça.
10: Ben non. Puis voyez-vous, moi, je travaillais dans le communautaire puis j'ai participé à la mise sur pied du projet Ricochet, qui était un projet justement où on offrait des séances avec des psychologues, des massothérapeutes, des physiothérapeutes gratuits à des employés d'organismes communautaires qui n'avaient pas justement d'assurance. Parce qu'on s'était rendu compte de ça, là, qu'au niveau là, de la santé mentale, là, c'était facilement là, pratiquement une absence sur deux dans le domaine communautaire qui était reliée à la santé mentale.
12: Oui, c'est exigeant de s'occuper de la détresse humaine, hein, on le sait tous.
10: Vraiment.
12: Comment faire en sorte qu'on a des gestionnaires de proximité, qu'on est capable de s'engager, qu'on respecte le sens de notre engagement parce qu'on est tous là parce qu'on veut soigner les gens puis on veut être présent pour eux. Fait qu'il faut qu'on réfléchisse à comment on organise notre travail pour garder ce sens-là.
10: Je termine l'entrevue en parlant de prévention du suicide, un sujet qui me tient très à cœur, notamment chez les jeunes, parce que dans votre communiqué, vous le dites, le taux d'hospitalisation pour tentative de suicide a triplé entre 2010 et 2023, Mathias, chez les jeunes filles de 10 à 14 ans. Comment qu'on fait pour améliorer notre prévention?
12: En fait, il faut qu'on travaille sur la consommation des médias sociaux puis des écrans.
10: Les
12: jeunes filles sont très, très sensibles à la comparaison sur les médias sociaux, à l'intimidation, la cyber-intimidation, à l'isolement. Il faut absolument travailler sur l'assiduité scolaire. Fait que dès qu'un jeune arrête de venir à l'école, il faut qu'on se pose des questions. Qu'est-ce qui se passe? Il faut qu'on s'assure qu'on regarde pas nos médias sociaux jusqu'à 3h du matin puis qu'après ça, on devient complètement dysfonctionnel. Puis nous, ce qu'on demande, c'est des équipes psychosociales partout dans les urgences psychiatriques. Parce qu'hospitaliser ces jeunes filles-là, c'est pas la solution. Il faut qu'on travaille sur qu'est-ce qui se passe à la maison, qu'est-ce qui se passe à l'école, qu'est-ce qui se passe avec les amis, pour s'assurer qu'on répond à ce qui se passe plutôt que d'hospitaliser ces jeunes filles-là, puis les isoler davantage, puis les stigmatiser davantage.
10: Docteur Claire Gamache, présidente de l'Association des médecins psychiatres du Québec. Continuez votre excellent travail. C'est important de prendre soin de la santé mentale des gens. On va être une société plus forte si on s'entraide les uns les autres. Puis merci pour votre excellent plan d'action. Moi, si j'étais un chef de parti politique, Mathias, je veux pas donner d'idée à Paul Saint-Pierre Plamondon ou à Christine Fréchette, mais je prendrais le communiqué que j'ai là devant moi, là, je l'appliquerais.
11: Directement.
10: Excellent. Ce serait ça mon plan.
12: Pour en parler avec eux.
10: Excellent, parfait. On va s'organiser pour qu'ils vous parlent. Puis si jamais je me présente comme premier ministre, là, je vous nomme ministre responsable de la santé mentale.
12: Merci, puis prenez soin de vous. Là.
10: Merci beaucoup, au revoir.
12: Salut bien, bye.
10: Docteur Claire Lamarche. Hey, ça, là, ça, c'est un plan d'action concret. C'est un plan d'action efficace. Puis c'est un plan d'action qui vient du terrain. Là, amis politiciens, venez pas me scraper ça, là. C'est la plus grosse problématique en santé présentement au Québec, la santé mentale.
11: Soyons connectés avec le terrain pour une fois.
10: Exactement.
11: Reconnectons-nous avec des personnes qui exercent pour de vrai concrètement sur le terrain.
10: Ben oui. Puis, en termes d'employeur, le gouvernement, il n'y a pas de leçon à donner à personne. S'il y a 25 millions d'heures travaillées qui sont perdues en santé mentale.
11: Hey, tu réalises-tu, là, avec ce 25 millions d'heures, fini la pénurie de main-d'œuvre, on n'en parle plus.
10: Ben non! Hey, ça. C'est... Quand t'as nommé le chiffre.
11: 25 millions d'heures.
10: Moi, je vais t'avouer, t'es, quand j'ai lu le communiqué, j'ai accroché sur tentative de suicide chez les jeunes. C'est un sujet qui me parle beaucoup. Là, quand t'as nommé le chiffre, j'ai dit, ben voyons donc, il a dû se tromper, quand même. Je suis allé revoir dans le communiqué. Je dis, ben non, il s'est pas trompé.
11: Ah ben non, mais je l'ai lu trois fois avant aussi de bander. Hein. J'étais comme, c'est 25. Non, c'est 25 millions d'heures.
10: Aïe, 25 millions d'heures.
11: T'imagines-tu, on remet ça dans la machine de... hospitalière dans la machine de la santé, c'est 25 millions d'heures. À quel point le service, ouais, il est 20 fois mieux.
10: Vous en pensez quoi de ce plan d'action-là? Moi, ça m'a charmé, mais je le sais que j'ai un côté très ouvert envers la santé mentale, puis je veux vraiment qu'on prenne ce dossier-là en main au Québec. Vous en pensez quoi? 418-971-1021. Êtes-vous aussi emballé que moi et Mathias Turcotte? Puis voulez-vous que le gouvernement fasse exactement ce programme-là? Puis tiens, on a oublié faciliter l'accès aux soins et renforcer la téléconsultation et la télémédecine. Tabarouette que c'est un bon plan, ça. Textez-nous, 418-971-1021. Au retour de la pause, Mathias, il faut que je te parle du chroniqueur de la fraise.
11: Ah ben oui!
10: J'ai assez hâte. Vincent Brousseau-Pouliot qui s'est posé la question. On devrait-tu payer avec nos fonds publics le toit sur le stade de tennis?
11: Hey, rappelle-moi, il se situe où, ce stade-là?
10: À Montréal. Ah, OK. Mais ce qui est le fun, c'est que j'ai retrouvé les écrits de Vincent Brousseau-Pouliot sur le troisième lien. Puis sur le centre Vidéotron.
11: OK, les deux.
10: Les deux. Bon. Je suis tellement emballé de vous en parler. Montréal versus Québec. Ce qui est bon à Montréal n'est pas bon pour Québec.
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10: OK, oui, on jase ici à Boulevard 102.1 sur l'heure du midi. On vous parle de sujets qui vous touchent. Marianne, merci pour ton texto. La santé mentale, c'est aussi précieux et même plus que la santé physique. C'est clair que c'est aussi précieux. Dans mon cas, j'essaye vraiment de conserver les deux. Je vais au gym 4 fois par semaine. Ça fait du bien à ma santé mentale aussi. Fait qu'il y a vraiment un lien à faire entre la santé physique et la santé mentale. Mais c'est clair, moi, pour l'avoir vécu, une dépression majeure, quand la santé mentale prend le bord, là... Oh, que tu deviens un être humain pas agréable.
9: Mais pis c'est drôle, ça. J'ai l'impression que c'est plus difficile à comprendre ça que... Tu sais, mettons, santé physique, là. Quelqu'un qui a pas de jambe. T'imaginez, pas de jambe...
10: Ben oui.
9: C'est comme, mais crime, hey, ça serait plate, je pourrais pas marcher chaque jour. Mais quand t'as une bonne santé mentale, c'est difficile de s'imaginer à la place de quelqu'un qui est dans dépression. Tu sais, on a... Il y a quand même encore beaucoup de jugements sur ça dans la société en général. Parce que c'est difficile de se mettre à la place de quelqu'un qui est dans cette situation-là.
10: Moi, ce que j'aime, c'est qu'à chaque coup que je parle de santé mentale, j'ai toujours un retour positif. Je dis toujours quand j'en parle pour essayer d'aider au moins une personne. Si j'aide une personne, mon travail est fait. Et cette semaine, quand j'ai parlé justement que j'avais travaillé sur mes problèmes d'impulsivité, il y a un auditeur qui m'écrit sur Messenger pour me dire « Hey, envoie-moi donc l'organisme. » Il dit « Je vis ces problèmes-là, moi. » Et je vais y aller au même organisme que
9: toi. Ton message a été passé.
10: Moi, dans ce temps-là, je fais « Wow! » Fait que comme ça, je suis rendu à peu près à une trentaine de personnes dans ma vie. Mais
9: c'est déjà bon. Là.
10: Qui m'ont texté pour me dire « Hey, Jeff, sais-tu quoi, ça file pas moi non plus? » Puis « Hey, des pensées suicidaires. » T'as qui le psychologue que t'avais vu?
9: D'avoir réussi à faire une différence de même dans, ouais, dans la vie d'une trentaine de personnes, c'est beau.
10: Ça.
9: Là.
10: Fait que c'est pour ça que je continue à en parler. C'est drôle parce que l'autre jour, ma blonde me l'a demandé, elle dit « Pourquoi t'en parles autant? » Puis j'ai dit, parce que moi, je suis pas quelqu'un qui aime ça parler de moi-même, honnêtement. Des fois, ma blonde, elle dit « Tu me parles à peu près jamais de toi. » Mes enfants, même chose. Mais on dirait qu'à la radio, vu que je suis pas devant quelqu'un, ouais, je suis pas pareil. Il faudrait que je me pratique en personne. Là. Mais tout ça pour dire que ben j'ai dit « C'est simple, j'ai dit c'est juste pour aider le monde. » C'est juste pour ça que j'en parle.
9: Quand plus qu'on en parle, moins que c'est tabou.
10: Exactement. Fait que j'ai dit, c'est juste pour aider le monde. Puis c'est ça. Fait que ça fonctionne. Puis je suis bien content. Alors, prenons soin de nous. Puis à souhaiter que le gouvernement va vraiment écouter l'Association là, des médecins psychiatres du Québec parce que leur plan d'action est écœurant. Puis en passant, si jamais, quand tant qu'à parler de santé mentale, si jamais vous avez un médecin à un moment donné qui vous dit, hey, je pense que tu aurais besoin de médication, puis que là, vous faites, ah oh non, j'en veux pas de médication, ça n'a pas d'allure, t'as dit ça à toi. Moi, j'en prends chaque jour de la médication pour ma santé mentale, pour contrer justement mon stress et mon anxiété. Ça fonctionne. A1, le seul problème de cette petite pilule-là, c'est qu'elle me donne un petit 10-15 livres de trop. Fait que c'est pour ça que je vais au gym.
9: Fait que puis, tu compenses.
10: Ben, je compense, puis j'ai arrêté de me peser.
9: Hey, ça, c'est une bonne chose, par contre.
10: Ben oui, parce que là, je stressais.
9: Quand t'as des... Hey, quand t'as
10: là,
9: des...
10: j'avais une pilule ouais, pour régler ça. Mes problèmes de stress puis d'anxiété, mais je stressais parce que la pilule me fait engraisser. Et à un moment donné, j'ai dit, OK, c'est assez.
9: Puis je veux dire, à partir du moment où t'as des saines habitudes de vie, que tu manges de façon convenable, que tu bouges un peu, hey, là, quand ben même que tu sois, que t'ailles un peu plus ouais. de poids que ce que tu voudrais... C'est sain quand même. Là.
10: Hey Camille qui nous écrit, je suis intervenante de crise en santé mentale et régulièrement dans mes suivis, je compare une crise en santé mentale à une fracture ou une entorse au niveau physique pour permettre aux gens de mieux accepter le fait qu'ils doivent prendre soin d'eux et que c'est normal qu'ils le fassent. J'adore Camille parce que vois-tu, moi, ma dépression majeure de 3 mois, là, ouais, j'aurais comparé ça vraiment à une fracture du fémur. OK.
9: OK.
10: Ouais. Parce que ça fait mal en crime, puis t'avances pas pantoute. Mais ça se guérit.
9: Mais tu sais, c'est ça qui est fou, là. Puis tu parlais de, mettons que tu vas voir le médecin, puis qu'il te dit, hey, il faut que tu te médicamentes, puis tout. Moi, je sais que si... Puis je suis chanceux, ma santé mentale, ouais, ça oui. se passe très bien pour l'instant, puis vous me direz, t'as pas beaucoup de raisons.
10: Ouais, ça là, se passe mal, mais... T'as 22
9: ouais,
10: ans,
9: c'est
10: ouais,
9: ça,
10: non,
9: exactement. Non, mais pour de vrai...
10: On vient de parler des jeunes filles de 10 à 14 ans qui veulent
9: oui,
10: se suicider.
9: Là. Mais pour de vrai, je suis chanceux, ça se passe bien. Mais je me connais, là. Si j'allais dans un bureau du médecin parce que ça va moins bien, puis qu'il me dirait, hey, il faut que tu prennes des médicaments... Hey, là, mon orgueil embarquerait un peu.
10: Ah, c'est clair.
9: Je sais, je me dirais, hey, voyons donc, c'est pas si pire que ça. Voyons, je suis fait plus fort que ça. Je me connais, je sais que j'y réagirais comme
10: et
9: ça.
10: Et moi, j'en ai connu des gens dans mon entourage qui m'ont dit, je l'ai refusé. Puis j'ai dit, pardon, t'en rappelles ton médecin, t'apprends. Ouais. Puis j'aurais expliqué tous les bénéfices, puis ils ont fait, OK. Mais c'est normal. Puis moi, honnêtement, je le sais que je l'ai accepté. Parce qu'au moment où ma médecin de famille me l'a proposé, j'étais à terre. Là. Je venais de faire ma tentative de suicide.
9: T'avais pas
10: là.
9: Le choix. Fallait trouver une solution.
10: Oui, oui, puis ça, je vais te dire, elle m'a pas vraiment laissé le choix. Là. Elle dit, là, ta prescription, ça que ton camp. C'est pas vrai, elle a pris soin de moi de façon ouais. impeccable. Mais c'est ça. Puis là, ben, avec le temps, j'ai compris. Parce qu'on a déjà essayé avec ma médecin à un moment donné de diminuer de beaucoup. Puis ça n'a pas fait. Fait que là, à un moment donné, j'ai dit, hey, gars, on va régler ça, là. On va prendre ma petite pilule, puis ça va être bien correct.
9: On va régler ça.
10: On a fait un test, puis c'était bien correct. On dirait qu'il me demande quel médicament c'est dû... Il me semble que c'est dû citalopram que je prends.
9: Puis tu sais, pour être honnête, là, Jeff n'est pas expert, je suis pas expert. Puis le médicament que Jeff prend, ça veut pas dire que c'est bon
10: non,
9: pour un de tes proches. Fait que consulte le médecin, puis le médecin va vraiment être la bonne personne là, pour recommander ce que ça prend.
10: T'as entièrement raison. Hey, je veux qu'on prenne les dernières minutes de l'émission pour parler de Vincent Brousseau-Pouliot, ce chroniqueur de la presse qui nous dit aujourd'hui qui doit payer le nouveau stade de tennis à Montréal. Un stade de tennis pour un tournoi d'une semaine. Vous allez me dire, si on met un toit, ça peut devenir un beau centre d'entraînement. En effet. Alors, il nous étale ses pour et ses contre. Donc, je te les fais en résumé. Contre, parce qu'en théorie, le contribuable devrait jamais ou à peu près financer l'industrie du sport professionnel parce qu'ils font beaucoup de profits. On est d'accord avec ça.
9: Oui.
10: C'est un beau compte. Compte, le sport professionnel est une industrie extrêmement rentable. Bon, les athlètes gagnent des millions, ça faisait partie du même. Au tennis, demander des fonds publics est d'autant plus particulier que plusieurs des meilleurs joueurs choisissent de vivre dans un paradis fiscal. C'est le cas d'Alexandre Zverev, Félix Auger-Aliassime, Alex de Minaur et Daniil Medvedev qui vivent à Monaco, un paradis fiscal, et qui sont les quatre meilleures têtes de série. Donc, je trouve que ces comptes ont bien de l'allure.
9: C'est des bons points contre,
10: ouais. Exactement. Bon, puis là, il faudrait rajouter que le tournoi est juste d'une semaine.
9: C'est quand même un gros contre.
10: C'est ça. Pour le Québec, compte peu de très grands événements sportifs internationaux. Les deux plus grands sont l'Omnium de tennis puis le Grand Prix de F1. Pas sûr que l'Omnium de tennis passe en deuxième, mais bon. L'Omnium de tennis est l'un des 15 tournois du tennis les plus prestigieux du monde et ne reçoit aucune subvention annuelle du gouvernement, contrairement à la F1 qui reçoit 21,7 millions.
9: Ah, non, ben non.
10: Ouais, c'est parce que les retombées économiques de la F1, c'est en centaines de millions.
9: Voyons, tu peux pas comparer les deux.
10: Ben non. Lorsqu'il a fallu refaire les paddocks de la F1 en 2019, la facture de 75 millions est assumée par les fonds publics, oui, payée en une année par les retombées économiques. Et sans fonds publics, Montréal aurait perdu son tournoi de tennis au milieu des années 90, parce qu'en 96, on a payé entre 20 à 25 millions de fonds publics. Et pour le tournoi de Rome, les contribuables italiens ont payé la totalité de la facture de 160 millions d'euros. Alors, sa conclusion, il faut malheureusement se rendre à l'évidence. Si on veut garder ce tournoi à Montréal, les gouvernements devront assumer une partie du coût du nouveau stade. Ça, c'est Vincent Brousseau Pouliot. Il couvrait les activités de Québec pour la presse à l'époque du Centre Vidéotron, puis il faisait beaucoup d'articles du genre « Ah, la Ville de Québec a perdu 5,8 millions de dollars avec l'amphithéâtre depuis son inauguration en 2015. » Et ça, c'est un article datant du 27 juillet 2018. Mais où c'est le plus drôle? C'est une chronique qu'il a fait le 17 octobre 2023. Qu'est-ce qu'on peut se payer avec un troisième lien?
9: Okay.
10: Ah! Là, Vincent Brousseau Pouliot, qui est à Montréal, dit « Hey, là, cher contribuable, comme on fait pour le toit du stade à 1 milliard, c'est plate, mais va falloir payer pour le stade de tennis. Mais pour le troisième lien, non, parce que 10 milliards avec ça, on pourrait se payer 1,26 REM. »
9: OK. Fait que dans le fond, lui, sa solution, c'est qu'est-ce qu'on peut... Ah, le troisième lien, il coûte cher. Qu'est-ce qu'on pourrait s'offrir ici à Montréal?
10: Plus de REM à Montréal. Ouais. Bon, il pense un peu à province en disant 67 budgets de rénovation de construction des écoles pendant 5 ans. Et ça, on va pouvoir en faire un petit peu partout. 59% du budget des routes pendant 5 ans. 1,4 fois le budget du transport collectif pendant 5 ans. Donc, est-ce que c'est un projet rentable? Non, il ne faut pas construire le troisième lien. Fait que quand c'est à Québec, quand c'est un besoin qu'on a à Québec, les médias montréalais, là, qu'est-ce qu'ils font? Ils disent « Québec, mangez de la colle, la capitale nationale ». Mais quand c'est pour des petits besoins d'un tournoi de tennis d'une semaine, qu'est-ce qu'ils font les médias montréalais?
9: Ah, ben faut y aller à fond.
10: « Hey, la gang de Québec, payez ça ».
9: Tu sais, moi, ce que je trouve drôle, c'est la façon qu'on a comparé les deux. Là, le troisième lien, on l'a comparé à des projets concrets qu'on pourrait faire à la place du troisième lien. Ça a été ça, la logique.
10: Ouais.
9: Pour le toit de Montréal, la logique, c'est « Hey, on met de l'argent dans le Grand Prix de la F1. On pourrait en mettre pour le tennis aussi. »
10: C'est ça, exactement. C'est drôle, tu sais, le toit de tennis, là, ben là, Tennis Canada cache les coûts, là, t'es belle transparence de Tennis Canada, c'est super. Mais pour le toit, là, supposons qu'on arrive à 400, 500 millions... Ben, tabarouette, on pourrait faire 10 écoles avec ça.
9: On pourrait faire pas mal d'écoles, on pourrait mettre pas mal de budget sur nos routes,
10: ben,
9: on pourrait en mettre
10: ça.
9: Pas mal dans le système de santé aussi.
10: On pourrait éponger le déficit du transport en commun, crime, pour prendre les arguments de Vincent Brousseau Pouliot. Crime, 500 millions, là, on pourrait créer justement des logements sociaux avec ça.
9: Hey, puis tant qu'à vouloir prendre de l'argent de Québec puis l'amener à Montréal, on va faire le contraire. Prenons de l'argent de Montréal puis l'amenons à Québec.
10: Ouais.
9: On a l'Hôtel-Dieu de Québec là, qui a besoin d'amour.
10: Ben,
9: là.
10: C'est ça.
9: Hey, à la place du toit du stade de tennis,
10: on pourrait donner
9: un peu d'amour à l'Hôtel-Dieu de Québec.
10: T'as donc bien raison. Hey, on va se payer le pont à étagement Le Bonneuf?
9: Pourquoi pas?
10: Hey, c'est une phase 4 de promenade Samuel de Champlain, ça?
9: Hey, on ramène tout. L'argent qu'on veut investir à Montréal, on en ramène ici.
10: C'est ça
9: la logique des Montréalais.
10: Et si j'écris ça à Vincent Brousseau Pouliot, il va me dire quoi? Ben voyons donc, j'en ai rien à cirer de tes besoins. C'est les miens que je veux. Les miens à Montréal. Pourquoi tu prends mon argent de mon stade? pour l'investir à Québec?
9: C'est la même logique. Tu sais, c'est la même logique qu'on parlait avec le bloc tantôt.
10: Oui.
9: De son bord, c'est correct de dire, hey, vous investissez de l'argent pour vous autres, c'est inacceptable. Nous autres, on n'en profite pas. On veut ramener ça dans notre ville pour faire ci, ci, ci, ci, ci, ci. Par contre, quand c'est des projets qui profitent uniquement la ville, là, on est prêt à mettre n'importe quel argent pour n'importe quel coût. Je rappelle, on connaît pas les coûts pour ce projet-là. Puis pourtant, faut se rendre à l'évidence. Va falloir en construire un, toi.
10: Oui, puis t'as-tu vu l'entourloupette qu'ils ont faite à Montréal aussi la semaine passée? Quand ils ont nommé le site des Jeux olympiques pour les 50 ans, un site patrimonial, là, c'est pas le bon terme, mais c'est ça quand même, là, pour être sûr qu'on continue à payer pour le stade olympique jusqu'à la fin de notre vie.
9: Que ce soit les subventions.
10: Ouais. Hey, on met 1 milliard dans le toit d'un stade qui sert à rien. Puis là, ben, vu qu'on a mis 1 milliard dans le toit, on se dit, ah ben là, on va le rénover. Puis on va attirer des artistes internationaux. C'est une boule de béton.
9: Hey, ça sonne-tu mal dans ce stade-là?
10: Mais c'est une boule de béton. Je veux dire, moi, que tu fasses des rénovations à coût de milliards de dollars et encore là.
9: Quel artiste de nos jours voudrait jouer, là?
10: C'est
9: ben
10: ça.
9: Honnêtement.
10: On pense à tirer Taylor Swift.
9: Aller jouer dans une canne de concert, je suis pas sûr que ça l'intéresse.
10: Êtes-vous surpris, 418-971-1021, que Montréal pense juste à elle puis que Québec, on mange toujours la traite dans les médias montréalais? Moi, pas du tout. Dernière pause du show, on revient avec la conclusion.
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4: Toujours un bonheur de faire de la radio avec vous à Boulevard 102.1. L'émission On en jase sera à sa fin. Je vous rappelle... C'est le retour de Gravel qui suit à 14h et soyez-y parce que moi, là, à 17h, je suis là, je suis branché pour écouter justement l'entrevue avec Kevin Owens, le lutteur québécois qui a gravité avec la NSPW ici à Québec, qui a fait son retour après 17 mois, grave blessure au cou, on lui a fusionné deux vertèbres dans le cou. Il est revenu à SummerSlam dimanche dernier devant une foule en délire. Alors, Denis paye un trip, mais ça va être un trip pour vous aussi, chers auditeurs. Ça va être très, très, très intéressant comme entrevue. Mathias Turcotte, on se reparle demain?
5: À demain.
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0: je me rappelle, elle avait fait ça sur une napkin.
1: Ah oui, ça c'est une bonne idée.
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0: nuages. Les probabilités d'averses ont été tassées, maximum de 29 degrés. Par contre, elles sont de retour pour la journée de samedi et même de dimanche. 60% les chances de pluie samedi, maximum de 29. Il y aura des percées de soleil. Par contre, dimanche, on nous dit qu'on sera en averse pour l'essentiel de la journée, avec un maximum de 24 degrés. On est connu sous le nom de la gang en ville pour nous rejoindre. C'est le 418-971-1021 par texto. Par téléphone, c'est le 418-780-1021. Pour les gens qui font partie des nouveaux arrivants, bonjour, bienvenue. On est là jusqu'à 18h et vous pouvez continuer de nous suivre. Au gré du vent, au gré de vos habitudes, de vos vacances, de votre retour au travail, sur l'application Boulevard, sur le blvd.fm, on est partout sur vos réseaux sociaux, on a une chaîne YouTube, on a plein de podcasts. Vous en avez peut-être entendu quelques-uns pendant la saison estivale. Pour l'essentiel, c'est des trucs que vous pouvez commencer n'importe quand, c'est quand même relativement intemporel. Tout ça est disponible sur notre site, sur notre application et sur notre chaîne YouTube. Mon nom est Denis Gravel. Véro, bonjour.
1: Bonjour.
0: Audrey, bonjour.
2: Hello.
0: Tout le monde va bien?
2: Ouais. Oui.
0: On est mercredi, le soleil d'en face. Il y a beaucoup de gens qui pensent que leurs vacances viennent de prendre une direction positive. On va se le dire comme ça. Tant mieux. D'ailleurs, si vous êtes en vacances présentement puis que vous nous écoutez au camping, sur le bord de l'eau, dans le cours, sa terrasse,
2: pourquoi, d'abord?
0: Oui, mais je respecte ça. J'ai beaucoup écouté Boulevard pendant mes vacances. Dès que je suis dans le char, je me connectais à savoir qui était en onde, qu'est-ce qui faisait jaser.
2: Mais ça, c'est puis... une déformation professionnelle. Parce que j'ai l'impression qu'on l'a tous.
0: Non, ben pas moi.
2: Non?
0: Non, je suis pas... Il y a eu un moment dans ma vie où j'ai eu à couper tout ça. La première fois qu'on m'a donné une émission de radio, je me disais, la seule façon que j'ai de réussir à faire ce que je veux, c'est d'arrêter d'écouter les autres. Mm. Puis je me suis complètement coupé d'Internet et je me suis complètement coupé de la radio aussi en me disant, si je veux me garder la tête hors de l'eau, faut que je trouve vraiment ma voix puis que je me laisse
2: comment
0: pas...
2: Comment t'allais te définir, dans le fond,
0: c'est
2: pas influencer?
0: Ça.
2: Pas,
0: je voulais pas me laisser influencer par ce que j'entendais, autant sur mon poste de radio à l'époque que dans les autres postes de radio. Puis c'est à l'époque où Jeff Filion avait quitté Radio X pour la première fois puis il m'avait demandé de faire l'émission du matin en attendant. Finalement, le « en attendant » a duré quand même une quinzaine d'années. Ça a quand même bien été au total tout. Mais ça a été mon premier réflexe. Puis c'est un réflexe que j'ai gardé. Maintenant, quand j'écoute la radio, c'est pour la même raison que j'écoute Spotify, pour la même raison que je vais écouter un film.
2: Ça te divertit, ça comble un besoin.
0: C'est que j'ai le goût d'entendre ma gang.
2: Ah, c'est le fun, ça.
0: Puis j'ai entendu ma gang cet été, tu sais. Puis dans ce temps-là, c'est toujours le fun. Puis ça fait toujours du bien. C'est le fun d'entendre Jeff, d'entendre Anto, d'entendre Mathias, d'entendre Max, d'entendre Pascal, d'entendre Audrey, d'entendre Véro qui a été là au début de l'été aussi. Puis comme je vous ai déjà dit, quand vous faites du remplacement pendant Gravel dans le retour, des fois, je suis dans le garage. OK,
2: Tu ne fais tellement pas dans un
0: non.
2: garage.
0: Quand je suis dans le garage, je fais rien qui est relié à des activités de garage, à part du ménage. Là.
2: Ça, ce n'est pas crédible.
0: Ah non, c'est parce que j'ai un garage, mais je fais fuck all dedans.
2: C'est drôle.
0: J'ai l'impression d'être dans le studio avec vous autres. Puis, il y a des auditeurs qui
2: le
0: nous disent...
2: Le principe de gang.
0: Oui, puis il y a des auditeurs qui nous disent
2: absolument.
0: Ça une fois de temps en temps, qui ont ce feeling-là. Fait que tant mieux si c'est le cas, puis tant mieux si vous êtes des nôtres. Même en vacances, c'est un peu le but, c'est un retour. Après tout, il y en a qui ont eu des grosses journées. Il y en a qui ont besoin de se changer les idées. On va faire le tour de l'actualité, bien évidemment. Puis, ce qui est le fun,
2: ah,
0: quoi?
2: Oui?
0: Pourquoi?
2: Une petite journée.
0: Une petite journée?
2: Hey, Denis, t'aurais tellement ri. Hey, gratter les fronts de tiroir tantôt.
3: C'est incroyable.
2: Là.
0: C'est parce que de la façon qu'on fonctionne dans le retour, souvent, moi, je travaille beaucoup le matin. À essayer de trouver des sujets puis des idées de choses qu'on pourrait jaser ensemble autour de la table. Puis, dans le début de l'après-midi, Audrey bombarde de liens, de sujets. Véro fait la même chose. Et aujourd'hui, il y a tellement rien dans l'actualité que tout ce que vous m'avez envoyé entre une heure puis deux heures, je l'avais sorti à 8h le matin.
2: Ça, ouais, hein? C'est absolument ridicule. Puis, tu sais, dans les nouvelles, là, les bulletins de nouvelles...
0: C'est terrible.
2: Là, je suis correct, j'en ai assez, j'ai pu la mettre de côté.
0: Ouais.
2: Mais quand t'as les noms des candidats qui vont s'affronter à la chefferie du Parti vert au

0: au fédéral, c'est que tu veux vraiment te rendre à cette nouvelle dans un bulletin.
1: Il y a des sondages. Il y a des sondages qui sont sortis, qui sont intéressants.
0: Il y a eu des sondages hier à Bacchus sur les possibles adversaires de Mark Carney du côté du Parti conservateur, mais ça date de 24 heures.
1: En passant, stressez-vous pas avec l'actualité. On a plein d'affaires à vous jaser. J'en ai trouvé des affaires. Puis en même temps, on va peut-être profiter de cette journée-là un peu plus relaxe pour peut-être ouvrir les lignes tantôt.
2: Oh, ouais, hein?
1: Ouais. Parce qu'on a lancé une question hier en fin d'émission, puis on dirait que je veux peut-être creuser un petit peu plus avec vous autres, la gang de Gravel dans le retour. Qu'est-ce qu'on fait pendant la campagne électorale? Qu'est-ce que vous avez le goût d'entendre? Qu'est-ce que vous avez le goût de parce qu'hier, je trouvais que tout le monde allait à peu près dans la même direction, puis je veux juste vérifier. Fait que j'aimerais ça relancer la discussion avec vous autres tantôt, puis peut-être inviter les gens qui ont le goût de jaser à nous appeler. On fait pas ça souvent, là. Vous savez à quel point j'ai la phobie du téléphone.
2: Mais profitez-en.
1: Si vous le savez pas, en tout cas, je vais vous le dire, là.
2: Si vous appelez pas, on retournera plus jamais. Fait que moi, je prendrai la balle au bon.
1: Moi, depuis qu'on peut commander des pizzas par Internet, là, vous venez de m'enlever une épine dans le pied parce que j'étais gêné d'appeler au téléphone pour commander une pizza.
0: Ils invitaient pour souper chez eux quand il y avait le goût de manger de la pizza.
1: Oui, parce que je faisais appeler Véro.
2: Ça, c'est quand même pas drôle.
1: Mais il y a un fond de vrai là-dedans.
2: J'ai
1: là.
2: Jamais pris l'habitude, moi, de commander sur Internet. J'appelle encore.
1: Pour vrai?
2: Je te jure.
1: Pourquoi?
2: Je sais pas. Ça a toujours été ça. Fait que c'est plus facile. Puis c'est comme, voici ma commande. Bye, à tantôt, merci.
0: Au téléphone, j'ai l'impression qu'on les dérange maintenant. Ils sont habitués de tout avoir en ligne. Puis qu'ils ont bien d'autres choses à faire que de répondre à une fille qui n'est pas encore sûre de sa commande.
1: Quand j'étais journaliste dans mes premières années, puis qu'on me donnait des affectations d'appeler telle ou telle personne, le nombre de détours mentaux que je pouvais prendre pour réussir à pas appeler personne.
2: Aïe, puis j'avais dans ton temps, entre guillemets, le téléphone, c'était l'option.
1: Il n'y avait pas d'autre cours, là, à part aller se parquer chez la personne, ses quatre flasheurs, puis cogner à la porte. Ce qui n'est pas beaucoup mieux pour quelqu'un de gêné, là, mais
2: pas tant?
1: Une phobie du téléphone, une vraie de vraie.
2: C'est drôle.
1: Mais s'il y en a qui ont le goût de jaser tantôt, on va peut-être lancer la possibilité. Il y a nos chroniqueurs qui vont commencer à revenir tranquillement. Judith Demel va venir s'installer avec nous autres cet après-midi. Une histoire complètement folle qui a peut-être connu un dénouement alors qu'on avait perdu espoir à un certain moment de résoudre cette histoire de meurtre-là.
0: Oui, exact. Je ne sais pas après combien de temps quelqu'un qui est vraisemblablement un meurtrier se dit « Je suis safe, ils ne seront jamais capables de le prouver. »
1: Ben, de ce qu'on comprend de la patente, c'est qu'il était deux. Puis à partir du moment où la fille est morte d'un accident de la route dans le parc des Laurentides, ça c'est en 2023, bien là on s'est dit, il y a peut-être une partie de la preuve qui vient de partir avec la femme en question. On parle du meurtre d'un camionneur qui, en apparence, était sans histoire. Début quarantaine, il y a un homme qui a été arrêté, qui comparaît cet après-midi au palais de justice. Après la comparution, Judith va venir s'asseoir avec nous autres pour nous raconter cette histoire-là.
2: En passant, tu as demandé au monde d'appeler tantôt, mais il y a deux numéros, hein? Si vous êtes relativement nouveau, là, c'est 780-1021 si jamais vous voulez appeler au
1: téléphone. Pour le téléphone,
2: Fait que pas le 971-1021, parce que souvent le monde s'essaye, mais ça ne marchera pas. Fait que 88-780-1021.
1: Les textos, c'est le 971-1021. Le téléphone, c'est le 780-102.
2: Faites-vous une fiche contact.
1: Oui, j'en ai une, moi, depuis 5 ans sur ma
2: oui,
1: console.
2: C'est vrai.
1: Pour pas oublier numéro, puis pas donner de numéro d'autres stations par vieux réflexe, là, mettons. Là. Judith Demel, qui est journaliste judiciaire pour le journal Le Soleil, avec qui on a le plaisir de collaborer, elle amène toujours une belle humanité quand elle raconte ces histoires-là. Vous l'appréciez beaucoup, fait que c'est un plaisir de la retrouver. À 17h, on parle avec Kevin Owens. Kevin Owens est un lutteur étoile de la WWE qui, pendant quelques semaines, s'est fait dire que probablement sa carrière était terminée. Ça faisait plus de 17 mois qu'il n'avait pas livré de combat de lutte. De ce que je comprends, il s'est blessé au cou, puis on va lui poser la question. Parce qu'il y a comme deux sortes de blessures à la lutte. Hein. T'as une blessure qui arrive dans un match par accident, et t'as ces blessures que ça fait mal un peu, mais on veut rester à TV, on veut rester actif, fait qu'on fait pas checker ça, puis là, ben tu retombes dessus, puis ces fameuses vieilles blessures qui, à un moment donné, deviennent des...
2: Trois de ville pour repart.
1: Ben là. Oui, deviennent des incontournables, là, et dans le monde de la lutte professionnelle, il y a un type de blessure de qui des gens, pendant plusieurs années, ne pouvaient pas revenir. Bryan Danielson, alias Daniel Bryan, qui, pendant quelques années, sa carrière s'est terminé. Adam Copeland, Edge, un lutteur canadien. Ces deux-là ont réussi à revenir parce que la science a évolué, parce qu'on a réussi à faire des tests plus poussés. Dans le cas de Kevin Owens, qu'est-ce qui s'est passé pendant ces 17 mois-là? J'ai lu un peu en fin de semaine sur son parcours, puis lui, ce qu'il dit, c'est qu'à un moment donné, il était en train de se demander, ben là, ma carrière est-tu terminée pour vrai? Parce que dans les scans, on voyait pas ce qu'on était censé voir au niveau de la réparation de son cou. Et il est revenu à la surprise générale dimanche soir en ouverture de gala. SummerSlam, qui est le deuxième gala le plus important de l'année pour la WWE.
0: T'as WrestleMania, j'imagine.
1: T'as WrestleMania, qui est maintenant sur deux soirs, diffusé en direct sur Netflix. Et SummerSlam, pour la première fois, était sur deux soirs aussi. Et on a ouvert la deuxième soirée avec un ajout surprise dans un des combats de la carte. Et comme ça, Kevin Owens s'est retrouvé sur le ring. Puis même moi, qui avais la chair de poule chez nous, parce que j'étais tellement content de voir que sa carrière allait se poursuivre, j'ai vu du monde pleurer dans la foule. Là. Pleurer comme aux Beatles. Là. J'ai fait « Hein? »
2: C'est okay. Drôle, on avait la discussion tantôt. Alex Laramie, qui est en remplacement depuis cet été avec nous, puis qui est là le matin actuellement, Jeff Fortin et moi. Parce qu'on disait qu'on avait l'entrevue, tu sais, puis Alex Laramie disait « Moi, j'ai jamais compris ça, la lutte. J'ai pas d'intérêt. C'est pas un sport. » Ils ont eu la discussion ce matin, ils se sont bien astinés. Puis Jeff essayait d'expliquer, tu sais. Puis on a parlé de ça, les gens qui pleuraient. Puis j'avoue que ça, si tu vois, ma limite est là aussi. Je comprends pas comment ça devient...
1: Il y a rien de vrai dans les films.
0: Tu pleures dans des séries?
2: Ouais, la voix qui attend, là.
1: Non, mais c'est vrai. On revient toujours à cet argument-là.
0: C'est le storytelling, c'est le narratif. Moi non plus, je comprends pas pourquoi tu pleurais pour le retour d'un lutteur. Sauf que... pleure quand je regarde des films alors que c'est de la fiction puis que les personnages que je regarde ils meurent pas pantoute. Puis mais c'est juste qu'à un moment donné c'est un acte de foi.
1: Le chien qui meurt dans John Wick là. Il est pas mort. Ils ont fait trois films là-dessus. Là. On est encore crocheté sur le chien des 15 premières minutes. Mais le chien, il est pas mort. Chien correct.
0: Il y a une expression pour ça, là, d'accepter quelque chose qui n'existe pas puis d'embarquer là-dedans. Ouais. Je me souviens plus comment ça s'appelle, mais c'est carrément
1: ça. Je vais même rajouter un bonus, c'est que tu sais, Game of Thrones, prenons une série de fiction complètement, là, ou même Friends, tu sais, on sait que Chandler, c'est pas Matthew Perry. L'acteur, c'est Matthew Perry. Chandler, c'est le personnage. La lutte, des fois, réussit à bien raconter ses affaires pour faire en sorte que, des fois, on ne fait plus la différence entre Kevin Owens et Kevin Steen. Parce qu'on a l'impression que c'est la vraie personne qui nous parle. Mm. Tu sais, il y a ce côté-là de la lutte aussi qu'on utilise beaucoup avec les micros, les promos et ainsi de suite. Moi, c'est un divertissement que j'adore parce que c'est un mélange de tout ce que j'aime. Je compare beaucoup ça à la radio. La radio, on a un plan de match, souvent, mais on doit s'ajuster à ce qui se passe autour de nous autres. Un match de lutte, c'est sensiblement la même chose.
2: Mais je comprends les émotions positives, je comprends le thrill, je comprends
0: J'aime
2: le fait d'embarquer.
0: Les romans sportifs pour hommes.
1: Oui, absolument.
2: C'est très bien dit.
1: Absolument.
2: Mais d'aller dans le triste, ça, c'est comme si dans ma tête, je saisissais pas. Je me place pas. T'as déjà pleuré pour de la lutte, toi?
1: Peut-être une ou deux fois, pas pleurer à chaudes larmes, mais je pense que quand Daniel Bryan a annoncé sa retraite, un lendemain de...
2: T'étais ému.
1: J'étais ému. Puis je me disais, hey, tabarnouche, avoir travaillé si fort, puis avoir réussi à tailler son chemin, puis se rendre aussi loin. Et quand Kevin Owens a annoncé sensiblement la même chose, on voyait qu'il était émotif, mais on savait pas à quel point c'était grave. Lui, il savait probablement à ce moment-là. Puis plusieurs mois plus tard, on a vu dans les nouvelles, parce que maintenant, c'est ça la beauté de la lutte. T'sais, on suit le divertissement, mais on suit ce qui se passe en coulisses. On a maintenant des séries qui nous le racontent. Mmh. La série Unreal sur Netflix va dans les coulisses de la WWE, puis tu vois les gens préparer leur match avant d'aller le faire à WrestleMania dans un stade de football. Donc, il n'y a plus ce côté-là de la lutte où on fait à croire au monde que c'est vrai. Tu sais, dans les années 30, 40, 50, les lutteurs se vantaient de même pas dire à leurs femmes que la lutte était arrangée et de même pas dire à leurs enfants que la lutte était arrangée. T'étais lutteur, tu te battais pour vrai.
2: Ouais.
1: Et les méchants lutteurs étaient fiers de dire « Hey, je suis retourné à mon char après le combat, il y a trois gars qui m'attendaient avec des bâtons de baseball puis qui voulaient me battre. J'ai bien fait ma job. » parce qu'eux autres sont sûrs que c'est vrai. Ça, ça n'existe plus. Même les enfants le savent maintenant, que c'est chorégraphié et ainsi de suite. Puis maintenant, on va dans les coulisses voir ce qui se passe. Mais ça devient une télé-réalité alternative. Tu vois qui se fait blesser. Tu vois les émotions de cette personne-là qui a travaillé fort pour arriver à la WWE, puis du jour au lendemain, ben, tu ne seras plus à TV, quelqu'un va prendre ta place. Tu pensais faire WrestleMania cette année, tu pensais aller au Super Bowl de la lutte cette année, puis finalement, tu ne seras pas revenu parce que tu t'es séparé une épaule, puis tu en as pour 6 mois à revenir. T'sais. Quand cette personne-là revient, puis vraisemblablement, on va voir ces images-là avec Kevin Owens, peut-être dans la prochaine saison de Unreal. T'sais. Comment s'est passé
2: sa journée? Le manque de cohérence, ça vous fuck pas, le fait qu'un est un méchant pendant une couple d'années, puis après ça, tout d'un coup, c'est un gentil. Puis...
1: Ben, dans Game of Thrones, là, il y a bien des méchants qui sont devenus gentils, puis il y a bien des gentils qui sont devenus méchants.
2: Ouais, mais tu comprends pourquoi il y a une évolution du personnage.
0: Les sauts d'après-midi font ça depuis des années.
1: C'est exactement la même chose.
2: Peut-être pas assez trempé.
1: Un bon méchant a des motivations.
0: Tu sais, pourtant, tu vas être capable d'avoir plein d'émotions par rapport à une chanson où souvent le chanteur ou la chanteuse te raconte une histoire qui n'est même pas arrivée pour vrai.
2: C'est vrai. C'est vrai. Souvent, oui, puis tu t'identifies aux paroles, puis c'est même pas nécessairement l'histoire qui est racontée.
1: Moi, ça me fascine autant de regarder, mettons, une émission de lutte comme Raw, SmackDown, où il y a des combats, des scripts, des scénarios et ainsi de suite, que de voir ce qui se passe en coulisses dans la série Unreal, où tu vois les scripteurs de la WWE qui disent « Bon, on prend la carte qu'on avait prévue pour WrestleMania dans 5 mois, puis on la sac aux poubelles parce que Seth Rollins est blessé, parce que Kevin Owens sera pas de retour, parce qu'un tel a décidé de quitter pour une ligue concurrente, puis là, on recommence. Bon, qui pogne ces temps-ci-là? De qui on veut faire une star? Là? Bon, lui, il est gros. Oba Femi, tabarnouche. C'est-tu lui notre prochaine grosse étoile? Qu'est-ce qu'on fait avec ça? Est-ce qu'on le monte dans les ligues majeures? Est-ce qu'on... Moi, je trouve ça fascinant.
2: Puis où la limite aussi? Kevin Owens est rendu à 42 ans. Je veux dire, tu luttes jusqu'à quel âge? Quel âge t'es hot? T'as-tu un prime time?
0: Arrête à quel âge?
1: Mon Dieu... probablement.
0: 98 ans?
1: Non, pas tant que ça.
0: mais
1: comme dans bien des sports, Audrey, tu peux durer plus longtemps maintenant parce que les gens mangent mieux, les gens s'entraînent mieux. La lutte, c'est un peu plus balancé que ça a déjà été dans les années 80. Il n'y avait pas de médecin, il n'y avait pas de thérapeute, il n'y avait pas de psychiatre.
0: Il n'y avait pas d'encadrement.
1: Les gars prenaient des stéroïdes, il y avait mal, ils prenaient des painkillers, il y avait le goût de se vider les idées parce que tous les soirs, il y avait des galas de lutte puis il n'y avait jamais de congé. Prenaient de la coke, prenaient de la bière. Les gars arrivaient à 40 ans, ils pétaient aux frettes. Tu regardes maintenant des gars comme CM Punk, comme Kevin Owens, comme AJ Styles, même comme Chris Jericho qui est un petit peu plus vieux, puis les gars sont encore en forme puis sont encore capables de faire leur job correctement. Alors que, puis ça c'est drôle parce que c'est vrai pour le monde normal aussi. Vous souvenez-vous quand on a regardé des photos de gens dans la quarantaine dans les années 80, comment est-ce qu'il y avait tout l'air d'une gang de petits vieux, tu sais? Ben là maintenant ça a changé, tu sais. Je comprends que il y a pas d'époque parfaite, mais maintenant dans le cadre actuel de la lutte professionnelle, un Kevin Owens qui ne se reblesse pas au cou, par exemple, pourrait facilement lutter et passer la cinquantaine.
2: C'est capoté. Il y a quelqu'un qui te demande si tu es aussi nerveux de lui parler que quand tu parlais à Patrick Roy.
1: Non, du tout. Ben, c'est que...
0: Pourquoi Patrice Bergeron?
1: Ce qui est...
2: Peut-être plus Patrice Bergeron. Hein.
1: Mais ce qui est weird avec Kevin, c'est qu'on a déjà été amis. Tu sais, on se voyait au centre communautaire à tous les vendredis, puis on se parlait à tous les vendredis. Puis à un moment donné, pendant plusieurs années, on ne s'est pas vus. Puis après ça, ben les fois qu'on s'est reparlé, c'est en onde. Puis là, il est rendu une superstar de la WWE. Fait que c'est weird. C'est weird un peu. Mais c'est un gars qui n'a pas oublié ses origines. Puis la dernière fois qu'il est venu avec la WWE au centre Vidéotron, je ne sais pas si vous étiez resté jusqu'à la fin, mais il avait pris 15 minutes avec le micro pour saluer les artisans de la région de Québec, les Éric Picard, les Steve Boutette, puis il avait rendu un hommage à tous ceux qui l'avaient aidé dans sa carrière. C'était super émouvant, puis c'était cute. Puis les gars étaient contents. T'sais, Steve était en première rangée, puis il pleurait. Lui, la lutte l'a fait pleurer souvent.
2: Oui,
1: là.
2: Ben là, c'est sûr. Hey, Stéphane de Charlevoix qui te demande si quand on voit un lutteur saigner du visage, c'est vrai aussi, c'est du faux sang.
1: C'est 50-50. 50% du temps, c'est des accidents. Écoute, des fois, un coup de ceinture, là, t'as un bout de piquant là-dessus ou un bout d'échelle, tu te fends le front, ça peut arriver. L'autre 50%, c'est que ça fait partie du scénario du combat. Et les gars, moi, je sais pas comment ce qu'ils font, là.
0: C'est parce que ça reste du vrai sang, sauf que c'est
1: pas bloqué, là. Ils cachent une lame de rasoir dans leur tape, au niveau du poignet. Puis quand vient le temps de saigner, là, mettons que tu as reçu un bon coup dans le front, puis là, il faut que tu te relèves, puis pour le visuel, il faut que tu aies du sang en face, bien, ils vont prendre la lame de rasoir.
0: C'est microscopique comme coupure, là. C'est juste que c'est tellement...
1: On appelle ça du blading. Ouais.
2: Non, mais c'est pis complètement con, ça.
1: L'idée, c'est que ça a l'air que tu as beaucoup de veines dans le front.
0: Oui, c'est hyper vascularisé.
1: Puis tu fais juste faire une petite fente avec une lame de rasoir, puis ta face se ramasse pleine de sang.
0: À cause de la sueur.
1: C'est vieux truc de la lutte pour impressionner visuellement, là, quand tu veux qu'il y ait du sang un petit peu dans ton combat. Là. Moi, je serais pas capable de me fendre le front avec une lame de rasoir.
2: Demande-moi jamais ça.
1: Puis tu sais, des fois, tu le vois, là, dans l'adrénaline du moment, il y en a qui se manquent. Ah. Ils se coupent trop profond, puis tu as l'impression du crime. Il est en train de se vider sur le ring, c'est littéralement.
2: Ça m'écœure, ça.
1: Ben, moi aussi, un peu. Moi, j'aime pas ça. Le sang, j'aime pas ça à la lutte. Là. Il y a des fois que je suis venu blême là, en regardant des matchs. Là.
2: Ah, wesh.
1: C'est arrivé ici, à la NSPW, puis c'est arrivé en regardant la TV aussi une fois de temps en temps. Tu fais « Oh! » Puis c'est là que j'ai su, tu sais, au-delà du fait que je suis complètement out of shape depuis mon âge, depuis mon âge d'adolescent. Là.
2: OK, c'est
1: pas un bout. Mais tu sais, mettons qu'à un moment donné, j'aurais voulu devenir lutteur professionnel, puis à un moment donné, il m'aurait dit, OK, là, tu vas te prendre une lame de rasoir, gravel, puis tu vas te fendre le front.
2: C'est là que tu sortais,
1: j'aurais
2: hein?
1: jamais été capable
2: ça
1: de faire ça.
2: Ça aurait fait la job, je sais pas.
1: Ah, il est 14h22, fait que c'est aux environs de 17h normalement, en fin de journée qu'on va se brancher avec Kevin Owens qui est de retour à la WWE. Comment ça se passe sur les routes, Audrey?
2: C'est surtout sur la rive sud là, que c'est plus compliqué. Si vous êtes sur la 20 ouest entre Monseigneur Bourget et Chemin des Îles, on le sent déjà beaucoup. Quelques ralentissements aussi à la hauteur de Taniata. Guillaume Couture entre Chemin des Îles et Taniata dans les deux directions. C'est un peu plus difficile. Il y a les travaux là, qui sont toujours d'actualité qui font que ça aide pas, c'est sûr. Si vous êtes sur Henri IV sud sur la rive nord à la hauteur de Charest, ça congestionne un peu. Et Laurentien sud, dans la bretelle pour aller chercher la capitale, direction ouest, on sent un léger ralentissement. C'est pas mal ça pour l'instant, là, si vous avez des détails, 971-102-1 texto.
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0: 2h30. On va regarder ce qui se passe et ce qui se brasse autour de nous autres et autour de vous autres dans l'actualité et les news. Vous êtes nombreux à vouloir mettre la main sur les billets pour la NSPW au stade municipal. Pas vendredi de cette semaine, mais l'autre, c'est Normand Larouche qui part avec le quatuor de billets. La semaine n'est pas finie. Continuez de nous écouter attentivement. Vous aurez d'autres opportunités. Véro, dans les news, 418-971-1021, s'il y a quoi que ce soit sur les routes ou ailleurs.
1: On vous en glisse un mot un petit peu plus tard cet après-midi. Judith Demeul, qui est journaliste judiciaire au Soleil, va venir s'asseoir avec nous. Deux dossiers à discuter, dont celui qui fait l'actualité depuis tôt ce matin, alors que la SQ a confirmé l'arrestation de Étienne Gourde, un homme de 29 ans à sa résidence de Saint-Bernard en Chaudière-Appalaches, en lien avec un décès survenu il y a pratiquement 4 ans de ça. Nicolas Audet, qui avait été retrouvé à son domicile de Saint-Isidore en Beauce, il s'était pas présenté au travail. Il travaillait dans une érablière, puis ses collègues étaient un peu inquiets de la situation. Et on avait retrouvé l'individu. On parlait de mort violente à ce moment-là pour l'homme de 41 ans. Puis on savait que l'enquête était en cours. On savait qu'il y avait eu des témoins qui avaient parlé aux policiers. Par contre, il n'y avait comme pas eu de développement, puis on n'avait rien entendu. Puis l'homme qui a été arrêté aujourd'hui, Étienne Gourde, c'est un nom qui avait déjà circulé dans l'actualité. On l'avait recherché, entre autres, pour des histoires de voies de fait dans un contexte conjugal. Il avait fini par se livrer à la police. Fait que c'est quelqu'un qu'on avait dans le giron, ben, qui avait différentes histoires qui avaient passé.
0: C'était le suspect numéro un depuis le début.
1: Mais il faut que ton dossier soit solide.
0: Clairement, il manque quelque chose. Est-ce qu'on sait qu'est-ce qu'ils ont trouvé pour faire en sorte qu'il soit arrêté c'est quoi, c'est combien d'années plus tard?
1: C'est 4 ans plus tard. Ouais. J'ai pas ces informations-là, ce qui a permis de ficeler le tout. Peut-être qu'on aura effectivement plus de détails avec la comparution qui a lieu par visioconférence un petit peu plus tard aujourd'hui. Premier sondage, depuis quoi? Un mois et demi? 2 mois sur les intentions de vote au Québec pendant la période estivale? J'imagine qu'on a laissé les gens un petit peu tranquilles en se disant, de toute façon, ils répondront pas, sont en congé. Mais là, on est à quelques semaines du déclenchement de l'élection générale qui, elle, va se tenir le 5 octobre prochain. Puis, souvenez-vous, on se parlait beaucoup d'un effet fréchette parce que la nouvelle première ministre y était allée avec des annonces de manière terriblement régulière. Puis là, à un moment donné, ben c'est comme n'importe quoi, ça finit par s'essouffler. On est tombé beaucoup plus en période de présentation de candidature pour les différents partis, puis la CAQ était partie un petit peu en retard sur ses adversaires. Puis en gros, ce sondage-là qui a été mené par Palace Data Québec 125 pour le compte de l'actualité, ben on se rend compte que c'est plus tranquille pour ce qui est de l'effet fréchette, alors que au niveau de la province au grand complet, le Parti québécois qui est toujours en tête dans les intentions de vote, une hausse de 2 points à 31%, fait qu'on est à peu près toujours à la même place.
0: En même temps, je veux dire, ça a été l'été pour tout le monde, puis qu'on travaille ou pas, exact, qu'on soit en vacances ou pas, je pense pas que la politique, à moins d'être vraiment un enragé, occupe une grande place dans nos préoccupations.
1: Non, zéro. En fait,
0: les politiciens sont pas très présents non plus.
1: Ce qui va occuper une place, c'est quand il y a des événements. Tu sais, comme par exemple, ce qui s'est passé avec les pluies diluviennes. On se rend compte qu'il y a certaines infrastructures dans certaines régions qui avaient été mises à mal un peu, qu'on avait peut-être négligé. Mais à ce moment-là, l'actualité revient. C'est la sécurité publique entre en ligne de compte ou les affaires municipales.
0: Quand Dôme du Mont mansplaine l'avortement.
1: Ouais,
0: entre autres, là, je veux dire, ces choses-là.
2: Ce genre de contexte.
1: Le Parti libéral hausse de 2 points à 27%, alors que tu sais, il s'est pas passé grand-chose. La CAQ, 19%, baisse de 1 point, mais vous comprendrez qu'avec des pourcentages comme ceux-là, on est encore dans les marges d'erreur.
0: Mais dans la région de Québec, ça va chauffer pas pire.
1: Ouais, le Parti conservateur qui est en avance de 6 points sur le Parti québécois avec 31% contre 25%. La CAQ qui est pas très loin derrière avec 21%. Fait que quand on se jasait hier que ça allait être une campagne de terrain selon les candidatures, j'ai l'impression que ce sera effectivement le cas. Comme il n'y a pas de grand mouvement à l'intérieur des partis, comme on... Il y a de grands enjeux, on les connaît tous, puis ils vont se les partager. J'ai vraiment le feeling que ce sera comment ça sera discuté au day-to-day qui aura son importance.
0: Mon feeling, c'est que chaque bon coup va rapporter.
1: Ouais.
0: Puis chaque erreur ou chaque gaffe
2: va faire mal.
0: Puis ça peut faire toute la différence dans des comtés où la lutte est serrée. Tu sais, on va en avoir là, du 30% pour un, 32% pour l'autre. Là. Fait que le mot de trop, la gaffe de trop... Le tweet caché de trop, ils le font tous, ça peut avoir son poids dans la balance.
1: C'est dans l'analyse de l'actualité, on y est vraiment allé dans le micro-détail aussi avec les groupes d'âge, comme par exemple les 18-34 ans, le jeune électorat est très fragmenté. Le PQ y est à 27 % le PLQ y est à 26 % donc pratiquement une égalité statistique. Mais on mentionne aussi que les électeurs plus âgés ont une tendance vers la CAQ et c'est souvent ce groupe-là qui va avoir plus tendance à sortir au moment du vote. Donc, ils sont souvent les plus fidèles à aller faire leur tour du côté de l'urne.
2: J'ai l'impression que de moins en moins, on va changer de gouvernement. Là.
1: Ah, tu penses?
0: Je suis à la même place que toi.
2: Pour vrai, oui.
1: Moi, je pense que ça va être CAQ minoritaire. Là.
0: Ben, c'est ça.
2: Oui, mais c'est ça, mais on ne changera pas de gouvernement. Oui,
1: c'est vrai, tu as raison, peut-être. On va voir comment se dérouler, on va voir comment la campagne va aller. Puis, tu sais, oui, effectivement, les bons coups et les erreurs vont avoir une bonne influence là-dedans. Pour ce qui est de la satisfaction envers le gouvernement, on est à 59 % d'insatisfaits en hausse. J'ai l'impression que ce qui a fait mal cet été, vous avez peut-être vu les chiffres, entre autres, pour ce qui est de l'accès à l'urgence, l'accès aux services de soins. Cet été, on dirait que c'est pire que jamais. Puis, il y a combien de personnes? Avez-vous vu les chiffres de la presse pour appeler au 811?
2: Non, mais je sais que c'est long en tabarnouche, par exemple.
1: C'est absolument terrible. Puis il y a d'ailleurs une infirmière du 811 sous le couvert de l'anonymat qui les a contactés suite à l'article en disant « C'est encore pire que ce que vous pensez dans la manière dont ça se fait. »
2: 45 minutes en attente.
1: Ça te dit quand t'appelles, là, pour avoir eu affaire au service de santé, si votre situation se dégrade, c'est l'urgence. Ils envoient les gens à l'urgence. C'est carrément ça. Puis t'es pas en mesure de recevoir un service si t'es pas vraiment un P1. Puis c'est juste normal, c'est pas de même que ça devrait fonctionner. Fait que dans ce temps-là, c'est sûr que ça nourrit une partie de l'insatisfaction envers le gouvernement.
0: Pour revenir à la campagne électorale qui va commencer dans les prochaines semaines, un qu'il faut qu'il se replace, puis mon feeling, c'est qu'il est retourné à la table à dessin pendant l'été, c'est Paul Saint-Pierre Plamondon. Paul Saint-Pierre Plamondon a eu un très mauvais printemps.
1: Ça lui a même pas fait mal.
0: Ben oui, mais non.
1: Pas d'un sondage, en tout cas.
0: Ben, c'est parce que les sondages, là, plus ça va, plus les gens sont durs à rejoindre, plus les gens savent faire la distinction entre un sondage où on passe des messages et une élection où il y a des gens qui vont aller voter, il y a des gens qui n'iront pas. Il y a des gens qui... Puis, c'est pas une pub pour le parti, mais il y a des gens qui sont beaucoup plus conservateurs quand vient le temps de voter que quand vient le temps de répondre à un sondage. Puis ça, je veux pas dire qu'ils votent pour Éric Duhaime, là. Tu sais, d'un sondage, le gouvernement, c'est de la merde, hein, on va voter PQ. Mais là, t'arrives dans l'urne, tu dis, ouais, finalement, Fréchette, t'es pas pire. Le monde, souvent... réfléchis comme ça. Que ce soit bon, que ce soit pas bon. Là.
1: Parce que pour ce qui est des popularités des chefs, il y avait eu un certain rapprochement statistique entre Paul Saint-Pierre Plamondon et Christine Fréchette au printemps, alors que là, il y a un écart plus grand qui s'est installé de 7 points, alors que lui est à 26 % et elle est à 19 %.
2: J'ai hâte de voir si Charles Milliard va être capable de faire jaser de lui davantage, parce que sur nos ondes, c'était-tu la semaine passée ou l'autre d'avant, il était là en matinée de mémoire, puis il a répété de multiples reprises, « Ouais, mais la campagne n'est pas officiellement commencée. Ouais, mais attends, moi, je suis sur le terrain, je suis partout, puis tu vas voir, mais que ça commence, tu vas en entendre parler de moi, puis j'ai hâte de voir si on va le ressentir. Ouais. »
0: Le dernier qui m'a dit que la campagne n'était pas encore commencée, il parlait de même. Monsieur Gravel, la campagne électorale n'est pas encore commencée. Ça ne l'a pas très bien servi, mais il commence à se faire tard pour les libéraux. Puis c'est sûr que des gens qui disent « je me présente », qui deux mois plus tard disent « ah, finalement, je ne me présente plus », ça lance un drôle de message. Moi, il y a quelque chose là-dedans qui me satisfait pleinement. C'est que la région de Québec, ça va être la région la plus haute à suivre.
1: Oui.
0: Puis ça veut dire qu'il y a des personnages qui doivent prendre la place aussi, là.
1: Ouais.
0: Stéphane Lachance doit prendre la place. Bruno Marchand doit prendre de la place. C'est des gens qui doivent revendiquer des choses pour la région de Québec. C'est le temps de se faire payer des affaires, là. C'est le temps de se faire
1: de
0: croiser.
1: De faire entendre les fameuses listes d'épicerie. Pis...
0: Même chose de l'autre bord, là. Toutes les villes, la Rive-Sud, puis ainsi de suite.
1: D'ailleurs,
0: là,
1: ça a commencé pour certains groupes. Il y a eu une sortie quand même assez importante ce matin de l'Association des médecins psychiatres du Québec de la mission Old Brewery du côté de Montréal. Puis il y avait d'ailleurs le chef de police du service de police de la ville de Montréal, Fadi Daguerre, qui était là aussi. Alors qu'on dresse un portrait préoccupant de la santé mentale des Québécois. Et là, on arrive avec une liste de « voici les éléments qu'on devrait mettre en place ». On demande carrément un ministre qui serait dédié à la santé mentale. Puis ils sont arrivés avec des chiffres. Une personne sur cinq souffre d'un trouble de santé mentale à chaque année. Et la probabilité de présenter un tel trouble au cours d'une vie serait désormais davantage la norme que l'exception.
0: Est-ce qu'on serait prêt, en tant que société, à considérer ça comme, je sais pas, moi... un ministre attitré au sport. Souvent, un ministre attitré au sport, on va prendre un athlète. Est-ce qu'on serait prêt à avoir quelqu'un qui dit « Ben moi, j'ai eu des grosses problématiques de santé mentale pendant 4-5 ans. J'ai eu, effectivement, puis...
1: Je me suis rivé le nez, j'ai eu de la difficulté à trouver des services.
2: Je connais les problèmes.
1: Parce que, tu sais, actuellement, on parle de la difficulté d'accès en santé en général, mais de l'accès à des soins de santé mentale, on dirait qu'il faut que ton cas soit rendu tellement loin pour être capable d'avoir une ressource, puis encore là,
0: des fois,
1: ça décourage bien des gens.
2: Quasiment que tu te rends à l'urgence, en fait, en menaçant que tu vas t'enlever la vie.
0: Bien, on est rendu avec ce genre de problème-là pas mal partout. Faut que tu penses à te réserver une garderie avant d'avoir un enfant. Faut que
2: tu peux plus, hein?
0: Non, je sais, mais il faut que tu y penses pareil. Puis, entre toi et moi, là, par en dessous, il y en a qui continuent de le faire parce qu'ils connaissent du monde, puis qui ont des contacts, puis ainsi de suite. Faut que tu penses à aller à l'hôpital avant d'être malade. Et quelqu'un qui file pas, faudrait quasiment qu'il se réserve un psychiatre au cas où, dans le bout qui va bien.
1: Moi, je vais aller voir un psy une fois par mois en attendant, parce que des fois, j'en aurais besoin aussi, mon contact serait là.
2: Vous savez que moi, je lâche pas la mienne pour ça. Hein?
1: Au cas où?
2: Bien, honnêtement, on espace les rendez-vous quand tout va bien et j'ai rien à jaser, mais il n'est pas question que j'arrête le contrat.
0: Tu fais bien d'en garder une.
2: Bien, pour vrai.
0: Oh, oui, toi. Hey.
2: Tu peux bien parler, toi.
1: Dans les autres chiffres qui sont préoccupants, c'est toujours l'Association des médecins psychiatres du Québec qui ont sorti le taux d'hospitalisation pour tentative de suicide chez les jeunes filles de 10 à 14 ans.
2: Mon Dieu.
1: Entre 2010 puis 2023, ça a triplé.
0: Ah, c'est triste.
1: Tu sais, pendant des années, on a regardé beaucoup chez les hommes en général, mais tu sais, il y a des éléments insidieux qui se sont glissés à travers tout ça, puis ça, c'est une statistique qui est quand même importante. Bien sûr, le sujet de l'itinérance visible a été abordé en parlant de l'augmentation qui ne cesse de se faire sentir. On est à 12 000 personnes calculées en situation d'itinérance visible, puis selon l'association, c'est 57 % qui ont un problème de santé mentale. Fait qu'on a présenté 6 mesures qu'on espère que le prochain gouvernement va mettre de l'avant. Fait qu'on interpelle les partis politiques.
2: Mais je trouve ça, par exemple, parce que là, t'as des données claires, t'as des demandes claires. Je veux dire, c'est pas juste comme, il faudrait prendre soin de notre santé mentale.
1: Non, non, c'est, regardez, voici des gros foutus drapeaux rouges qui vont nous rattraper, comme toutes nous rattrapent depuis des années.
0: Mais si on fait juste créer une structure, un ministre, un ministère de la santé mentale, ça réglera rien. Là, je veux dire, on a créé Santé Québec, comment ça va le système de santé? Pas y a mieux.
1: Hein? Mettons, si on fait abstraction de la demande d'un ministre dédié puis de ressources en itinérance, là, parmi les ce qu'ils soumettent comme solution, là, des alternatives à l'hospitalisation, de renforcer la prévention du suicide chez les jeunes, de prendre soin des soignants, parce qu'il y a plusieurs personnes à l'intérieur du système de santé qui sont aux prises avec des problèmes de santé mentale, souvent à cause de l'épuisement professionnel ou encore du milieu de travail carrément, de faciliter l'accès aux soins en santé mentale, d'avoir plus de téléconsultations et de télémédecine dans le domaine aussi.
0: Il y a quelqu'un qui vient de nous écrire, puis je pense que ces histoires-là sont beaucoup plus nombreuses qu'on pense, particulièrement chez les jeunes, parce que nos jeunes vont pas bien. On leur a pas créé un super environnement. On va se le dire, là. Notre génération, faut faire notre mea culpa, là. Nos jeunes ont beaucoup de problématiques de santé mentale. Ça peut se manifester d'un paquet de façons, mais clairement, l'environnement dans lequel on les fait vivre, il y a des affaires qui vont pas bien. Tu sais, les réseaux sociaux, puis il y a un paquet d'affaires, mais tu sais, une histoire de même, il y en a plein autour de nous autres puis autour de vous autres. Mon ami a cherché et a crié l'alarme sur sa condition d'anorexie. Elle venait de sortir 2 semaines plus tôt de l'hospitalisation. Il a fallu qu'elle rentre en ambulance. Elle s'est écroulée dans un magasin pour être prise au sérieux et retournée sous surveillance.
1: C'est dramatique.
2: C'est capoté.
0: Ouais. Tu sais, des gens qui font une tentative de suicide, qu'on libère après 24 heures de l'hôpital, puis qui recommencent, il y en a beaucoup.
1: Il y a des rapports de coroner là-dessus.
0: Ah oui.
2: Ben on peut même pas lancer des roches au personnel de la santé. C'est le processus.
0: Ben,
2: c'est les autres. Puis c'est drôle parce que je vous en avais dit...
1: Le processus, c'est les moyens.
2: Ben oui, je vous en avais déjà jasé que j'avais été voisine de corridor là, pendant une hospitalisation de quelqu'un qui était rentré pour santé mentale. Puis je veux dire, tu l'entends, les infirmières posent la question. Là, nous autres, faut vous libérer. On manque de place. Fait que là, avez-vous quelqu'un qui peut vous surveiller dans les prochaines heures? Avez-vous... Mais tu comprends-tu que les autres, ils font pas le check? Là? Ils peuvent pas...
0: Une journée de roche à l'urgence, là, où ce que quelqu'un arrive, dit « je me sens pas bien, je veux mourir », là. Il doit se faire regarder « hey, toi, t'arrives pas à bonne heure ».
2: Ben, puis en même temps, ils ont pas le choix de le prioriser sur le coup, mais je veux dire, en dedans de quelques heures, cette personne-là est libérée. Puis...
0: Il est 14h43, 88 971 1021. 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

0: ça va, Audrey?
1: Eh oui, ça va.
0: OK, OK.
1: J'avais pas vu de monter le micro. En plus, j'essaie de faire off sur le mien, tu sais. Colin.
0: Ouais.
1: Je fais des allergies aux chats.
0: T'as-tu des chats?
1: Ça me tombe, dans j'en ai un.
0: Ah, ton chum a un chat.
1: Ben oui, mais là, ouais, c'est, je suis comme rendue officiellement.
2: Quel âge, hein? Je demande comme ça, là.
1: Oui, c'est ça. Moi aussi, j'ai demandé rapidement 9 ans. Fait qu'on a encore un bout de vie à faire ensemble.
0: C'est quoi le nom du chat connaissant ton chum? C'est-tu un personnage du Seigneur des Anneaux de Star Wars ou un super-héros Marvel?
1: Non, c'est vraiment
2: ça
1: simple.
2: Ça s'appelle Loki.
1: Abby.
0: Tu sais que j'ai...
2: Raconte-tu l'affaire weird qui est arrivée tantôt?
0: De quoi? Que j'ai passé des messages?
2: C'est la parce conversation que... par personne interposée?
0: Audrey est vraiment en amour, puis si vous voulez une preuve, ben voici la conversation qu'elle endurait avec son chum hier soir pendant un souper.
1: Mon Dieu Seigneur. On a jasé des Avengers. Et des super-héros.
2: Qu'est-ce des Avengers, Audrey?
1: Ben, il m'a expliqué vraiment quel super-héros avec quel passé, pourquoi il était comme ça, qui avait des super-pouvoirs, qui en avait pas, puis était juste vraiment intelligent, puis avait une bonne armure, qui avait créé l'armure de qui.
0: Qu'est-ce que tu as appris?
2: Mais qu'est-ce qui t'a intéressé là-dedans?
1: J'ai appris... c'est deux questions très différentes. Avez-vous une demi-heure? J'ai appris, entre autres, que c'est Capitaine America là, qui a fait la guerre. Là, puis là, il y a comme deux,
2: mec,
1: 200 ans, là, ouais, genre, dépendant ans, des versions. Là, puis là, il est bien vieux. Puis là, t'as Iron Man, qui est comme un humain un peu normal, mais vraiment comme très intelligent, qui a créé son armure. Puis qui a aussi créé l'armure de Thor, si je me trompe pas.
2: Non, tu te trompes, mais c'est correct.
1: Mais en tout cas, d'un autre. Là, puis là, après ça, j'ai appris...
2: Machine, entre autres.
1: J'ai appris que Scarlett, là, j'oublie tout le temps son personnage, Black Widow, c'est la seule qui peut calmer Hulk, qui est un scientifique fou dans le fond, là, puis là, lui, il se contrôle plus quand il devient comme émotif.
2: Quand tu pognes les nerfs.
1: C'est ça, puis il devient gros puis vert. J'ai appris, j'ai aussi, ça tu vois, j'ai quand même...
2: Il te fait-tu passer des tests, coudonc, pour que tu retiennes tout ça?
1: Ben, honnêtement, je pense que c'est l'effet début de relation où tu veux comme, tu veux pas avoir l'air désintéressé, fait que tu retiens pour pas décevoir.
0: Est-ce qu'il t'a parlé de... Dans le fond, les super-héros, c'est juste une allégorie de ce qu'on est en tant qu'humain. Tu prends Hulk. Hulk, dans le fond, c'est quoi? C'est un homme qui gère pas ses émotions.
1: Ouais.
0: C'est de la colère, c'est de la rage, c'est de la frustration. Spider-Man, c'est quoi? Ben, c'est un ado. C'est un ado qui cherche, qui a ses défis à l'école, qui est mal adapté, puis ainsi de suite.
2: Il fait pas confiance nécessairement en bonne personne.
1: J'ai appris qu'il y avait deux types là, de Spider-Man. Là. Celui qui était vraiment piqué par une araignée, puis que l'étoile, il venait de lui, puis celui qui était dans le costume.
0: Mais t'as appris pas mal d'affaires.
1: Mais j'ai appris aussi que le créateur des super-héros avait une place dans chacun des films.
0: Stan Lee, ben oui.
1: Qui était comme momentanément là pour comme
2: faisait un petit
1: trois secondes, là. C'est ça, pour dire qu'il est intégré dans la patente.
0: Mais là, il est mort. Fait que,
1: tu vois, ça, c'est de l'information que j'avais pas. Ben, il a été donc en caméo dans ses films. Puis là, il m'a expliqué aussi le fait qu'ils s'étaient tous rejoints parce qu'avant, ils étaient tous indépendants. Superman, il paraît que c'est le super-héros le plus plat de la gang.
2: Puis il est pas dans cette gang-là. Il est pas dans Avengers.
1: Il est pas dans Avengers. Bon, ça, tu vois, c'est le bout qu'il faut encore que je démêle Batman.
0: Mais
2: pas dans Avengers.
0: Tu sais, on a finalement constaté que les films de Star Wars, c'est avec ton chum que tu les as écoutés.
1: Oui.
0: Est-ce que c'est la prochaine étape de votre relation? Parce que là, il y a de l'air de mettre la table pour te faire écouter 32 films de super-héros, un en arrière de l'autre.
1: Écoute, je suis pas ferme. Tu sais, Spider-Man, mettons, celui qui est là en ce moment, je suis pas fermée à être sa date pour y aller. Je suis pas fermée à entrer, mais c'est comme... C'est plus compliqué encore que Star Wars.
0: Ouais. Est-ce qu'il a ouvert la porte à ce que vous fassiez des jeux de rôle costumés, par exemple?
1: Non, c'est pas arrivé encore.
2: Puis votre enfant va porter le nom de quel super-héros encore? Quel alter ego de super-héros?
1: Ça, c'est ma limite.
0: Okay.
1: Ça, c'est comme la ligne que je me glissais à la terre. Là.
0: S'il y avait à se déguiser en super-héros, il ferait lequel? Là,
1: ben, dans
0: toi,
1: ses
0: là?
1: Préférés, je comprends que Iron Patente, là, Iron Man.
0: Iron Man.
1: Iron Maiden, en détaillant. Là, on est plus de mon bord. Iron Man, c'est dans ses préférés parce que ça, il est bien badass, il paraît.
2: Comment il a pris ça quand tu as dit que toi, c'était Thor, que tu aimais vraiment beaucoup?
1: Écoute, je pense qu'il a compris. Pourquoi mon chum, une des premières conversations qu'on a eues, c'était sur les crushs qu'on avait féminins. Masculin. Puis il est très à l'aise avec Chris Hemsworth. Je pense que, écoute, mon chum a vraiment avoué rapidement que, écoute, j'en ai un à qui il pourrait pas résister dans un univers parallèle, ce serait Chris. Fait qu'on est correct là-dessus, on suit.
0: C'est drôle parce que le parcours que ton chum essaye de te faire prendre, je l'ai pris avec mes gars cet été, puis on s'est tapé beaucoup de films d'Avengers, puis aux 5 minutes, je posais le film.
1: Pour expliquer,
0: parce que on n'a pas.
1: C'est ça qui me décourage.
0: Ben, c'est parce qu'il y a tellement de films, puis là, Jeff vient d'écrire, j'ai jamais écouté aucun film de super-héros. super-héros.
1: Mais comment, moi non plus, Jeff.
0: Comment je fais pour savoir l'ordre dans lequel je dois les écouter?
2: Mais là, ça dépend. Tu veux-tu commencer à l'époque des X-Men ou tu veux commencer à l'époque où on est arrivé avec Iron Man et qu'ensuite de ça, tout a déboulé?
0: Elle fait tout pour te faire peur. Là,
2: il y a un Hulk perdu entre les deux aussi avec pas le même acteur.
1: Je vais même ajouter que là, Jeff, tu le savais pas, là, mais moi, j'ai appris ça hier. Il y a une sorcière dans cette histoire-là. On la voit comme 3 secondes dans un début de film là, que mon chum écoutait hier soir. Je sais pas c'est quoi son nom, par exemple. C'est Scarlet Witch. Fait que, tu sais, moi, je savais même pas qu'elle existait.
2: Ça s'appelle Wanda dans la vraie vie. Fait que si ton chum te propose Wanda comme prénom de fille,
1: ça vient de là.
2: Ça vient de là.
1: Ça vient de là. Fait que c'est beaucoup de commitment, Jeff. Je te comprends de pas savoir par où partir.
0: Ce qui est intéressant, par exemple, c'est que autant sur Internet que sur Disney+, vous avez des suggestions,
2: oui,
0: autant
2: vrai.
0: Au niveau des catégories que sur la chronologie, puis même que ça va jusqu'à, pour te préparer, mettons, pour le nouveau Spider-Man, voici ceux qu'il faut que tu écoutes dans cet ordre-là.
2: Tu peux skipper les autres.
0: C'est ça. Fait que pour ceux qui ont l'application Disney+, c'est super bien fait.
2: Il y a fait ça pour Star Wars aussi, hein?
0: Oui, puis si vous ne l'avez pas, ben c'est des informations qui sont super faciles à aller chercher sur Google, dépendamment c'est quoi votre objectif. Si votre objectif, c'est d'aller voir le nouveau Spider-Man en fin de semaine, il y a une liste pour ça. Faut que t'écoutes lui.
1: Mais t'es
0: lui,
1: obligé d'avoir écouté. T'sais, je peux commencer avec le Spider-Man en fin de semaine, mettons que ça me tente. Parce que j'ai vu, là, quand j'étais jeune, les Batman, je me suis dit que plus jamais j'écouterais ça quand il est abandonné dans la ruelle, le cœur m'a brisé.
2: Ça va, donc c'est par amour.
1: J'ai vu une fois avec la rousse, là, c'est elle qui jouait, c'était pas Zendaya, c'était la rousse dans Spider-Man. Là.
2: Oui, qui faisait comme MJ.
1: Ouais. J'ai vu seul. Tu sais, j'ai comme des flashs de mes parents qui ont vraiment essayé à un moment là, dans ma vie. Là. Mais tu sais, à part ça, c'est flou pour vrai. Mais puis je suis ouverte, je suis vraiment ouverte, mais il m'en manque bien trop. Fait que mon chum essaye beaucoup. Là, il y a Doomsday, là, il paraît qu'il va sortir plus tard aussi.
2: Oui, c'est au mois de décembre, je pense que ça sort en même temps que Dune.
1: Tu sais, Deadpool, lui, il est dans quelle gang?
2: Il est dans la gang de Marvel.
1: Il est dans la gang de Marvel, c'est ça. La manée, il faut que tu saches tracer la ligne aussi. Qui, là?
0: Je suis juste avec mon grand cette semaine. Fait qu'on a écouté les deux Deadpool.
2: Oh, wow!
0: Ben, ouais!
2: Il a aimé ça?
0: Il a aimé ça, mais j'avais le souvenir que c'était plus drôle que ça. Je les ai trouvés à la réécoute un peu plates.
1: Oh, ouais!
0: Ouais.
1: Puis Deadpool, c'est quoi qui fait, lui?
0: Je pense que Ryan Reynolds m'amasse.
2: Bon, on est à la même place. Le problème, c'est pas Deadpool, c'est Ryan Reynolds.
0: Peut-être.
2: Il est rendu too much.
0: Ouais. Là, il fait des omelettes chez Tim Hortons. C'est comme trop.
1: Il est surexposé.
0: Ouais, puis son genre d'humour, on dirait qu'il est rendu dans tout le temps. Puis je trouve que les films ont mal vieilli. Le meilleur film de super-héros de tous les temps, c'est quoi? Juste
2: Wolverine.
0: Pour fermer la discussion.
2: Non,
0: c'est pas Wolverine.
2: Ça va être un Batman.
0: Peut-être. C'est sûr que The Dark Knight, avec le Joker, ça a une place spéciale. Puis... Est-ce qu'on dirait la même chose si Heath Ledger était encore vivant? Je le sais pas.
2: Puis encore là, t'es as-tu réécoutés?
0: Oui.
2: Ils sont propres en maudit, ces films-là.
0: Ils sont bons, par exemple.
2: Ils sont bons, mais ils sont vraiment propres.
0: Qu'est-ce que tu veux dire par propre?
2: On dirait qu'avec le temps, j'aime mes super-héros, mes films de super-héros un petit peu plus rough. Là, c'est comme tout est nickel, tout est bien fait. Je sais pas.
0: Moi, j'aurais tendance à dire que le Avengers Infinity War est probablement le meilleur film. Pour les mêmes raisons que l'Empire contre-attaque, ça finit mal, c'est dramatique.
2: On pleure.
0: Tout chie. Oui, il y a de l'émotion. Puis
2: c'est bon comme fin.
0: La suite, j'ai trouvé qu'ils ont réglé ça un petit peu trop facilement. Là. Tout le monde est revenu, puis là, c'est pas grave. Tous ceux-là qui sont partis ensemble sont tous revenus, puis c'est correct. On voyait qu'en tuer un, finalement. Puis finalement, ils ramènent pareil. Fait que, t'sais. Bref.
1: Groot, là.
2: Oui.
1: Il fait-tu partie de la gang?
2: Absolument, il est dans Les Gardiens de la Galaxie. Meilleur film de Noël de l'histoire.
1: J'ai des devoirs à faire.
0: Oui, pas mal.
2: Il y a un raton là-bas aussi.
0: Je te souhaite, c'est quoi, c'est les 4 prochaines années, là, probablement, qui vont être mobilisées là-dessus. Là.
1: Vive l'amour!
0: Mais j'ai peut-être trouvé un détour, par exemple. J'ai proposé à ton chum de lui passer des bandes dessinées.
1: Et là, il est énervé. Hein?
0: Fait que là, s'il tombe là-dedans, il va te laisser tranquille.
1: Mais tu sais que tu peux plus reculer, hein?
2: Audrey, tu sais que Denis est rendu célibataire aussi, hein?
1: Pour vrai, ben, je vais vous faire un groupe pour vrai parler à trois, aller voir des films. Je vais garder l'enfer pendant ce temps-là.
0: Tu appelleras ça The Avengers, puis on va tous avoir un nom de code. C'est comme Bicoline, mais avec des super-héros.
1: Ben oh!
0: Il est 14h57.
2: Je viens d'imaginer Denis avec son kit de Fat Thor pour faire des rencontres.
0: Ben écoute,
2: je trouve ça drôle.
0: Thor gras, c'est le plus haut de la gang. Je suis absolument Thor gras, moi. Trouve-moi ce spot-là sur la planète, puis tu me verras plus jamais ici. Hey, c'est drôle. pour les gens qui savent pas, c'est qu'à un moment donné, Thor subit une grosse défaite personnelle, puis il part sa bombe pour une couple d'années. Et quand il retrouve Thor, il est dans un village isolé qui s'appelle New Asgard. Puis il est là avec ses chums, sa brosse. Il a pris 60 livres, puis il joue au PlayStation. La première affaire que mon grand a dit... « Papa, t'aimerais ça être là, hein? <C'est>... »
1: Oh, OK, il y a vraiment une bédaine.
0: Oui.
1: Mais Chris, avais-tu fait la transformation?
2: Non,
1: ou...
2: c'est par ordi,
1: là. Okay.
0: C'est ça. C'est, une, c'est de l'ectopique, là, comme grossesse. Là. C'est pas arrivé pour vrai.
1: C'est une bonne affaire, quand même.
0: Il y a un accident sur l'autoroute 20 Est à la hauteur de Taniata. C'est trois voitures qui sont impliquées. 418-971-1021. 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On est là jusqu'à 18h. Pas de super-héros autour de la table, juste du monde bien, bien, bien ordinaire. On a 27 degrés présentement à Québec. Demain, ce sera très chaud, 31 degrés. Toujours avec du soleil et l'humidex, même à 36. Alternance soleil-nuage vendredi avec un maximum de 29. 60 % les chances de pluie pour samedi. Maximum à 29 degrés.
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1: 2 affaires à vous mentionner. Vous rappelez sur la 20 Ouest, hauteur Taniata, donc kilomètre 318 précisément. Là, votre droite est bloquée. C'est un accident. On nous parlait tantôt de 3 véhicules impliqués. Il y a aussi sur la 20 Est, à la hauteur de la route 265, ville de Villeroy. La voie de droite qui est bloquée, c'est un accident de ce côté-là également. Quand je regarde la carte, ça arrive sud, c'est un vrai bordel. Là. Si vous êtes sur la 20 Ouest, entre Monseigneur Bourget et Taniata, super difficile. Est, ça se passe entre Chemin du Sceau, mettons, et Taniata. Et Guillaume Couture, c'est pas fini en passant entre Chemin des Îles et Taniata non plus. Il y a sur Chemin des Îles, entre Guillaume Couture et la 20, où ça commence à être problématique. Henri IV Sud, ça va se passer entre Wilfrid Hamel et Charest pour l'instant. L'entrée des ponts, on commence à le sentir direction sud. Capitale-Est, hauteur Robert Bourassa. Ouest, entre Henri Bourassa et Laurentienne. Autre chose, 88-971-1021 texto.
0: Véro va finir de faire le tour de l'actualité. Puis après ça, je vais vous raconter.

0: adopté le plan qui a déjà existé où les Américains ont voulu faire sauter la Lune.
1: Ouh.
0: J'ai appris ça aujourd'hui.
2: C'est pas dans Watchmen, ça?
1: J'aimerais dans les super-héros. J'aimerais qu'il y ait comme une image sonore où Denis nous apprend quelque chose qu'il a appris tous les jours.
0: C'est quasiment ça, hein?
2: Ah, mais
0: c'est
2: j'aime
1: hot.
2: Ça.
1: Ben,
2: mais
1: oui, c'est hot.
2: C'est comme si tu faisais le tri de trop d'affaires qui m'intéressent pas sur Internet.
0: Je suis pas le gars le plus curieux, mais je me dis que si moi ça m'accroche, ça va accrocher une maudite gang de monde.
1: Absolument.
0: Fait qu'il y a déjà eu un plan, un vrai plan, avec de nombreux rapports, puis plein de monde qui ont travaillé là-dessus. On voulait envoyer une bombe atomique sur la Lune. Je vous parle de ça tantôt. Les nouvelles terriennes, d'abord.
2: Parlons de Lévis. Je vous mentionnais hier qu'il y avait une rencontre qui était prévue avec les médias suite à de nombreux actes de vandalisme qui ont eu lieu depuis le début de l'année 2026. C'est une cinquantaine d'actes de vandalisme, entre autres dans des parcs, dans des... C'est autant des graffitis, des fils qui ont été volés,
0: bon, des bancs
2: qui ont
0: été brûlés.
2: Les abribus, effectivement, de la STL de Lévis qui ont été fracassés. Il y avait, tu sais, les espèces de chalets. C'est du côté de Charny, là, où tu vas avoir des endroits pour les toilettes du parc, etc. etc., qui ont été vandalisés. C'est une facture quand même de 25 000 piastres qui a dû être effacée par la ville de Lévis. Et là, ce qu'on a présenté aujourd'hui, c'est ce qu'on va essayer de faire pour faire de la sensibilisation, beaucoup à la dénonciation.
1: Comment je tue de la sensibilisation?
2: Ben, c'est un peu la conversation que je veux qu'on ait, parce que là, ce qu'on nous a présenté, c'est vraiment la charge que ça a. Parce que oui, ça fait qu'il y a des coûts qui sont engendrés par ça. Il y a des ruptures de service quand tu ne peux pas utiliser du matériel qui a été vandalisé. Il y a des employés qui auraient été dédiés à l'entretien régulier qui doivent repousser certaines tâches pour remettre à neuf certains des équipements qui ont été touchés par ça. Puis là, ce qu'on a présenté en premier, c'est des pancartes qu'on va placer dans les parcs avec certains des graffitis dégueux qu'on avait vus en disant « ça vous choque, ben tu sais, ça choque notre mobilier aussi » ou des affaires comme ça pour un peu inciter les gens à « vous voyez quelque chose, appelez ». Mais l'autre affaire...
0: Pas sûr que le slogan « tu vas faire de la peine à la table de pique-nique » va scorer fort avec les jeunes.
2: Non, c'est justement ça. Par contre, on parle aussi de peut-être installer des caméras dans certains secteurs, des caméras de surveillance. C'est le cas aussi dans certains abribus achalandés de la SCL Lévis, où entre autres, il y a plus de technologies qui sont installées.
1: C'est pas quelque chose de dissuasif.
2: Mais encore là... Depuis tout le temps, des graffitis, ça existe, ou encore du vandalisme, ça existe, puis c'est poche, là. C'est vraiment poche. C'est comme Flo, on dirait que tu te rends pas compte de l'impact que ça a. Puis, tu sais, comme adulte, tu vois des Flo faire, tu te dis, voyons, à quoi on pense quand on est jeune de faire des affaires comme ça? T'sais, c'est souvent parce qu'on s'emmerde, parce qu'il y a un effet d'entraînement de gang, parce que c'est facile pour plein de raisons. Je me pose encore la question à savoir si un jour le service civil ne sera pas quelque chose d'intelligent dans notre société pour dire « voici ce que ça comporte l'entretien du bien commun » pour qu'on s'en soucie tout un peu.
0: Ben, je pense que ce qui fait plus mal aussi, c'est que tu sais dans le temps, les parcs étaient tous pareils, toutes tes lettres, tout était en métal, tu avais du gravier à terre puis tu t'organisais là-dedans. Puis tu sais, quand les balançoires étaient arrachées, ça nous faisait plus ou moins de peine parce que les parcs avaient l'air d'une cour de pénitencier. Ouais. Tu sais. À cette heure, les parcs sont rendus beaux, sont rendus plein de couleurs, plein de concepts. On dirait que ça fait plus mal quand t'arrives là puis qu'il y a quelqu'un qui a pris un lighter puis qui a fait brûler la moitié de la glissade.
2: Les,
0: là,
2: les villes ont tellement bien investi pour ça. Puis tu sais, les parcs, c'est pas juste les familles avec des jeux d'eau puis des glissades puis tout le kit. C'est d'avoir des tables à pique-nique où tu peux aller en gang. C'est plein d'éléments comme ça pour lesquels on a investi parce que parmi la liste des priorités quand on arrive dans des élections municipales, là, ça en fait partie. C'est des installations de loisirs qui sont sur le sens du monde. Puis c'est sûr que c'est tout le temps choquant. Tu te dis, ben là, comme ville, on va-tu encore investir là-dedans? Mais tu fais quoi pour sensibiliser un jeune, pour lui dire, hey, ton lighter, garde-le dans tes poches, devrait, ton canif, l'espère.
0: Ça devrait peut-être faire partie de l'éducation. Je veux dire, autant à maison que dans les écoles, que d'expliquer comment ça marche les taxes, puis pourquoi ça monte, puis pourquoi papa paye cher de taxes, puis ainsi de suite.
1: C'est tellement plate à dire, mais on n'a rien à foutre à cet âge-là. Tu sais, on dit à nos jeunes que c'est pas bien de faire des graffitis, du vandalisme, de voler, mais je veux dire, tout jeune, malheureusement, fait son adolescence.
2: Tu sais, il y a des villes où, quand le soleil est couché, t'as plus le droit d'avoir accès au parc. On va-tu être rendu là?
0: Non,
1: poche,
0: faut pas
2: c'est hyper poche, mais tu sais, c'est plate, là. Puis Lévis a investi 45 000 piastres, je pense, sur sa campagne de publicité pour choquer, mais je pense pas que ça ait l'effet souhaité.
0: Les couvre-feux, on n'est pas Huntington.
2: Non, je sais, mais comme société, des fois, je trouve qu'on mérite de se faire chiquer un petit peu. On dirait que parce que que le paiement se fait par l'intermédiaire des paliers de gouvernement, on ne se rend pas compte que c'est notre cash qui est là-dedans. WestJet qui a indiqué aujourd'hui que tous ses vols réguliers pour la journée de mercredi étaient assurés. Par contre, il y a encore du monde qui sont pognés dans les 900 vols qui avaient été annulés au courant des derniers jours pendant la grève des agents de bord. Ben, il y en a qui n'ont toujours pas trouvé de solution par rapport à tout ça. Il y a la GRC et l'Agence des services frontaliers du Canada qui ont annoncé avoir saisi 392 véhicules qui avaient été obtenus frauduleusement. Là, on ne parle pas de véhicules volés. On parle de véhicules qui ont été achetés, mais avec de fausses identités, puis qu'on faisait comme avec les véhicules volés. Là, on les faisait passer par les ports. C'est qu'en juin 2025, on avait mis en place l'opération, le projet No Cargo, et ça a été, somme toute, relativement payant. Je sais qu'il y a des chiffres qui sont sortis dans les dernières semaines à l'effet qu'actuellement, pour ce qui est des vols de voitures en général, on serait au plus bas chiffre depuis 2016. Puis en terminant, Marché Goodfood, pardon, qui demande la protection contre ses créanciers. Vous avez sûrement déjà vu passer cette compagnie-là de boîtes.
0: De ça?
2: Plus ou moins. C'est pas beaucoup, la première fois qu'il y avait des problèmes. Ils sont très nombreux. Il y a eu des problèmes aussi dans tout ce qui était l'administration. C'est pas la première fois qu'on entend que Marché Good Food a des problèmes. Ils continuent leurs activités au moment où on se parle. Mais là, hier, il y a un membre du conseil d'administration qui a choisi de quitter. Ensuite de ça, le chef de direction avait annoncé son départ la veille. En fait, l'entreprise avait annoncé son départ la veille. Fait que oui, il y en a beaucoup. Puis je pense que le côté plus local aussi nous interpelle. Là. Il y a tellement peut-être, de services plus proches de nous autres qui vont être moins coûteux.
1: Moi, ça prenait beaucoup au début, l'affaire, après ça, ça a explosé.
2: Moi, j'ai arrêté, j'avais tellement des problèmes de livraison. Je trouvais ça bien le fun là, d'avoir tous les ingrédients et de ne pas avoir de pertes. Mais après ça, tu te tournes vers des services qui sont plus fiables, par exemple.
0: Est-ce que les policiers vont faire des tours dans les parcs municipaux? Ça fait-tu partie des runs de lait qu'on fait en soirée? C'est des auditeurs qui posent et qui soulèvent la question. Moi, dans mon coin, j'en ai jamais vu, là. Je sais pas si ça fait partie de la donne. Il y a un auditeur aussi qui nous raconte que dans le secteur de Clermont, le parc a mis une pancarte pour dire interdit d'aller dans le parc après 22 heures.
2: C'est plate, mais tu sais, on en vient à des histoires comme celle-là. Hey, je veux te faire un petit ajout. C'est un communiqué qu'on a reçu dans les dernières minutes de la part du service de police de la ville de Québec. C'est qu'on a procédé ce matin à l'arrestation de deux hommes âgés de 37 et 45 ans dans les secteurs de Charlebourg et de Vanier. Des hommes qui font face à des accusations qui sont liées au trafic de stupéfiants, de menaces et d'extorsions. C'est des événements, un événement en fait qui se serait déroulé durant le mois de juillet dans le cadre de la fameuse violence urbaine là, dont on parle depuis quelques années. Il y a un des suspects qui est détenu, va comparaître aujourd'hui au palais de justice de Québec. L'autre a été libéré sous promesse de comparaître. Il y a eu des perquisitions qui ont permis de saisir, entre autres, deux armes de poing s'apparentant à une arme à feu, deux armes longues s'apparentant à une arme à feu, deux cellulaires, plus de 160 grammes de poudre blanche, des comprimés de méthamphétamine, différents objets qui sont reliés à la vente de stupéfiants et de l'argent.
0: 3h15, 27 degrés à Québec.
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1: OK. 3h20. Juste avant la pause, à Boulevard, dans le retour, on parlait des problèmes de vandalisme sur la rive sud. On essaie de trouver des solutions, de faire de la sensibilisation. Et Jean-François qui nous écrit par texto au 88-971-1021. En fin de semaine, il a pogné un super reportage à Radio-Canada sur la gestion des déchets à Taïwan. Au début, on dit que dès le primaire, il y a des cours de civisme et des corvées de nettoyage autour de l'école par les élèves. Les grands supervisent les petits. Il y a de quoi là-dedans qui est peut-être intéressant parce que, tu sais, on aime ça chialer contre la ville, c'est de la merde, puis le maire, c'est de la merde. Nos enfants sont autour de la table, ils s'en vont au parc. Bon, ben, coudon, ma ville, c'est de la merde. Il m'a brûlé un bout de la table à pique-nique, tu sais.
2: M'a laissé traîner mes déchets à terre.
1: Peut-être.
3: Comme si ça ne nous appartenait pas, puis que c'était aux autres de s'en occuper.
1: Il y a quelque chose là-dedans qui peut-être est intéressant au niveau de la réflexion.
3: Le sens du bien commun. Je viens de trouver l'article sur ce reportage-là, mais on est de même aussi. Là. Combien de fois vous voyez quelqu'un qui laisse son sac de McDo dans un parking,
1: ben
3: ou
1: oui,
3: qui va pitcher une canette par une fenêtre, puis les autres vont le ramasser.
2: Ouais, pas grave, pas ma job.
3: On s'était jasé des
1: La poubelle est pleine.
3: Ben, c'est la belle de le ramasser.
1: Je vais mettre mon sac par-dessus la montagne de sacs qui est par-dessus la poubelle. Hein? Les joies du printemps à Québec.
3: Ben quoi, je paye mes taxes, ils ont juste à les ramasser.
1: Ouais, c'est ça.
3: On est vraiment bizarre.
1: Hey, ça vous tente-tu d'aller dans le monde merveilleux des conspirationnistes? Je pense que ça va faire plaisir à tout le monde. T'sais, si vous avez écouté des séries comme les X-Files, vous savez, les dossiers mystères, c'est toujours le gouvernement qui nous cache des choses. Les conspirationnistes disent exactement la même chose. Puis une fois de temps en temps,
3: ils ont raison, puis le gouvernement nous cache vraiment de quoi.
1: Une fois de temps en temps, le temps et l'histoire, et c'est malheureux, leur donnent raison. Puis j'en reviens pas que cette histoire-là, pendant 45 ans, soit restée top secret. Et c'est presque par hasard, en faisant une biographie sur un chercheur américain, qu'un journaliste est tombé sur un document d'entrevue parce que ce scientifique-là avait travaillé sur le projet A-119. Le projet A-119, on s'entend que ça n'a pas beaucoup de sex appeal. Si je vous dis que ça a été un plan réel conçu par les États-Unis à la fin des années 50 pour envoyer et larguer et faire exploser une bombe nucléaire sur la Lune.
2: Mais pourquoi?
1: Faut se replonger dans le concept. Puis ce que je trouve intéressant là-dedans, il y a des réflexions à faire sur... Il y a quelqu'un à quelque part, avec beaucoup de gros bon sens, qui a regardé les documents puis qui s'est dit, il y a peut-être une certaine logique de papier à faire une connerie de même, là, mais moi, j'ai du gros bon sens puis j'ai un peu de jugement, puis on va prendre les papiers puis on va les mettre d'une boîte.
3: Là, on est en quelle année, là?
1: Là, on est précisément en 1958. OK? Mais mettons qu'en 2026... Quelqu'un à la Maison-Blanche ou autour de la Maison-Blanche a une grosse idée de cave. D'après vous, le gars à Maison-Blanche a-tu le gros bon sens de dire « Hey, ça, c'est vraiment une connerie pour l'humanité au grand complet. On va sauter notre tour. »
3: Oh mon Dieu,
1: on est à la fin. Puis ce qui est traumatisant.
2: J'ai comme d'avoir un malaise.
1: ce qui est traumatisant là-dedans, c'est qu'on est à une époque où on s'est dit on est allé trop loin avec l'arme nucléaire. On est après la Deuxième Guerre mondiale. On a fait sauter. Ah ouais. On a rasé deux villes au Japon. Puis après ça, la planète entière s'était comme entendue pour dire hey, on ne retourne plus jamais là. Par contre, dans les années 50, c'est le début de la guerre froide avec la Russie. Et il y a une course qui se déroule entre les États-Unis et la Russie pour savoir qui va conquérir la Lune en premier. Et comme notre hockey s'est fait sonner par les Russes au début des années 70, il y a un événement qui est venu piquer l'orgueil des Américains. L'événement, c'est Sputnik 1. Sputnik 1, en 1957, c'est le tout premier satellite artificiel de l'histoire. Puis on a réussi à l'envoyer faire des bip-bip-bip autour de la Lune. Les États-Unis, là, constatent que, scientifiquement, les Russes ont une longueur d'avance. Puis là, eux autres, ils sont en train de computer, puis ils se disent, OK, là, ils viennent de lancer le premier satellite, nous autres, on n'est pas rendus là. C'est quoi la prochaine étape? La prochaine étape, c'est d'aller sur la Lune, de mettre le drapeau russe. Nous autres, on ne peut pas accepter ça. Et c'est dans ce contexte-là que Washington a fait un brainstorm de dire « faut faire une démonstration de force ». On est en retard au niveau technologique face aux Russes.
3: Fait que si on peut pas aller sur la Lune, personne ne va pouvoir
1: aller.
3: On va
1: la faire sauter.
2: Mais c'est une drôle de façon de penser. Hein? C'est...
3: La science derrière tout ça, mon Dieu, comme s'il n'y avait pas d'influence entre la Terre et la Lune.
2: C'est pas un brainstorm pour avancer technologiquement plus rapidement. Non, non, non, non.
1: Non.
3: On dirait un scénario d'Austin Powers.
1: Voyons. Février 1957, Edward Teller, c'est peut-être un nom que vous connaissez, c'est le père de la bombe à hydrogène, de la bombe H, avait suggéré de faire exploser des engins nucléaires sur la surface lunaire et près de la surface lunaire. L'objectif, c'était pas un objectif scientifique de montrer qu'on était capable. On voulait quelque chose de visible à l'œil nu qui allait passer le message au monde entier de ce que les États-Unis étaient capables de faire.
3: Comme le nouveau cratère de SpaceX hier soir.
1: C'est fréquent, mais SpaceX, t'étais pas capable de le voir à partir de la Terre. Puis les rapports qu'on avait demandés à l'époque, à la fin des années 50, devaient vérifier deux choses. Premièrement, les risques d'une mission comme celle-là, parce que tu pars avec une bombe dans fusée. Tu comprends que c'est... Tu comprends que c'est un Christi projet de cowboy, là?
3: Il y a des fusées qui explosent, là.
1: On est à une époque où on n'a pas encore réussi à se rendre, là. Tu sais, l'humain, même Tintin n'avait pas marché sur la Lune encore, là.
3: Mais c'est tombé absurde!
2: De cabochons autour de la table, toi.
1: Mais on voyait ça comme un gros coup de communication, une démonstration de force, puis ça venait d'un sentiment de panique de dire « Oh, tabarnan, nous autres, on pensait que les Russes, au niveau scientifique, ils n'étaient plus là pantoute, là. Mm-hmm. » On voulait viser avec une bombe nucléaire, ce qu'on appelle le terminateur lunaire. Ça, c'est la ligne qui sépare la partie éclairée puis la partie ombrée de la Lune. Puis on se disait, si on est capable de la faire sauter là, il y a des bonnes chances que ce soit visible à partir de la planète Terre, puis c'est carrément ce qu'on voulait. Si tu réussis à larguer une bombe là, on dit que ça produit un éclair puis un immense nuage de poussière. Les deux seraient observables à l'œil nu depuis la Terre. Donc, ce qu'on voulait faire, c'est envoyer une fusée qui transporte une bombe atomique. La bombe à hydrogène était trop lourde pour le voyage. Fait que, tu sais, on est rentré dans le détail, là, du pratico-pratique. Là. On est allé jusque-là. On a produit 8 rapports secrets en 1958 et 1959 sur les risques d'une mission comme celle-là, sur les possibles retombées sur la Terre.
3: Mais là,
1: y a-tu des radiations? Y a-tu est-ce qu'on peut en arriver d'une façon ou d'une autre à ce qu'il y ait des dommages sur la Terre?
3: Mais au-delà de ça, il y a un effet gravitationnel entre la Terre et la Lune.
1: Mm-hmm.
3: Vous pensez que les marées, c'est créé par quoi? Par de l'eau qui monte puis qui descend? C'est pas de même, là.
1: L'armée de l'air américaine a mis fin au projet A-119, puis les raisons exactes de l'abandon sont
3: encore...
1: Quelqu'un
3: s'est rendu compte que c'était débile?
1: Ben, sur le fond, on dit qu'on n'a pas encore la raison principale pour laquelle ça a été mis au rencard, mais dans les hypothèses, t'as la crainte d'un danger pour la Terre et les humains. Mettons que tu manques ton lancement, je le rappelle, on est à une époque où on n'est pas été capable d'envoyer quoi que ce soit sur la Lune, d'une possible contamination radioactive de la Lune et les 8 rapports de l'équipe à l'époque qui étaient composés de plusieurs scientifiques. C'est des rapports...
3: Ça, ça a pas de bon sens.
1: C'est des rapports qui ont été détruits en 1987, dont on n'a plus aucune trace aujourd'hui.
3: Ils étaient trop gênés. Ils ont mis le feu.
1: Oui. Puis c'est en 2000... qu'un journaliste a réussi à mettre la main sur une entrevue d'embauche d'un scientifique qui a fait partie de ces comités-là. Il a appelé le scientifique qui lui a confirmé qu'effectivement, on avait contemplé aux États-Unis le projet d'envoyer une bombe sur la Lune.
3: Et je veux le film de cette histoire-là.
1: La question que je vous pose maintenant, si une idée de même arrive en 2026 à la Maison-Blanche, est-ce qu'on perd la Lune en dedans d'un mois?
3: Et puis les effets que ça pourrait avoir, c'est juste débile. Là.
2: Ça aurait peut-être dû rester secret encore une couple d'années.
3: Je pense que ça te donne des idées.
2: Colin.
1: Il y a comme un malaise autour d'une histoire de même, mais sachez que ça existait. parmi les possibilités. Puis rendu là, si un plan comme celui-là a existé...
2: Quel autre plan a existé? Moi, c'est ça que je me demande.
1: Réfléchissons ensemble à tout ce qui a existé. Hey, j'ai entendu en reprise cet été l'entrevue qu'on avait fait avec deux journalistes qui nous ont parlé de l'usine de production de bombes à anthrax.
3: À Grosse-Île.
1: À Grosse-Île.
3: Quand je suis allée dans ce coin-là, j'ai reparlé de cette entrevue-là. Puis tu sais, je voyais la proximité de l'île avec le rivage. Puis je suis comme... Mais ça n'a pas de bon sens que ça ait existé, qu'on ait eu cette quantité-là d'anthrax à proximité de civilisation dans un cours d'eau aussi important que le fleuve Saint-Laurent.
1: On avait une usine qui fabriquait des bombes à anthrax qui n'ont jamais été utilisées. Le gouvernement du Québec n'était pas au courant. Le gouvernement du Canada était au courant. Et quand on a scrappé le projet, on a pris tout le stuff dangereux puis on a sacré ça dans le fleuve. L'humain n'est pas idiot depuis 2026. Là.
3: Non,
1: on
3: c'est
1: a,
3: surprenant que l'humain soit encore en vie.
2: Si jamais, en passant, là, c'est les journalistes Yves Bernard puis Vincent Frigon, là, puis ils ont publié, dans le fond, au printemps, c'est dans ce cadre-là, surtout qu'on avait le projet N. Si jamais ça vous intéresse, Grosse-Île, l'arme secrète de la Seconde Guerre mondiale.
1: C'est toutes des affaires qui ont existé pour vrai. Là.
2: Ouais.
1: Puis on dirait que ça fait encore prendre conscience davantage à quel point on a passé proche, souvent, de tout scraper. Dans le cas de la Lune, c'était d'un concours de zizi avec la Russie. Là. Il n'y avait pas grand-chose d'autre. Là. La seule étape que les Américains ont gagnée, puis ils ont passé une fortune là-dedans, c'est que le premier humain sur la Lune, c'était un Américain. Mais toutes les autres étapes d'avant, c'est toujours les Russes qui ont réussi à prendre les devants.
3: T'avais-tu regardé la série de Apple TV « For All Mankind », pour toute l'humanité? C'est une histoire parallèle. Si, mettons, il y a un élément dans l'histoire qui change, comment l'histoire aurait pu évoluer? Et si la première personne qui avait mis le pied sur la Lune avait été un Russe?
1: Ouais.
3: Vraisemblablement que la course à l'espace se serait poursuivie. Puis, tu sais, au départ, les parallèles sont assez près. Là. On parle de Mercury 7 puis d'une période qui a existé pour vrai, mais là, on amène les variantes. Puis plus ça va, plus ça s'en va à l'extrême parce que c'est comme si on n'avait jamais arrêté de se compétitionner, mettons, entre les Américains puis la Russie par rapport à qui va être le premier à se rendre sur Mars.
1: Il y a des trucs... si on se lance... Comment t'appelles ça? Des uchronies?
3: Il me semble que c'est uchronie le bon terme.
1: Moi, il y a plein de questions que je me pose encore par rapport... Puis juste au Québec, là, même en sortant pas du Québec, là, mettons que le premier référendum y aurait passé. Où est-ce qu'on serait en 2026? On vivrait dans quel genre de pays, entre guillemets, en 2026? Est-ce qu'on se serait rendu un pays? Est-ce que le Canada aurait envoyé l'armée? Il y a comme plein d'affaires. Si les Nordiques n'avaient pas été vendus au Colorado, est-ce qu'on aurait réussi à les garder si on avait construit un nouvel amphithéâtre comme on le suggérait à une certaine époque?
2: Ouais, l'univers parallèle, mettons.
1: Oui, ça, moi, ces questions-là, ça me fascine.
3: T'sais, dans les uchronies populaires, c'était d'abord un livre, mais il y a eu une série qui a été présentée sur Prime Video, The Man in the High Castle, le maître du haut château. Si la Deuxième Guerre mondiale, finalement, c'était les Allemands puis les Japonais qui avaient eu le dessus, de quoi aurait eu l'air l'Amérique du Nord? Fait que t'avais la côte ouest qui était japonaise, t'avais la côte est qui était allemande.
1: Ils ont fait dans cette série-là ce que les gagnants véritables de la Deuxième Guerre mondiale ont fait. Ils se sont séparés le territoire. Mm. Fait que là, t'avais une partie des États-Unis qui allait au Japon, puis une partie des États-Unis qui allait à l'Allemagne nazie. Moi, je trouve ces idées de base-là fascinantes, mais les séries qu'on fait avec ça, je trouve ça vient plate vite, par exemple. Je sais pas pourquoi.
3: On dirait que tant que ça reste dans le crédible et le « ouais, ça aurait pu être ça », ça fonctionne, mais dès qu'on s'en éloigne, je sais pas si c'est un réflexe de défense, mais moi aussi, on dirait que là, je bac.
1: Mais ça, là, poser des questions de même à une intelligence artificielle qui nous permettrait d'aller loin dans le scénario, je trouverais ça presque autant intéressant que de demander à l'intelligence artificielle d'enlever le soutien-gorge de Natalie Portman sur une photo de Twitter. Presque! Je dis bien presque.
2: Bonne soirée, Denis.
1: 15h33, c'est ça le célibat. On revient dans quelques instants. C'est Gravel dans le retour.
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0: fait beau, fait chaud. Le programme reste le même pour la journée de demain et celle de vendredi. 88-971-1021, s'il se passe quoi que ce soit sur les routes, si vous avez des coups de cœur, des coups de gueule à partager, des choses à signaler. D'ailleurs, Audrey.
1: Capitale direction Est à la hauteur de Robert Bourassa, ça s'installe. Si vous êtes sur Laurentienne Sud, vous allez chercher la bretelle pour Capitale Ouest. Difficile dans ce coin-là. Toujours sur Capitale Ouest, ça se passe entre, je vous dirais, Beau-Royal et Henri Bourassa. Il y a des problèmes aussi sur Henri IV Sud, de Charest au pont. Duplessis Sud, ça se passe de, je vous dirais, chemin Sainte-Foy à l'entrée des ponts. Un peu plus haut dans le coin de Shannon, devant la base militaire Route de la Bravo, dans les deux directions au ralenti. Sur la rive sud, c'est la 20 direction ouest entre Monseigneur Bourget et Taniata. Est, c'est entre Dussault et Taniata. Surtout que ça se passe, c'est Guillaume Couture. Là, il y a encore ce ralentissement-là dans les deux directions, entre chemin des îles et Taniata, s'il y a autre chose, évidemment. 88-971-102, texto.
0: As-tu rechanté pendant l'été, toi?
1: Non, j'ai pas chanté.
0: OK.
1: Ouais, je sais pas ce qui se passe, là.
2: C'est peut-être les biscuits Ritz que t'as dans la gorge.
1: C'est peut-être le petit amas de fromage de Ritz.
0: Vous aimez ça des Ritz, vous autres?
1: Ah, je suis un peu... Ben, c'est nouveau comme passion.
0: OK. OK, c'est une passion de femme enceinte.
1: Peut-être.
0: Okay.
2: Moi, ça me passionnait, mettons, quand j'avais l'âge primaire. Là, j'aimais bien me faire des sandwichs avec deux biscuits Ritz et du beurre de peanut au milieu.
0: J'ai jamais aimé les biscuits Ritz.
1: Vrai?
0: Je pense que les biscuits qui sont secs en partant,
2: genre
0: j'aime.
2: Genre biscuits soda non plus.
0: Non, je déteste ça.
1: Mais ça, c'est pas sec, là. Ouais. T'as un petit
2: mou au milieu.
1: Oui, c'est ça. Je pense que tu te trompes, toi, là.
0: Non, mais t'as des Ritz qui sont...
2: Nature.
1: Avec rien, c'est des deux. Ça goûte rien, mais ça goûte à ça. T'as un petit gel dans le milieu. Ben eux sont au fromage.
0: Ton gel dans le milieu, on dirait une punition de Cheese Whiz.
2: T'as perdu un bout de Ritz.
1: Oh non, t'as perdu le bout le plus intéressant. Là, t'as pogné juste le fromage puis le...
0: Non, c'est pas bon.
1: T'aimes pas ça? Puis avec du beurre de peanut, t'aimes ça? C'est plus gros un peu, peut-être que ça va être moins.
0: Du beurre de peanut?
1: Ah oui, ça, c'est l'autre sorte. Parce que là, c'est ça l'affaire. C'est que moi, je peux pas me contenter d'une sorte. Faut que je puisse alterner entre les deux.
0: À part donner soif, là, à quoi ça sert?
2: Ben, c'est crispy, c'est bon.
1: Préviens mal
2: de cœur. L'enfance.
1: Non, mais je pense que c'est... Ben non, mais c'en est comme d'autres.
0: Oh, c'est pire au beurre de peanut.
1: Ah ouais, ça te pogne.
0: Ça marche pas. C'est des goûts qui marchent pas.
1: C'est même bizarre ton affaire.
0: Non.
1: Je sais pas, j'ai toujours relativement, mais ça, je trouve qu'il y a beaucoup trop de craquelins, justement, secs qui goûtent pas grand-chose. Eux autres, au moins, ils ont un petit quelque chose de le fun.
0: Parlant d'avoir soif, comment se comporte votre consommation d'alcool pendant l'été? Bon, Audrey, tu ne prendras pas part à cette discussion. Trouves-tu ça tough, en passant? T'es allé à des shows, festival d'été, puis tout ça.
1: Mais le mot est différent, on se le cachera pas. Je pense que ce que je trouve tough, c'est plus la gestion d'humain de fin de soirée.
2: Quand t'as tout à jeun, puis les autres sont pas là.
1: L'univers est très différent, mais... Ce que je trouve difficile, là, c'est en frais, puis c'est vraiment sincère. C'est pas le feeling plus que le goût de certains produits.
0: Okay.
1: Ces temps-ci, mettons, là, un bon vin rouge, là, mais un vrai bon vin rouge. Là. On dirait qu'avec certains repas... Là,
0: tu le dis avec une certaine dose de regret. Là.
1: Ah,
0: je le sens bien.
1: Tu sais, mon chum, des fois, se commande un verre, puis je suis comme... Ah, ça perlipopette!
0: Il me semble que ça fait longtemps que j'ai pas dit « J'ai le goût d'un bon gros vin rouge. » C'est ça. Je sens, comment est-ce qu'il disait tantôt avec la lutte, je sens la rage dans la cage.
1: J'ajouterais même avec un bon tartare de bœuf.
0: Ah,
1: mais ça,
0: oui,
1: c'est une autre histoire.
0: Oui, toutes des affaires que tu peux pas. Là.
1: C'est ça. Mais ça me manque pas tant, pour être honnête. Je le vis vraiment mieux que je pensais. Je suis pas alcoolique, là, mais je veux
0: dire... Non, mais en étant malade tout le temps, ça doit pas donner le goût de prendre un bloody.
1: C'est sûr que non. Effectivement, je te le donne.
0: C'est drôle, hein, parce que depuis quelques années, on entend un discours qui est toujours un peu le même. Ah, les jeunes de nos jours, ils boivent moins que les générations d'avant, puis ainsi de suite. Il y a des chiffres qui sont sortis qui nous montrent que, finalement, c'est pas vrai. Ils boivent pas pour les mêmes raisons, mais là, le petit retard qu'ils avaient au niveau de leur consommation d'alcool, ils l'ont rattrapé. Puis la génération des plus jeunes boit autant que les générations d'après. Particulièrement depuis que l'essentiel de la génération a atteint l'âge de la majorité.
1: C'est sûr.
0: C'est un petit peu ça qu'on explique dans ces chiffres-là qui sont sortis sur la génération Z. Un taux de consommation de 81 %, ça, c'est pour les milléniaux, les millennials. Ça, c'est qui est là-dedans, ça?
1: C'est avant 96.
0: C'est ça. Ils demeurent les plus grands consommateurs d'alcool. La génération X est à 77 %. Et pour ce qui est du taux de consommation chez les membres de la génération Z, qui ont atteint l'âge légal dans 15 marchés, dont le Canada, c'est en hausse. Il était à 66 % il y a 3 ans. Il est à 74 % maintenant. Fait que si on répète, les millennials, 81 %, Génération X, 77 % et 74 % pour la génération Z.
2: C'est presque, des chiffres qui se ressemblent beaucoup. Hein?
0: C'est presque le même niveau que le taux global de consommation d'alcool qui est demeuré stable, lui, à 76 %. Par contre, oui.
1: La vague, non, mais la vague de bien-être, ça veut dire que c'est un peu une fausse idée. Là,
0: exact.
1: On mettait ça beaucoup là-dessus. Là. Sur les réseaux sociaux, il y a une grosse vague de bien-être. Ils font plus attention.
2: C'était pas ça, c'était juste une erreur statistique.
1: Carrément.
0: Ceux qui sont les plus susceptibles de suivre les recommandations gouvernementales en matière de santé concernant l'alcool, c'est la génération Z. Par contre, c'est des gens qui consomment avec plus de modération. Puis on dit que dans les raisons pour lesquelles la jeune génération consomme des boissons alcoolisées, bien, eux autres, la raison principale, c'est la raison sociale.
1: Oui.
0: Alors que pour nous autres, souvent, c'est comme dans les annonces. Ouais, ben je le mérite.
1: Ah, hein? Oh, mon Dieu, qu'on l'a facile. Hein?
0: Ça va bien, je le mérite. Ça va pas bien, je le mérite. Hey, j'ai eu je le mérite à facile en tabarnouche cet été.
1: Ah,
0: moi.
1: Ouais, hein?
0: Oh, oh, oh,
1: j'ai su quelques photos de fin de soirée où t'avais l'air vraiment bien.
0: Oui, oui, oui. Je pourrais te dire que quand on a recommencé à travailler hier, pas hier, lundi, je me sentais comme... Bon, les vieux amateurs des Nordiques vont se sentir concernés. Je me sentais comme Sergueï Milnikov quand il est sorti de l'avion.
2: Oh!
0: Ouais,
2: oh.
0: Ouais.
2: Oh.
0: Sergueï Milnikov. Oui. Sergueï Milnikov, c'était supposé d'être un excellent gardien de but pour les Nordiques.
2: Okay.
0: Puis quand il est sorti de l'avion, on a vu qu'il avait abusé des bonnes choses, beaucoup, beaucoup, beaucoup.
2: On parlait de fat Thor plutôt dans le show.
1: Oh non.
2: Oui,
1: il y avait moins d'espoir tout d'un coup.
0: Il ressemblait à Thor gras.
1: Okay.
0: Ouais. Il avait le corps gras.
1: Oh,
0: fait que ouais, ça a été un été. Ben t'as vu là, j'ai gonflé.
1: Mais ça c'est un peu dans ta tête là. Je comprends que tu te sens peut-être pas bien là, mais moi, j'ai pas remarqué une hausse de poids chez toi.
0: J'ai vu des photos passer de l'été dernier, puis ça me paraît d'en face. Des gros...
1: Ben, écoute, je veux pas être insultante pour le Denis de mai-juin, mais moi, j'ai pas vu grande différence. Fait que si tu le prends du bord que tu veux, je trouvais pas que t'avais pris tant de poids que ça. Là.
0: OK, bon, ben, je vais le prendre. Il était peut-être pris avant le début de l'été aussi.
1: Peut-être aussi.
2: Oui. Peut-être tu le voyais tous les jours, fait que peut-être que la gradation, ça a passé sous ton radar.
1: Peut-être ça.
0: Non, pour vrai, il y a dans les autres générations, au-delà de la plus jeune génération, que c'est socialisé. Puis souvent, c'est 5 personnes ou plus. Tu sais, les moments où tu vas prendre de l'alcool chez les plus jeunes, nous autres, souvent, c'est juste pour se détendre. C'est une des raisons qui revient le plus. Ça, dans ce temps-là, t'as pas besoin d'être 8, là. D'ailleurs, moi, personnellement, je me détends pas s'il y a 8 personnes autour de la table. Là, c'est comme des circonstances impossibles. Buvez-vous plus l'été, vous autres, que l'hiver?
2: Parce que j'ai plus d'opportunités.
0: Mm-hmm.
2: Parce que moi, tu sais que j'ai une dysmorphie d'âge là, dans ma tête. J'ai pas mon âge. Fait que je suis très génération Z dans ma consommation d'alcool. Fait que je le fais... avec des gens, parce qu'il y a quelques années, puis Audrey et moi, on t'en avait déjà parlé. Nous, la journée où on la trouvait tough, on méritait un verre de vin après, puis moi, j'ai changé cette habitude-là. Je veux plus boire parce que je mérite un verre, je veux boire parce que je le partage. Mais l'été, je vois beaucoup plus de monde.
1: Que l'hiver.
2: Plus souvent. Fait que sans dire qu'il y a de l'exagération à la fois, quand tu comptabilises dans ta semaine, des comme...
1: Ça va vite.
2: Ah ouais, hein? Même si j'ai pris genre juste un verre, mais j'en ai pris 7 jours, c'est beaucoup de consommation d'alcool.
0: Moi, je me suis fait prendre par une question que je pose quand mon plus jeune commence à me poser beaucoup de questions qui commencent par « pourquoi? » Puis je lui réponds « ben pourquoi pas? » Le problème, c'est que quand t'es en vacances l'été puis que tu regardes le frigidaire à bière puis tu te dis « ouais, je pourrais sauter un soir, hein? Ouais, mais au fond, pourquoi pas? »
1: Ouais, pourquoi je le ferais pas?
0: Ouais, c'est ça.
1: Je
0: suis en vacances.
1: La vie est courte.
0: Oui, la vie est courte. Je suis de bonne humeur.
1: Ouais.
0: Je suis de mauvaise humeur.
1: Tout y passe, hein? C'est ça le problème.
0: On a la tentation facile. Hey, il y a une chose qu'on n'a pas abordé dans ces chiffres-là. Puis ça aussi, je trouve ça intéressant.
2: Mais quel est votre cocktail préféré?
0: Les cocktails sont très populaires chez la jeune génération.
2: Mais oui, mais là, les compagnies mettent tellement d'argent là-dessus. Vous enfargez dans l'apérole partout. Vous n'avez pas besoin d'aller en Italie.
0: D'ailleurs, juste à être d'une file à SAQ puis regarder ce que les gens achètent, tu vas voir que les bouteilles de vin, tu regardes l'âge de la personne qui sort de la SAQ. Les bouteilles de vin chez les plus jeunes, là, il y en a qui sortent de la SAQ, ils en ont zéro. Mm-hmm. Là. Ils ont juste prends un petit pack de prêt à boire et s'en vont passer un après-midi proche de l'eau avec ça. La génération qui en prend le moins d'alcool, parce qu'on pensait que c'était la génération Z, c'est pas ça pantoute, c'est les boomers.
1: Oh, oui.
2: C'est des raisons de santé, tu penses?
0: C'est les plus vieux. Et oui, parmi les explications qu'on donne, il y a des raisons de santé. Les facteurs financiers aussi qui rentrent en ligne de compte. Mm-hmm. Le fait d'avoir moins d'occasions de socialiser, ce qui est peut-être un peu triste en soi. Et la volonté de diminuer sa consommation d'alcool.
2: C'est parce que, tu sais, quand on est plus jeune et qu'on l'échappe, on se réveille le lendemain matin puis on dit « Je boirai plus jamais! » Là, le soir même, tu recommences parce que t'es jeune et ton métabolisme le permet. Mm-hmm. Mais plus tu vieillis,
1: plus c'est vrai.
2: Plus t'as pas besoin de virer une brosse pour que ton sommeil soit moins bon. Ouais. Que ta journée le lendemain, t'es comme « Voyons, Stine, je suis dans le brouillard, j'ai pris deux verres de vin, qu'est-ce qui s'est passé? »
0: Puis si t'en vires une, là, c'est vrai que ça te prend deux jours, t'en remettre des fois.
2: Je suis plus capable.
0: Ouais, c'est ça.
2: Je suis plus capable. Mon corps est comme « Non, t'as pas le goût de vivre ça. » Fait qu'à
1: c'est
2: un moment donné,
1: mélanges.
2: Ça arrête de rentrer.
1: On dirait que tu te mets aussi à calculer ce que tu prends. Moi, si j'ai malheur de prendre un cocktail dans la vie, tu me verras pas prendre un verre de vin la même soirée. Je peux pas mélanger. Je vais me ramasser sur le derrière.
2: Denis, prend juste de la bière. Regarde-la pas de même. Tu bois pas de cocktail,
1: non,
2: tu bois à peine de vin.
1: C'est pas de mélange.
0: Non.
2: C'est toi, blanc sur rouge, rien ne bouge. Probablement que ça dit rien pantoute comme expression.
0: J'ai commencé à me faire des cocktails virgin, par exemple.
1: Pour,
0: Ouais. Moi, j'ai des bloodés, j'aime ça, là. Mais des bloodés, le problème, là, c'est que je prends ça là, à citerne, quasiment. Oui. Fait que je me fais des comment est-ce qu'il appelle ça, des Virgin Mary.
2: Oui.
0: Puis je me mets ben du piquant, là, pour qu'après un, là, j'aille la bouche en feu, puis après ça, c'est fini. Là,
1: c'est un jus de tomate que tu te verses?
2: Oui, mais avec tu mets de la sauce piquante, tu peux mettre du sel de céleri, tu vas mettre du jus de citron,
0: je mets,
2: tu vas pimper, là.
0: Je mets trois sauces piquantes. Je mets des épices hamburger. Mets de la Worcestershire.
2: Oui, la sauce anglaise.
0: Je brasse ça. Puis quand ça commence à boucaner, là, je me dis, OK, là, il est piquant comme je le veux.
2: Mais ben, tu verrais mon tiroir de prêt à boire, puis tu verrais qu'il y a probablement le tiers ou la moitié que c'est des mocktails qui sont là. Mm. Tu sais, les Montelliers, entre autres, qui sont
1: Tout bon, très là, bon pour vrai.
2: Le pina colada, là, ça n'a pas de rapport.
1: Le bateau est très bon aussi.
2: C'est Romeo Gin aussi qui en fait des bons, qui fait une espèce de. Ça, un spritz orange sanguine, rhubarbe, c'était écœurant. Fait que, tu sais, moi, ça, c'est rentré dans ma routine de il fait beau, je prendrai un cocktail, ça va très bien faire la job.
0: Tant qu'à être dans les chiffres concernant la santé puis le vieillissement, là, je vous parlais de mes blodés ultra épicés. Mangez-vous épicés, vous autres? Mettons, c'est une échelle de 1 à 10, là.
2: Moi, tant que c'est pas. Tant que le reste continue à goûter, je vais être très heureuse. Puis je peux me rendre loin dans l'épicé. T'sais, entre autres, la bouffe indienne peut être très, très, très épicée, mais tu vas encore goûter toutes les subtilités.
1: Oui, moi aussi, c'est un peu ma règle. Mais je tolère bien le piquant.
2: C'est ça, oui.
0: On avait fait l'expérience Hot Ones ici, hein, avec des sauces relativement piquantes. Moi, j'aime bien ça, manger épicé. Ça a l'air que plus tu manges épicé, plus tu vas vieillir longtemps. Plus tu vas vivre vieux.
2: OK, ouf.
0: Si tu vas à Hot Ones, là, t'as des chances de vieillir, de vivre un peu plus longtemps.
1: Fait qu'il faut acheter des sauces piquantes, ça veut dire.
0: C'est une étude qui a été publiée dans le British Medical Journal. De 2004 à 2008, on a recruté plus d'un demi-million d'adultes en Chine. On parle, tu sais, ceux-là qui disent là, à 1700 personnes pour le sondage, c'est pas crédible. Là. Bon, celui-là, il y a beaucoup de monde, là, si c'est votre critère numéro un. Et même après avoir contrôlé de nombreux facteurs de confusion possibles, comme, mettons, le tabagisme, l'activité physique, t'en fais-tu, t'en fais pas, la consommation de viande rouge, en manges-tu, en manges pas, les fruits frais, les légumes, l'alcool, qu'est-ce que tu consommes? Les adultes dont la consommation d'aliments épicés atteignent en moyenne 6 ou 7 jours par semaine présentent un risque de décès inférieur de 14 %.
1: C'est quand même beaucoup, là.
0: 14 % à ceux dont la consommation était inférieure à une fois par semaine. C'est énorme. Puis ça, c'est au-delà de... T'es-tu en forme physiquement? C'est quoi tes autres habitudes de vie, puis ainsi de suite.
1: Mais pourquoi, mettons, c'est quoi qui explique ça?
0: Je sais pas, mais je suis heureux en tabarnane, par exemple.
2: T'endurcis ton corps, voyons, Audrey!
1: ils ont même pas du pourquoi à leur étude, eux autres-là.
0: Je fume, je bois, mais je mange spicy. Fait que je vais peut-être me rendre. Je vais peut-être me rendre à 60.
1: Je te le
0: souhaite. Aux États-Unis, on a fait une étude similaire également, puis on arrive à peu près au même résultat. Les Américains qui consomment des piments rouges forts, 13 % moins de risque de mourir à un moment donné de l'étude que ceux qui n'en consommaient pas. C'est quand même spécial. On a trouvé une hypothèse qu'on n'est pas en mesure de vérifier, par exemple. Connaissez-vous la capsaïcine?
2: Ben, c'est ça qui fait que c'est piquant, non?
0: Il nous avait parlé de ça quand il était venu faire les Hot Ones puis qu'il était venu présenter les sauces. C'est le principal composant actif des piments. On dit que ça pourrait être bénéfique en raison de son effet sur les récepteurs de nos cellules nerveuses. Les cellules qui perçoivent la chaleur, qu'elles soient d'origine thermique ou épicée. Puis ces récepteurs-là sont dans tout notre corps, entre autres dans la peau et le système gastro-intestinal, puis de nombreuses cellules immunitaires également. Fait que quand t'endures ou quand tu travailles ou t'entraînes, ils s'activent toute la gang, pas juste celle que t'as sa langue qui disent « Oh, ta boire, c'était piquante pour vrai. »
1: C'est comme un workout pour ton corps sans que tu t'en rendes compte.
0: On dirait que c'est un peu ça. Ils sont pas en mesure de le prouver, mais ils sont comme pognés avec des chiffres qui essayent d'expliquer puis qui se disent « Hey, what the fuck? »
2: Tellement content de mon plan de piment tabasco sur mon balcon.
1: C'est quand même... Fait que là, tu peux dire maintenant que tu t'entraînes quand même souvent, Denis, à l'interne.
0: J'entraîne mes récepteurs.
1: Ben oui.
0: Absolument.
2: T'entraînes pas.
1: Oui. T'entraînes énorme.
0: Tu trouves pas que j'ai un beau teint? Ben, oui. C'est justement, j'entraîne mes récepteurs. Ça, ben voilà. Faut commencer par quelque part. Hein.
1: Ça marche.
0: Il est 15h54. Dans une vingtaine de minutes, on va avoir de la belle visite. Judith Demeul, journaliste judiciaire du Soleil, qui va venir s'asseoir en studio avec nous autres. Et à 17h, on se branche avec Kevin Owens de la WWE qui a effectué un retour à l'action ce dimanche. Au stade des Vikings de Minneapolis, des Vikings du Minnesota, après 17 ans à se remettre. 17 ans. 17 mois à se remettre d'une blessure. Fait qu'on va se brancher avec Kevin Owens aux environs de 17 heures.
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3: César Phil, bienvenue chez vous à Boulevard 102.1, bienvenue chez nous dans le retour. Fait beau, fait chaud, 28 degrés à Québec. Le minimum pour ce soir et cette nuit, ciel dégagé, c'est 17 degrés. Demain, du soleil, maximum 31 degrés, 36 avec l'humidex. Vendredi, alternance soleil-nuage, maximum de 29. Les probabilités d'averse pour la fin de semaine, samedi, c'est 60 % max de 29. Et dimanche, on prévoit de la pluie incontournable avec un maximum de 24 degrés. Pour nous rejoindre par téléphone, c'est le 418-780-1021, le 971-1021 dans le 418 par texto. 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Audrey dans la circulation.
4: Si vous êtes sur Laurentienne-Sud à la hauteur de Le Bourgneuf, là, la voie de droite est bloquée. Il y a une panne en ce moment. C'est quand même relativement récent. Fait que possible que ça crée des ralentissements. Pas d'autres incidents en soi. Par contre, quand je regarde la carte, capitale direction est, c'est dans le coin de Robert Bourassa. Ouest, dans le coin de Laurentienne. Aussi, dans le coin, je vous dirais, de Henri Bourassa. Un certain ralentissement à prévoir. Si vous êtes sur Robert Bourassa, direction nord, entre, je vous dirais, Wilfrid Hamel et la capitale, c'est au ralenti. Un peu plus haut, dans le coin de Val-Bélair, devant l'avenue industrielle, c'est au rouge. Problématique aussi devant la base militaire. Léger ralentissement, en fait. Là, je dis problématique, j'exagère. Là. C'est sur route de la Bravo dans les deux directions. Quelques problèmes aussi sur route de Fossambeau entre des Érables et de la Jacques-Cartier. Si vous êtes sur Henri IV Sud, on le sent de Charest au pont du Plessis Sud. C'est entre chemin Sainte-Foy et les ponts. Quelques ralentissements à prévoir sur la 20 direction ouest entre Monseigneur Bourget et Taniata.

0: de Spider-Man, celui qui vient de sortir, mais aussi dans le film L'Odyssée de Christopher Nolan, qui est un gigantesque succès au box-office.
1: Puis il va être dans Dune aussi, là.
0: Elle va être dans Dune, mais lui va être dans Avengers Doomsday, qui vont sortir en même temps. Fait que si tu cumules les box-office des deux...
1: C'est du jamais vu.
0: C'est impossible de les rattraper. Ils se seraient mariés hein, dans les derniers mois, de manière tout à fait discrète.
2: Mais je trouve ça hot.
0: Je trouve ça absolument vraiment, parfait. Là.
1: Et parmi les records qui ont été franchis dans les dernières heures, le nouveau Spider-Man est devenu le film qui a rapporté le plus de l'année devant ça. Toy Story, dont la carrière cinéma est pas mal plus avancée.
0: Oui, exact.
1: Il est sorti quoi, au début de l'été?
0: Oui, pratiquement, au mois de juin. On a vu l'histoire de Jouet 5 sortir. Puis là, tu vois, Spider-Man a pris l'affiche officiellement jeudi dernier, là. C'est tout à fait récent. Puis à travers le monde, on a déjà plus d'un milliard de dollars d'amassés.
1: Le consensus du nouveau Spider-Man, ça a l'air d'être, si vous aimez Spider-Man et les cascades et les séquences de combat, vous allez être déçus. Si vous tripez sur Peter Parker, le personnage, l'adolescent, c'est votre film. Donc, c'est vraiment là, comme ça qu'on...
0: C'est ce que j'aime le plus de Spider-Man, étrangement.
1: Écoute, moi, en les réécoutant en rafale là, avec mes gars, je suis obligé de dire que j'ai été doublement impressionné de toutes les séquences de combat, d'action.
0: Surtout que c'est souvent lui qui se trouve à faire ses propres cascades.
1: Ouais.
0: Il y a un entraînement de gymnaste, puis ça paraît.
1: Hein? On fait le tour de ce qui se passe autour de nous autres et autour de vous autres, ce qui se brasse également dans l'actualité, qui est un peu tranquille, mais de moins en moins. Là.
0: De moins en moins, je te dirais. Je vous rappelle que dans la prochaine heure, c'est Judith Demel du Soleil qui va venir s'asseoir avec nous pour traiter de différents dossiers judiciaires, dont entre autres l'accusation pour Étienne Gourde de meurtre. C'est un homme de 21 ans qui a été arrêté à sa résidence de Saint-Bernard en Chaudière-Appalaches en lien avec le meurtre de Nicolas Audet. Il y a 4 ans de ça, son corps avait été retrouvé à son domicile de Saint-Isidore en Beauce le 14 février 2022. C'est ses collègues de travail qui, l'ayant pas vu se présenter à job, se sont inquiétés quand les policiers se sont retrouvés sur place. Mais rapidement, c'est apparu comme étant une mort violente. Donc, comparution aujourd'hui pour Étienne Gourde, un homme qui était d'ailleurs reconnu des policiers dont on avait déjà parlé dans l'actualité pour d'autres dossiers. Toujours dans ce qui relève du judiciaire, il y a le service de police de la Ville de Québec qui a arrêté ce matin deux hommes âgés de 37 et 45 ans dans les secteurs de Charlebourg et de Vanier. C'est des accusations liées au trafic de stupéfiants, menaces et extorsions. C'est pour un événement qui se serait déroulé dans le mois de juillet, lié justement à la violence urbaine. Il y en a un des suspects qui est encore détenu au moment où on se parle. L'autre a été libéré sous promesse de comparaître. Il y a eu des perquisitions en lien avec tout ça, entre autres des armes s'apparentant à des armes à feu, de la poudre blanche, des comprimés de méthamphétamine et de l'argent qui auraient été saisis. Alors qu'un sondage l'actualité Québec 125 Palace Data a été publié un petit peu plus tôt aujourd'hui, il y a aussi Paul Saint-Pierre Plamondon qui sort de ses vacances officiellement demain, qui a choisi d'utiliser ses médias sociaux pour prendre un engagement pour le Parti québécois qui mettrait fin aux annonces partisanes financées par les fonds publics lors de la période estivale précédant l'élection générale. On a illustré ça avec, entre autres, un recensement quand même relativement exhaustif que le journal avait fait à la mi-juillet de tous les engagements qui ont été annoncés par Christine Fréchette, toutes les annonces qui ont été faites alors qu'elle est première ministre engageant des dizaines de millions de dollars.
1: Je vous fais une prédiction tout de suite. Si jamais le PQ... pogne le pouvoir, c'est le genre de promesse qui disparaît, clac, comme par magie.
0: Je suis un peu d'accord avec toi.
1: Ah, oh, ça, c'était dans le temps que c'était pas nous autres, le gouvernement. Là. Mais là, tu sais...
0: Fait qu'il a utilisé ses médias sociaux en disant que plus on regarde Christine Fréchette, plus on constate que la CAQ changera pas, que c'est une tournée électorale payée à même les fonds publics, un copier-coller de l'approche de François Legault. Ce serait une trentaine d'annonces qu'on aurait fait au fil des dernières semaines de la part de la CAQ. Fait que demain, Paul Saint-Pierre Plamondon revient de ses vacances. Puis je faisais allusion au sondage. Le PQ, qui est toujours en tête des intentions de vote dans ce sondage-là. En fait, c'est un sondage qui a été mené au courant des derniers jours. Là, c'est le 1er et le 2 août dernier.
1: C'est quoi les chiffres?
0: 31% pour ce qui est du Parti québécois. Un gain de 2 points pour ce qui est des intentions de vote pour la province au grand complet. Ils sont suivis par le Parti libéral. Hausse de 2 points à 27%, alors qu'à la CAQ, elle aurait perdu 1 point à 19%. C'est pas dramatique. Ça demeure à peu près ouais. toutes dans les mêmes eaux.
1: La barre du vin, par exemple, à grandeur de la province, là, psychologiquement, c'est un Absolument. Sondage décevant pour la CAQ. Les conservateurs, à grandeur de la province?
0: C'est stable à 14 % pour ce qui est des conservateurs. Québec solidaire, qui a perdu 2 points à 9 % qui ferme la marche très, très loin. Mais pour Christine Fréchette, qui avait eu un certain souffle au moment où elle s'est présentée comme première ministre, là,

0: avec justement beaucoup d'annonces, mais on dirait que les gens comme fait, hey, finalement, ça pourrait faire du bien la CAQ avec quelqu'un d'autre que François Legault. Selon l'analyse qui a été faite du sondage, on parle d'un essoufflement. Si on regarde plus particulièrement la région de Québec...
1: Ça, c'est intéressant parce qu'on se distingue. La course, la lutte va être très serrée. Puis, ça va permettre à des gens élus dans la région de Québec d'essayer de se distinguer puis d'essayer de nous avoir des affaires aussi.
0: Oui, puis là, on parle pas juste de la capitale nationale. Là, on parle aussi de Chaudière-Appalaches. Donc, des deux côtés du fleuve, ce serait le Parti conservateur qui serait en avance de 6 points sur le Parti québécois, donc à 31% contre 25%. La CAQ à 21% des intentions de vote. Fait qu'on peut pas dire non plus qu'ils sont effacés carrément de cette course-là. Selon les candidatures, selon les annonces, je pense que... Puis là, j'ai pas les chiffres là-dedans des indécis, mais on avait remarqué, entre autres, dans les derniers sondages, que le taux d'indécis, quand il n'était pas réparti, était quand même assez élevé, là, flirtait avec le 20-30%, ce qui donnerait un bon coup de pouce à n'importe quel parti d'aller les chercher. Là.
1: Moi, j'aimerais ça que les blainés sur la rive sud, les marchands, les lachances sur la rive nord prennent de la place, puis lancent un paquet d'idées, puis demandent un paquet d'affaires, ni plus ni moins, pour obliger les candidats de la région et leur chef à se placer sur des enjeux de la région. On est... écoute, l'élection va peut-être se jouer dans la région de Québec. Mm-hmm. Ni plus ni moins.
0: C'est quoi nos priorités?
1: Ça va être quoi la place des conservateurs? Ouais. Le gouvernement va-t-il être majoritaire ou minoritaire? Il y a des réponses que ça va être dans la région de Québec qu'on va caler ces shots-là pour l'essentiel de la province.
0: Oui, puis il y a des demandes qui peuvent être régionales, mais il y a des demandes aussi de certains groupes. Puis il y a une sortie qui a été faite un peu plus tôt aujourd'hui de l'Association des médecins psychiatres du Québec en compagnie de la mission Aubrey à Montréal qui s'occupe puis accueille des gens en situation d'itinérance. Au même point de presse, on avait aussi à leur côté le chef du service de police de la ville de Montréal, Fadi Daguerre. Puis en gros, on a interpellé les partis politiques à s'engager en frais de santé mentale. Puis oui, je vous ai mentionné l'itinérance, mais ce n'est pas que ces chiffres-là qu'ils ont présentés. Selon l'Association des psychiatres, je pense qu'ils sont bien placés pour parler de chiffres. Une personne sur cinq souffre d'un trouble de santé mentale à chaque année. Et la probabilité de présenter un tel trouble au cours d'une vie serait désormais davantage la norme que l'exception.
1: Ah oui, c'est pas juste dans la rue les problèmes de santé mentale.
0: Exactement. Puis tu sais, ça prend différents niveaux. C'est pas parce que tu as un problème de santé mentale que nécessairement tu deviens quelqu'un qui peut pas fonctionner. Tu sais, il y a des gradations, il y a des nuances à travers tout
2: mais
0: ça.
2: Mais le but, c'est justement de pogner ça à temps.
0: Exact. Puis tu sais, on a levé des drapeaux rouges aussi en signalant que chez les jeunes filles de 10 à 14 ans, le taux d'hospitalisation pour tentative de suicide a triplé entre 2010 et 2023. Fait qu'on a présenté, entre autres, 6 solutions qu'on voit comme étant peut-être des bons jalons à mettre en place pour s'améliorer comme société.
1: Puis c'est important parce que, tu sais, il y en a plusieurs qui disent la phrase, puis elle est devenue creuse un peu, mais la solution au problème de la rue n'est pas dans la rue, elle est avant.
0: Exact.
1: Ouais.
0: Exactement.
1: Puis on s'est égaré à quelque part dans le processus, mais là, c'est où qu'on s'en va colmater, justement, cette fuite-là.
0: Ils ont d'ailleurs présenté la statistique pour ce qui est de l'itinérance visible. Puis, tu sais, le chiffre qui est présenté, c'est à peu près 12 000 personnes en situation d'itinérance visible au Québec, mais que 57 % d'entre eux ont un trouble de santé mentale. Fait que, tu sais, est-ce que c'est des gens qu'on aurait pu attraper dans le filet auparavant? C'est peut-être des questions qu'on peut se poser.
1: T'as-tu un chiffre pour la province de Québec? Au total,
0: ben,
1: quel pourcentage de la population a un problème de santé mentale?
0: 1/5 à chaque année.
1: C'est 1/5?
0: À chaque année.
1: OK.
0: T'sais, ça ne veut pas dire que parce que tu en as une année que tu vas en avoir l'année d'après. T'sais, ça se peut que ton traitement ait fonctionné.
1: Exact. On est dans une société où il y a beaucoup de personnes âgées qui n'ont pas appris à parler de ces problèmes-là.
0: Absolument.
1: Fait que, tu sais... C'est pas un gros call de dire dans la vraie vie, c'est plus qu'une personne sur cinq.
0: Oui, puis tu sais, la santé mentale, là, c'est pas juste de la maladie mentale.
1: Mais
0: là.
1: Non.
0: Ça peut être une anxiété, ça peut être une dépression passagère, ça peut être tellement large. Ça veut pas dire nécessairement que ça va finir en suicide, sauf que si on s'en occupe pas, il est là le danger.
1: Juste
0: là.
1: Autour de la table ici, présentement, il n'y a pas personne de malade, mais des problèmes de santé mentale, il y en a une maudite gang.
2: On représente quand même un bon pourcentage.
1: À trois, là, je te dis qu'on occupe une bonne portion de la tarte, là, c'est sûr.
0: La ville de Lévis qui a tenu un point de presse plus tôt aujourd'hui pour annoncer certaines tentatives de solutions pour ce qui est des dossiers de vandalisme. En fait, c'est une cinquantaine d'actes de vandalisme sur son territoire, essentiellement dans des parc qui ont été gérés jusqu'à maintenant, des graffitis, des vols de fils électriques, des bancs de parc brûlés. On avait parlé entre autres d'un chalet dans un parc à Charny où ce qu'on avait détruit carrément la salle de bain puis les installations, ouais. Ce qui avait privé des services des usagers pendant un certain temps déjà. On commence avec une campagne d'affichage du genre on a pris des graffitis qu'on avait retrouvés, on les imprime sur les beaux panneaux, on dit tu trouves ça vulgaire, nos modules de jeu aussi. C'est donc la tentative de choc qui entre là-dedans. Mais la Ville qui a aussi mentionné qu'on n'écartait pas l'idée d'installer des caméras de surveillance dans des bâtiments municipaux, dans des parcs. La STL Lévis aussi, où certains abribus ont été fracassés au courant des derniers mois, contemple l'idée de placer des caméras dans ces stations qui sont les plus achalandées ou encore dans lesquelles on retrouve un certain type de technologie.
2: Ce serait peut-être plus efficace un peu que tu as brisé la table de pique-nique, elle n'a pas aimé ça.
0: Ce qu'on veut faire avec ça, je pense qu'on ne veut pas tant faire sentir coupable quelqu'un qui va le faire, mais inciter à dénoncer si on voit ouais. quelque chose. Mais encore là, c'est s'éduquer collectivement. Puis je pense qu'on est en train de l'échapper aussi.
1: Réflexion intéressante, parce qu'on a fait le tour de ces nouvelles-là tantôt. Oui. Puis il y avait un auditeur qui nous disait qu'en fin de semaine, il a pogné un reportage à Radio-Canada sur Taïwan, où il y a des cours de civisme dès le primaire. Puis qu'il y a des corvées de nettoyage qui sont faites dans le cadre du cours de civisme, où c'est les plus vieux qui encadrent les plus petits, puis ainsi de suite.
2: Une belle prise de conscience.
1: Tu sais, on le sait, là, on est d'une ville de chialeux. Là. Puis je dis pas d'arrêter de chialer 100% du temps, mais tu sais, nos enfants grandissent dans des maisons où ce qu'on chiale, maudite ville de marde, puis maudite taxe de marde, puis ainsi de suite. Puis après ça, on se demande pourquoi nos enfants arrivent d'un parc, puis qu'ils se disent « Ah, ben maudit parc de marde, puis on met le feu partout. » On a notre part, peut-être, aussi à faire là-dedans.
0: Tes parents t'ont-tu déjà montré leur petit guide du savoir-vivre et de l'étiquette qu'ils avaient quand ils étaient jeunes?
1: Non.
0: C'était des petits livrets qui étaient donnés, je sais plus si c'était à l'église ou à l'école, de genre...
1: Mon père a fumé le ciel. Je pense.
0: Non, mais tu sais, c'était vraiment quand tu étais très jeune de enlever ton couvre-chef quand tu rentres dans un lieu, comment t'adresser aux gens, le vouvoiement, tu sais, des...
2: À table, pas de coude.
0: Des affaires ouais. de même, puis tu sais, j'ai l'impression que ça aussi, là, c'est des éléments qui se perdent pour absolument tout le monde. Sinon, je te dirais que ça fait pas mal le tour. Il y a WestJet qui dit que ses activités sont revenues à la normale aujourd'hui. Malheureusement, on n'a toujours pas rattrapé le retard pour certains voyageurs qui sont restés pris, par exemple, à l'étranger, du moment que la grève des agents de bord a eu lieu pendant quoi, l'espace d'à peu près 24 heures.
1: Avez-vous vu l'histoire du Zac Brown Band en fin de semaine?
0: Le show gratuit, là?
1: Ben, c'est pas le show gratuit. Non? C'est qu'ils se sont ramassés à donner, ça a l'air que ça va être homologué record Guinness, le plus gros cadeau de l'histoire.
0: Hein?
1: Vous êtes pas au courant de cette histoire-là?
2: Non, je pense pas.
1: Le Zac Brown Band en fin de semaine. Where the peaches grow, in my house it's not much to talk about. Faisait un show à Fenway Park, dimanche soir à Boston. 37 000 personnes présentes. Puis à un moment donné, et c'est une tournée qui est commanditée par Margaritaville at Sea. C'est une compagnie de croisière que Jimmy Buffett, à l'époque, le défunt Jimmy Buffett, avait lancé.
0: Comme si un restaurant à Margaritaville.
1: Fait que tu sais, c'est le commanditaire de la tournée Love and Fear du Zac Brown Band. Et le principe, c'est que pendant toute la tournée, dans chaque spectacle, t'as quatre personnes qui courent la chance de gagner une croisière sur leur nouveau gros bateau. Mais dimanche soir à Boston, avant de lancer la toune Same Boat, même bateau, on est dans le même bateau. Je l'ai ici, Same Boat, je la connais pas. La connaissez-vous, vous autres? C'est une toune qu'ils ont faite en collaboration à l'époque avec Jimmy Buffett. C'est en 2022 qu'ils ont fait ça. Jimmy Buffett qui est mort un an plus tard. Zac Brown a pris le micro puis dit bon ben à soir on va faire quelque chose que même Jimmy Buffett aurait trouvé complètement débile. Il dit j'offre à chacun d'entre vous une croisière pour deux personnes.
2: Pardon?
1: Mesdames et messieurs, c'est le plus gros cadeau de l'histoire ce soir à Fenway Park. Et là sur les écrans géants, on a envoyé un code, les fameux codes barres,
0: les codes QR,
1: les fameux codes QR, puis le fait de scanner ce code-là te donnait instantanément, pour la prochaine année, deux billets pour une croisière de la compagnie Margaritaville at Sea. Ça a coûté au-delà de 40 millions de dollars, ce cadeau-là, ce qui en ferait le plus gros cadeau de l'histoire. Fait que tu t'en vas à Fenway voir le Zac Brown Band, tu repars de là avec une croisière.
0: En plus d'avoir vraisemblablement un bon show.
2: C'est ça. Finalement, tes billets, c'est correct. Hein?
1: Quand même pas pire. Hein?
2: Mais c'est un méchant beaucoup marketing.
1: Tu sais, pas en fin de semaine, mais pendant l'été, j'ai regardé le documentaire là, du gros bateau qui coule sur Netflix. Puis je vous ai dit, jamais je vais faire une croisière. Par contre, si on m'en donne une pendant un show du Zac Brown Band, là, je vais mettre une veste de flottaison, puis moi y aller sur le bateau.
0: Tati, il va se promener partout avec
1: lui. Ah oui!
0: Il va avoir son propre VFI.
1: Moi, tout le long de la croisière, je vais être d'un bateau de secours. Moi, je suis assis là, puis je bouge pas.
2: Il choisit le sien déjà. Là.
1: Ah, pas de niaisage.
0: Je vais se promener avec un flamant rose gonflé autour de la taille. Là. Let's go, je suis prêt.
1: Pourquoi personne fait ça? C'est plein avec nous autres, hein?
0: Une bonne question.
1: Ouais.
2: C'est vrai que c'est jamais arrivé.
1: Puis c'est pas arrivé au centre Vidéotron non plus. Quand Billie Eilish a lancé sa tournée, elle nous a pas donné un chien chaque.
0: Surtout que c'est plein, il y a peut-être le tiers du monde qui porterait attention et que ça leur coûterait pas si cher.
2: C'est vrai que ça serait pas si cher que ça. Ce serait juste les ondes en avant.
1: La moitié du monde qui parle de leur recette de barbecue et de leur réno de chalet.
0: C'est ceux qui en auraient un tronche là en arrière qui verraient rien aller.
1: Hey, t'étais-tu au chaud, toi, c'est plein? Hey, c'est le fun, hein? On a tout un voyage dans le sud. Hein?
2: Peut-être pour ça, dans le fond, qu'il n'y a personne qui en fait cadeau, c'est plein.
1: Payant de pas écouter. Hein? Hey, on s'arrête quelques instants. Vous êtes à Boulevard. C'est Gravel dans le retour.
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1: Si vous êtes sur la Capitale-Est, l'accès depuis Boulevard Masson, c'est partiellement entravé. Il y a un accident. Ça s'est passé dans les dernières minutes. Fait que vous comprendrez que c'est pas encore avancé puis ça va probablement créer quelques problèmes. Henri IV Sud, l'accès depuis Wilfrid Hamel est partiellement entravé. Accident également. Si je regarde la carte en ce moment, Capitale direction Est, ça se passe à la hauteur de Robert Bourassa. Ouest, c'est entre Henri Bourassa et Laurentienne plus particulièrement que ça se passe. Sinon, ben Henri IV Sud, de Charest au pont, Duplessis Sud, de chemin Sainte-Foy au pont. Encore pas mal problématique aussi sur la 20, direction ouest, entre Monseigneur Bourget et Taniata. Est, ça se concentre à la hauteur de Taniata. Puis Guillaume Couture, c'est vraiment difficile, là, entre chemin des Îles et Taniata. Ça décolle pas depuis 14 heures, là. Il y a des travaux, faut le dire, dans le coin aussi, là. On nous textait tantôt qu'il y avait, entre autres, une voie de retranchée due à ces travaux-là, ce qui crée le problème. Plus haut aussi, dans le coin de Monseigneur Bourget, toujours sur Guillaume Couture. C'est difficile. Sinon, traversier, en raison du fort achalandage de Lévis, le temps d'attente qui est plus long qu'à la normale, fait que des retards à l'horaire qui sont à prévoir.
0: On accueille avec plaisir la journaliste judiciaire au soleil en studio, Judith Demeul. Judith, bonjour.
2: Allô.
0: Comment ça va?
2: Ça va bien, vous autres?
0: Je sais pas comment tu vas le prendre, mais je suis venu les larmes aux yeux en lisant tes textes ce matin. Puis si tu m'avais dit ce matin que j'allais venir les larmes aux yeux en lisant l'histoire d'un gars qui fait des modifs sur son char, je t'aurais pas cru. C'est vraiment pas un domaine que j'aime. C'est le plus loin que je peux être de moi, ce que je suis dans la vie. Mm-hmm. Mais t'as parlé à la mère de ce jeune-là et de la façon qu'elle parlait de son fils, là, qui est décédé dans un accident malheureux. Pas un accident de voiture, mm-hmm. mais un accident d'exhaust, là, de ce qu'on mm-hmm. comprend. Là, ça arrache le cœur.
2: Ouais.
0: Trouver ça tough.
2: Oui, c'est tough. Puis je pense qu'elle, évidemment, elle trouve ça encore très tough. Puis c'était la première fois qu'elle en parlait plus publiquement. Puis c'était touchant de l'entendre, tu sais, après plus d'un an, là.
0: Son jeune avait 20 ans.
2: Oui, c'est Mathis, en fait, 20 ans. Puis il est décédé à l'intérieur de sa voiture, que tu l'as bien dit, était modifiée. Il est décédé pendant l'hiver. Puis c'est le monoxyde de carbone qui s'était rendu dans l'habitacle. Évidemment, il a perdu connaissance, puis il en est mort.
3: C'est quoi? C'est la modif du véhicule qui n'était pas bien faite? Parce que c'est souvent, quand on entend des histoires de monoxyde de carbone puis de voiture, il y a des gestes qui sont volontaires ou encore ça va être à l'intérieur d'un endroit fermé puis on ne l'a pas considéré.
2: Monoxyde de carbone avec voiture, on pense évidemment à un geste volontaire. Et puis dans ce cas-là, non. Vraiment pas. En fait, Mathis est revenu du travail. Il a soupé rapidement à la maison. Il habite à 5 minutes du skatepark. Il est parti avec sa voiture parce que lui et ses chums se rejoignaient là, dans le stationnement. Il est à la maison des jeunes. Puis c'est là que c'est arrivé. Il n'est jamais revenu à la maison, en fait. Puis c'est un de ses amis qui, quand il revenait chez lui, il est repassé devant le stationnement de la maison des jeunes. Il a reconnu la voiture de Mathis. Puis il disait, pour commencer, il est encore là à cette heure-là. Il était rendu 10h30. Puis c'est lui là qui est allé autour de la voiture, qui était en marche. Puis les fenêtres étaient givrées, fait qu'il voyait pas. Mathis répondait pas. Il a décidé d'ouvrir la porte, puis il a trouvé son ami.
0: C'était un char qui était magané, en plus d'être modifié.
2: Parce que là, je suis pas professionnelle des autos. Là. Probablement qu'il y en a qui vont me reprendre. Là, mais de ce que j'ai cru comprendre, c'est que oui, l'auto était modifié. On avait coupé le silencieux, en fait. Mm-hmm. Là, c'est pour que ça fasse du bruit. Puis, mélangé au mauvais état de sa voiture, il y avait des espèces de trous qui s'étaient formés avec le gaz d'échappement. Puis ça faisait en sorte que le monoxyde de carbone
0: rentrait dans le char.
2: Facilement dans l'auto. Ouais. Parce que je pense que quand tu coupes le silencieux, c'est un risque, déjà, pour le monoxyde de carbone, mais gérable. Ouais. Mais là, si tu mélanges
3: calculé,
2: à ça...
3: Calculé, mettons. Là.
2: Exact. Si tu mélanges à ça, bon, l'usure, puis il y avait des petits trous, puis des traces de suie, puis ça, c'était en dessous du pneu de secours. Donc, pas moyen de le voir, ça n'enlève pas le pneu de secours. Donc, il y avait plusieurs facteurs là, qui étaient rassemblés pour un drame.
0: C'est tellement triste de lire, justement, le témoignage de la mère mm-hmm. qui disait à 4 ans, il ne savait pas lire, il ne savait pas écrire, puis il a demandé le guide de l'auto pour Noël.
3: C'est sa grande passion.
0: Puis il a trippé comme un malade. Ça faisait une couple d'années qu'il travaillait dans un garage. Il venait d'avoir sa job de rêve,
2: ouais.
0: de ce qu'on comprend.
2: Oui, il était mécanicien, il travaillait dans un garage.
0: Puis, il y a un voisin dans la rue où reste la mère qui a les mêmes modifications à son char. Puis ça a l'air que quand le bruit passe dans la rue, le chien, il part à la porte tout de suite parce qu'il pense que c'est le kid qui revient. Fait quoi, tu m'as quasiment fait broyer un matin.
2: Oui, la mère aussi, ça a été tough lui parler. Puis elle était forte parce que... T'sais, elle me disait qu'après la mort de Mathis, une fois que bon, on est revenu un peu de ses émotions, parce que on n'en revient jamais, elle se disait bon, j'aimerais contacter les médias, j'aimerais utiliser l'histoire de Mathis pour sensibiliser, parce que elle pensait juste à toutes les chums de Mathis. Il y en a plein qui tripent ses voitures. Mm-hmm. C'est pas juste lui. Il y en a plein qui modifient leur char. Puis là, elle voulait que ça serve de sensibilisation. Elle dit, si ça peut échapper à un couple de parents de vivre ce drame-là, je vais le faire. Puis elle savait pas trop comment faire. Elle avait pas nécessairement la force. Ça la stressait. Puis finalement, bon, le rapport du coroner est sorti la semaine dernière. C'est pour ça qu'on en parle. Puis c'est là que je l'ai contactée. Puis c'était un peu le bon moment pour elle là, de prendre la parole.
0: Puis c'est un peu triste. En fait, c'est très triste, mais tu sais, il y a comme une partie de nos préjugés envers ce milieu-là que les premières réactions, on dit, bon, un accident, il allait vite en char, c'est pas ça. Il n'y a pas d'alcool, il n'y a pas de drogue d'impliqué, c'est juste...
2: Il n'y avait rien dans son sang, le coroner l'a dit. Il est mort 100% du monoxyde de carbone.
0: Il y a des gens qui nous disent que peut-être la neige aussi sous le véhicule qui a empêché la fumée de se disperser comme pendant que le char roule.
2: C'est drôle que tu en parles, parce que le coroner en a parlé dans son rapport. Okay. On associe beaucoup les dangers au monoxyde de carbone à l'hiver à cause de la neige qui bloque l'auto. Puis le coroner critique ça dans son rapport en disant faudrait que la SAC change un peu ses manières de sensibiliser parce que c'est toute saison confondue que ça peut arriver.
3: C'est parce que l'hiver, on va en parler beaucoup plus. Mettons un véhicule qui est enlisé, la personne n'est pas capable de sortir de son véhicule mais veut rester au chaud. Exact. Si le pot d'échappement est bouché, ben à ce moment-là, il y a un risque que ça rentre dans l'habitacle.
2: C'est vrai que ça arrive plus souvent l'hiver, sauf que c'est vraiment... toute saison. C'est pas juste l'hiver que ça peut arriver des accidents comme celui-là.
0: C'est de loin ta meilleure chronique de char avec nous autres.
2: Parce qu'on reviendra pas sur l'autre.
1: Non, mais c'est ça que j'allais dire. Oui, il y en avait une autre que j'avais vraiment aimée, mais j'imagine que
0: c'était au coup, hein. Veux-tu nous le rappeler?
2: Non, mais je pense qu'on s'est presque chicané.
0: Non.
1: C'est le gars qui trippait solidement sur son char.
0: Oui, je m'en souviens. Sur le char. On s'est presque chicané, il me semble qu'on avait du fun.
1: Ah, c'est ça, s'inquiète pas, c'est vraiment souvent de
2: regarder les filles avec un SOS dans le fond.
1: Elle faisait le petit cigale d'Alaide.
0: On vous rappelle que pour fouiller dans les archives, c'est blvd.fm ou sur l'application Boulevard. Une histoire complètement folle du côté de la Beauce où on avait presque perdu espoir d'accuser quelqu'un d'un meurtre. Et finalement, c'est arrivé cette après-midi.
2: Exact. Étienne Gourde a comparu pour meurtre prémédité de Nicolas Audet. Il est décédé en février 2022. On recule. C'est 4 ans plus tard qu'une accusation est déposée. Puis, cette histoire-là est vraiment rocambolesque, pardon, parce que quelques jours après la mort de Nicolas Audet en février 2022, l'ex-conjointe de Nicolas et Étienne Gourde s'étaient enfuis, avait pris la fuite, puis il y avait un signalement de la DPJ qui demandait de retrouver les individus. Puis là, ça avait fini en cavale, puis on les avait retrouvés en Ontario une journée plus tard après la médiatisation. Puis Étienne Gourde avait été accusé pour usage négligent d'armes à feu, possession d'armes non autorisées et possession de méthamphétamine. Puis là, on pensait toutes qu'il était relié au meurtre parce que l'ex-conjointe était là, c'était le témoin le plus important dans l'enquête. Donc, on pensait tous que ça allait finir. Puis finalement, les mois passent, puis il n'est jamais accusé pour ça. Il est même remis en liberté sous plusieurs conditions.
0: Qu'est-ce qui manquait? Est-ce que tu le sais?
2: Ben non, on ne le sait pas, malheureusement. Il va falloir suivre le procès. Puis là, ce qui est après, en 2024, l'ex-conjoint de Nicolas Audet est décédé.
0: Accident de char dans le parc des Laurentides.
2: Ouais. Et donc, c'était toujours le témoin le plus important de cette enquête-là. Donc, il y avait aussi... On avait un peu perdu espoir à ce moment-là. Puis finalement, là, on peut amener un certain dénouement pour la famille de Nicolas Audet pour l'instant, là, quoique les procédures vont suivre. Mais ça risque d'être très intéressant comme procès parce que on peut penser que c'est une grosse enquête qui a mené au dépôt de l'accusation.
3: Surtout avec une accusation aussi grave. C'est l'accusation la plus grave du code criminel, le meurtre au premier degré. Là.
0: Comment s'appelle cette fameuse enquête-là où on fait de la filature?
3: Les Big Brothers?
0: C'est ce genre d'enquête-là qu'on aurait pu faire dans les oui, dernières années quand on manque de preuves. Ouais.
2: C'est une possibilité. On appelle ça un Mr. Big.
0: Oui, c'est ça. Ça
2: s'appelle maintenant
0: Big Brother.
3: Je reviens de vacances en retour progressif. Mon cerveau n'est pas tout arrivé.
2: Mais maintenant, il ne faut plus dire Mr. Big. Il faut dire technique d'infiltration. Puis là, j'oublie la fin.
1: Mais là, c'est ça, c'est trop compliqué. Fait qu'en français.
2: On va dire Mr. Big encore.
0: Technique d'infiltration tactique, ce qu'on appelle le TIT. C'est. Ouais. Fait qu'on va rester avec Mr. Big, comme tu me disais, ouais.
2: On va rester avec Mr. Big. Quoi que tu vas sûrement me trouver un autre jeu de mots, là, d'ici quelques secondes.
3: Tu sais, on s'entend que des accusations au premier degré, des meurtres prémédités, il n'y en a pas tant que ça. À chaque fois, il y a une espèce de. Tu sais, il y a un spotlight qui vient dessus. Mais dans une histoire comme ça, tu le mets-tu sur ta liste de procès que tu as hâte de suivre?
2: Vraiment?
3: Ouais, hein?
2: Vraiment, parce que c'est une enquête qui va être différente, parce qu'on suppose qu'il n'y avait pas assez de preuves en trouvant le corps, donc il faut aller chercher de la preuve pour l'accuser ailleurs. Mm. Et comment, et quelle est-elle, ça va être super intéressant pour quelqu'un qui aime ça, évidemment.
0: Est-ce qu'il y avait des membres de la famille au palais de justice cet après-midi? Parce qu'il y a des gens là-dedans qui devaient avoir pas mal perdu espoir là, qu'il y ait des accusations dans
2: vraiment.
0: Ce dossier-là.
2: Étienne Gourde vient de la Beauce, la famille de Nicolas Audet aussi. Puis c'est arrivé, puis ça, je vais vous dire, c'est arrivé à Saint-Isidore. Et pourquoi c'est pas au palais de justice de Beauce? C'est parce que Saint-Isidore est sur la ligne du district judiciaire de Québec et de la Beauce.
0: OK.
2: Et donc... Tant du monde, des procureurs de Québec que des procureurs de Beauce peuvent prendre le dossier. Puis étant donné que c'était une grosse enquête, que c'était complexe, ça a été donné à des procureurs de Québec qui ont plus de ressources.
0: Okay.
2: Puis les enquêteurs, évidemment, ce sont tous de Québec aussi. Donc c'est pour ça que ça a lieu à Québec. Et ça va peut-être être plus difficile pour la famille d'assister aux procédures, mais j'ai vérifié, là, puis je pense que c'est moins long d'être à Québec de Saint-Isidore.
3: Pas absolument qu'à la Saint-Joseph.
2: C'est presque le même temps, en fait, que dans la Beauce, donc c'est pour ça.
3: Ça dépend des ponts, là, mais...
2: C'est ça.
0: On a eu un beau commentaire sur tes chroniques, Judith. Quelqu'un qui nous dit « À l'époque, j'écoutais rarement Boulevard et j'étais tombé sur la fameuse chronique de l'auto. Je m'en rappelle encore. »
1: Il est là depuis ce temps.
3: Tu vois?
0: Et là, il y a 6 émoticônes de quelqu'un qui rit aux larmes.
1: Ouais. Tu vois, tu nous as apporté un auditeur.
2: C'est le seul commentaire que tu as décidé de me lire.
0: Pour l'instant, c'est ce qu'on a. Ouais.
2: Il n'y en a pas d'autres.
0: Mais c'est plate parce que moi, j'ai de très bons souvenirs de relier à cette chronique-là puis ça semble pas être ton cas à toi.
2: Mais non, c'est
0: Merci, Judith. Merci beaucoup. C'est quoi les dossiers qu'on surveille là, dans les prochaines semaines?
2: Plusieurs.
0: Oui.
2: Dominique Larocque va avoir sa peine.
3: Oh, c'est vrai.
0: Pas croire que c'est pas fini, ça.
2: Mois de septembre. Ça va être très intéressant et un grand dossier qu'on va pouvoir cocher. Puis ensuite, les militaires.
3: Oh, c'est vrai, les accusations terroristes.
2: Des accusations terroristes, ça va être au début de l'année 2027.
0: Ceux-là qui voulaient s'isoler d'une ZEC, là?
2: Oui.
0: OK. Oh, oui. Il y a un autre commentaire qui vient de rentrer. Celui-là, tu vas l'aimer pour vrai.
2: Okay.
0: C'est quelqu'un qui nous écrit « Je suis mécanicien. Les explications pour l'exhaust sont pas pires. Manque de détails, évidemment, mais elle a donné une très bonne explication. »
2: Oh, yeah. Là, je suis contente.
0: Fait que t'es mécanicien approved.
2: Ben, j'ai lu le rapport du coroner qui était très précis. Je dois donner le crédit où est-ce qu'il est. C'est pas moi qui... Mais tant mieux si j'ai bien retenu puis j'ai pas massacré la mécanique.
0: Bon, on est content de te retrouver. Merci d'être là. Judith Desmolles, journaliste judiciaire au Soleil, 16h36. Vous êtes à Boulevard C. Gravel. Dans le retour.
4: Gravel. 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

0: présentement à Québec, plein soleil, dégagé cette nuit, minimum 17 degrés. Demain, soleil encore plus chaud, 31 degrés le maximum prévu. Dans la nuit de demain à vendredi, le minimum est à 20 degrés. Pour veiller tard, ça fait bien. Vendredi, alternance soleil-nuage, maximum de 29. On prévoit malheureusement des averses pour la fin de semaine. On vous cassera pas trop les couilles avec la politique quand il fait beau de même, mais on sait qu'on se tape une campagne électorale cet automne. Puis, juste par curiosité, puis peut-être que vous avez pas de demande spéciale, puis peut-être que je me questionne trop avec ça, mais à chaque fois qu'il y a une campagne électorale, je me demande si on embarque dans le cirque ou pas. Puis quand je dis embarquer dans le cirque, ça veut dire, ben OK, il y a une campagne électorale. Faudrait au moins jaser une fois avec chaque chef de chaque parti qui présente des candidats dans la région de Québec. Faudrait peut-être faire le tour de quelques candidats dans la région de Québec pour jaser aussi. Faudrait peut-être essayer d'organiser un débat d'une façon ou d'une autre. Il y en a même des chefs qui ont demandé qu'il y ait plus de débats du côté de Québec. J'imagine que ça serait les premiers à dire oui si jamais on organisait quelque chose. Quand je dis embarquer dans la roue, c'est ça que je veux dire. Débarquer de la roue à cette heure, ça veut pas dire qu'on n'en parlera pas, là, tu sais.
1: Non, mais peut-être pas le faire selon les standards habituels.
0: On a une job à faire, puis la job, ça va être de donner notre vision de ce qui se passe dans la campagne électorale à chaque jour. Ça veut pas dire nécessairement de recevoir les politiciens, tu sais, mais de faire un bilan de ce qui s'est passé dans la journée, de faire entendre des extraits d'entrevues quand il y a des trucs intéressants qui sont faits par nos collègues ou par d'autres collègues journalistes ailleurs.
1: D'avoir des analystes politiques qui se joignent à nous de temps en temps, comme Antonienne.
0: Oui, puis nous autres aussi, tu sais, quand on trouve que quelque chose, c'est de la merde, on va le dire. Quand on trouve qu'il y a des bons coups, on va le dire aussi. Je pense qu'on n'est pas les plus vendus pourris de l'industrie, là. Mais en même temps, on a toute une petite couleur, puis on a toutes des choses à dire sur les bons coups, les mauvais coups. Je sais pas ce qui vous intéresse le plus dans ce qu'on peut faire, ce qu'on peut pas faire. Mais si vous avez des suggestions, gênez-vous pas, là. 418-971-1021. Puis même s'il y a des gens qui ont le goût de jaser, 780-1021 dans le 418. On fait quoi, nous autres, Gravel, dans le retour avec la campagne électorale?
1: Parce que, tu sais, nos collègues du matin puis du midi font de super bonnes entrevues politiques, que ce soit avec des chefs, avec des candidats.
0: Ils passent la gratte.
1: Ils passent vraiment la gratte. Fait que, tu sais, nous, quand on arrive à 14 heures, moi, j'ai l'impression que le bonbon que j'avais besoin de ce volet-là, je l'ai déjà eu. Il est complet. Tu sais, moi, ma job, c'est de faire les nouvelles. C'est sûr que dans l'après-midi, je fais tout le temps l'espèce de round-up en campagne électorale des faits marquants, des gros engagements, des annonces qui touche la région de Québec. Mais ça, c'est l'espèce de volet factuel de la chose. Mais comment on se complète avec tout ça?
0: Ben, je vais te donner mon feeling. Mon feeling, si je fais juste m'écouter, j'en parlerai pas de la campagne électorale.
1: Et pourtant.
0: Non, mais ouais. Laisse-moi aller. Si je m'écoute, j'ai pas le goût de parler de la campagne électorale. J'ai pas le goût de parler des politiciens. Puis à la limite, j'ai le goût de faire autre chose pour qu'on change les idées. Mais si je fais ça, pas en tant qu'animateur de radio, mais en tant que citoyen, j'ai l'impression que je laisse un peu le crachoir aux enragés de politique, puis que je laisse la job à d'autres. Tu sais? Puis j'ai l'impression qu'on est plusieurs peut-être là-dedans, tu sais, plusieurs à se dire « Oh non, une campagne électorale. » Oh, ça me tente pas. Mais en même temps, il faut que je fasse ma job. Faut que je fasse ma job d'électeur.
1: C'est pourquoi on est payé aussi, là, ouais. Vous informer.
0: Ben, tu sais, je parle même pas de ma job d'animateur de radio. Je te parle de ma job d'électeur.
1: Ouais.
0: Parce qu'il y a bien du monde qui me reproche de pas aller voter. Vous avez le droit. Vous avez pas le droit de me reprocher de pas faire ma job de citoyen, par exemple. Parce qu'à chaque campagne électorale, je me renseigne. À chaque campagne électorale, je me pose des questions. Je me remets en question. Est-ce que j'y vais voter cette année? Si oui, j'y vais pour qui? Pourquoi? Je me repose toujours les mêmes questions. J'essaye de ne pas être sur le pilote automatique. T'sais? J'essaye de... Puis j'espère qu'on va tous faire ce travail-là ensemble. On a quelqu'un qui veut nous parler. Hello, Boulevard, comment ça va?
2: Oui, salut. Vous vouliez qu'on vous dise notre avis sur comment on devrait gérer la
1: campagne.
0: Oui? C'est quoi ton nom?
2: Ben, Maxime.
0: OK, Maxime, on t'écoute.
2: Yes. Ben, dans le fond, moi, je pense que si on veut être équitable, ça serait d'avoir une liste de questions sur, sur les sujets qui sont vraiment importants présentement, mm-hmm. mais pour tout le monde,
3: sans nécessairement
2: stigmatiser, mm-hmm. sans nécessairement stigmatiser une ligne de parti ou une autre.
4: Ouais.
2: Mais j'ai l'impression que ça peut arriver quand même facilement si on va dans ce sens-là. Mais j'ai manqué le bout sur lequel vous vous exprimiez avant.
0: Ben, dans le fond, moi, ce que je me disais, c'est que on est à une antenne où il se fait énormément d'entrevues le matin et le midi.
2: Ouais.
0: Nous autres, l'après-midi, puis on a posé la question hier, on la repose aujourd'hui. Ce que des auditeurs nous ont dit hier, nous autres, en fin de la journée, là, peut-être que les politiciens, on a eu notre tasse, là, mais de nous résumer ce qui s'est passé, puis de réagir à ce qui s'est passé, c'est peut-être pas une méchante idée non plus, mais on est tous un peu pognés dans le même bac à ce questionner, est-ce que les gens veulent les réentendre, les politiciens, pendant le retour, puis ainsi de suite. Toi, t'aimerais ça qu'on ait une genre de liste de questions uniformes, puis quand on reçoit des politiciens, qu'on leur pose sensiblement les mêmes questions, ces mêmes enjeux, c'est ça?
2: Ben, mettons un three-pointer, là, parce que ça fait bien vite, pas trop lourd.
0: Ouais.
2: T'es dans le char, t'en reviens, t'es pogné dans le trafic. Dans un 20-25 minutes, ça se passe bien vite. Je le sais que... Ça s'enligne pas comme on veut, les rendez-vous avec les politiciens.
1: Non, mais tu vois, ta suggestion peut bien se jumeler à une suggestion qu'on a eue sur le texto de Marie-Ève. Pourquoi pas faire un sondage maison des préoccupations politiques et de confronter les politiciens avec ça?
0: Ouais.
1: Fait que d'avoir vraiment l'espèce de standard de...
4: Hey,
1: ici, Capitale-Nacadale, Chaudière-Appalaches, voici ce qui préoccupe les gens. Qu'est-ce que vous avez à proposer sur telle affaire, telle affaire, telle affaire?
0: Merci, Maxime, d'avoir appelé. C'est super intéressant.
2: Hey, merci à vous.
0: Salut, bonne fin de journée. David, qui va complètement ailleurs, il dit, vous devriez peut-être inviter les politiciens, mais parler de tout sauf de la politique.
1: Mm.
0: Moi, c'est le genre d'entrevue qui m'intéresse parce que je pense que j'aime mieux les humains que les politiciens.
4: Oui, mais ailleurs dans l'année, j'ai l'impression. Parce que ça, je sens qu'on ne ferait pas nécessairement notre job non plus.
1: Je veux pas voter pour un politicien parce que soudainement, il m'a l'air sympathique parce qu'on a jasé de musique avec.
0: Il y a quelqu'un qui nous écrit, ce serait le fun de faire un wrap-up en fin de journée de toutes les niaiseries qui nous sortent pendant la campagne, une espèce de bye-bye en temps réel. Ce serait le fun de faire ça, mais si on fait ça à tous les jours, quand je vais me lancer en politique, il va falloir que j'efface tous mes tweets. Puis là, je vais me mettre dans ma
4: marque. Quelqu'un nous dit, j'aimerais être convaincu de pourquoi aller voter et non de pour qui aller voter. Il y en a qui sont irrités du fait aussi qu'il y a des politiciens ou des chefs de parti qui refusent des entrevues à l'année.
1: Ouais.
4: Mais là, le moment où il faut donc bien qu'il soit mis de l'avant, tout d'un coup, on fait des tournées.
0: Les trois, vous donnez d'excellentes entrevues. Mon Dieu, Vincent, merci. Denis, tu poses des questions plus qu'intéressantes. Je pense pas me rendre jusque-là, là. Par contre, vos collègues sont aussi excellents, puis rendus le soir, alors qu'il semble y avoir une élection aux 8 mois. S'il vous plaît, divertissez-nous. Faites-nous rire tout en nous informant comme vous le faites déjà si bien. Je vous cacherai pas que le plan de match ressemble à ça, mais mettons qu'on aurait eu, je sais pas moi, un déluge de textos puis d'appels pour nous dire non, on veut vraiment entendre les politiciens dans le retour.
4: On l'aurait fait.
0: Ben, on se serait ajusté à vous autres.
1: T'sais, on nous suggère, par exemple, une capsule par quelqu'un comme, mettons, Anthony Niacarini de 2-3 minutes qui résume les 24 dernières heures.
4: J'aille pas ça pas en tout, ça.
0: Un genre de... pas de top de sport, mais un
1: top
0: genre
1: corner,
0: de top corner.
1: Top corner politique.
0: Ah, ça serait pas pire, ça.
4: J'aille pas ça,
0: ça serait
4: du
0: pas pire.
4: Tout.
0: Antonine va être avec nous autres en passant une fois de temps en temps pour commenter l'actualité politique, évidemment, parce qu'on aime bien Antonine, puis on a la chance de l'avoir avec nous autres. Allô, moi, j'aime quand c'est court et efficace, alors peut-être une petite formule avec des questions éclairs avec chrono entre vous, un peu comme dans le monde du sport à TSN.
1: Avec les sujets à côté qui disparaissent.
0: Ouais.
1: Ça évite de partir avec la cassette, puis...
0: C'est peut-être l'exercice qu'on pourrait faire avec Antonine une fois de temps en temps, tu sais, d'espèce... Puis en même temps, c'est... OK, on jase, là, on jase toute la gang ensemble. Je trouve ça contre-productif de s'imposer une limite de temps alors que ce qui a plus le fun avec notre radio, c'est de prendre le temps que ça prend.
4: C'est sûr.
0: Je trouve qu'on irait faire, appelons ça du contre-emploi. Si un sujet est intéressant, pourquoi pas passer 30 minutes dessus, tu sais? Puis de juste essayer de le faire avancer ensemble.
4: Je pense que ce que les gens aiment pas, puis en même temps, j'ai pas le choix de m'embarquer dans cette gang-là comme auditrice, mettons. Là.
0: Oui.
4: C'est quand on prend trop de temps sur un même sujet. Toi, t'es dans ton char une vingtaine de minutes, puis t'as eu l'impression d'entendre la même foutue poutine au lieu d'entendre peut-être plusieurs sujets, puis d'être capable de t'informer, tu sais.
0: Je pense que le but, si on passe 30 minutes sur un sujet, c'est que la discussion, elle évolue. On fait pas juste tourner en rond. Mettons toi puis moi qui s'ostinent.
4: Idéalement.
0: Ouais. Comme on fait des fois.
4: C'est rare, par exemple.
0: Non, c'est rare.
4: C'est juste que des fois, t'es boqué, tu sais.
0: Ouais, ben, je pourrais te renvoyer le compliment. Là.
1: Mon Dieu.
0: Quoi?
1: Parce qu'elle dit, elle traite de boqué, puis je suis comme, hey, je repense à certaines conversations, vous méritez vraiment bien.
4: Oh oui, non, on s'entretient, on va se dire.
0: Il n'y a rien de pire qu'une conversation qui tourne en rond en radio, autant comme auditeur que comme activant. Tu sais, mettons que nous autres, on s'ostine puis que les deux veulent pas lâcher le point. Là. Quand on ferme les micros, là, ah, on bougonne.
4: Ben oui, c'est frustrant parce qu'on n'a pas de porte de sortie.
0: Non, non. Ouais. Alors qu'on devrait se rappeler, toi puis moi, que c'est de la politique puis des politiciens, là.
4: C'est pas grave.
0: Ça vaut pas la peine de se bougonner, là.
4: C'est vrai.
0: Il y a pas un point. Puis toi puis moi, là, on n'a pas les solutions à la paix dans le monde.
4: Non plus.
0: Fait que nos points, même si on y tient, là.
4: Ils valent rien.
0: Non, c'est ça. Ça vaut pas grand-chose au total tout,
4: ça là. Ça vaut pas la perte de notre amitié.
0: Non, absolument pas. Fait que notre réflexion va évoluer. C'est quand est-ce qu'ils vont lancer ça, la campagne électorale, là, Véro?
1: En principe, parce que selon la durée légale d'une campagne électorale, que ce soit une 33 ou une 39 jours, c'est comme le plus long et le plus court, ça pourrait débuter entre le 28 août et le 2 septembre. Fait que okay. C'est à ça qu'il
0: y a. On irait voter, là?
1: C'est le 5 octobre.
0: Le 5 octobre, ça, c'est sûr.
1: Depuis plusieurs années. Là.
0: OK. Le 5 octobre au soir.
1: La seule exception, c'est si on se retrouve, mettons, avec un parti minoritaire qui décide de faire un déclenchement d'élections ou quand des élections sont déclenchées à l'extérieur de ça. Là. On aurait pu faire, par exemple, des élections anticipées si on s'était rendu compte que, mon Dieu, c'est le temps de profiter des bons sondages, mais on aurait pu choisir de faire ça avant le 5 octobre.
0: Mais la CAQ, dans la situation qu'elle est présentement,
1: besoin de tout son temps.
0: Va probablement faire durer le suspense un petit peu
4: tu
0: plus.
4: Vois, quelqu'un nous dit, si vous en recevez, demandez-leur ce que la Ville de Québec a besoin à part le 3e.
1: Oh mon Dieu, oui.
4: Je veux une autre élection là-dessus. Non, mais c'est pas fou, par exemple, de les faire réfléchir un peu.
0: Ben, moi, c'est pour ça que je veux un peu lancer les politiciens du municipal, puis pas juste le maire Marchand, mais Stéphane Lachance, puis les autres élus. Là, c'est le temps de trouver des idées puis des projets parce que la région de Québec est à prendre. Il y a une lutte à 3, peut-être même à 4 dans la région de Québec qui va décider de bien des affaires dans la province de Québec. Je pense que tout le monde va avoir intérêt à prendre sa place. Hello, Boulevard, comment ça va?
3: Yes, salut, c'est Benoît, comment ça va, vous autres?
0: Salut, Benoît, ça va super bien.
3: Bien, j'ai peut-être une idée pour votre histoire de politicien.
0: Ah ouais, donc.
3: Intéressante.
0: Ah ouais, donc.
3: Pas le droit à la cassette, puis pas le droit de pas répondre à la question. Si tu poses la question au politicien, puis il se met à partir, tu sais, comme Justin Trudeau faisait, là, oui, mais on va aider les Canadiens, puis il s'en va. Il y a un gros buzzer. Jusqu'à temps qu'il réponde. Tant qu'il répond pas, tu reviens avec la même question. Il est obligé de répondre. Pas le droit à cassette, pas le droit de divaguer. Tout le temps, tu reviens. Ça peut que ça prenne 20 minutes avec une question, mais il va en l'air.
0: C'est une bonne idée. Mais ça garantit une chose, que les politiciens reviendront pas plus qu'une fois.
3: aurait un bon show, par exemple.
0: Oui, puis ce qui en soi est peut-être une bonne chose aussi. Là. La dernière fois qu'on a parlé à Geneviève Guilbeault...
1: mon Dieu!
0: J'ai eu beaucoup de plaisir.
1: T'as posé deux questions, ça a duré 20 minutes.
0: Ça m'a pas dérangé là, qu'après, j'aille pas mal la certitude qu'on n'aille plus jamais d'entrevue.
4: Ben, c'est avec ça, son attaché a arrêté de me répondre.
0: Ouais. Hey, merci, bonne fin de journée.
3: Salut,
0: salut.
4: Mais c'est pas fou, par exemple. Non, je comprends le point, parce que c'est vrai que c'est souvent l'impression qu'on a quand on les reçoit.
0: Mais tu sais, moi, c'est peut-être moi qui est mal faite là-dessus. Là. Moi, je suis un petit gars poli. En tout cas, j'essaie quand j'ai de la visite. Puis de reposer 8 fois la même question parce que j'ai pas la réponse ou que j'ai pas la réponse que je veux. Moi, il y a quelque chose là-dedans que je trouve contre-productif. En même temps, des fois, il faut avoir les réponses aux questions.
4: Mais c'est passé plat.
0: Faut essayer au moins.
4: C'est ça. Tu le dis souvent, puis j'ai toujours adhéré à ça. On est responsable des questions, pas des réponses. Mais je comprends un auditeur qui, à un moment donné, est comme, hey, là, c'est parce qu'on a l'impression qu'on le reçoit pour rien.
0: Geneviève Guilbeault, pour vous rappeler le contexte de notre conversation, je l'avais invité à venir en studio lors de notre prochain entretien. C'est à l'époque où on essayait de nous vendre l'idée que le troisième lien allait sortir en avant de la broussaille sur Pierre Bertrand. Puis j'ai dit à Mme Guilbeault, si jamais vous venez en studio, passez par Pierre Bertrand à l'heure de pointe. Puis essayez de me vendre l'idée d'un troisième lien.
4: Elle n'a pas aimé ça.
0: On s'arrête quelques instants.
1: Peut-être rassurer tous ceux qui disent, ouais, mais nous autres, le retour, on l'aime à cause qu'il y a de la légèreté à travers tout ça. Faites-vous-en pas, c'est dans notre ADN. On pourrait enlever ça, peu importe ce qui arrive.
0: Non, avec une personne complètement légère et pétée comme Véronique Bergeron.
1: Exact.
0: Faites-vous-en pas.
1: On
0: pourra jamais s'engueuler en politique, moi et Audrey tout seul. C'est impossible. On s'arrête pas longtemps. On revient, c'est Gravel dans le retour à Boulevard. Merci d'être là en passant.
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6: Hey, juste avant d'aller rejoindre notre invité 17h01, Félix Auger, Aliassim, c'est terminé, Véro.
7: Ça va être une déception. Devait jouer ce soir à Montréal sur le court central à l'Omnium Banque Nationale. Ça a été annoncé par l'Omnium. Il s'est blessé au dos suite à un entraînement. Puis les attentes étaient quand même assez élevées. Ouais. À Wimbledon, en quart de finale, avait perdu contre Djokovic dans le match le plus long des quarts de finale de l'histoire de Wimbledon.
6: On va rester dans le sport. Dimanche soir, il a fait son grand retour à la joie des amateurs de lutte, à la grandeur de la province.

0: Ben, ça a commencé un peu avant 17 mois, en fait. Au mois de janvier de 2025, j'ai commencé à avoir de la misère avec mes jambes pendant les combats. Puis la meilleure façon que je peux décrire ça, c'est que en plein milieu du combat, à un moment donné, pour une raison quelconque, je perdais toute force dans mes jambes, okay. Complètement. C'est vraiment difficile à exprimer, trouver les mots appropriés pour décrire le sentiment en tant que tel. J'étais capable de marcher, de continuer de lutter, mais... mes jambes ne répondaient pas de façon adéquate à ce que je leur demandais de faire, dans le fond. Puis ça a pris un bon bout avant qu'on identifie le problème, en fait. On pensait que c'était peut-être un problème de nerfs, des affaires de même. Puis finalement, c'était au mois de janvier que ça a commencé. Au mois de mars, on a fait une résonance magnétique, puis on a vu que j'avais un très sérieux problème au cou. Ma colonne vertébrale était impactée pas mal, puis c'est là qu'ils m'ont dit qu'il fallait que j'arrête immédiatement puis que j'aille me faire opérer. Là.
1: Est-ce que c'était le même genre de problème qui a fait en sorte que des gars comme Edge et Daniel Bryan ont arrêté leur carrière pendant quelques années, ou c'est pas nécessairement le même type de blessure?
0: Ben, c'est le même type de blessure, mais je pense que c'est ça qui a rendu encore plus ardu de trouver ce qui se passait avec moi, c'est que mes symptômes n'étaient pas comme les symptômes qu'eux avaient.
1: Okay.
0: Quand il y avait cette blessure-là. Moi, j'avais des symptômes complètement différents. Puis, mais oui, en effet, c'est très similaire à plusieurs des lutteurs qui ont passé devant moi. Il y en a au moins une douzaine, honnêtement, là, qui ont eu le même type d'opération depuis le début des années 2000. Fait que oui, c'est vraiment similaire, ouais.
2: Quand tu te retrouves à avoir un diagnostic comme celui-là, je comprends que c'est commun dans ton champ de travail, si on veut, mais est-ce qu'il y a des inquiétudes qui viennent avec, pas juste pour ta carrière, mais pour ta vie en général?
0: Ouais, ben c'est ça. C'est le problème, en fait, c'est que moi, c'était tellement... ma colonne était tellement impactée que moi, la première réaction que j'ai eue quand ils m'ont dit qu'il faut que tu arrêtes de lutter, c'était de demander, OK, est-ce qu'on peut au moins faire quelque chose dans le ring pour expliquer mon absence, tu sais? Mm-hmm. Un autre lutteur me donne une bonne volée, quelque chose. Puis ils m'ont dit non, honnêtement, il faut que tu arrêtes de lutter immédiatement. Si tu te fais frapper d'une certaine façon, puis ta tête bouge de la mauvaise façon, ils m'ont dit tu vas mourir dans le ring.
1: Rien de moins, là. Tabarnak.
0: Ouais, fait que on n'a pas vraiment eu le choix, mais fait que c'est ça. C'était... Puis par après, tu sais, c'est une fois que l'opération a lieu, c'est vraiment pas une garantie. Dans n'importe quel cas, qu'on va retourner dans le ring ou peu importe. Dans mon cas, il y avait une grosse peur que j'ai encore des séquelles, puis que même avec l'opération, qu'ils sont capables de rétablir ma colonne vertébrale, pas à 100%, évidemment, là, parce que le dommage a vraiment été fait, mais moi, c'était tellement endommagé qu'il y avait une grosse crainte que j'aie des séquelles quand même s'il y avait comme réglé ça. T'sais.
1: Après l'opération, est-ce que c'est arrivé à un moment donné, Kevin, qui t'ont dit « Écoute, commence à envisager très sérieusement le fait que ta carrière est terminée? »
0: Ils m'ont pas dit ça en tant que tel, mais on savait même avant l'opération que ça, c'était une possibilité parce que, tu sais, ça dépend de comment les os vont guérir, la fusion va se faire avec les morceaux de métal qu'ils mettent dans la colonne pour remplacer ce qu'ils ont enlevé puis tout. Fait que tu sais, tout le monde guérit différemment. On sait jamais, puis c'est justement ça qui m'est arrivé. Moi, tu sais, en général, 6 mois environ, tu peux retourner dans le ring tranquillement, pas vite, recommencer à t'entraîner. Moi, ça a pris 1 an au complet avant qu'ils me laissent y retourner parce qu'ils voyaient pas le type de guérison qu'ils avaient besoin de voir. Puis même, je te dirais, quand ils m'ont laissé rentrer dans le ring, le 18 juillet, j'ai eu le feu vert de recommencer à rentrer dans le ring pour voir comment je me sentais. Puis même là, ils m'ont dit qu'ils le faisaient sous toute réserve puis qu'il fallait que je sois vraiment honnête avec eux puis avec moi-même parce que il était correct de me laisser réessayer, mais que encore une fois, même la façon que c'était guéri, c'est pas guéri comme les autres normalement, tu sais. Fait que c'est ça. Moi, pour une raison quelconque, la façon que mon cou était, même avant l'opération, la façon que ma colonne est faite, mes os, les affaires de même, c'est juste différent de tout le monde qui a passé devant moi, avant moi avec ça. Fait que ça a été un processus comme frustrant puis un peu. C'est beaucoup de choses qu'on ne s'attendait pas à rencontrer en cours de chemin. Genre.
1: Comment tu t'es senti la première fois que tu es remonté sur un ring? Qu'est-ce que tu as fait? Avec qui tu étais?
0: Ben, en fait, quand ils m'ont dit, enfin, parce que moi, j'ai fait des scans. Mon premier scan était 3 mois après l'opération. Puis en général, ils attendent 6 mois. Mais moi, je voulais absolument le faire après 3 mois parce que dans ma tête, tu sais, il y a des années, je me suis fait opérer au genou. Puis généralement, les autres, ça leur prend 9 mois.

0: venir de ça, moi, ça m'a pris 3 mois. Fait que moi, dans ma tête, je suis comme, je guéris plus vite, mon coup va être réglé en 3 mois. C'était pas le cas du tout. On aurait essayé à 4 mois, c'était pas le cas. 6 mois, c'était pas le cas. 9 mois, c'était pas le cas. Fait que là, c'est là qu'on commençait à se dire, c'est peut-être que ça arrivera pas. Mais finalement, le 1er juillet, j'ai fait un scan, puis ils m'ont appelé quelques jours plus tard. J'étais en vacances en France avec ma famille. Puis ils m'ont dit, on a enfin vu assez de guérison qu'on est prêt à te laisser rentrer dans le ring. Puis moi, comme, je sais pas, pour ma propre santé mentale, je sais pas, je voulais absolument rentrer dans le ring avant. Tu sais, je voulais pas dépasser 12 mois. Tu sais, je sais pas pourquoi, c'était vraiment quelque chose qu'il fallait que je fasse pour moi.
1: C'était une barrière psychologique, là.
0: C'est ça, j'ai coupé court mes vacances, je suis revenu à Orlando pour pouvoir être dans le ring le 18 juillet, un an exactement après l'opération. Fait que j'étais, puis c'était un samedi, fait que le centre de performance était fermé. Je leur ai fait ouvrir le centre de performance juste pour que je puisse rentrer dans le ring. Puis il y a un des entraîneurs du centre de performance de l'équipe médicale qui est venu avec moi. Puis c'est ça, c'est là que ça a recommencé.
1: Raconte-nous ta journée de dimanche. J'imagine que la WWE t'a fait encore drôlement confiance. On te fait rentrer dans un match avec une des plus grosses foules de l'année au SummerSlam et c'est pour devenir l'aspirant numéro 1 à la grosse ceinture et t'as gagné ce match-là. Raconte-nous comment ça s'est passé ta journée de dimanche.
0: Mais tout s'est vraiment passé vite. Là. Entre le temps que je suis rentré dans le ring le 18 juillet puis le temps qu'ils m'ont dit « Bon, ben on va te ramener à SummerSlam », il n'y a pas eu énormément de temps. Fait que j'ai comme pas eu le temps non plus de digérer le fait que ça faisait 17 mois que j'avais pas lutté. Puis quand je suis retourné dans cet environnement-là, honnêtement, c'était comme si j'étais jamais parti. T'sais, tous mes amis... Puis moi, je suis bien ami avec beaucoup de mes confrères et consoeurs avec qui je lutte, mais... Mes meilleures relations dans la compagnie, c'est avec les gens qui sont derrière la scène, en fait. Okay. Les gars qui montent le stage, tous les scripteurs, des trucs comme ça. Fait que de retrouver toute cette gang-là que j'avais pas vu depuis un an et demi, ça faisait du bien. Puis c'était comme si j'étais jamais parti, honnêtement. Puis une fois que j'ai rentré dans le ring, quand ma musique est partie, je me sentais vraiment comme... Je m'en étais ennuyé énormément, mais en même temps, c'était comme si j'étais jamais parti. Je suis retombé dans le même mode que j'avais avant de partir, une fois que je rentre dans le ring, puis tout, je me sentais extrêmement confortable.
1: T'es un gars qui est assez casse-cou, t'es un gars qui rentre dedans sur le ring, qui regarde pas, mettons, le niveau de risque, t'es assez kamikaze à tes heures. Est-ce que tu dois changer ta façon de lutter à l'âge où t'es rendu versus les problèmes que t'as eu dans les 17 derniers mois où tu reviens exactement comme si t'étais pas parti? Autant dans ta tête qu'au niveau physique, là, mettons.
0: Ben, je me suis fait dire à plusieurs reprises qu'il allait falloir que je change. Moi, dimanche, j'ai décidé que non, je vais faire les affaires comme j'ai fait toujours parce que je peux pas revenir à moitié, tu sais. J'aimerais pas ça de toute façon. Mm-hmm. Même moi, j'aurais pas de fun. Puis je pense pas que le monde veuille me voir. Même si c'est pas à moitié, une version modifiée, t'sais, une version plus safe, plus sécuritaire, peu importe. C'est pas comme ça que j'ai fait mon nom du tout, puis j'ai pas l'intention de le faire non plus. T'sais, on est tous conscients de les risques et comment réduire ces risques-là pour le type de blessure que j'ai eue. Donc, je courrais pas après non plus. Mais tu sais, comme les gens ont vu dimanche, ceux qui ont regardé, j'ai pas modifié rien. Là. J'ai fait les mêmes manœuvres que je faisais avant de partir. Puis tout a bien été. Donc, moi, j'ai pas l'intention vraiment de modifier ça. Je vais faire. Comme j'ai dit là, après le gala, dans une entrevue, j'ai dit je vais tout donner à toutes les fois que je suis là. Puis si ça dure 2 autres années, tant mieux. Si ça dure plus longtemps, tant mieux. Mais je ferai pas les choses à moitié.
1: Avant que tu montes sur scène, 20 secondes avant que ta toune parte, la chienne t'as-tu pogné? Hey, mettons que le monde m'a oublié. Mettons que ça pop pas dans foule. Mettons que je suis pas capable de livrer. Comment tu te sentais? Les jambes devaient te shaker un peu.
0: Non, honnêtement, comme je te dis, je me sentais... La veille, en regardant la première soirée de SummerSlam, ouais, j'avais comme un peu un... C'est là que je te dirais que j'étais nerveux, puis ça fait très, très long. Honnêtement, là, depuis le temps où on était dans les mêmes shows à Québec, au début des années 2000, là, ça devait faire. Ça doit être là la dernière fois que j'ai été nerveux avant un match de lutte, tu sais. Mais samedi soir, je regardais le show, puis je me disais, c'était pas une question de est-ce que les gens vont se rappeler de moi, peu importe. C'est plus une question de. Même si j'avais été dans le ring au centre de performance et tout, mais Y a une grosse différence entre être dans le ring avec un de tes chums pour t'entraîner, puis être dans le ring avec trois autres gars qui sont les top du top, puis devant, tu sais, 45 000 personnes. Fait que j'étais comme un peu nerveux, mais dimanche matin, quand je me suis réveillé, je me sentais, comme je te dis, là, j'étais revenu comme j'étais avant. C'était la même routine avant un show, puis je me sentais vraiment à ma place. Puis 20 secondes avant que ma musique parte, c'était pas de la nervosité, c'était vraiment... la trépidation, là, j'avais hâte que ça passe, puis j'avais hâte d'être dans le ring.
1: Kevin, tu as une épouse à tes côtés depuis très longtemps, tu as deux beaux grands-enfants. Est-ce que c'est des gens qui t'ont dit à un moment donné dans le processus, écoute, tu en as peut-être assez fait, c'est peut-être le temps de faire autre chose, c'est peut-être le temps de rester à la maison davantage. Est-ce que c'est des choses qui t'ont tiraillé pendant cette période de rétablissement-là?
0: Non, mais tu sais, ma femme me disait toujours que si c'était la fin, que ça allait être correct, on allait s'arranger, on allait passer à travers, puis tu sais, on allait être capable de dealer avec le nouveau normal de notre vie.
1: Ouais.
0: Par contre, en même temps, pendant que j'étais blessé, je me trouvais, tu sais, je me cherchais des affaires à faire, là, parce que de passer à être constamment sur la route, à ne plus jamais être sur la route, puis en plus, j'avais pas l'échappatoire mental de penser à la lutte, puis ce que j'allais faire dans mes combats, des trucs comme ça. Je me suis mis à collectionner les passe-temps. Là, je suis rendu avec... j'avais
2: le tricot, avant de faire... le scrapbooking.
0: Je pense que ça aurait fait l'affaire à ma femme. Mais moi, avant de me faire opérer, j'avais aucun serpent. Maintenant, j'en ai cinq.
2: Quoi? Mais voyons.
0: J'ai deux autres reptiles. J'avais zéro bicycle à gaz. Là, j'en ai deux. Fait que, les passe-temps que j'ai décidé d'adopter sont... Mettons que ça... Il y a plusieurs façons de dealer avec des choses. Moi, j'ai décidé que si je peux pas risquer ma vie dans le ring, je vais risquer ma vie avec des serpents et des bicycles à gaz, ça a l'air. Fait que, tu sais, c'était le temps que j'y retourne. Puis c'est sûr que, tu sais, si on parlait de la possibilité que ça peut pas se passer, mais... j'avais le support de tout le monde pour essayer. Puis de l'autre côté, il y avait ma fille qui me disait hey, quand est-ce que tu vas retourner dans le ring? Quand est-ce que tu recommences à lutter? Puis fait que c'est ça. J'avais les deux extrêmes d'un bord puis de l'autre.
1: Est-ce que tu serais resté dans l'univers de la lutte, même pas en tant que lutteur? Parce qu'on le sait, t'es excellent au micro. Moi, je capote à chaque fois que je t'entends improviser puis parler en anglais. T'as dit que parmi tes meilleurs amis, il y a du monde en arrière-scène, dans les scripteurs et ainsi de suite. C'est un domaine dans lequel t'aurais voulu continuer de fonctionner, même en n'étant pas lutteur?
0: Ouais, c'est sûr que je me serais ramassé là d'une façon quelconque. Puis même, tu sais, j'avais signé un nouveau contrat avec WWE de 5 ans, un mois avant... ma blessure. Donc, je suis encore sous contrat avec eux pour plusieurs années. Fait que c'est sûr qu'ils m'auraient trouvé quelque chose à faire. ils m'auraient pas payé à rien faire pendant 5 ans, ça c'est garanti. Mais même si ce serait pas avec la WWE, je me vois vraiment jamais... Tu sais, je me vois pas... Je vois pas une période dans ma vie où je serais pas dans le monde de la lutte d'une certaine façon. Mm-hmm. Je peux pas m'imaginer... C'est tout ce que je connais depuis que j'ai 11 ans. Donc, j'ai vraiment de la misère à imaginer un monde où je fais pas ça d'une certaine façon. Là.
1: Pendant ta période de réhabilitation, c'est ta passion première. Puis ça, je pense que tout le monde le comprend bien. Mais quand tu peux pas en faire, qu'est-ce que tu fais? Tu regardes-tu la lutte à toutes les semaines? Ou ça te met en sacrifice puis que t'as comme décidé de couper un peu pour pas te faire trop mal? Comment t'as vécu avec ta passion en pouvant pas la faire?
0: Ben, je suivais ça. Je te dirais que je suivais mes amis. Tu sais, les ceux avec qui je suis proche. Comme, tu sais, je regardais, mettons, Sami Zayn, Finn Balor, mm-hmm. Becky Lynch. Puis je regardais mes chums dans l'autre compagnie également.
1: Oui.
0: Mais je suivais pas tous les shows au complet parce que ça, en effet, tu sais, ça peut venir un peu dur. Puis au début, j'allais au gala en personne pour être là, puis tu sais, comme un peu aider backstage, des trucs comme ça, puis voir mes amis. Mais d'être là en personne, c'était vraiment plus dur que je m'attendais. Donc, j'ai arrêté de faire ça, mais oui, je suivais ça quand même, mais je portais beaucoup plus attention à ce que mes amis faisaient que d'autres choses. J'étais pas, je regardais pas les shows là, à toutes les semaines religieusement. Là.
1: Est-ce qu'on va vivre ton dimanche de SummerSlam dans la série Unreal, qui est maintenant sur Netflix, qui nous montre comment ça se passe en coulisses? T'sais, on a vu Liv Morgan revenir d'une blessure dans la saison 3, le parcours qu'elle a fait pour revenir et ainsi de suite. Est-ce qu'on va te voir dans cette série-là éventuellement?
0: J'imagine, ils ne nous disent pas vraiment, tu sais, comme, là, moi, dimanche, j'avais une caméra d'en face à chaque seconde, là, mais ils ne nous disent pas vraiment pourquoi qu'ils okay. prennent ces vidéos-là, mais j'imagine que, ouais, il y a une certaine façon, tu sais, comme, il va devoir sûrement avoir un épisode dans la quatrième saison qui va parler de ça. Sinon, je sais pas ce qu'ils vont faire avec le 8h30 de film qui ont pris de moi.
1: Vendredi soir, tu vas être à SmackDown?
0: Ouais.
1: Vendredi soir, il y en a plusieurs qui pensent que tu as un rendez-vous avec un certain CM Punk, une personnalité polarisante dans le monde de la lutte, autant auprès des partisans qu'auprès des lutteurs. Puis il y a des gens qui attendent cette confrontation-là, autant physique que verbale, avec énormément d'impatience. Parle-nous de CM Punk.
0: Honnêtement, j'ai vraiment rien à dire parce que je pense pas à lui, je le regarde pas, je l'écoute pas, il a aucun effet dans ma vie. Donc, j'aimerais bien ça te donner mon opinion sur lui, mais comme je pense que tu sais dans quel... Tu dis qu'il est polarisant, je pense que tu sais sur quel pôle moi je me tiens.
1: Oui.
0: Fait que moi, du monde de même, j'en ai pas besoin dans ma vie. Fait que avant qu'on soit dans le ring ensemble, à moins qu'on doive être dans le ring ensemble... Moi, j'évite ça. Donc, vendredi et les prochaines semaines vont définitivement être intéressantes pour les fans qui vont regarder ça.
1: Parce que là, je vais y aller avec des mathématiques de base. T'es l'aspirant numéro un, c'est le champion, là. Vous êtes comme sur un collision course qui va être difficile à contourner, là.
0: Ouais, d'après moi, j'aurais pas le choix de l'endurer un peu pendant un petit bout, là, comme c'est là.
1: Comment est-ce qu'on se prépare à travailler avec quelqu'un avec qui on s'entend moins, que ce soit CM Punk ou quelqu'un d'autre, mettons, là? Ça doit être le fun de travailler avec ses amis, avec les gens avec qui on a des affinités, mais on met quand même notre sécurité dans les mains de quelqu'un sur un ring, là. Tu sais, il y a des gens qui s'aimaient pas, les Shawn Michaels, les Bret Hart et ainsi de suite. Ça fait maintenant partie du mythe, mais ils étaient capables de travailler ensemble sur le ring. Comment les lutteurs font quand ils s'aiment pas à face pour réussir à monter un match ensemble?
0: Ben, je t'en reparlerai après qu'on l'ait fait, parce que je sais pas la réponse encore.
1: C'est là que ça se passe.
0: Ouais, c'est ça. Okay. On va voir. Je reviendrai pour une entrevue plus tard, puis on en reparlera.
1: Y a-tu des crottes sur le cœur avec CM Punk qui datent d'une autre époque ou...
0: Ben, je sais pas, on se parle pas. OK. on va le découvrir tous ensemble.
1: J'ai très, très hâte de voir. Hey, moi, j'ai eu la chair de poule dans mon salon avec mes gars quand on t'a vu revenir. C'est une surprise qui avait quand même été bien gardée. Je voyais du monde pleurer dans foule. Il y a des gens qui ont été transportés par l'émotion. Ça doit te dépasser un peu, tout ça.
0: Ouais, regarde, c'est vraiment spécial. Puis c'est dur de mettre en mots le type d'émotion et de sentiment qu'on sent dans un... T'sais, dans une situation comme ça, mais de savoir aussi que t'sais, mes parents me regardaient à la maison, puis ma famille était là en personne au stade. Après le dernier 17 mois, t'sais, mes parents étaient là chez nous quand j'ai reçu l'appel de « tu peux pas lutter, il faut que t'arrêtes, faut peut-être te faire opérer ». Puis là, tout est tellement devenu incertain par après, puis ça a continué d'être incertain très longtemps. Fait que de pouvoir t'sais, revenir, comme de remettre les pendules un peu à l'heure, puis de recommencer... avec un coup quasiment neuf. Peut-être que mon chirurgien mettrait ça d'une autre façon, là, mais de pouvoir recommencer de façon positive, puis de savoir que tout le monde était là pour le regarder, puis de vivre ça tout ensemble. En plus de vivre ça avec les fans qui étaient vraiment heureux de me revoir, c'est très spécial, c'est sûr.
1: Je sais que tu es un gars d'objectif. En terminant, Kevin, qu'est-ce qui te reste à réaliser à la WWE ou ailleurs dans le monde de la lutte professionnelle? Je veux dire, t'as main eventé WrestleMania, t'as fait sortir Stone Cold Steve Austin de sa retraite, t'as connu des beaux moments avec un de tes meilleurs amis, sinon ton meilleur ami, Sami Zayn. Vous êtes monté au top du top. C'est quoi qui te reste à accomplir à la WWE?
0: Ben, c'est ça l'affaire, tu sais, je regarde à la carrière que j'ai eue, puis j'ai déjà accompli beaucoup de choses que même moi, j'aurais jamais pensé accomplir. Si ma carrière avait été terminée, je l'aurais même bien fini avec un match contre Sami Zayn, ça aurait été ça mon dernier combat, tu sais. Fait que c'est ce que je me disais pendant les derniers 17 mois, que si c'était fini, j'avais quand même vécu une carrière incroyable. Mais en même temps, je me disais qu'il y a eu des moments et des périodes où je prenais pas le temps d'apprécier la chance que j'avais puis les moments que je vivais. Donc là, vraiment, honnêtement, ce qui me reste à accomplir, c'est de m'assurer de vivre chaque moment qui va me rester dans le ring pleinement. Puis tu sais, les moments que j'ai avec mes amis, que ce soit dans le ring, en dehors du ring, tu sais, de m'accrocher à ces moments-là pour qu'ils puissent rester avec moi le plus longtemps possible. Puis c'est vraiment juste ça. Pour le restant de ma carrière, je veux juste m'assurer de de tout vraiment, de profiter de vraiment tout ce que je peux profiter.
1: On devient philosophe en vieillissant. Hein?
0: Ben oui, hey, ça se peut dessus.
1: Incroyable.
0: Ça doit être toutes les chroniques de Sunny Workload qui m'ont... qui me font, hein.
1: Hey, on ramène les vieilles histoires. Des fois, j'ai de la misère à croire qu'on se croisait à tous les vendredis ici à Québec.
0: Ça fait longtemps en plus. Mais écoute, hey, moi, honnêtement, tu m'impressionnes parce que t'as la même coupe de cheveux exactement.
2: T'as pas changé, hein? La barbe a changé de couleur, c'est la seule affaire.
1: On a blanchi.
0: Ouais, moi, avec cette console, la mienne. Moi, j'en avais même pas de barbe, puis là, j'en ai une, puis elle est grise.
1: Hey, Kevin, c'est super le fun de te revoir à la télévision, de te revoir au top. On va évidemment écouter SmackDown avec beaucoup d'attention ce vendredi du côté de Netflix. Puis je seconde un peu ta réflexion. Que ça dure 6 mois, que ça dure 10 ans, profites-en le plus possible. Vous êtes en train de vivre quelque chose d'exceptionnel. Puis porte ce rêve-là jusqu'au bout pour tous les amateurs de lutte du Québec.
0: C'est bon, c'est, je prends tes mots au cœur, puis je vais essayer ça. Puis je remercie vraiment tout le monde de leur support et de leur bon mot depuis que je suis revenu. C'est vraiment, ça me fait vraiment chaud au cœur. Merci beaucoup.
1: Hey, merci, Kevin.
0: Salut.
1: Notre ami Kevin Owens de la WWE, donc qui sera du côté de SmackDown à Netflix, c'est vendredi soir. Puis là, ben un petit peu d'inside baseball pour les demoiselles. Ça n'a pas été trop technique?
2: Non.
1: OK, j'ai bien fait ça?
2: Ouais.
1: Kevin Owens et CM Punk s'aiment pas du tout dans la vraie vie. Ouais,
2: à un moment donné, je me suis posé la question à savoir si c'était un rant qui est un peu prévu, parce que bon, tu sais, on le sait qu'il y a la lutte.
3: C'était pas du théâtre, là.
1: Non.
3: Moi, je pensais qu'il jouait un personnage dans la game.
1: Puis, tu sais, wow. Quand on a commencé l'émission, tu me demandais c'est quoi que les amateurs de lutte aiment. Ils aiment ça quand ils ont l'impression de voir quelque chose de vrai. Et CM Punk et Kevin Owens, c'est connu que les gars s'aiment pas du tout.
2: Pas les personnages de lutteurs, là. Les individus.
1: C'est des histoires qui datent des circuits de lutte indépendants où... puis là, c'est du potinage, là, OK? C'est vraiment des sites de potins de lutte, puis ainsi de suite, où j'ai lu, entre autres, que CM Punk était très désagréable, très hautain avec Kevin Owens parce qu'il disait « T'as pas la shape pour être un lutteur, puis tu luttes en chandail, puis ainsi de suite, puis tout. Puis il y a plein de choses comme ça là, qui se sont déroulées. Kevin Owens est très copain avec les Young Bucks de la AEW qui ont eu mal à partir avec CM Punk aussi. Ça s'est battu d'un vestiaire, puis tout. C'est une grosse étape. Gros,
2: il a trippé sur CM Punk.
1: Ben,
2: c'était incroyable. Mais tu sais, c'est quelqu'un, quand tu dis qu'il est polarisant, il est capable d'attirer beaucoup, beaucoup de lumière, mais il n'est pas capable de la gérer. Puis moi, ça m'a fait capoter. Quand il a quitté la lutte pour s'en aller en UFC, puis qu'il s'est rendu compte que finalement, c'est du sport pour vrai, j'ai trouvé ça hilarant, là.
1: C'est deux gars qui risquent de régler de vrais comptes en direct à la télévision avec un micro dans les mains. Et ça, les amateurs de lutte, on salive, là, parce que depuis que CM Punk est revenu à la WWE, il y a eu une interaction avec Kevin Owens à la télévision. Ça a duré 0,5 secondes, puis c'était voulu. CM Punk se promène dans le corridor, il croise Kevin, il dit « Sais-tu, il est où le bureau? » Il dit « Oui. » Il dit « Peux-tu montrer, il est où? » « Non. » Il a continué son chemin.
3: Mais voyons donc, c'était ça qui nous faisait un peu de théâtre en direct.
1: Non. J'ai l'impression qu'il garde ses munitions puis ce qu'il a à dire pour la télévision, mais c'est pas facile d'avoir Kevin en entrevue. Il y a bien des gens de la lutte ici qui me posent comment vous avez fait pour réussir à parler à Kevin Owens. C'est mon arme secrète, c'est Audrey Pinchot. Merci Audrey d'avoir réussi à te rendre à Kevin. La WWE est assez protectrice pour les entrevues habituellement. Pis,
2: maintenant, on sait qu'il possède maintenant des serpents.
3: Ce que je trouve, oui, c'est spécial, ça.
1: C'est un maniaque d'animaux. Hein. Il fait le tour des zoos en Amérique
2: du
1: Nord.
2: Mais il a des serpents. C'est pas une gerbille.
1: Mais là, j'avais peur qu'il arrive avec une poche de serpent, là, comme Jake the Snake Roberts.
3: Oui, il y a quelqu'un qui nous écrit « J'ai zéro intérêt pour la lutte, mais j'ai été captif de l'entrevue. » Fait que ça coche, là.
1: Ben, c'est parce que, tu sais, on se reconnaît. N'importe qui est passionné de quelque chose puis qui se fait dire « Ça se peut que tu le fasses plus. »
3: Ouais.
1: Tu sais,
3: Ça fesse.
1: T'sais, moi, la journée où, je sais pas, moi, mes cordes vocales pètent puis je peux plus faire de radio, j'ai... faut que je refasse ma vie. Puis je trouve ça sain qu'il se soit trouvé des passions. Tu sais, à un moment donné, il s'en est rendu compte, probablement. Faut que je bouge, là. C'est là que tu commences à faire de la moto. Puis ben oui, sans ça, qu'est-ce que tu fais? Tu te morfonds chez vous puis tu déprimes. Là.
2: Parlant de passionnés qui peuvent plus faire ce qu'ils font dans la vie, je vous rappelle que Félix Auger-Aliassime a dû déclarer forfait pour son match de ce soir à l'Omnium Banque Nationale de Montréal. Puis pour lui, il est arrivé un bon moment. Il est classé 4e raquette mondiale la dernière fois qu'on l'a vu, c'est le mois dernier à Wimbledon, alors qu'il s'est rendu en quart de finale contre Novak Djokovic. Puis, Denis, t'étais pas là, là, mais j'étais captivée par le match. Ça a été le plus long match de l'histoire des quarts de finale de Wimbledon. Il s'est battu, ça avait pas de sens. Et lui, il a jamais réussi à passer la 4e ronde de l'Omnium. Fait qu'à Montréal, chez eux, quoi que ce soit. Fait que ce soir, c'était une soirée importante. Fait que blessure au dos qui est survenue pendant un entraînement en point de presse après l'annonce de l'Omnium Banque Nationale, il a dit que ce matin, il était persuadé qu'il allait être capable de jouer. Puis finalement, sur le court, il a commencé à s'échauffer vers 15h puis il n'arrivait pas à servir. Fait que pour lui, c'était impossible de jouer au niveau de la compétition que la compétition demandait.
1: Triste nouvelle, 17h29. 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

0: des amis connus. Puis j'en parlais justement avec mon bon ami personnel, Kevin Owens, de la WWE dans les dernières minutes.
1: 17h33. T'étais tellement content là, quand tu as plugué que vous connaissiez depuis 2000.
0: Ah oui, mais écoute, je voulais juste vous montrer que je vous bullshitais pas quand je vous disais qu'on se voyait à tous les vendredis soirs au centre Monseigneur Marco. Il nous a même parlé. Il nous a même parlé des chroniques sous la tente de Sonny Warcloud.
2: Et on n'avait pas demandé de preuves.
0: Non, mais des fois, vous êtes sceptiques. Hein? Vous pensez que je beurre épais.
1: T'es vraiment un petit gars.
0: Quand je disais, tu sais, angine de poitrine, ça va devenir populaire. Puis là, je me faisais faire les gros yeux par les demoiselles du retour. Puis les pleines. Mais qu'est-ce que tu racontes, vieux fou? Ben non, mais le vieux fou, des fois, il n'est pas complètement fou. Mmh. J'en parlais justement avec mon autre ami personnel, là, Robert Lepage.
1: Oui!
0: Évidemment.
1: Il demande des nouvelles en passant.
0: Ah oui! C'est bien. Il fait longtemps, j'en ai pas eu. Justement. D'ailleurs, là-dessus. On a parlé un peu plus tôt dans l'actualité des numéros de style 911, 811, qui sont de moins en moins accessibles. En fait, c'est le 811 qui est au cœur de la discussion. Ouais. Là. Puis pour ceux qui l'ont essayé, effectivement, quand tu as besoin d'un conseil rapidement, il y a bien du monde.
2: Pour parler à une infirmière.
0: Ben, c'est ça. Il y a bien du monde qui raccroche puis qui s'en vont pacter les urgences, ce qui n'est pas nécessairement mieux. Mais
2: qui attendent que leur situation se dégrade.
0: Oui. Oui, puis même à l'urgence, c'est maintenant une personne sur 10 qui rebrousse ce chemin sans rencontrer qui que ce soit, ce qui est malheureux. Comment ça va le 3-1-1, Véro?
2: Ça, j'ai hâte de voir. Moi, je suis une grande utilisatrice du 3-1.
0: Le 3-1-1 sert à quoi? Hein?
2: 3-1, c'est au niveau municipal. Fait que quand il y a une insatisfaction, un problème, quelque chose qui n'est pas... C'est pas le 9-1, c'est pas les policiers, c'est vraiment les services municipaux. Bien, il y a soit au téléphone, le 3-1, ou encore, ils ont un formulaire en ligne, puis quand
1: gros
2: il y a quelque chose
1: poule,
2: qui marche
1: mettons.
2: Pas, gros nid de poule, déneigement qui n'est pas fait, ramassage des ordures qui n'est pas à votre goût, un parc où il y a quelque chose de brisé, n'importe quoi.
0: J'aimerais stouler mon voisin qui a mis une bûche dans son foyer.
2: Bon, non, ça, je pense pas que ça fasse le 3-1.
0: Il y a quelqu'un dans ma rue qui a un chat, puis je pense qu'il n'est pas enregistré à la ville.
2: Quoi qu'ils doivent en recevoir?
0: Ben, c'est sûr!
2: J'aimerais tellement ça qu'ils nous fassent le palmarès des pires niaiseries qu'ils reçoivent au 3-1.
0: Là, toi, t'as fait une plainte, là? T'as un voisin qui t'énerve?
2: Non, ça n'a pas de rapport avec un voisin qui m'énerve, mais vous allez peut-être comprendre ma situation. Moi, je demeure dans un secteur qui est très urbain.
0: Je pense que mes voisins fument de la drogue.
1: Non, mais Véro, ça en vient d'habituer des plaintes 3-1.
2: Oui,
1: là.
2: Vraiment, j'en ai fait une. Ils ont changé la rue chez nous, puis ils ont pas mis de no parking, ce qui faisait que les gens se stationnaient dans une voie, puis c'était impossible de passer dans ma rue.
0: T'es-tu une Karen du 3-1?
2: Denis, ça, c'est pas... Sin, tu auras un problème dans ta rue, tu serais le premier à appeler pour avoir une solution. Là.
0: Non, j'aime pas ça le téléphone.
1: Laisse un courriel de formulaire.
0: Je ferais appeler quelqu'un d'autre.
2: J'utilise le formulaire.
0: Je serais
1: Claudry.
2: Je demande dans un secteur qui est très urbain, fait que je suis habituée qu'il y ait du bruit. Il y a des autobus qui passent sur ma rue, il y a des camions qui passent sur ma rue. Je suis à proximité et d'une centrale de pompiers et d'une centrale de police. Je reste sur le Bourgneuf-Austin. Fait que tu sais, moi, le silence, je connais pas ça et je vis très bien avec ça. Ça ne me dérange pas, ça ne m'empêche pas de dormir.
0: Mais?
2: 4h ce matin, sur un terrain commercial à proximité de chez nous, c'est comme si un grader avait travaillé de 4h30 à 6h30 sans arrêt.
1: Oh!
2: Sans arrêt. Et pas un petit bruit. Là, c'est ça, parce que je n'ai parlé un peu autour de moi. Je fais, hey, là, de 4h à 6h30, j'ai pas dormi. Impossible de fermer les fenêtres ou quoi que ce soit.
0: Mais là,
2: un vacarme.
0: T'en as parlé autour de toi, genre tes voisins de palier sont tous vieux pis sourds.
2: Oh, franchement, non.
1: Eux autres n'ont rien entendu.
2: Non, mais t'sais, la réaction de tout le monde, ça a été, oui, mais il y a des règles. Mm. T'as trois quarts de journée, si on veut. T'as le jour, t'as le soir et t'as la nuit. Puis en principe, de nuit, de 23h à 7h, tout ce qui est bruit excessif, t'es pas censé en avoir. Mais là, mon questionnement, c'est quoi faire avec ça? T'sais, j'aurais pas appelé le 911 pour dire, il y a un camion qui fait du bruit puis qui empêche de dormir.
0: Il y en a qui
2: le font. Oui, mais moi, je ne ferai pas ça. Donc, ce que j'ai choisi de faire, c'est d'écrire au 3-1 pour poser des questions sur la situation que j'ai vécue.
0: Mais là, tu sais-tu c'était quoi?
2: Je me suis levée, j'ai vu qu'il y avait un espèce de gros camion qui a travaillé pendant 2h30 de temps.
1: Ouais, c'est un entrepreneur.
2: Elle ne sait pas. Oui, mais hey, à 4h du matin, 4h flush du matin jusqu'à 6h30.
1: Ben, je te l'avais déjà conté. Nous autres, ça nous était arrivé quand tu faisais des travaux à côté de la maison à Deschambault. Puis ça arrivait souvent qu'autour de 4h, ils décidaient qu'ils débarquaient des gars malgré les interdictions.
0: Absolument.
1: C'est honnêtement, c'est fâchant, là. Je comprends qu'il y en a qui veulent commencer leur journée plus tôt, finir plus tôt, là, mais tu sais.
2: Fait que là, mon questionnement, c'est quoi la réglementation? Puis c'est quoi mes recours si ça recommence? C'est les questions que j'ai posées au 3-1. J'ai très hâte de voir si je vais recevoir une réponse. Habituellement, là.
0: C'est quoi? C'est 6h, 6h30 normalement que ça.
2: C'est 7h.
0: 7h.
2: 7h. Pour vraiment, tu sais, ce qui sort de l'ordinaire.
0: Je te confirme que personne ne fait règle.
2: Non, non, mais tu sais, il y a des affaires qui se tolèrent avant 7h malgré tout, puis il y a des affaires que ça n'a juste pas de maudit rapport. Fait que là, je veux savoir, est-ce que. Qui j'aurais dû appeler à ce moment-là, puisque le 3-1, ça ferme à genre 8h le soir. Fait que c'est pas eux autres qui vont m'aider. Puis je me vois mal appeler au 911 en disant, là, il se passe quelque chose dans le coin de chez nous, puis ça semble pas legit non plus.
1: Nous autres, on a appelé carrément à la ville, là.
2: Puis.
1: Mais, ben écoute.
2: Puis eux autres qui étaient récurrents, là.
1: Ouais, c'est ça, c'était les mêmes. Fait que, tu sais, il y avait des avertissements qui avaient comme été donnés. Là, l'affaire, c'est que. T'sais, là, nous autres, c'était plus personnel vu que c'était à côté de la maison. Fait que ça avait fini avec des menaces de mise en demeure. Là, c'était un peu le bordel.
0: Le fun, toi, ah, chose.
1: C'était vraiment de la merde. Là, mais ben normalement, oui. La ville est censée contrôler ses contracteurs. Là,
2: fait que là, j'ai hâte de voir si j'aurai une réponse. Parce qu'on me dit ben, que 3-1, des fois, le suivi n'est pas toujours là. À moins qu'ils doivent faire de quoi, mettre de quoi en application. Moi, je vous confirme que l'interdiction de stationnement est arrivée quand même assez vite dans ma rue parce que c'était une aberration. Et j'avais envoyé photo à l'appui de toutes
1: mais
2: les choses que j'étais parquée dans voie.
1: J'allais te dire, tu sais, mettons, si ça se reproduit des situations comme cette nuit, c'est plate, mais lève-toi et prends une photo. Tu sais, pour
2: note une vidéo avec le son. Là.
1: Ouais, mais ce serait un métier pour montrer que c'est en action, mettons, là.
2: C'est parce que, tu sais, quand je me suis réveillée à 4h, j'ai comme, OK, ça va durer 5 minutes, c'est une livraison, c'est pas plus grave que ça, là.
0: Tu sais, quelqu'un qui nous écrit, mon voisin a décidé de commencer à couper du bois à la scie à chaîne à 5h30 du matin.
2: ben
0: tu sais, du monde qui font refaire le toiture, là, ça commence à faire toc-toc-toc des fois, il est 6h moins quart, 6h, 6h et quart du matin, là. Les rénaux extérieurs aussi. Tu sais, nous autres, il y en a eu cet été dans notre rue. Là, des fois qu'à 5h30 du matin, c'était pas mal commencé. Là.
1: C'est un peu intense. C'est à la limite. Là, je veux dire, mettons que c'est 6h30. Je me dis, oh, c'est une demi-heure d'avance. Je vais-tu vraiment faire chier pour une demi-heure d'avance?
2: 4h du matin, je l'ai trouvé.
1: Mais sérieux.
0: Tu sais, il y a quelqu'un qui nous dit, en télécom, quand on fait des coupures de nuit sur la fibre optique, on n'a pas le choix de travailler de nuit. Et oui, les camions sont terriblement bruyants car les génératrices roulent toute la nuit.
2: Oui, ça, c'est déjà arrivé dans ma rue. Puis ça, tu sais quoi? Je le comprends.
0: C'est pas ça,
2: génératrice, c'est un bruit blanc. Là. Tu finis par t'endormir avec le bruit du camion génératrice. Je le sais, ils ont fait des travaux dans ma rue aussi cette année. Là, c'est autre chose. Là. C'est des ongles sur un tableau pendant 2h30 de temps.
0: Ah. À ce point-là. Mais
2: quoi, j'aurais dit, je prends une vidéo. Non, non, c'était vraiment intense. Pas le fun. Fait que, ça vous est-tu déjà arrivé? Vous faites quoi, vous autres, dans ce temps-là?
0: T'es-tu allé voir? Ben, moi, je pense qu'il y a beaucoup d'affaires maintenant, ces réseaux sociaux. Là. Spotted, le Bourgneuf, là. Ouais. Il y a sûrement du monde. T'es-tu allé voir?
2: Non.
1: Oui, mais ça changera rien. Là. C'est dans le sens que Jacques qui opère la machine à 4h30, il n'y en a rien à foutre que tu l'aies outé sur Spotted.
0: Il est peut-être sur Spotted le Bourgneuf. Il va peut-être t'envoyer chier, puis tu vas le bloquer. Pis...
2: Ils sont assez relax, les gens, sur Spotted le Bourgneuf, en général.
1: Ouais, c'est pas le secteur le plus. Va sur Spotted Vanier. Ça, là, c'est divers.
0: Spotted Vanier, c'est plus éveillé un peu.
1: Il y a vraiment de quoi là-dessus.
2: Spotted Vanier ou Spotted Val-Bélair, c'est lequel votre préf?
1: Ben, c'est différent. Ça dépend ce que tu cherches.
2: Pas les mêmes enjeux.
0: Hey, en passant, toutes nos excuses. Aux gens de Val-Bélair, là, vous avez été nombreux à vous plaindre. C'était la journée internationale du VTT hier. On ne l'a pas souligné.
1: On l'a vraiment oublié. C'était
0: je
1: le 4
0: sais,
1: août,
0: je sais que vous autres, vous ne l'avez pas oublié.
1: Mais moi, j'y ai pensé trop tard. Je m'en voulais vraiment, pour vrai. Donc, mes sincères excuses, c'était ma job.
0: On s'ennuie des trois roues, gang, hein? On va se le dire, là. On est rien qu'entre nous autres, là.
1: C'est ma joke préférée. On dirait que j'attends ça chaque année.
0: Hey, il est 17h42. Véro?
2: Il y a une sortie streaming aujourd'hui que je tiens à souligner. Avez-vous déjà regardé Ted Lasso sur Apple TV?
0: Non.
2: Ça a été un des plus gros succès de Apple TV.
0: On l'a vu à la finale du Mondial.
2: Oui, il s'est promené avec sa moustache pour présenter Justin Bieber, à mon grand désespoir. Mais quand la série est sortie en 2020, ça a été un raz-de-marée. Ted Lasso, c'est un personnage qui est joué et qui a été créé par Jason Sudeikis. C'est un gars qui est un entraîneur de football américain d'école secondaire et qui se fait engager par la propriétaire d'une équipe de football anglais, donc du soccer. Et elle, son objectif est pur et simple. Il ne saura pas comment faire. Il va scraper l'équipe. Et l'équipe, c'est l'affaire la plus précieuse que mon ex-mari possédait. Fait que c'est un peu une vengeance. Et finalement, ça se revire de bord. Et c'est vraiment une feel-good série, un antidépresseur naturel parce que les personnages sont autant attachants qu'ils peuvent être cinglants. La musique qui est bonne, c'est Marcus Mumford qui se charge de la musique de Mumford & Sons. Puis ça a été un gigantesque succès au fil des années. Puis en 2023, ben, on annonce la fin de Ted Lasso. La conclusion est parfaite, un peu douce amère, mais tu sais, on avait fait le tour.
0: C'était fini.
2: C'était fini. Mais tu sais, quand tu fais plus d'argent ou quand, je sais pas, tu décides de faire une nouvelle saison. Mais donc, oui, aujourd'hui, nouvelle saison de Ted Lasso qui est maintenant disponible sur Apple TV. Cette fois-ci, il revient à Richmond, qui était la ville où il coachait une équipe de soccer. Et cette fois-ci, il coachera une équipe de soccer féminine. Les critiques ont l'air correctes, mais je pense qu'il y a tellement un préjugé favorable envers Ted Lasso. Ouais. C'est pas dithyrambique, là. C'est pas enfin le grand retour. Puis je sais même pas si j'ai le goût de la regarder.
0: On a des bons et des moins bons exemples de séries qui étaient terminées puis qu'on a relancées. Ouais. Je pense à Dexter. Tout le monde voulait que ça reparte. Puis finalement, ça a floppé.
2: C'est très
0: on
2: moyen.
0: Va se le dire.
2: L'as-tu ouais. regardé, toi?
0: Même pas. Même pas. Moi, à partir du moment où je vois qu'autour de moi, ça réagit pas, ou que les critiques sont pas bonnes, non, j'ai de moins en moins de temps là, pour en regarder des séries. Fait que j'essaye de m'arranger pour que mon investissement rapporte. Fait que je suis en train, tu sais, je vous ai dit souvent, je suis un gamer cheap en retard. J'achète mes jeux à rabais quand je suis sûr qu'ils sont bons, qu'ils n'ont plus de bugs, que tout le monde a dit c'est un 10 sur 10. Je pense que je suis rendu un regardeur de séries en retard aussi. Là.
2: Les X-Files, quand ils sont revenus, ils ont fait quelques épisodes précis. Là. Moi, j'ai pas détesté ça, mais il y a eu zéro buzz autour.
0: Ben non, c'est ça. Des fois, tu reviens trop tard. Des fois, tu reviens, c'est pas juste le bon moment. Tu sais, regarde le film Masters of the Universe que tout le monde a apprécié. Les gens qui
2: les
0: en ont...
2: Les quatre personnes qui l'ont vu ont adoré
0: ça. Ah non, c'est Amazon Prime. Là, il est numéro un. Ils sont en train de faire le frais. Là.
1: On nous parle de Heroes aussi.
2: Heroes n'aurait pas
1: retour
2: dû revenir.
0: Ouais.
2: Les premières saisons étaient très bonnes. Ils se sont perdus, puis ils avaient fait un retour. Puis effectivement, ils n'auraient pas dû revenir.
0: C'est rare parce que, tu sais, au fur et à mesure qu'une série est terminée, elle devient de plus en plus culte, elle devient de plus en plus mythique. Comment tu fais pour être à la hauteur des attentes quand tu reviens? Mettons que Seinfeld annonce qu'il relance la série. C'est impossible d'être à hauteur. The Office qui reviendrait demain matin, non, tu serais pas capable de faire quelque chose avec ça. Puis c'est pareil pour les séries dramatiques. Hey, il est 6h moins quart. On va se lancer dans les grandes questions philosophiques. Vous autres, j'imagine que ça vous arrive aussi dans le milieu de la nuit de vous réveiller, puis le hamster se met à rouler, puis là, vous vous posez des questions, vous n'avez pas les réponses, puis là, vous tournez dans votre tête, mais vous tournez dans le vide un peu, là.
1: Ouais.
0: Ils appellent ça le sunset anxiety, l'anxiété du coucher de soleil. C'est une façon de dire, puis c'est un phénomène qui est expliqué scientifiquement, puis je vais vous donner la raison.
1: Je pensais même pas que ça avait un nom, mais je pensais que c'était comme t'arrives pas à dormir.
2: Il y a un nom pour tout, Audrey.
0: Il y a un nom pour tout à cette heure, mais il y a une explication scientifique, et moi j'aime apprendre des choses, fait que j'essaye de vous apprendre des choses aussi. Quand moi j'apprends quelque chose, j'essaye de le partager à cette heure. Je le garde pas pour moi. À gang, on va tous devenir plus intelligents, un petit pas à la fois. Le sunset anxiety, ça c'est quand t'arrives pas à dormir. D'ailleurs, la cause d'insomnie numéro un au monde, l'anxiété. Pourquoi on fait plus d'anxiété la nuit que le jour? Vous êtes-vous déjà posé la question?
1: Ben, c'est parce que t'as plus rien pour te distraire. Parce qu'il y a pas de bruit extérieur, il y a rien pour que ton cerveau soit occupé, j'imagine.
0: En soi, c'est le suspect numéro un, le silence. Le fait que t'es plus dérangé par rien, t'as plus de notifications, t'as plus de job, t'as plus rien à faire, t'es pas stimulé, effectivement. Puis les observateurs qui parlent du phénomène disaient un peu la même chose. Je crois que nous avons tous connu l'expérience de ruminer en boucle durant la nuit. Puis dès qu'on se lève le matin, on repense à ça, on se dit, oui, mais pourquoi j'ai faux buzzé là-dessus pendant 45 minutes?
1: Pourquoi j'ai gâché mon
2: c'est
1: sommeil?
2: C'est comme irrationnel.
0: On est bien niaiseux. Les spécialistes du sommeil sont formels. En passant, quand ça vous arrive, faut pas rester dans le lit. Faut se lever puis faire quelque chose.
1: Hey, c'est drôle, je me demandais ça. Parce que ce temps-ci, j'ai la misère à dormir. Là. Puis je me demandais s'il fallait justement que tu te forces à essayer de changer de position puis de rouler jusqu'à ce que tu
2: la place
1: dormes.
2: Où tu dors. Fait que ça devient la place où tu dors pas.
0: T'as tout compris. T'as tout compris. Faut que le lit redevienne associé au sommeil. Fait que quand tu dors plus, la meilleure chose que t'as à faire, c'est de te lever. Moi, ces temps-ci, je suis revenu sur mon vieil horaire.
2: Non, ton horaire de matin?
0: Je me réveille de façon systématique et instantanée à 3h30 du matin.
1: Arrête, oui.
0: Puis je suis plus capable. Tu sais, je me couche à 1h du matin.
1: Fait que tu te lèves.
0: 3h30, je suis réveillé. Non, puis je l'essaye à soir. là, je me lève.
1: C'est quoi? C'est ça, je me demande. Je vais me lever.
2: Tu vas sur le divan, tu vas lire, tu vas n'importe où sauf ta chambre. Là.
0: Exact. Tu fais juste, au pire, là, c'est pas obligé d'être long. Hein. Tu vas à la toilette, tu reviens. T'as pas besoin d'aller prendre une marche de 45 minutes. Là.
1: Tu coupes ta pensée.
0: Exact. Faut que tu coupes le cercle vicieux, mm-hmm. le cycle, effectivement. Quand l'anxiété survient en fin de journée, puis l'explication scientifique, elle est là, c'est le taux de cortisol.
1: Oh mon Dieu, le cortisol.
0: Qu'on génère. C'est l'hormone du stress. Ça, là, ça diminue au fur et à mesure que la lumière du jour descend. Le corps commence à se détendre, mais l'esprit, lui, il n'a pas encore reçu le message. Parce que le cortisol ne fonctionne pas de la même façon. Fait que oui, ton corps se détend, mais l'esprit, lui, là, il est encore en mode surchauffe. Fait que quand vous allez vous coucher de même, puis c'est pour ça qu'on dit changer votre routine d'avant-sommeil. Tu sais, la surstimulation avec le téléphone, puis le scroller, ou jouer à un jeu vidéo ben ben énervé, on dit de faire ça avec nos enfants, mais à l'âge adulte, c'est la même chose. Tu sais, il faut que la période du sommeil, ça devienne vraiment calme pour que ton esprit reçoive aussi le message de dire « Hey, moi aussi, il faut que je me tranquillise. Moi aussi, il faut que je me calme puis que je me mette dans une zone où, à partir du moment où tu dors, ben ça te fait du bien. » Puis moi, c'est une des raisons pour laquelle, maintenant, avec ma machine de l'apnée du sommeil, je m'endors plus rapidement. Parce qu'il y a comme un signal associé au fait que je mets la machine de dos.
2: Ça va ensemble.
0: Ça va ensemble.
2: Côté Pavlov. Mmh.
0: Ben oui, c'est ça. C'est niaiseux de même. C'est super niaiseux, mais super efficace.
1: C'est une routine, une association.
0: À partir du moment où j'ai le masque d'en face, c'est fini. Je fais plus de scrolling, je fais plus rien. C'est dodo. Ciao, bye. Fait que ça vous prend toutes des machines d'apnée, c'est ça que je
1: veux dire. Ouais, c'est ça, finalement,
0: ouais, c'est ça.
1: Retient,
0: en
1: là.
0: Gros, c'est
2: non,
0: ça.
2: Je vais essayer de juste respirer la nuit, ça devrait quand même bien
1: aller. Parce que je suis en train de me dire, à quelque part, c'est même en essayant de te créer une routine, c'est pas nécessairement facile.
0: Ben non.
1: Tu sais, dans le sens que... Puis moi, c'est même pas le téléphone, là, c'est vraiment juste de... Tu fais quoi, mettons, pour ralentir ta fin de journée? Parce que moi, j'essaie d'éviter les écrans, fait que c'est pas non plus d'écouter un film ou une série.
2: Non, mais ça peut être de lire.
1: OK,
2: ça peut être
1: mettons,
2: de faire quelque
1: ouais,
2: chose
1: ça, c'est
2: une... plus tactile, là, je sais pas.
1: Tu sais, moi, je me rends compte.
2: Pour faire un casse-tête.
1: Plus hein. bien, tu sais.
0: Hey, moi, ça fait trois semaines là, qu'à 3h30 du matin, je me réveille tout le temps, puis je scrappe pour une heure. Puis je fais rien que virer des problèmes de stress, puis des problèmes d'angoisse, puis tout, puis tout. Je peux-tu te garantir que cette nuit, je me lève?
1: Hey, tu me diras ce que t'as fait demain, je suis curieuse.
0: Puis après ça, ben, je vais faire le truc qu'Ariane nous a donné hier. Je vais lever les bras dans les airs, puis les jambes dans les airs. Puis.
1: J'ai même pas essayé encore.
2: Il y a des chefs, d'ailleurs, qui ont été sorti hier par l'organisme Jeunesse J'écoute, tu sais, qui vient en aide aux jeunes. C'est un service d'aide qui se fait par téléphone, par texto maintenant. Ils disent qu'au courant de la première moitié de 2026, c'est une hausse de 24 % des conversations par texto durant la nuit.
0: Écrément.
2: Oh, fait que, tu sais, quand on parle de ce dont Denis a parlé, puis essentiellement, tu sais, je voyais des textes passer, c'est de l'anxiété qui les font contacter. T'sais, les raisons vont être diverses, mais le point commun, ça peut être une anxiété par rapport à une relation amoureuse, une relation avec des amis, une situation scolaire, une situation avec des parents. Fait que ça, t'sais, avant, il y avait des heures qui allaient avec ces lignes-là, même si c'était des heures 24 heures, mais t'sais, c'était pas subtil d'appeler au milieu de la nuit, tandis que là, texter au milieu de la nuit. La bonne nouvelle, c'est qu'ils prennent l'initiative de le faire, mais ce que l'organisme racontait, c'est que ils ont besoin de plus de gens qui vont être disponibles la nuit, justement. C'est un appel ou un texto aux 90 secondes qu'ils reçoivent pendant la période nocturne. C'est quand même assez intense. Puis selon les provinces, on dit que c'est beaucoup plus élevé, par exemple, dans le secteur de Vancouver. Mais eux autres, là, les conversations entre 20h et 8h ont augmenté de 46 % par rapport à la même période l'année passée. C'est 2817 échanges.
1: C'est une bonne nouvelle, par exemple. Ça veut dire que les gens, au moins,
2: exact,
1: lèvent
2: ils
1: la main.
2: Servent, ouais.
0: Puis en même temps, ben, j'ai l'impression que chez les adultes, on a un peu la même dynamique aussi là, à 2h du matin, là, quand on vire dans nos angoisses, puis là, tu prends le téléphone, puis là, tu envoies un message.
2: Tu vois quelqu'un qui a le point vert à côté.
0: Ouais,
2: là?
0: Toi, t'es-tu levé, toi?
1: Mais moi, tu vois, je vais avoir le réflexe de vouloir régler mes affaires.
0: Oh boy.
1: Ah non, pas régler. Non, attends une minute.
2: Okay. Pas régler ses comptes.
0: Tu n'écriras jamais à 2h du matin pour régler les affaires de job. Là,
2: tu charcutes des gens? Ça allait être le yak.
1: Non, mais tu sais, si, mettons, je sais pas, il y a un message que j'ai oublié d'envoyer ou il y a quelque chose qui me tanne, je vais me prendre des notes. Je vais essayer de mettre sur papier ce qu'il faut que je règle pour le sortir de ma tête. Ça fait-tu du sens?
2: Oui.
0: Ouais, parce qu'en même temps, rien qu'à virer en rond, tu régleras rien. Ça prend du recul un peu.
2: L'autre truc à essayer, c'est celui que Isabelle, je crois, nous a texté. Il ne faut pas regarder l'heure car ça réveille ton cerveau. Quand tu regardes l'heure, ça programme ton cerveau pour les nuits suivantes. Ah. Ça fait des années que je regarde plus l'heure et ça fonctionne. Quand tu te réveilles, tu te rendors tout de suite quand tu ne regardes plus l'heure.
0: OK. OK.
1: On va y prendre les trucs.
0: Hein? Ouais, moi, j'ai un cadran qui est quand même assez dur à contourner.
2: Mais oui,
0: là,
2: mais
0: parce
2: un oreiller dessus, mais un coussin dessus, une boîte de Kleenex,
0: non, c'est parce que
2: de bord.
0: Moi, j'étais rendu, avant d'avoir ma machine, c'était rendu que je dormais beaucoup, puis je voulais avoir l'heure tout le temps quand je me réveille.
1: Mais là, enlève-le.
0: Moi, l'essayer.
2: Elle dit que c'est recommandé par les spécialistes du sommeil et de l'insomnie.
0: D'accord.
2: Checker plus l'heure.
1: Mais c'est vrai que ça marche.
0: Fait que si ça marche demain, ça se peut qu'à 14h, vous commenciez le show tout seul.
2: Parce que tu vas dormir encore?
0: Absolument, mais je vais avoir une bonne raison.
2: Tu peux mettre une alarme.
0: Ben non, j'ai pas l'heure.
2: Tout le monde.
0: Non, c'est pas.
1: T'as un sel.
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0: 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Dans l'histoire de la musique, un 5 août 2021, Tony Bennett et Lady Gaga jouent leur deuxième concert sold out au Radio City Music Hall à New York. Ce sera la dernière performance à vie de Tony Bennett. Une semaine plus tard, le chanteur de 95 ans, diagnostiqué de la maladie d'Alzheimer, prend sa retraite et annonce qu'il se retire du monde de la chanson.
2: Dans les shows que je regrette de ne pas avoir vu, ça en fait partie. C'était écœurant ce que ça a donné.
0: Tony Bennett qui a fait plusieurs albums de duo.
2: Absolument.
0: Avec des personnes connues. Puis souvent, ben, c'est une façon comme une autre de, comment dire, rester au goût du jour.
2: Ouais.
0: Tu sais, tu fais des duos avec John Mayer, avec Lady Gaga, avec Amy Winehouse, avec Michael Bublé, avec Kiddy Lang.
2: Ça fait que des plus jeunes t'écoutent et apprennent à te connaître.
0: Exactement. Un 5 août 2009, Steven Tyler, chanteur d'Aerosmith, prend toute une fouille pendant un spectacle. Ça se passe au Dakota du Sud pendant le Sturgis Motorcycle Rally. Le chanteur, à l'époque âgé de 61 ans, tombe de scène sur des fans. Il se blesse au cou et à l'épaule. 30 minutes après l'accident, le guitariste Joe Perry vient annoncer que le show est cancellé et que Steven Tyler a été évacué et acheminé à l'hôpital par hélicoptère. On tombe dans la catégorie non, mais y en a-tu des malades? Un 5 août 2009, un homme de 53 ans qui affirme être secrètement fiancé avec Miley Cyrus est accusé d'avoir suivi la chanteuse et de l'avoir harcelé. Mark McLeod, qui a tenté de contacter l'actrice Dana Montana sur un set de film en Georgie. McLeod qui affirmait à qui veut l'entendre qu'il avait rencontré Miley Cyrus 18 mois auparavant et qu'elle avait accepté sa proposition de mariage. Il a dit à la police, entre autres, que le chanteur country Billy Ray Cyrus, le père de Miley Cyrus, avait approuvé lui-même cette union et que, attention, Miley Cyrus lui envoyait des messages secrets à travers le show de Hannah Montana à la télévision. Un 5 août 2005, se réunissent dans une pièce Paul McCartney, Noel Gallagher, Robert Downey Jr. et Keith Richards, ainsi que Lou Reed. Et le but, c'est de brainstormer à savoir quels ont été les moments culturels les plus importants de l'histoire moderne.
2: Quel mix!
0: Et au grand numéro 1, on a décidé que c'était « Like a Rolling Stone » de Bob Dylan qui était le moment culturel le plus important. Au numéro 2, T'avais Heartbreak Hotel de Elvis Presley en 1965. Et on faisait le tour de tout, là. On disait musique, film et artistes qui ont changé le monde. Bob Dylan numéro 1, Elvis Presley numéro 2. Dans la catégorie légende, décédé beaucoup trop tôt, un 5 août 1992, à l'âge de 38 ans, le batteur de la formation Toto, le fameux Jeff Porcaro, décède d'une attaque cardiaque. Un gars qui a joué en plus de son groupe avec Sonny and Cher, Roger Waters, Eric Clapton, Paul McCartney, Steely Dan, Paul Simon, entre autres choses. Tout un batteur en passant. Et c'est l'anniversaire du légendaire Pat Smear, 67 ans d'abord, dans le groupe punk The Germs, un groupe légendaire et mythique, mais après ça, guitariste de soutien de Nirvana en 1993 et 1994, et vous pouvez voir sa bouille souriante avec les Foo Fighters depuis 1997.
2: C'était à Toronto hier, hein?
0: Oui.
2: The Queens of the Stone Age.
0: Effectivement, on avait des amis qui étaient dans ce coin-là, des belles images, des beaux vidéos qui circulent du show des Foo Fighters.

0: dégagé cette nuit. Soleil demain, soleil vendredi. Super. Prenez soin de vous autres. Prenez soin de vous. Prenez soin des autres.
1: Il est tout mêlé, le monsieur.
0: On se reparle demain, 14h.
1: Salut.
0: Salut, Kevin.
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7: Quelle histoire qu'on vous raconte ce soir dans le podcast de Marceau le soir? C'est l'histoire d'un jeune alpiniste, un gars de 23 ans qui est devenu le plus jeune Québécois à avoir atteint le sommet du Mont Everest dans des conditions extrêmes qui auraient peut-être même pu lui coûter la vie et des doigts de pied. On a le plaisir de l'avoir avec nous. Son nom, c'est Xavier Ladouceur. Salut Xavier!
8: Comment ça va?
7: Ah, je me sens un peu petit comparativement à toi qui a gravi l'Everest. Là, c'est exceptionnel ce que tu as réalisé. Je te félicite. Quel beau défi. Mais ça va bien, somme toute. Là, c'était ta question. Ça va super bien. ton retour s'est fait à quelle date précisément, Xavier?
8: Donc, je suis parti pour aller grimper l'Everest le 7 avril. Ça a été un périple de 7 semaines. Je suis revenu la semaine dernière, mercredi dernier, le 27 mai. Un petit peu plus que 50 jours parti à l'étranger. Je suis de retour depuis une semaine, puis j'en profite pour prendre le temps avec les personnes qui m'ont manqué durant tout ce temps. J'ai passé du temps à mon chalet. Je suis super content d'être de retour depuis une semaine. La vie est vraiment belle.
7: Ah, j'en doute pas une seconde. Comment t'es venu l'idée de gravir le Mont Everest à un si jeune âge? Parce que souvent, là, t'sais, on a une crise de la quarantaine, on a une crise de la cinquantaine, on cherche, on dit qu'est-ce que je pourrais faire pour plaire encore aux filles? Ah, tiens, je vais aller gravir l'Everest. Mais toi, 23 ans, un si jeune âge, d'ailleurs, t'es le premier Québécois à l'avoir fait. Là. Qu'est-ce qui t'a poussé vers l'Everest?
8: Oui, mais moi, ça fait plusieurs années que je grimpe des montagnes de toutes sortes d'altitudes. Puis j'ai vraiment découvert une passion derrière ça, de me retrouver dans la nature puis de me dépasser. Donc, il y a 4 ans, m'est venue l'idée que peut-être un jour, j'aimerais ça gravir l'Everest. Puis depuis ce temps-là, petit à petit, j'ai monté des montagnes de plus en plus hautes. J'ai voyagé un petit peu partout à travers le monde. De là est venue l'idée de monter l'Everest. Puis tu sais, tu prends confiance plus que tu montes des montagnes d'haute altitude, un petit peu plus hautes, ça va bien. Ben là, tu sais, tu prends confiance. Puis un jour, t'es rendu à gravir l'Everest. J'étais rendu là dans mon parcours. Ça vient un peu de là. Il n'y a pas eu comme une switch qui s'est faite. Ça a vraiment été graduel. J'y ai cru, puis c'est finalement arrivé.

0: et rigoureux quand on veut être un alpiniste professionnel? Parce que là, on peut dire maintenant que tu es un alpiniste professionnel, là.
1: Ouais, ben tu sais, il y a beaucoup de préparation mentale. Tu sais, je pense que l'alpinisme à haute altitude, il y a beaucoup de gestion de risque à faire. Il faut que tu te mettes dans des situations assez difficiles pour être prêt à faire à gravir l'Everest. Tu sais, gravir l'Everest, oui, c'est très très très physique. Tu sais, c'est très demandant physiquement, mais moi, je vois plus ça comme une grosse préparation mentale à faire. Tu sais, faut que tu sois prêt à voir ce que tu vas voir sur l'Everest. C'est horrible. Les trucs que tu vois quand que tu grimpes cette montagne-là, tu frôles la mort à plusieurs reprises. Donc, tu dois vraiment être capable de te mettre dans ta bulle, puis être focus, de rester focus sur ton objectif, tu sais, peu importe ce qui se passe. Puis il y a 4 ans, jamais j'aurais été capable de voir puis de faire face à ce genre de trucs-là, tu sais. Donc, tu dois te mettre dans des situations extrêmes, dans des météos extrêmes, dans de la fatigue extrême plusieurs fois pour être capable d'être quand même à l'aise puis de continuer à avancer malgré tout, là.
0: Okay. Puis, y a-tu des fois où tu t'es demandé depuis 4 ans, là t'as gravi l'Everest, mais y a-tu des fois où tu t'es demandé, coudonc, qu'est-ce que je fais ici?
1: Oui, à plusieurs reprises, tu sais, puis je pense que c'est là que tu grandis en tant que personne, puis en tant qu'humain, tu sais, c'est là que c'est quand que t'es hors de ta zone de confort que tu repousses tes limites, puis que tu vois à quel point t'es capable d'aller loin, tu sais. Donc oui, ça m'est arrivé à plusieurs reprises. Tu sais, moi, ma place préférée pour m'entraîner, c'était au Mont Washington, la plus haute montagne du nord-est des États-Unis. Puis qu'est-ce que tu peux spécial sur cette montagne-là, c'est qu'il y a la météo la plus extrême au monde. T'sais, tous les vents les plus forts au monde ont été enregistrés là en hiver. Donc moi, tu sais, c'était la place parfaite pour m'entraîner puis sortir de ma zone de confort. Même si c'est pas la plus haute montagne au monde, ben, les conditions extrêmes que tu y fais face, ça prépare pour un objectif comme l'Everest.
0: Tes parents étaient-tu parfaitement d'accord avec tes choix de vie?
1: Ouais, je pense que tu sais, mes parents, ils veulent que je sois heureux, ils veulent que je réalise mes rêves. Donc, tu sais, même si c'est pas le rêve le plus confortable, en tant que parent, je pense que honnêtement, il était ouvert à ça, tu sais. Puis, tu sais, je suis vraiment reconnaissant pour ça aussi, tu sais, parce que je sais que je leur ai pas donné la vie facile les 2 derniers mois, là.
0: Ouais, c'est sûr et certain que quand on a des enfants, on a l'impression, on a une certaine responsabilité à l'égard de ces enfants-là, même s'ils ont 30 ans, 40 ans, 50 ans, là, tu sais, y a des gens qui nous écoutent qui sont très âgés, des grands-mamans qui s'inquiètent pour leurs petits-enfants parce qu'ils ont l'impression qu'ils ont un devoir de sécurité à l'égard de ça. Fait que j'ose pas imaginer ce que tes parents, les étapes mentales par lesquelles tes parents ont dû passer quand tu leur as dit « Je m'en vais faire l'Everest, puis juste vous dire que ça se peut que je vois des affaires que je veux pas voir, c'est-à-dire des gens qui ont pas réussi à monter au sommet puis qui sont encore pognés là puis qui seront encore là dans 500 ans. » Là. Ça doit être inquiétant, ouais, pour un père ou pour une mère, tu sais. Puis, mais félicitations, tu l'as fait. Est-ce que c'est quelque chose que tu rêvais de faire quand tu étais bébé, ça, de gravir des montagnes? T'étais-tu aventurier dans l'âme?
1: Non, honnêtement, comme que j'ai dit plus tôt dans l'entrevue, tout a commencé vers l'âge de 19 ans où que je suis parti en Gaspésie avec mes chums. C'est là que j'ai découvert l'univers des montagnes. Je suis allé dans les Chic-Chocs en Gaspésie.
0: Magnifique.
1: C'est ça, c'est là que j'ai découvert ma passion pour les montagnes. J'ai gravi comme 2 montagnes là-bas, puis je suis revenu de là, puis je me suis dit, aïe, aïe, je veux faire ça de ma vie, tu sais, c'est ça qui me drive, puis c'est là que je me sens le mieux, tu sais. Donc à partir de ce moment-là, c'est là que j'ai comme eu le déclic, qui est comme je voulais gravir les plus hautes montagnes au monde.
0: Ouais. T'avais 19 ans à l'époque, là, maintenant t'as 23 ans, t'es pas milliardaire, là. Je connais pas tes parents, je sais pas quel genre de travail ils font, mais je veux dire, faut que ça soit financé, ce type de voyage-là. Est-ce que c'est complexe de financer l'ascension vers l'Everest? Parce qu'on me dit que c'est autour de 50 à 100 000 $, c'est quand même beaucoup d'argent, là.
1: Ouais, ben moi, ça a été un des trucs qui a été... Ça a été un challenge aussi, tu sais, l'aspect financier là de tout ça. Puis ça l'a fait partie de la montagne à gravir, tu sais. Donc, tu sais, moi, je travaille des réseaux sociaux, donc je suis capable d'aller me chercher des partenaires, des sponsors qui sont capables de m'aider à financer ce genre de projet-là. Donc, ça a été 100% financé par

0: moi et par mes commanditaires.
1: OK. Donc, depuis l'âge de 19 ans, tu es capable de financer tes voyages, tes expéditions avec Internet. Parce qu'on peut te suivre, là, Xavier Ladouceur, sur Instagram, sans problème, puis on a accès à tout ton travail. C'est vraiment, tout passe, ton financement, tout ça passe par Internet.
0: Oui, exactement.
1: OK. Puis, est-ce que ça ressemble à ça, les coûts? Si tu es entre 50 000 et 100 000 pour gravir l'Everest?
0: Ouais, puis 50 000, c'est le baseline, tu sais. Donc ça, c'est sans si tu veux un Sherpa avec dans le fond, le Sherpa, c'est eux qui vont t'aider à gravir l'Everest. C'est comme ça qu'ils appellent ça là-bas, c'est le terme des travailleurs, là, si on veut. Donc 50 000, c'est le baseline, mais ça peut aller jusqu'à 1 million, là, si tu peux ajouter plein de trucs à ça. Donc ouais, gravir l'Everest, ça a un énorme prix financier.
1: Est-ce que c'était la première fois que tu avais un Sherpa pour te travailler, pour réussir à monter en haut?
0: Ouais. Puis moi, puisque je tournais un documentaire avec tout ça, j'avais deux Sherpas. Donc j'avais un Sherpa qui il était là pour m'aider, puis j'avais un Sherpa qui était là seulement pour me filmer. C'est ça, j'avais deux Sherpas. Donc ça augmente le coût quand que t'as quelqu'un de plus avec toi. J'avais aussi les permis de drone. Ça a été, c'est ça, il y a eu beaucoup d'extras avec pour ce projet-là.
1: Ça te prend un permis de drone pour gravir l'Everest, c'est incroyable.
0: Ouais, t'as pas le choix, parce que sinon, tu sais, il y aurait des drones partout, puis ça serait l'enfer. Puis tu sais, ça, les prix sont aussi exorbitants, là, tu sais, parce que sinon tout le monde aurait des drones, puis ça serait n'importe quoi dans les airs, puis ça pourrait créer des accidents et tout. Donc, ouais, t'as besoin d'un permis de drone du gouvernement du Népal pour pouvoir graver le reste.
1: Gravir l'Everest, pour toi, pour moi, pour les gens qui nous écoutent, pour tous ceux qui l'ont fait, c'est vraiment exceptionnel. Faut être bâti différemment, on va se le dire, là. T'as réussi à le faire, puis je te félicite. Les Sherpas, eux autres, c'est un lundi matin. Est-ce qu'ils sont bâtis différemment, ces gens-là? Parce qu'il y en a qui, ça fait plusieurs fois qu'ils montent puis qu'ils descendent, là.
0: Ouais, tu sais, ben quand que tu t'exposes à l'altitude, ton corps s'acclimate. Donc eux, dans le fond, souvent c'est qu'ils vivent dans les villages proches de l'Everest. Donc eux, ils vivent à 3, 4, même des fois 5 000 mètres, là, tu sais, ils sont là presque à l'année. Donc c'est plus le niveau d'acclimatation pour eux est vraiment plus facile. Puis aussi, plus que t'en fais, plus que tu t'exposes à l'altitude extrême, plus que ton corps s'adapte rapidement. Puis tu sais, les effets sont plus rapides. Pour eux, c'est sûr que c'est plus, tu sais, ça reste très difficile pour eux, là, tu sais, après une expédition de 2 mois, ils sont claqués, puis ils ont besoin de repos comme tout le monde, là, tu sais, c'est pas des robots non plus. Mais tu sais, c'est sûr que l'adaptation pour eux est plus facile, surtout quand tu sais, c'est ta job, puis tu fais ça depuis 20 ans, là.
1: Fait que t'es parti avec deux gars que tu connaissais pas qui allaient t'aider à gravir le mont Everest tout en t'aidant à filmer ton documentaire.
0: Ouais, exact. Par contre, mon Sherpa caméraman, je le connaissais. J'avais fait déjà plusieurs expéditions avec lui. C'était ma troisième fois au Népal. Donc, les 3 fois, ça a été avec lui. La première fois que je suis allé au Népal, ça a été le Sherpa qui m'a été assigné. Puis depuis ce temps-là, on s'est jamais lâché. Il s'appelle Purna Lobchen. Donc, c'est mon meilleur ami là-bas. On est toujours ensemble. Donc, pour moi, c'était sûr que j'allais gravir l'Everest avec lui. C'est un rêve qu'on s'est parlé la première fois qu'on s'est vu, tu sais, puis on l'a finalement réalisé. Donc c'est vraiment vraiment là.
1: Puis les Sherpas, quand ils t'accompagnent, c'est quoi leur tâche? J'imagine qu'ils t'aident dans ton quotidien avec l'équipement, puis si jamais tu as une problématique, ils sont là pour t'aider. C'est quoi leur tâche concrètement? Ils passent 2 mois quand même avec toi, là?
0: Ouais, ben dans le fond, les Sherpas, eux, ils arrivent un mois avant nous pour setup le camp de base. Donc, tu sais, quand tu arrives au camp de base, c'est pas un terrain plat, là, tu sais. Donc, eux autres, ils doivent tout prendre, le terrain plat. C'est eux qui vont installer ta tente. C'est eux qui vont, tu sais, prendre soin de toi. C'est eux qui vont aller dropper l'équipement plus lourd dans les camps les plus hauts. Ils peuvent pas faire ça d'un coup. Donc, tu sais, ils doivent faire beaucoup de rotation, eux. Aller porter des bouteilles d'oxygène, la nourriture dans les camps plus hauts, puis redescendre plus bas. Puis quand que c'est l'heure d'aller vers le sommet, ben Là, t'sais, ils vont être là pour toi. Si t'es malade ou quoi, ben ils vont prendre soin de toi. Ils vont aussi transporter ton équipement plus lourd, t'sais, mettons, ton sleeping bag, des batteries externes, t'sais, tout l'équipement que t'as pas besoin de toi traîner sur toi pendant ton ascension, puis que tu peux avoir de besoin, ben eux, ils vont le traîner.
1: Comment ça fonctionne, les repas, traîner de l'eau? Traîner de l'eau, c'est quand même assez lourd, là. Fait que j'imagine que vous prenez la neige qui est disponible sur place, là.
0: Ouais, exact. Donc, c'est pendant 2 mois, tu bois de l'eau des glaciers. Donc, on fond de la neige en grosse quantité à chaque jour. Puis, tu sais, en altitude, l'hydratation est très, très, très importante. Sans ça, tu peux pas continuer à monter. C'est l'aspect numéro un qui va faire si tu vas être capable d'être acclimaté ou pas. Donc, tu dois boire extrêmement beaucoup d'eau, 4 à 5 litres par jour. Donc, ils font constamment fondre la neige pour qu'on soit capable de s'hydrater.
1: Puis les repas, vous fonctionnez comment pour la période des repas? J'imagine que c'est pas tout le temps des rations pack, là.
0: Ouais, ben pour les repas, dans le fond, quand tu es au camp de base, la nourriture, elle se fait fly par hélicoptère. Donc, à chaque jour, on a de la nourriture fraîche. Mais pour ce qui est dans les camps les plus hauts, t'sais, on mange des bars, des ramen, t'sais, c'est pas mal ça, là. Puis tu manges pas vraiment beaucoup en haut de 6 000 mètres. Donc c'est ça, t'sais, moi j'ai perdu 36 livres au total pendant mon expédition. Donc t'es presque 1 livre par jour. Donc la nourriture est quand même très limitée. Avec l'altitude aussi, on perd l'appétit. Tu manges qu'est-ce qu'il y a, mais c'est sûr que c'est pas ici comme ici au Québec, là.
1: Okay. Puis au day-to-day, quand tu gravis l'Everest, là, est-ce que vous montez sur des périodes de 12 heures, c'est des périodes de 6 heures, ça fonctionne comment? Quand tu te lèves le matin puis t'as un objectif à atteindre de quelques kilomètres, comment ça fonctionne?
0: Ouais, il y a beaucoup de périodes de repos, là, donc je vais te faire un wrap-up de tout ça. T'sais, la marche pour aller au camp de base, seulement la marche pour aller au camp de base prend entre 10 et 14 jours. Donc, une fois arrivé au camp de base, là, il faut que tu passes quelques jours au camp de base pour t'acclimater à l'altitude parce que tu peux pas monter trop haut, trop vite. T'sais. Donc, après, une fois arrivé au camp de base, tu dois commencer le processus de rotation. Donc, le processus de rotation, c'est de monter plus haut pour produire plus de globules rouges, pour redescendre plus bas, pour te reposer, puis t'aider à l'acclimatation. Ce processus là, c'est juste pour aider à l'acclimatation. Lorsque tu montes plus haut, ton corps produit plus de globules rouges, puis c'est ce qui fait que tu vas être capable de mieux t'acclimater. Le truc, c'est que si tu restes trop haut, ton corps est pas capable de récupérer. Donc, tu peux pas rester des jours et des semaines en haut de 6 000 mètres. Donc, c'est pour ça que on fait le processus de rotation de monter plus haut et descendre plus bas. Donc, environ une semaine après être arrivé au camp de base, on commence notre première rotation qui est sur le Lobuchépi. Donc, tu sais, il y a plein de montagnes proches de l'Everest. Il n'y a pas juste l'Everest, bien évidemment. La chaîne himalayenne, c'est immense. Puis aussi, c'est que la partie la plus dangereuse sur l'Everest est entre le camp de base et le camp 1. Ça s'appelle le Khumbu Icefall. C'est un glacier constamment en mouvement, donc il y a d'énormes crevasses et on doit passer sur des échelles avec nos crampons ou qu'il y a aussi, il y a des gros blocs de glace qui peuvent tomber à n'importe quel moment. Donc, on essaye d'éviter de faire nos rotations sur l'Everest parce que c'est trop dangereux. Donc, à la place, on va monter d'autres montagnes de 6 000-7 000 mètres proches pour éviter le risque du Khumbu Icefall puis s'acclimater à l'altitude. Donc, on a fait une première rotation sur le Lobuche Peak, puis par la suite on revient au camp de base. Tu sais, c'est beaucoup de c'est très demandant pour un corps faire une rotation. Donc ça prend peut-être une semaine t'en remettre. Puis par la suite, ben là c'est là qu'on a commencé nos rotations sur l'Everest. On a fait une rotation jusqu'au camp 2. Ça a pris environ une semaine. On est revenu jusqu'au camp de base. Après ça, on revient au camp de base pour s'acclimater pendant environ 10 semaines. Puis là, c'est par la suite que là tu fais ton ascension finale vers le sommet. Donc là, tu montes jusqu'au jusqu'au camp 1, tu passes une nuit. Tu vas au camp 2, tu passes deux nuits. Après ça, camp 3, une nuit. Camp 4, une nuit. Après ça, du camp 4 jusqu'au sommet pour revenir au camp 4. Juste le camp 4 jusqu'au sommet, c'est environ 20... Ben moi, ça m'a pris 25 heures dû au trafic et tout le monde sur l'Everest. Donc,
1: il y a pas juste du trafic à Montréal et à Québec, il y a du trafic sur l'Everest aussi.
0: Exact. Ouais. Parce que ce qui se passe, c'est le trafic, ce qui se passe, c'est que il y a une petite période dans l'année où tu peux monter l'Everest. Ça se monte pas à l'année. Il y a environ juste deux semaines que ça se fait. Cette année, le truc est que il y a deux versants pour monter l'Everest. Ouais. Cette année, il y a le versant nord et le versant sud. Le versant nord est aux côtés de la Chine et le versant sud aux côtés du Népal. Donc, cette année, le gouvernement de la Chine a décidé de fermer le versant de la Chine. Donc, tout le monde s'est ramassé sur le même versant. Puis ça a créé vraiment beaucoup de trafic sur trois jours. Là. Moi, j'ai monté le 21 et le 20, ça a été la journée record où j'ai eu le plus de monde. Donc, tous les gens descendaient de la veille. Puis moi, je montais. Puis il y a une ligne pour monter sur l'Everest, une courbe, là, tu sais. Donc, quand ça se croise, ça devient compliqué dans les sections techniques. Donc, ça crée vraiment beaucoup de trafic, là, tu sais.
1: Y a-tu de la friction entre ceux qui font l'ascension puis ceux qui descendent?
0: Ouais, vraiment.
1: Ah ouais.
0: Tu sais, ça, les gens, ils perdent un peu tu sais, à cette altitude-là, tu perds la tête un petit peu, là, tu sais. donc, ça fait que, tu sais, les gens, tu sais, tout le monde, leur vie en danger, là, tu sais. Donc, ça fait que, des fois, il y a des gens qui perdent les notions puis qui pognent les nerfs, là, tu sais. Mais, tu sais, dans ce temps-là, il faut vraiment rester focus parce que, tu peux rien contrôler, tu sais.
1: Ouais. Je rappelle aux auditeurs qu'on a le plaisir ce soir de passer la soirée avec Xavier Ladouceur, qui est le plus jeune Québécois à avoir gravi l'Everest. Il a aujourd'hui 23 ans. Et dans le podcast de Marceau Soir, dans la première partie, il va être aussi dans la deuxième partie. On fait une courte pause et on vit.
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7: Xavier Ladouceur est notre invité de ce soir. Il a 23 ans. C'est le plus jeune alpiniste à avoir, le plus jeune alpiniste québécois à avoir gravi l'Everest. C'est un plaisir de te parler ce soir. Que du respect pour un jeune homme de ton âge d'avoir réalisé cet exploit-là qui n'est pas donné à tout le monde, on va se le dire.
8: Merci. Vraiment content d'être de retour après autant de temps à l'extérieur, hors de ma zone de confort. Ouais.
7: Un petit peu avant la pause, tantôt, on parlait de la patience des gens là, quand ils sont sur l'Everest. Comme tu l'as dit, c'est leur vie qui est en jeu. Donc, tu comprends que... Puis en plus, le manque d'air, là, le manque d'oxygène, on est dans des conditions un peu différentes de quand on est, exemple, à Montréal ou à Québec. Toi, de ton côté, Xavier, t'as-tu eu des difficultés psychologiques, des difficultés physiques en faisant ton ascension sur le Mont Everest?
8: Ouais, j'en ai eu plusieurs, mais bien honnêtement, tu sais, il y a beaucoup de gens qui sortent d'une expédition de l'Everest avec des traumatismes ou tu sais, ils étaient pas prêts mentalement à voir des trucs qui se passent sur l'Everest. Donc overall, ça l'a super bien été, mais c'est sûr que ça, il y a eu des incontrôlables qui ont fait que ça a rendu la chose plus difficile, comme le trafic. Ça m'a pris 10 heures de plus que prévu seulement pour le sommet de Push. J'ai 3 orteils qui ont gelé dans le fond là. On appelle ça des engelures grade 1. Donc rien de trop grave, c'est juste que c'est engourdi depuis puis c'est jamais revenu. Mais tu sais, il y en a qui perdent leur orteil ou leur pied ou leur main, tu sais. Donc honnêtement, tu sais, overall, c'est pour ça que je dis que ça l'a super bien été, puis je suis content de revenir avec tous mes membres.
7: Ouais. Puis bon, quand tu dis au niveau psychologique que t'as eu certaines pensées, puis au niveau physique, t'as eu des problématiques avec tes orteils, puis t'as vu des choses. Parle-moi des choses que t'as vues sur l'Everest que tu savais que t'allais voir puis qui sont extrêmement difficiles à voir.
8: Ouais, ben tu sais, il y a eu des journées que tu sais, j'ai perdu des gens que je connaissais. Il y a une journée que j'ai passée quasiment complète avec un des Sherpas de là-bas. Puis tu sais, deux jours après, j'ai appris son décès. Aussi, tu sais, pendant...
7: Il est décédé de quoi, le Sherpa?
8: Il est tombé. Donc, tu sais, t'as pas le droit à l'erreur, là. Tu dois être attaché vraiment partout parce que t'as pas de place. En haut du camp 2, dans le fond, il y a pas vraiment de place où que c'est plat. Donc, tu dois être super concentré puis tu dois toujours être attaché parce que une petite erreur, malheureusement, te coûte la vie. Puis ça, c'en est la preuve, tu sais. Mais tu sais, sinon, j'ai vu plein de trucs, tu sais. J'ai vu des gens mourir devant moi. J'ai vu des gens se faire escorté par hélicoptère devant moi. J'ai vu du sang, j'ai vu des gens crier, j'ai vu des gens en panique. Donc tu sais, c'est tous des trucs que mon cerveau était prêt à faire face. Donc c'est pour ça qu'aujourd'hui je m'en sors bien, sans traumatisme. Mais sur le coup, c'est sûr qu'il faut que tu restes concentré. Puis je comprends pourquoi des gens peuvent sortir de l'Everest avec certains traumatismes, parce que c'est même si ça a été mon rêve, ça a été un cauchemar en même temps. T'sais.
7: Est-ce que tu vois des morts?
8: Ouais, il y a des morts sur le dernier stretch avant le sommet. Ça s'appelle le Hillary Step. Ça se situe à 8700 mètres d'altitude. Puis il y a des morts là, sur cette place-là. Cette année, il y en avait seulement un la journée où je suis allé. Ce mort-là, il est là depuis 2021. Quand tu montes l'Everest, tu dois signer des papiers si tu veux te faire rapatrier ou pas, selon la famille aussi. Donc, c'est cette personne-là, dans le fond, c'est sa famille voulait pas payer les coûts pour descendre le corps. Il y a eu 350 morts environ sur l'Everest. Il parle qu'il y a encore environ 200 personnes là, qui sont encore là ou qui ont jamais été retrouvées là sur la montagne.
7: C'est incroyable. Puis ça, ben veux pas, ça te trotte dans la tête là. Tu te dis, ok, lui il va rester là pour un bon bout. Là, quand t'es disparu sur l'Everest, quand t'es mort sur l'Everest, ben souvent ton corps, s'il est pas rapatrié, il va rester là jusqu'à la nuit des temps. Là.
8: Exactement, ben oui. Puis à vue d'œil aussi là, tu sais, cette année il y en avait seulement un qu'on pouvait voir parce qu'il est gelé dans la glace. Mais quand il dégèle, malheureusement, il est lancé en bas, soit du côté de la Chine ou du côté du Népal. Sinon, il est lancé dans les crevasses là, parce que tu sais, c'est pas une belle image pour l'Everest. Puis c'est très très très payant pour le gouvernement là. Tu sais, c'est des pays pauvres là-bas. Donc, tu sais, ils essayent de cacher les morts le plus possible. Ouais. Donc, quand il dégèle, soit il lance en bas ou il lance dans les crevasses. Puis aussi, tu sais, c'est tellement difficile de descendre les corps à cette altitude-là. C'est difficile de survivre soi-même. Donc, imagine descendre quelqu'un de 200 livres, là, tu sais, c'est vraiment une tâche très difficile.
7: Ah, ça doit pas être évident, effectivement. Est-ce que tu as dû faire le deuil de certains de ton matériel technique parce que tu réalisais un documentaire quand tu grimpais l'Everest, Xavier Ladouceur? Tu as dû faire deuil de certains appareils, j'imagine, à la froideur?
8: Non, honnêtement, pour être bien honnête, tout a survécu.
7: Ah ouais.
8: C'est sûr que tu sais, les batteries, c'est pas c'est à ce froid là, c'est très difficile de garder les batteries en vie là, tu sais. Donc tu dois être intelligent avec ton équipement là, tu dois mettre tout dans les poches intérieures pour garder au chaud, puis tu peux pas sortir ton téléphone trop parce qu'il va geler en 2 secondes. Puis c'est tout d'équipement que tu as besoin, tu sais, pour des moments clés de l'expédition. Donc, si tu es intelligent, honnêtement, tu peux t'en sortir, mais ça rend la tâche vraiment compliquée là, avec ce froid extrême.
7: C'est quoi les températures de bas en haut de l'Everest là, que t'as dû côtoyer? Parce qu'en bas, il fait chaud, là, t'es au Népal.
8: Ouais, fait qu'en bas, c'est comme ici, même plus chaud qu'ici, là, à Katmandou, la ville où qu'on est, au niveau de la mer, doit faire 30-40 degrés, là, tu sais, mais dès que tu commences à Lukla, c'est le premier petit village que tu, dans le fond, l'aéroport que t'atterris pour commencer ta marche vers le camp de base de l'Everest, déjà là, il fait plus froid parce que t'es à presque 3000 mètres d'altitude, donc, tu sais, t'as peut-être 10, 15, mais plus que tu montes de village en village, plus qu'il fait froid, jusqu'au sommet, c'est des températures qui vont jusqu'à moins 40, moins 50. Mais le truc en altitude, c'est que t'as pas de circulation qui va dans tes extrémités. Donc, le froid ressenti est beaucoup plus extrême que ce qu'il y a sur... qu'est-ce qui est indiqué sur la météo. Donc, ça rend la tâche très, très, très compliquée. Puis c'est pour ça que les gens, ils font des enjeux au niveau des doigts, des mains, des pieds, des orteils. C'est parce qu'il n'y a pas de circulation qui se passe. Le corps humain est intelligent. Il va tout mettre la pression et le sang au niveau des organes, ce qui est le plus important, tu sais, pour la survie. Donc, c'est pour ça qu'il y a plus de sang qui se ramasse dans les extrémités, puis ça rend la tâche encore plus difficile, parce que déjà là, un moins 30, moins 40, c'est déjà vraiment très froid, tu sais. Mais quand tu rajoutes l'altitude par-dessus ça, ça devient vraiment, vraiment dangereux pour les extrémités.
7: Puis l'oxygène, plus on monte, moins il y en a. C'est quoi le processus que vous devez suivre pour ce qui est des bonbonnes d'oxygène?
8: Ouais, dans le fond, à partir du camp 3, juste après le camp 2, normalement, les gens, c'est là qui se plug à l'oxygène. Ça se situe environ à 6700, 6800 mètres, juste avant le Lhotse Safe Phase, que ça s'appelle, avant que ça commence à être trafic. Tout le monde se plug à l'oxygène, mais même là, tu sais, il faut que tu sois intelligent avec ton régulateur d'oxygène, parce que t'en as pas à l'infini, puis sans ça, le sommeil est impossible. Une fois que tu te plugues à l'oxygène, ton corps devient dépendant. Donc, tu peux pas t'enlever à l'oxygène jusqu'à temps que tu finisses ton sommeil, puis que tu redescendes à l'altitude ou que tu t'es mis de l'oxygène. Donc, c'est un élément super important à gauger. T'sais, quand tu dors, c'est sûr que tu te mets, t'as des niveaux d'oxygène que tu peux te mettre, donc ton régulateur 0.5, 1 litre à l'heure, 2 litres à l'heure, 3 litres, 4 litres. Plus que tu te montes haut, plus que tu as besoin d'oxygène. Mais c'est sûr que nous, on en a manqué à cause du trafic, à cause que ça a été plus long que prévu. On a passé 2 jours dans la zone de la mort. Puis dans la zone de la mort, si t'as pas d'oxygène, tu meurs. Donc, à cause du trafic, on a dû passer une nuit de plus dans la zone de la mort, où qu'on a manqué d'oxygène dans la deuxième nuit. Puis mon Sherpa a réussi à me trouver une bouteille d'oxygène de mon équipe. Donc, c'est un élément de plus à prendre compte. Puis sans oxygène, tu sais, c'est ton temps illimité, donc c'est super important de bien gauger ton oxygène, puis ça rend la tâche plus complexe.
7: Puis entre les deux oreilles, y a-tu des moments où tu t'es dit « OK, c'est assez, je descends » ou à chaque fois tu disais « C'est pas vrai, je descends pas, je vais monter, je vais arriver jusqu'au bout »
8: Non, honnêtement, j'y croyais, ouais. Je savais que la préparation était faite. Du début à la fin, là, j'ai jamais douté de mes capacités ni la capacité de mon équipe. Donc, tu sais, je pense que c'est ça l'a fait la force de tout ça. Puis c'est une des raisons pourquoi on a réussi à atteindre notre objectif.
7: La difficulté de dormir rendue en haut, ça a été assez complexe. Je pense que tu as été quoi 48 heures là, sans manger, sans dormir. Tu devais te poser des questions dans ces moments-là, parce que déjà pas manger alors que t'as besoin d'une bonne forme physique. Fait que tu sais, la nourriture devait commencer à manquer. Là.
8: Ouais, ben tu sais, honnêtement. Tu penses pas trop à ça, t'es tellement sur l'adrénaline, puis t'es tellement entre la vie ou la mort que c'est pas des trucs à quoi tu penses quand que t'es dans cette situation là. Tu sais, dans la vie de tous les jours, il peut te manquer 2-3 heures de sommeil, puis tu vas le sentir, puis ça va te jouer beaucoup dans la tête. Mais dans des situations comme ça où que ta vie est en danger, c'est pas des choses à quoi que tu penses puis que tu ressens aussi là.
7: Est-ce que t'as failli mourir d'hypothermie?
8: Ouais, donc quand que je suis arrivé au camp 4 après mon sommet, on est arrivé après le coucher du soleil, puis quand qu'il y a plus de soleil dans l'Himalaya, les températures descendent à des degrés que ça fait aucun sens là, tu sais. Donc j'ai eu un genre de morceau de glace qui s'est formé sur mon manteau, puis quand que je suis arrivé dans la tente, ça l'a tout fondu à cause que tu sais, il fait un petit peu plus chaud dans la tente, puis un sommet dessous, c'est ça qu'on utilise pour monter les montagnes en Himalaya. C'est pas imperméable, tu sais, donc quand que t'as il y a de la pluie ou un morceau de glace qui fond, ben tu deviens tout mouillé, puis toutes tes couches intérieures deviennent mouillées. Donc c'est ça, j'ai passé toute la nuit en hypothermie, puis mon Sherpa il a réussi à me réchauffer avec en faisant fond de la neige, puis j'ai bu de l'eau chaude presque toute la nuit pour essayer de me réchauffer. Donc ouais, je suis tombé en hypothermie, mais honnêtement ça c'est rien de trop grave en ce moment. Je suis encore là, puis c'est ça qui est important.
7: Oui, exactement. C'est ça qui est important. Quand t'es arrivé en haut, qu'est-ce qu'on voit au sommet de l'Everest?
8: Honnêtement, tu sais, t'es sur la plus haute montagne au monde, là, donc il y a pas plus beau que ça. T'as une vue 360 degrés sur les plus hautes montagne au monde. Tu vois beaucoup de, dans le fond tu vois tout l'Himalaya. Donc c'est super beau. Nous, notre journée c'était quand même assez nuageux là, donc on pouvait pas tout voir. Mais c'est rendu en haut. J'essayais d'enjoy le plus possible, mais tu peux pas rester trop longtemps. Tu sais, ce que je pensais c'était faut redescendre le plus vite possible parce que notre temps est pas illimité ici. Tu sais. Donc, honnêtement, c'est très, très beau, mais t'sais, on n'a pas eu la plus belle vue à cause que c'était nuageux.
7: Puis, vous pouvez rester combien de temps au sommet de l'Everest avant de commencer à redescendre?
8: Je dirais que le gros maximum, c'est 30-40 minutes si la météo est belle, là, t'sais, mais ça dépend beaucoup de ton oxygène restant. Donc, nous, moi, j'avais deux bouteilles d'extra dans mon sac à dos. Donc, ça dépend de comment qui te reste d'oxygène. Nous, on avait quand même un bon jeu d'extra. Donc, on a pu se permettre de rester un petit peu plus, tu sais. Mais tu peux pas rester trop longtemps. Parce que quand tu étais à 8800 mètres sur le sommet de l'Everest, ton oxygène, ton régulateur, il est presque au maximum pour pouvoir survivre. Donc, tes bouteilles se vident vraiment, vraiment plus rapidement.
7: OK. Puis en haut, comment ça se passe? Vous vous serrez dans vos bras, toute la gang d'alpinistes en haut, vous jasez de quoi? Vous avez le temps de prendre une petite bière?
8: Ben non, tu sais, il y a genre une pancarte, sommet Everest, donc on prend les photos.
7: Ouais.
8: On serre nos bras, on est content, on vit plein d'émotions, tu sais. Puis par la suite, il faut déjà redescendre.
7: OK. Est-ce que tu peux laisser quelque chose? Est-ce que tu aurais pu laisser un drapeau? Xavier Ladouceur a réussi à faire l'Everest. Tu peux-tu laisser un drapeau là?
8: Il y a plein de gens qui laissent des trucs. Et moi, tu sais, je suis un petit peu contre ça, là, tu sais, parce que si tout le monde commence à laisser des trucs à 500 alpinistes par année, ben avec les années, ben tu sais, ça va faire de plus de pollution, puis ça rend la montagne moins magique. Donc tu sais, il y en a qui le font, il y a plein de trucs en haut, mais moi j'ai rien laissé. Non.
7: Est-ce que je t'ai pas posé cette question là, mais au niveau des besoins là, tu sais, tu as besoin de prendre ta douche, te laver, ça fonctionne comment? Parce que t'as quand même été 2 mois là.
8: Ouais, moi dans le fond j'ai pas pris ma douche pour les 2 mois qui ont été là. Au camp de base il y a des toilettes, donc c'est un trou, des trous qui font dans la roche, dans la pierre, puis c'est là que tu fais tes besoins. Puis ce qui est dans les camps les plus hauts, tu sais, moi j'ai pas eu à faire ça parce que tu sais j'ai pas trop mangé, donc si tu manges pas, s'il y a rien qui rentre, il y a rien qui sort aussi, tu sais. Donc au camp de base, honnêtement, tu sais, c'est pas une toilette comme à la maison là, c'est un trou, donc il faut que tu vises. Mais pour ce qui est des camps les plus hauts, tu sais, c'est free for all là, tu sais, tu fais tes besoins dans un petit sac, puis pour que tu descendes tes besoins. Mais moi j'ai pas eu besoin de faire ça.
7: OK. Mais quand même, 2 mois sans prendre ta douche, la première que t'as pris, là, quand t'as mis l'eau chaude, tu devais te sentir au paradis, là?
8: Ouais, c'est toute une expérience, honnêtement. Je pense que je suis resté 30 minutes. Ouais. J'ai repris le temps perdu, là.
7: Dans le documentaire que tu vas probablement finir de monter dans quelques semaines, là, j'imagine qu'il est pas, il est pas fini de monter, ce documentaire-là. C'est quoi les moments forts que tu vas nous présenter, Xavier Ladouceur?
8: Ben, tu sais, toute ma préparation qui a été dans les dernières années là, tu sais, ça va pas être juste le sommet de l'Everest, mais toutes les montagnes, toutes les obstacles que j'ai dû faire pour me rendre que je me suis rendu aujourd'hui, ça a été ça a été beaucoup d'acharnement au cours des dernières années. J'ai dû y croire, parce qu'il y a pas beaucoup de gens qui y croyaient autour de moi. Tu sais, quand tu dis que tu veux monter l'Everest à 23 ans, il y a pas beaucoup de gens qui y croient. Il y a pas vraiment de gens qui font ça non plus, tu sais. Donc tous les moments forts de l'expédition où que tu sais ça a bien été, mais où ça l'a pas bien été aussi, les moments où je suis tombé malade, les moments de doute, les moments où que il y a eu des chutes de sérac proche de moi. Donc tous les moments clés de cette expédition là vont être mis de l'avant.
7: Là. Des chutes de sérac.
8: Ouais, c'est dans le fond le Combo Icefall comme que je parlais plus tôt dans l'entrevue. Entre le camp de base et le camp 1, ça s'appelle le Combo Icefall, puis ça c'est un glacier constamment en mouvement où que le glacier il bouge toujours, puis des fois il y a des morceaux de glace gros comme des autos, des maisons qui tombent. Puis moi le 5 juin lors de ma première rotation sur l'Everest, il y a eu une chute de sérac où que ça l'a blessé gravement 4 personnes. Moi j'étais juste un petit peu en dessous à peut-être 100 mètres. Donc on a tout ça en vidéo, donc ça va faire partie du documentaire aussi.
7: Tabarouette, ça devait te rester dans la tête quand tu voyais ça arriver là.
8: Ouais, puis là tu sais, il y avait plein d'hélicoptères qui rôdaient autour, qui essayaient de trouver les corps, donc tu sais, c'est comme dans un film là.
7: Est-ce que ce documentaire-là sera prêt dans 3 mois, dans 6 mois? Quand tu te donnes combien de temps pour le monter suite à ton ascension de l'Everest?
8: Ouais, j'aimerais que ça sorte d'ici septembre. Le best, ça serait fin août. Ça serait vraiment le mieux pour moi. Mais tu sais, je me mets pas trop de pression avec ça en ce moment. C'est pas ma tâche non plus là. C'est mon caméraman qui va tout s'occuper de ça. Mais il y a d'autres projets aussi à faire avec ça. J'ai pas de date exacte, mais ça devrait être prêt d'ici la fin de l'été.
7: Qu'est-ce que tu retires de tout ça, de toutes les expériences que tu as eues? Parce que tu le mentionnais en début d'entrevue tantôt, depuis 19 ans, tu pratiques l'alpinisme, puis là, ben, t'as atteint le sommet, là. Et puis, y a plus d'autres montagnes à faire, là. T'as atteint la plus haute, t'as plus de buzz. C'est quoi tu retiens de tout ça?
8: Ouais, ben, tu sais, je retiens que, tu sais, peu importe l'objectif que tu vas te mettre, tout est possible, si tu fais les bonnes actions au jour le jour, à la fin, tu sais, quand que t'accumules tout ça, au final, tu te rapproches toujours de ton objectif, puis tu sais, je me suis prouvé à moi-même que peu importe d'où tu viens, de où que tu commences, ben, tu vas être, si tu te donnes vraiment la chance puis tu mets tous les œufs dans le même panier, tu vas être capable de d'atteindre littéralement n'importe quoi dans la vie là.
7: Est-ce que tu as l'intention de faire des conférences suite à ton ascension?
8: Ouais, c'est pas quelque chose que j'ai déjà fait ni monté encore, mais c'est quelque chose qui m'intéresse, puis honnêtement, dans les prochaines années à venir, c'est sûr que c'est quelque chose qui pourrait être vraiment cool à mon actif, surtout d'inspirer les gens puis leur partager mon message et mon expérience que j'ai vécu dans les dernières années. Je pense que ça pourrait être quelque chose de vraiment cool.
7: Tu pourrais être préparateur physique aussi là pour ce qui est des gens qui voudraient réaliser la même chose que toi, c'est-à-dire grimper l'Everest. Tu pourrais leur montrer le chemin, le mode d'emploi pour réussir, pour le préparer.
8: Exact.
7: Est-ce que t'as d'autres rêves, Xavier Ladouceur? Parce que là, tu sais, ça fait une couple d'années que tu fais de l'alpinisme. Est-ce que t'aimerais réaliser autre chose, un autre défi? Y es-tu trouvé?
8: Pour être bien honnête, en ce moment, j'ai pas de, tu sais, il y a plusieurs gens qui me posent cette question-là. J'ai pas de gros projets qui s'en viennent à court terme, surtout niveau montagne. Tu sais, c'est tellement dangereux, c'est tellement quelque chose qui tu dois mettre toute ta vie de côté, tu sais, toutes les relations, tout ce que tu fais vivre aussi aux gens proches de toi. Moi, ça a été le truc que j'ai trouvé le plus difficile, tu sais, de faire vivre tout plein d'émotions à ma copine, à ma famille, à mes amis, tu sais. Donc pour être bien honnête, pour ce qui est des montagnes, je vais prendre un petit pas de recul à court terme, ça c'est sûr, parce que c'est, je trouve que t'as beaucoup à mettre de côté pour ce que c'est, même si c'est ce que j'aime le plus faire au monde. monter des montagnes de haute altitude. Mais là, c'est ça. Là, je vais passer l'été à m'entraîner. Je me suis inscrit à un Ironman. Le 7...
9: On va prendre ça relax pour ce qui est des prochains mois. Je me suis inscrit à un Ironman. Bon, oui, ça se glisse bien dans une discussion, ça.
8: Ouais, mais tu sais, par rapport à l'Everest, c'est sûr que c'est moins d'engagement, puis c'est moins moins extrême si on veut, tu sais, puis c'est ça sera pas mon premier Ironman aussi. C'est pour ça que tu sais, j'ai pas d'énormes projets à venir, mais tu sais, je suis inscrit à Ironman, puis ça va être mon projet pour les prochains mois.
9: Trouves-tu qu'on se plaint pour rien, qu'on est gâté? Suite aux étapes que tu as réalisées, là, quand tu reviens, les gens que tu as côtoyés, tu parlais des Sherpas, là, qu'on va se le dire, là, tu sais, moi, ma job est assez facile comparativement à un Sherpa qui, lui, doit se taper l'Everest, puis monter en hauteur, puis avoir froid, puis transporter du matériel constamment. Trouves-tu qu'on se plaint, le ventre plein, au Canada?
8: Ben oui, vraiment, tu sais, puis ça... faire des expériences comme ça, ça fait réaliser à quel point c'est on prend la vie pour acquis. Tu sais, juste avoir un repas, avoir accès à de l'eau facilement, pouvoir prendre sa douche à chaque jour, c'est tous des trucs qu'on prend pour acquis puis qu'on devrait pas. Puis au final, c'est les trucs les plus importants, hein, être entouré des gens qu'on aime puis pouvoir vivre librement. Donc c'est sûr que d'être de retour aussi, ça fait vraiment réaliser des trucs à quel point les gens sont stressés. Et puis les gens s'en font pour rien. Donc puis tu sais, ça te permet de aussi, c'est cool d'avoir cette vue là d'extérieur après avoir vécu quelque chose d'aussi extrême que ça. Ça te fait être plus grateful pour tout ce qui est alentour de toi.
9: Tes chums, ils te posent-tu des questions? Est-ce que tu leur poses des questions? Puis quand vous jasez eux autres leurs petits problèmes au quotidien, tu dois trouver ça un peu banal?
8: Ouais, puis tu sais, j'ai beaucoup de, tu sais, veux pas avec mon passé en alpiniste puis et tout, tu sais, ça fait que mon entourage devient ça aussi, tu sais. On se comprend plus, tu sais, mes amis sont comme moi aussi là, puis ont la même vision face à ça.
9: OK. Pour les gens qui veulent te suivre, Xavier Ladouceur, pour en savoir plus sur toi, on te suit sur Instagram, entre autres, Xavier Ladouceur. T'es-tu sur YouTube aussi?
8: Oui, je suis sur YouTube, moins actif un petit peu. Mais sur Instagram, je suis actif, je poste presque à chaque jour. Ça serait vraiment la place pour me suivre sur Instagram.
9: Puis écoute, lorsque ton documentaire arrivera, Xavier Ladouceur, lâche-moi un petit salut, puis ça va me faire un plaisir de jaser de ce documentaire-là avec toi. Xavier Ladouceur, 23 ans, le plus jeune Québécois à avoir gravi l'Everest, c'est pas rien. Donc ça va me faire un plaisir de te recevoir dans soit le Marceau le soir ou soit Marceau le jour, là, tout dépendant où je serai rendu à ce moment-là.
8: Parfait. Merci beaucoup.
9: Merci à toi. On se laisse là-dessus, les amis. Je vous souhaite de passer une agréable soirée et on se reparle demain à la même heure. Salut tout le monde. Demain.
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1: Très réciproque, je dois te dire. 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